0: Bonhomme.
1: Qu'aimeriez-vous planter dans votre jardin ?
2: Dans mon jardin, j'aimerais bien faire un potager avec par exemple des tomates, de la salade, des melons, etc. pour pouvoir après les récolter et faire des petites salades. Et pour l'été, ça serait bien.
3: Moi, c'est pour les planter à, voilà, à manger illimité.
4: Et moi, je veux planter des fraises, des fleurs par exemple, et aussi des carottes et plein d'autres choses et des salades aussi. Plein.
5: Des framboises, des myrtilles. Parce que moi, j'aime les fraises, framboises, myrtilles parce que c'est incroyable.
6: Bah, moi, ce que je voudrais planter, c'est de la pastèque. Tout ce qu'il y a de nécessaire pour vivre, pour manger.
1: Et tu manges des fruits et des légumes ?
6: C'est presque mes aliments préférés. J'adore les légumes, les tomates, concombres, courgettes, carottes.
2: Oui, beaucoup de légumes et aussi des arbres comme des plantes, des tulipes, des roses, etc. Mais oui, les légumes, c'est trop bon aussi, les fruits.
1: C'est vrai, tu manges des légumes ?
2: Ah oui, j'en mange beaucoup. Je me fais plein de salades. Maman, elle m'a appris à tout faire. Je mets dans un petit bol, je mets de la salade avec de la vinaigrette, des tomates, je coupe des avocats. Quelquefois, je mets des fruits aussi pour donner un petit peu de sucré.
6: Moi, j'aime pas trop la salade et les avocats. C'est les seuls fruits et légumes que j'aime pas trop.
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1: Salut Brice Izel.
2: Au fait, c'est quoi ton prénom ?
1: Je m'appelle Geoffrey, j'ai 40 ans malheureusement.
3: C'est dingue ce que le temps passe vite.
1: Et je suis animateur en centre aéré.
4: Un jeune animateur un peu cinglé.
1: Et je suis dans les petits bonheurs, même les gros bonheurs.
5: Mais il est complètement fou ce mec.
6: Mais moi les dingues, je les soigne.
7: Et quelle est votre adresse actuelle ?
1: Je suis de Plot Moderne. Et je dirais que ma ville, c'est un petit village, mais très actif. Il y a beaucoup de vie. Il y a peu de bars, mais le peu qu'il y a comme bar, on s'y amuse bien. Donc c'est une ville très accueillante au bord de mer. L'hiver, ça dort, mais l'été, ça se réveille, on va dire.
2: Je vais vous apprendre quelque chose. Ce n'est pas du tout la saison.
8: On se baladera dans la région.
1: Mon coin préféré quand je me balade, ça serait la plage de Pentraise.
9: Mais elle est comment ? Raconte !
1: C'est une grande plage qui fait 4 km de long, où on peut partir du début jusqu'à la fin, et on s'y sent bien. Il y a un côté solitaire, surtout quand on y va en hiver, quand il n'y a personne et qu'il pleut. C'est là que c'est le meilleur.
10: Comme il pleut tout le temps, hein ? De l'eau, il n'en manque pas. Hein ?
11: Souvenons-nous de notre première rencontre avec elle.
1: Mon premier flirt, premier bisou, c'était en Normandie, en CM2. J'ai les classes de mer avec mon école, donc on partait en Normandie. Et on avait fait une boum pour la fin, et on a eu le droit à un petit feu d'artifice.
12: Pour un feu d'artifice, il va y avoir un beau feu d'artifice.
1: Et au moment du feu d'artifice, j'ai fait mon premier bisou.
2: Ah bah c'est le bouquet.
1: Je me souviens même de son prénom, Maud Varzignac. Je sais pas si tu m'écoutes, hein, mais voilà, c'était avec toi. Que des souvenirs.
13: Oh, dis donc, est-ce que c'est moi ou est-ce que ça balance ? Hein ?
14: Ça balance.
13: Ça balance.
2: Et attends, t'as pas tout vu ?
15: Un méga tube ?
1: Mais ça serait, ça vient de mes parents, mais ça serait Claude François, Alexandrie, Alexandra.
15: Non, mais c'est vraiment trop pourri la Bretagne. Hein.
1: Je me revois quand j'avais 7 ans à danser sur Alexandrie, Alexandra et de voir mes parents danser sur cette musique avec un engouement. Maintenant, je fais des imitations de Claude François.
16: Non, ce matin, j'ai pas envie.
15: Non, mais c'est bon, allez-y, je me concentre. Ouvrez bien vos oreilles.
17: Je suis dans ta vie. Je suis dans tes bras.
18: Ah oui, c'est étonnant.
17: Camaracuda.
15: Ça fait une demi-heure que je cavale dans les couloirs pour localiser le boucan. Vous croyez que j'ai que ça à foutre ?
1: Allez, salut.
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20: Itinéraire bis en balade dans le Sénonais cette semaine. Et aujourd'hui, je me suis arrêtée dans la commune de Gron. Élodie Cona, bonjour.
21: Bonjour Catherine, bienvenue.
20: Bienvenue chez Déconnecter. Alors Déconnecter, Élodie, c'est quoi ?
21: Déconnecter, c'est d'abord la marque de mes céramiques artisanales. Et c'est aussi bientôt une place où vous pourrez venir à l'atelier.
20: Qu'est-ce qui vous a donné envie de vous lancer dans la céramique ou la poterie ? On dit céramique ou poterie ? Dans votre cas, qu'est-ce qu'on dit, Élodie ?
21: Alors, moi, j'aime bien dire les deux, parce que les deux se rassemblent. Il y a une côté un peu plus artistique pour le céramiste et un côté plus utilitaire pour la poterie. Et moi, ma technique mêle les deux. Ce qui m'a donné envie, en fait, ça a été les circonstances de la vie où j'ai eu un licenciement. Et en fait, la vie m'a permis de prendre ce chemin-là et puis de découvrir. En fait, ça a été magique. Ça a été une rencontre avec la terre, le tour de potier et ça ne m'a plus lâché.
20: Alors, vos céramiques, vos poteries, quelles sont leurs caractéristiques ?
21: Alors moi j'aime bien ce qui est fin, élégant et j'aime bien la couleur bleue. Donc c'est vrai que ça va être une tendance sur mes poteries. Et j'aime bien que l'art soit dans le quotidien. C'est-à-dire que votre tasse du thé du matin ou du café du matin, eh bien, vous ayez plaisir vraiment à la prendre et que ce soit un objet joli mais utilitaire.
20: Il y a aussi des sculptures, on peut parler de sculptures ?
21: Alors sculpture parce que par-dessus un vase, je mêle une autre technique, mais je fais pas de sculpture type buste ou animaux, par contre. Mais voilà, je m'autorise en tout cas à faire des œuvres un peu plus décoratives, mais toujours utilitaires, c'est-à-dire que le vase, vous pouvez quand même mettre des fleurs fraîches dedans.
20: L'année dernière, vous avez fait le Salon Made in France à Paris. Qu'est-ce que vous en retenez de ce Salon Made in France et comment ça s'est passé ?
21: Alors, le mot à retenir, c'est intense, aussi bien sur la préparation que sur l'événement. Donc oui, c'était 4 jours et j'en garde forcément un magnifique souvenir et des belles rencontres, des gens intéressés, intéressants, de beaux compliments. Donc ça rebooste aussi et ça fait du bien au moral et de rencontrer d'autres artistes aussi, c'était chouette.
20: Des connecteurs, Élodie, ça existe depuis combien de temps ?
21: Eh bien, je viens de fêter mes 3 ans.
20: L'avenir, alors, c'est cet atelier qui va s'ouvrir ici à Gron ?
21: Oui, j'ai hâte. Oui, un nouvel atelier, un espace vraiment cosy, pensé, et du coup, pouvoir accueillir pour faire des cours et partager cette passion aux gens.
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20: Itinéraire bis dans le Sénonais cette semaine, et aujourd'hui, je me suis arrêtée à Sens, chez l'Ultimat. Damien Bonvarlet, bonjour.
9: Bonjour.
20: L'ultimat, Damien, c'est quoi ? C'est 2 choses très différentes.
9: Alors, ça vient déjà, à la base, c'est un atelier de lutherie, donc depuis 2004, donc 21 ans. Et depuis une quinzaine d'années, j'ai ajouté une activité purement commerciale, donc un magasin de musique. Donc, double casquette, commerçant et artisan. À la base, je suis luthier en cordes pincées, donc effectivement, la part belle est accordée pour la guitare, la basse, mais on n'oublie pas la partie piano numérique et sono, mais c'est vrai qu'on trouve essentiellement de la guitare avec environ 350 à 400 guitares en stock permanent.
20: Ce métier de luthier, vous l'avez appris de quelle façon, vous ?
9: Alors, en partie autodidacte, mais aussi avec des échanges avec déjà des luthiers qui étaient déjà installés. On continue tout le temps d'apprendre, en fait. Pour moi, je considère que je n'ai pas fini d'apprendre.
20: Ici, on répare et on crée.
9: Alors, on répare essentiellement. J'ai pas mal créé par le passé. J'ai mis une pause pour différentes raisons. J'espère revenir à la création. Mais c'est essentiellement de l'entretien, de la réparation, de la modification. Voilà.
20: C'est-à-dire, quand on est face à une guitare que l'on doit réparer, quelles sont les premières choses à faire ?
9: Un diagnostic. Faire le tour de la guitare, bien voir les problématiques, parce que des fois vous avez des choses qui peuvent être impressionnantes visuellement, mais en fait elles sont très simples à réparer. Et à l'inverse, vous avez des fois des choses qui paraissent très très simples, et au contraire on est sur une complexité qui est beaucoup plus importante.
20: Il y a des souvenirs de luthiers comme ça qui vous viennent en tête, des guitares que vous avez dû réparer, qui ont eu une certaine importance dans votre vie professionnelle?
9: Oui, on a eu plusieurs. Alors, on pense effectivement des fois à des instruments assez rares et prestigieux, mais les meilleurs souvenirs, c'est plutôt des instruments qui peuvent paraître quelconques, mais qui sont avec un affect très particulier. Donc, j'ai 2-3 souvenirs comme ça d'instruments qui ont été réparés, notamment d'un jeune qui est décédé. Et donc, ce sont les parents qui ont décidé de faire réparer un instrument. C'était une promesse qu'ils avaient fait avant le décès de leur fils. Voilà. Donc là, c'est... L'instrument n'a pas forcément de grande valeur commerciale, mais il y avait une valeur affective assez importante, et de pouvoir rendre cet instrument et de voir des larmes de joie auprès des parents, ça dépasse la valeur de certains instruments.
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20: Itinéraire bis dans le Sénonais cette semaine, et aujourd'hui, eh bien, je me suis arrêtée à Sens pour faire la connaissance d'une artisan d'art, Fabienne Roch, bonjour.
14: Bonjour.
20: Votre spécialité, Fabienne, expliquez-moi, c'est assez pointu quand même.
14: Je suis donc restauratrice de faïence, porcelaine, céramique, aigrée.
20: Qui fait appel à vous ? J'imagine que les demandes doivent être nombreuses, parce qu'autour de nous, il y a beaucoup de choses, il y a beaucoup de pots en céramique, en grès, etc., etc. Quelles sont les personnes qui viennent vous voir et pourquoi viennent-elles vous voir ?
14: Alors, ce sont des clients privés, majoritairement, suite à des casses chez eux, dû à un chat, au moment du ménage, bref, toutes sortes de choses, ou des objets qu'ils ont retrouvés dans leur grenier, qui appartenaient aussi à des grands-parents, des parents, et également les musées. Là, dernièrement, j'ai travaillé pour le musée Abbaye de Saint-Germain à Auxerre, qui préparait l'exposition 4000 ans d'histoire de céramique. Il a fallu que j'aille pour dépoussiérer, nettoyer, faire quelques consolidations. Voilà.
20: Quelles sont les qualités qu'il faut avoir pour pouvoir restaurer des faïences, des céramiques anciennes, par exemple ?
14: Alors, je pense en premier, la patience. Parce que j'ai beaucoup de clients qui me disent « Oh non, on n'aurait pas la patience de faire ça ». Donc, je pense que c'est quelque chose qui est flagrant. La patience, la minutie.
20: Vous aimez faire des puzzles ?
14: Oui, ça aussi. Des fois, oui, voilà. Il faut être aussi doué en puzzle. Parce que des fois, on m'apporte des choses très, très cassées.
20: Vous avez des souvenirs de pièces assez fabuleuses qui sont passées entre vos mains ?
14: Alors justement, la salle d'Ecmule d'Auxerre, les deux vases, deux beaux vases de la Compagnie des Indes, qui étaient en très mauvais état, déjà restaurés, enfin bref, beaucoup de travail, et c'était des très belles pièces qu'on peut d'ailleurs voir quand on va visiter cette salle d'Ecmule.
20: Vos autres références, c'est quoi ?
14: Alors, le Louvre, il y a une quinzaine d'années, pour préparer les salles des arts de l'islam. Et donc, on a passé pendant 4 ans à restaurer tous les carreaux qui servent à faire les panneaux sur les murs, plein de céramiques islamiques. Également au musée de Sèvres. Et aussi dernièrement, c'était pour Monaco. Des grands panneaux de Roger Capron qui représentent des animaux un peu fantastiques, des animaux marins fantastiques. Un travail qui a pris beaucoup de temps.
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20: Itinéraire BIS dans le Sénonais cette semaine, et aujourd'hui je me suis arrêtée à Sens, place de la République, juste à côté du très beau marché couvert de Sens. Colette, bonjour.
18: Bonjour.
20: Ici, racontez-moi, nous sommes où ?
18: Alors, vous êtes dans une confiserie, la confiserie Morissus, voilà, qui existe depuis 1929. Alors, l'usine existe depuis 1929, mais la boutique, elle est ouverte depuis 6 ans maintenant.
20: Une boutique où, quand on rentre, eh bien, on a envie de s'installer et d'ouvrir tous les paquets. Parce que ici, qu'est-ce qu'on trouve dans cette boutique incroyable ?
18: Alors, principalement du nougat, de la praline, des boules coco. Vous avez du bonbon ancien, du berlingot. Et puis aussi, on fait des produits locaux, tels que les nonnettes, la bière de Sens, la moutarde, des biscuits aussi, Eugène Blond, d'Inquiète. Turquoise, Penven. Alors ça, c'est parce qu'en fait, depuis 6 ans maintenant, on fait partie du groupe Comptoir des Flandres.
20: Maurice Hu, je voudrais qu'on revienne sur cette confiserie créée en 1929 à Véron. Au départ, qu'est-ce qu'on fabriquait à Véron ?
18: Du nougat, de la praline aussi, et les boules coco sont venues après avec le berlingot.
20: Vous, qu'est-ce que vous préférez dans les gourmandises de chez Maurice Hu ?
18: Ah, j'avoue, si j'ai une petite fringale, je pourrais manger du nougat royal. Alors le nougat royal, c'est quoi ? C'est un nougat avec de l'amande, de la pistache, de la noisette, et du miel.
20: Parfait.
18: Très bon, effectivement. C'est celui que je vais manger si vraiment j'ai une petite fringue. Après, on fait aussi de la praline enrobée de chocolat, et ça, c'est très bon aussi.
20: Et puis, il y a cette fameuse bûchette sénonaise. La bûchette sénonaise, c'est quoi, Colette ?
18: Alors, c'est un praliné feuilleté à la noisette et à l'amande. Voilà, c'est une coque en sucre, brunie, et à l'intérieur, il y a un feuilleté, noisette et amande.
20: Et puis moi, j'ai mon péché mignon chez vous, chez Maurice Hu. C'est la nougatine là, que vous avez dans les mains, Colette. Une nougatine particulière, c'est ça, nougatine dure, hein ?
18: Oui, tout à fait. La nougatine, elle est dure. Et chez nous, on la fait avec de l'arachide. Donc, ce qui la rend craquante et un petit peu friable. On s'abîme quand même pas trop les dents avec, c'est bien.
20: Vous, Colette, qui vivez tous les jours dans cette boutique, vous craquez de temps en temps ou pas ?
18: Oui et non, on va dire. Pour bien le vendre, il faut quand même aussi le goûter. Hein.
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20: Itinéraire BIS dans le Sénonais cette semaine, et aujourd'hui encore, on va se régaler. C'est presque une semaine gourmande, hein, cette semaine. Je suis en compagnie d'Élodie, Élodie de Conservionne. Élodie, bonjour.
22: Bonjour Catherine, bonjour tout le monde.
20: Conservionne, c'est quoi, Élodie ?
22: Nous sommes transformateurs. Donc en fait, on essaie de valoriser à notre façon les ingrédients de notre territoire pour réaliser des recettes atypiques tout en gardant ce côté traditionnel de la conserve. C'est-à-dire que nous, on a l'élément clé, c'est notre autoclave, c'est-à-dire c'est un stérilisateur professionnel dans lequel on met les bocaux, ça monte à haute température dans un temps donné. Et du coup, on n'en met pas de conservateur, on met non plus pas de colorant artificiel. Ici, on parle de bocaux. Beaucoup font encore des confitures, mais moins dans le salé.
20: On va parler des recettes, ça sent bon ici, hein, dans votre petit laboratoire. Qu'est-ce qui mijote ?
22: Alors là, on est en train de réaliser notre velouté de sucrine du Berry à la coriandre. Donc la sucrine du Berry, c'est une courge de la famille courge musquée. C'est vrai que c'est réconfortant. Donc là, vous prenez notre sucrine, vous la réchauffez. Vous pouvez mettre des morceaux de gâteau émietté. Moi, j'aime bien avec le pain d'épices, par exemple, ou ce qu'on a dans le tiroir. Hein, si vous avez du petit beurre, c'est très bien aussi. Un bon bol comme ça le soir, c'est vraiment agréable.
20: D'autres veloutés ?
22: Oui, alors nous avons aussi travaillé le potimarron avec la patate douce, le potimarron colombo. Avec le potimarron, on a travaillé aussi une seconde recette, c'est potimarron au gingembre. On a travaillé le chou rouge au cumin.
20: Ce qu'il faut dire, c'est que chez Conservion, elle dit, on travaille avec des produits le possible en direct.
22: Oui, c'est vrai que, par exemple, nos sucrés sont réalisés avec des ingrédients d'ici. Donc, on parle des pois chiches, on parle de la patate douce, on parle de l'huile de tournesol. C'est valoriser les produits du coin, les produits en direct, autant que possible. L'idée, c'est de garder les saveurs et les textures naturelles des légumes. Donc, c'est ça, en fait, notre secret, c'est de prendre le temps d'avoir cette patience-là.
20: Tout le monde a envie de goûter vos produits. On les trouve où, les produits de chez Conservion ?
22: Alors, nous sommes présents dans des épiceries fines et on est présents aussi dans les Leclerc. Et notre dernier supermarché, c'est le Super U de Hayens-sur-Tholen.
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6: Oh, j'en peux arrêter de beuvracher.
7: Berrichon dans le texte.
6: Beuvracher, c'est boire des petits canons. Mais à force d'en mettre derrière la cravate, vous pourriez bien avoir le gerlé, puis devenir causant. Puis si vous continuez à beuvrailler, vous serez abreuvagé, plein comme une nœud. Mais quand c'est que vous en avez vos deux pleins patins, le lendemain, il y a le pivert qui vous colle dans la tête, yo. Ça fait qu'au goûter, vous buvez plus que de l'eau. Vous faites un repas de bœuf. Les bonnes résolutions de plus toucher à une chopine, oh, ça dure jamais ben longtemps. On retrouve ben vite son avaloir et puis on se remet en beuvée. Faut dire que chez nous, dans le Berry, j'encle l'embarras du choix. Châteaumeillant, Mentoux, Tchinci, Reuilly, Sancerre, Valençay. Sans compter Saint-Marcel et Venem. Comment voulez-vous en que ça que j'arrête de gobloter ? Maurice Sandré, dans Plein Communeux, nous décrit son état. Cré bon Dieu ! Chic, ça veut donc dire. V'là que je peux plus rester d'aplomb. Quand que je cause, je raconte des bêtises et j'ai la tête comme un vrai plomb. Je peux plus me tenir sur mes giboles. J'ai comme qui dirait mal aux cheveux. Ah, je crée bien que je suis plein, ma parole. Là oui, je suis plein comme une nœud. Oh, c'est une chose qui est pas naturelle. Où que j'ai ben pu attraper ça? Ah, va m'endioler, ma fumelle, en me voyant dans cet état-là. Ah, pour une fois que je fête la Sainte-Barbe, je peux plus rentrer chez nous, bon Dieu, sans me cramponner à tous les arbres. Ah, ça y est, ben, je suis plein comme une nœud. C'est que pour arroser la bonne cuisine, en que le lieutenant, tous les deux, j'avons bu nos 17 chopines. Du coup, nous voilà plein comme une nœud.
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23: Bernard, 68 ans, j'habite Marcilly depuis plus de 45 ans.
24: Votre grande passion, vous, c'est la randonnée ?
23: C'est la randonnée dans tous les terrains, dans toutes les régions de France.
24: Ça a commencé comment, cette passion ? Enfin, qu'est-ce qui vous a mis le pied à l'étrier ?
23: Aller à l'école, pas le choix. En pleine campagne, on allait à l'école à pied.
24: Ça représentait quoi comme trajet, comme longueur de trajet ?
23: Quand j'ai commencé en primaire, dans la Nièvre, c'était 1 km 4 fois par jour. Et après, dans le Cher, c'était 3 km le matin et 3 km le soir, dans le milieu des bois, pour aller à l'école.
24: Et vous avez jamais eu les chocottes au milieu
23: non.
24: des bois ?
23: Ben non, c'est sain là-bas, au milieu des bois c'est sain, il n'y a que du gibier. Le gibier est la peur de l'homme. Les oiseaux qui viennent le matin devant vous, là qui se réveillent, le petit rouge-gorge, le petit merle, qui marche devant vous là dans la lumière, c'est magnifique. Le lever du soleil sur une dans un sentier où il y a une biche qui est en train de ou un cerf qui est en train de dormir, un chevreuil, c'est magnifique.
24: Je crois que la randonnée, ça commence tôt chez vous.
23: Oui, ça commence tôt. Même les enfants, mon fils, lui, il avait 6 mois, il commence à randonner avec nous.
24: À 6 mois, il marchait.
23: Ah bah, il était dans le dos. Je le portais sur moi, mais j'avais ma fille avec moi aussi. Ils ont commencé de bonne heure.
24: Généralement, vous partez pour des randonnées de combien de kilomètres ?
23: Alors, quand on est sur Marseille dans la journée, c'est 8, 10, l'été, 12. Et que les week-ends, en dessous de 20, vous n'allez pas me faire plaisir. Je préfère 20, 25.
24: Et vous faites ça en combien de temps ?
23: On marche à une vitesse moyenne de 6 km/h.
24: C'est un bon rythme, ça.
8: Oui, c'est un bon rythme.
24: C'est du plaisir, mais c'est aussi une mission. Une fois que vous êtes parti, on vous arrête pas.
8: Voilà. Alors, il y a des gens qui ont du mal à me suivre. Et alors, ils n'aiment pas randonner avec moi, parce que...
24: Ah, il y a eu des prises de bec, déjà?
8: Non, jamais, jamais. Non, mais avec le sourire.
24: Et vous pensez à quoi quand vous marchez?
8: À rien. À rien.
24: Ça a l'air génial.
8: Oui, c'est génial. À rien. On est là, on regarde la nature, on regarde tout. Petite chose, ça m'émerveille.
24: Et quand vous partez en randonnée, vous êtes équipé comment?
8: Sac à dos, avec de la boisson, de la nourriture, des affaires chaudes, des affaires froides, de la crème solaire, des lunettes, une casquette.
24: Vous avez tout, quoi?
8: Oui, il faut tout. Je marche aussi avec des bâtons pompes.
24: Des quoi?
8: Bâtons pompes. C'est des bâtons avec un ressort à l'intérieur qui a différentes puissances, qui fait que là, c'est toute la partie supérieure du corps qui travaille. Les muscles, le cardio, les abdos, le dos... Ça les fait travailler. Et après, avec ce principe-là, ça allège toutes les articulations basses. Les hanches, les genoux, les chevilles. C'est comme un appui dessus, ça nous relève le corps.
24: Le surnom de Robocop de Marseille, il est mérité.
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11: Est-ce que vous avez déjà fait du vélo-rail à Beaumoreau-les-Mines? C'était quoi ce chemin de fer?
12: Daniel Bouer, le parcours proposé, c'est sur la ligne qui vient de Vieilleville, Saint-Nizier, Beaumoreau. Et nous exploitons la ligne qui finit de Beaumoreau à Bourg-en-Neuf. C'est un vélo sur rail, tout simplement. Cette ligne de chemin de fer, elle date de 1883, le 5 août 1883. À l'époque, il y avait le transport du charbon. Il y avait sur Bourg-en-Neuf, c'est un site, un centre industriel à l'époque. Hein. C'est important sur la porcelaine, sur le transport de pierre, enfin bref. Il y avait beaucoup d'activités. Et puis aussi, cette ligne était une ligne dédiée aussi aux voyageurs. Le dernier train que moi-même j'ai vu, c'était à l'an 2000. Bon, très vite est venue l'idée qu'il fallait mettre en valeur le site minier. On a fait le musée, un musée de la mine, 2003. Et puis en 2009, on a ouvert ce vélo-rail.
13: Moi c'est Catherine.
25: Moi c'est Gaëtan.
26: Christophe. Lucie.
25: Ving. On vient surtout faire du sport en fait.
26: Pédaler.
12: On est en vacances pour 5 jours dans le coin. On a découvert ça par des prospectus un peu par hasard.
27: C'est moi hier soir qui ai trouvé ça une activité qui plaisait aux enfants. Donc je me suis dit ça va plaire à toute la famille. Et voilà, nous voilà là.
28: On va fermer le bâton. Après maintenant,
29: Joël. On est au départ du vélo rail.
11: Ça marche comment cette histoire?
29: Alors c'est un vélo 4, 5. Ils ont un appareil pour retourner au bout des 5 km. Une fois qu'ils sont là-haut, ils retournent, ils mettent leur vélo au fond et ils repartent après. Mais ils attendent que tout le monde soit arrivé là-haut avant de repartir. On ne peut pas, comme c'est un aller-retour de 5 km sur le même bois, on est obligé d'attendre. Voilà. L'histoire, c'est l'histoire de la mine, de Beaumoreau-les-Mines. Et c'est là qu'après, on a mis le vélo-rail de la mine. 2009, depuis l'ouverture, celui-là. Voilà.
11: C'était comment l'ouverture?
29: Ah, c'était pas comme ça. On n'avait pas les mêmes vélos au départ. Non. C'était pas. On a changé de vélo entre-temps. Ben, ceux-là, ils sont mieux, ceux-là.
28: Venez par là, s'il vous plaît. Là, juste là, mettez-vous en haut, où il y a le monsieur au banc.
27: Au revoir. À la prochaine.
11: Maintenant, vous savez sur quel rail vous allez glisser avec vos petits-enfants à Beaumoreau-les-Mines.
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1: Ce sont les chemins qui étaient empruntés par les pèlerins, qu'on appelle les Miquelots, qui sillonnaient toute l'Europe pour aller au Mont-Saint-Michel. Et les chemins de Saint-Michel, il y en a un qui passe notamment à Mortain.
2: En fait, il y a des chemins de Saint-Michel un peu partout en France?
1: Oui, un peu partout, si vous voulez. C'est l'équivalent des chemins de Saint-Jacques, de Compostelle. C'est juste que les chemins de Saint-Michel sont plus anciens théoriquement que les chemins de Saint-Jacques. C'est que les chemins de Saint-Jacques, ils ont été popularisés, beaucoup plus.
2: Ah, mais là, c'est plus dégagé, j'ai l'impression.
1: Alors là, c'est le bas de la Grande Cascade. Vous voyez la passerelle un petit peu plus bas?
2: Ouais.
1: Et c'est de là qu'on a le meilleur point de vue.
2: D'accord, allons-y.
1: Juste derrière.
2: Donc là, on descend. On a une belle vue sur... Là, c'est la Canse.
1: C'est la Canse, oui.
2: Qui est plus large que le Canson.
1: Exactement. Alors, la Canse, on l'appelle aussi la rivière dorée. Elle emmène avec elle des sédiments argileux qui donnent une couleur dorée.
2: Ah oui, c'est pour ça que là, ça fait un peu doré,
1: oui,
2: justement,
1: c'est
2: là-bas.
1: Ça.
2: On est au pied d'un gros rocher. On a la marque du GR blanc et rouge et c'est indiqué GR 22. Donc là, on emprunte une passerelle qui passe au-dessus de la Canse. Donc, qui est beaucoup plus grande que toutes les passerelles qu'on a empruntées jusque-là, forcément, puisque, on le disait, la Canse est plus large. On a la cascade en face de nous.
1: Donc voilà, avec une puissance relativement incroyable, on s'en rend bien compte ici avec les dernières précipitations, c'est... Il y a du débit.
2: Elle est plus resserrée aussi.
1: Oui, elle est plus resserrée, alors elle repart de plus haut, elle est en virage.
2: Donc forcément, l'eau prend de la vitesse, là.
1: Oui.
2: Et donc là, on voit les rochers un peu typiques aussi du massif armoricain.
1: Un peu rouge-marron, aussi très ciselé.
2: C'est un vrai toboggan. Il n'y a personne qui l'a pris en toboggan?
1: Non, c'est fortement déconseillé.
2: Et là, il y a de beaux reflets du soleil encore sur la Canse qui poursuit sa route après. Dans une espèce de cheminement boisé, puisqu'il y a des bois tout autour. Là, on reprend des escaliers qui nous permettent de quitter le lieu de cette grande cascade, de la voir aussi avec un autre point de vue. Vous les avez découverts il y a longtemps, vous, ces cascades-là?
1: Je les connais depuis que je suis enfant, en fait. Ma famille est originaire, en fait, du Mortainais en partie. Et on venait ici les dimanches après-midi en famille. Je pense que tous les Mortainais sont fiers de leur cascade et de leur patrimoine. C'est quand même un patrimoine naturel exceptionnel. On est connu et les gens viennent aussi pour ces cascades.
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3: Bonjour à toutes et tous, bienvenue dans Affaires Classées, le podcast. Je vous emmène faire un petit tour deux siècles en arrière. Nous sommes dans la soirée du 1er mai 1827. Un paysan de Barcus rentre de la célèbre foire d'Oloron. Il est abattu par un inconnu. Question, qui lui en voulait donc? Réponse dans un instant.
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3: Chaque année, le 1er mai, la ville d'Oloron-Sainte-Marie organise sa traditionnelle foire au bétail. Un rendez-vous inspiré des grandes foires d'antan et qui attire plusieurs milliers de visiteurs depuis le XIVe siècle. Ce lundi 1er mai 1827, Dominique, un habitant de Barcus, l'a passé, comme beaucoup, dans la capitale du Haut-Béarn. Rentrant seul, à pied, il est 22h lorsqu'il parvient à l'entrée d'un petit pont dit de Choco, à une courte distance de sa maison d'habitation. À peine pose-t-il le pied sur l'ouvrage qu'une soudaine lueur déchire la nuit. Une lueur doublée d'une détonation. Pas de doute, Dominique vient d'essuyer un coup de fusil. Blessé, le fermier tombe en criant « À l'aide! À l'aide !» Au loin, il y a un homme qui court le long du ruisseau, enjambant une barrière. Pas de doute, c'est l'agresseur. Marianne, une jeune servante occupée à ses prières, entend les hurlements plaintifs de cet homme qui appelle au secours. La bonne dame s'empresse d'alerter le maître de maison, l'instituteur et quelques paysans qui accourent afin de porter assistance au malheureux. Blessé à la poitrine et au bras gauche. Dominique Etchegoyen est transporté à son domicile où le médecin vient lui prodiguer les soins que son état grave nécessite. Au petit matin, le maire de Barcus se rend à son chevet. Il lui demande de décrire en détail ce qui s'est passé. Dominique est formel. L'obscurité l'a empêché de reconnaître l'agresseur qui semblait posté au loin en embuscade. Les gendarmes de Mauléon rappliquent. À leurs yeux, c'est une vraie tentative d'assassinat. Les blessures de Dominique sont graves. Il aurait bien pu y passer.
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3: L'enquête criminelle débute. Dominique jure qu'il ne se connaît aucun ennemi. Ses affaires sont saines et il est, dit-on à l'époque, de bonne mœurs. Les soins appliqués du docteur Alcat et sa constitution robuste lui vaudront une incapacité totale de travail de 20 jours. Mais il se rétablira de ses plaies, fort heureusement. À Barcus, l'affaire jette un émoi certain dans la population, à tel point que les rumeurs les plus folles circulent. Certains disent Dominique Etchegoyen décédé, quand d'autres désignent déjà le nom de l'assassin présumé. Dans leur procès-verbal, les gendarmes rapportent en effet que des soupçons insistants circulent sur la personne du premier voisin de la victime, un certain Etcheoun, du nom de la maison basque qu'il occupe ici, identifié comme étant Pierre Topet, né au village en 1786. Les gendarmes vérifient. Topet traîne la réputation d'être un mauvais sujet, un repris de justice aussi. À peine quadragénaire, il sort de la prison d'Ace où il a purgé 5 années de prison pour des violences graves sur l'ex-amant de sa femme. Et selon la rumeur, il ne rêvait que d'une chose, se faire justice lui-même et expédier en enfer celui qui l'a envoyé derrière les barreaux, un certain Egiafal, qui a passé lui aussi la journée du 1er mai à la foire d'Oloron. À Barcus, la clameur publique ne parle que de lui. C'est Topet, alias Etcheoun, le suspect, point final. Certains habitants affirment qu'il a guetté le retour de son rival en se postant aux aguets. Trompé par l'obscurité régnant dans ce chemin creux et sinistre, il se serait trompé de cible, tirant par erreur sur Etchegoyen. Le scénario est séduisant, en apparence.
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3: Les gendarmes ne voient pas qui en voulait au malheureux Etchegoyen. En revanche, la piste menant à Etcheoun semble beaucoup plus fructueuse. Ces derniers temps, par jalousie ou par haine, toutes les occasions étaient bonnes pour chercher querelle à son rival. Une voisine affirme qu'Etcheoun lui a demandé si Egiafal avait bien l'intention de se rendre à la foire d'Oloron. Étonnante curiosité sur l'emploi du temps de son ennemi juré. Mieux encore, le métayer d'Etcheoun affirme qu'il était bizarrement absent de sa maison la nuit du drame. Et ses enfants, ses propres enfants, le confirment. D'ailleurs, personne ne l'a revu depuis. Pour les gendarmes, les soupçons s'accumulent. Plusieurs villageois rapportent qu'Etcheoun se cacherait dans les bois, sur les sommets de l'Aro. Pourquoi diable pareille fuite s'il n'a rien de se reprocher ? Bizarre. Tribunal de Saint-Palais, le procureur du roi, M. de la Régoyenne, discerne dans cette cavale comme un aveu de culpabilité. Il délivre donc un mandat d'arrêt contre le fugitif dont tout le monde parle, mais que personne ne voit. Il faut dire qu'en Soule, la personnalité de Pierre Topet, alias Etcheoun, laisse peu indifférent. Doué d'une âme ardente, d'une susceptibilité que beaucoup disent excessive, l'homme a connu une jeunesse orageuse. Fâché avec ses parents, sa jalousie l'a conduit à suspecter l'infidélité de son épouse et à asséner un coup de hache au visage de son amant supposé, le fameux Egiafal. À l'époque, Nombre de paysans basques s'expriment dans leur langue natale. Peu d'entre eux ont eu la chance d'aller à l'école. À la différence d'Etcheoun qui, lui, a appris le français qu'il parle à la perfection.
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3: Au Pays Basque, Etcheoun passe pour être un poète. Né en pleine période romantique, il est l'auteur de nombreux chants dramatiques, des poèmes émouvants, dont les vers racontent les principaux événements de sa vie, souvent tragiques, comme son mariage avec une fille de niveau social inférieur, une union qui a déshonoré sa famille alors qu'il n'avait que 20 ans. Vexé, son père l'avait menacé de le déshériter. Couchant ses malheurs sur le papier, le jeune homme devint poète et écrivain. Quand son épouse le trompa, Etcheoun se mit à écrire sur le thème de l'amour trahi, un sujet cher aux auteurs romantiques, mais ses écrits vont aussi se retourner contre lui. Alors qu'il est en cavale après les coups de feu tirés le 1er mai contre son voisin Etchegoyen, le poète se console en écrivant quelques vers. Planqué dans une cabane de berger, il compose un chant qui deviendra célèbre et dont voici le dernier couplet. Dans le village de Barcus, ne cherchez pas Etcheoun. Vous qui, désirant l'arrêter, êtes à sa poursuite, il compose des chants à Igelou, désignant ainsi le lieu de sa cache. Il n'y a pas de plus beau pâturage en Soule, conclut-il. Mais quand les gendarmes mettront la main sur ce poème, ils vont l'utiliser contre lui comme une pièce à conviction, à charge. Etcheoun est en effet interpellé 4 mois plus tard chez un notaire de Tardets alors qu'il s'apprêtait à signer un acte de vente par lequel il tentait de mettre sa propriété de campagne à l'abri de ses créanciers. Redoutait-il que la justice la confisque au cas où il serait reconnu coupable de la tentative d'assassinat sur Etchegoyen, son voisin, la nuit du 1er mai 1827.

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1: Son procès aux assises s'ouvre le 18 août 1828 dans les murs du Parlement de Navarre, à deux pas du château palois. Vu la personnalité de l'accusé, l'audience défraie la chronique judiciaire. Ce n'est pas tous les jours, en effet, qu'on juge un poète écrivain. Face aux 12 hommes tirés au sort comme jurés, l'accusé a préféré s'habiller avec de misérables haillons. Lui qui est propriétaire de sa ferme, un luxe rare pour l'époque, il joue le pauvre. Une foule de dames élégantes se masse dans les rangs du public. Face à l'exposé de l'avocat général, M. Lamothe Duncan, Etcheoun ne varie pas. Il est innocent, voire persécuté. Ses malheurs datent de son mariage, clame-t-il, dans un français excellent. Et tandis qu'il purgeait une peine de prison, sa femme a, dit-il, continué à le tromper avec son rival, le sieur Egiafal. Une fois libéré de la prison d'Eis, Etcheoun trouva l'amant de son épouse installé dans son propre lit, régnant en maître chez lui. Il le mit certes à la porte, mais l'accusé poète peinait à calmer sa peine. Scélérat, tu buvais mon vin, tu mangeais mes jambons, tu devrais être à ma place, lance-t-il plein de haine à Egiafal, qui est cité comme témoin à la barre de la cour d'assises. Pour l'accusation, ce récit de souffrance, de haine, illustre à merveille le mobile du crime. Le soir du 1er mai 1827, selon l'avocat général, Etcheoun voulait faire la peau à Egiafal, et il l'a patiemment attendu, en guet-apens. Et c'est par erreur, parce qu'il faisait nuit, qu'il s'est trompé, faisant feu sur Dominique Etchegoyen, qu'il faillit bien tuer. En leur intime conviction, les jurés vont pourtant absoudre le poète soultan aux mille malheurs. Etcheoun est acquitté. Il rentre à Barcus le soir même.
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1: 1er mai, jour de foire, c'était ce rendez-vous avec l'histoire en 1827 du côté de Barcus. Je vous retrouve dans un prochain numéro à la rencontre de la Deuxième Guerre mondiale et un épisode qui s'intitulera « Mort aux traîtres ». Nous sommes en février 45, les Allemands ont quitté le Béarn, le Pays Basque, et pourtant, on juge à Pau un traître qui a livré aux Allemands les deux frères du célèbre cancérologue Léon Schwarzenberg. De quoi s'agit-il? Réponse dans un prochain numéro. À bientôt.
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3: Alors, nous sommes dans le laboratoire des sauvages et cultivés. On est à Casteille.
4: Et vous, Valérie, vous avez créé votre propre marque de cosmétiques ici dans ce laboratoire qui est un laboratoire collectif.
3: Oui, c'est un laboratoire partagé qu'on a donc créé avec le collectif Sauvages et Cultivés. On est un groupe de productrices et transformatrices de plantes.
4: Mais vous, la particularité, c'est que vous utilisez une ressource locale que nous avons dans le département, à savoir la vigne.
3: Alors, moi, je formule mes produits cosmétiques à partir de marc de raisin.
4: C'est ce qu'on a ici dans ces flacons.
3: Tout à fait. Alors, le marc de raisin, c'est le résidu sec de la presse après la vendange du raisin. Donc, moi, je le recueille chez Mireille Ribière au domaine du lendemain, qui est une vigneronne en biodynamie.
4: À Fourques. Oui. Et qu'est-ce qui vous a donné l'idée d'utiliser ce marc de raisin pour faire des produits cosmétiques?
3: Alors, moi, je suis fille de viticulteur et de distillateur. Donc j'ai vraiment grandi au milieu des vignes, ça fait partie de mon ADN. Donc j'avais pas vraiment envie de reprendre l'exploitation familiale, mais j'avais envie de valoriser la plante qu'est la vigne d'une autre façon, et l'idée d'en faire des produits de soins m'est apparue assez évidente.
4: Vous avez un parcours de scientifique ?
3: J'ai un parcours d'herboriste. En fait, j'ai été formée à Indorplant, qui est l'école des médecines douces et d'herboristerie à Montpellier. J'ai suivi un parcours en cosmétologie. l'écologie et également. Voilà, pour arriver à tout ça.
4: Alors, dans vos cosmétiques, vous, qui sont sous quelle marque ?
3: Ma marque s'appelle Résonance. Résonance, R-A-I, comme le raisin. Moi, je développe deux sérums pour le visage.
4: Donc, c'est-à-dire, de ce marc de raisin que nous avons ici, on arrive à des petits flacons.
3: Alors, en fait, le marc de raisin, après l'avoir séché, je vais réaliser différents types d'extractions avec des solvants différents qui vont être à la base de la composition de mes produits. Donc, on a un sérum hydratant pour le visage, donc qui est à base d'une eau de raisin que je fabrique et que j'associe à différents types d'acide hyaluronique et d'huile essentielle. Donc ça, c'est un sérum qui est hyper hydratant, qu'on met d'abord avant toute autre crème ou huile. Et ensuite, en complément, je réalise une autre extraction de raisin, mais à base d'huile, que je vais mélanger avec d'autres huiles précieuses, du bakouchiol qui a un anti-ride naturel et des huiles essentielles qui sont régénérantes. Donc ça, c'est plutôt pour la partie nutrition très concentrée de la peau.
4: Réalisé ici à Casteil.
3: Absolument, c'est une chance formidable d'avoir ce laboratoire.
4: Et alors, vos produits, ce sont des produits cosmétiques. On va les retrouver où ensuite, Valérie ?
3: À Perpignan, dans différents endroits, à Bagnoul-sur-Mer aussi, et également chez des cavistes qui ont choisi de valoriser la vigne, le vin, mais d'une autre façon.
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1: Vous écoutez Camille Perrer avec T'as eu vent de nous deux.

0: La chanson parle de la passion pour l'écriture, la musique, le partage. Et la jeune artiste de Romans-sur-Isère s'est inspirée du roman d'Alain Damasio, La Horde du Contrevent. Camille Perrer, t'as eu vent de nous deux. Un coup de cœur ici de Romardèche.
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1: Ici, les essentiels de Décibel. Émilie Mazoyer et Gaëtan Roussel.
3: Bonsoir Émilie.
4: Comment
3: bonsoir
4: ça
3: tout
4: va
3: le monde. Ça va très très bien, très très bien. Et je suis ravi de faire la rentrée avec vous.
4: Mais oui, moi aussi. Vraiment flattée, heureuse, en confiance aussi parce que je sais qu'on va passer un bon moment. Celles et ceux qui nous écoutent connaissent évidemment votre parcours absolument incroyable. La dernière fois qu'on s'était vu, c'était lors de la sortie d'un album live incroyable. Qui venait un petit peu célébrer les 30 ans de carrière de Louise Attaque. Mm-hmm. C'était Amour, enregistré à Bercy, et c'était fou.

0: vous êtes à 97,5 depuis. Et en solo, ça ne chôme pas non plus, mon cher Gaëtan, puisque le sixième album arrive. Le premier, c'était il y a 15 ans, et on la chante encore par cœur, celle-là. Hein. C'était en 2010, ce premier album solo qui s'appelait Ginger.
1: Exactement.
0: Et alors, c'est à nouveau le nom d'une épice, d'un condiment.
1: Exactement.
0: Voilà, qui a été choisi pour donner un titre à votre album solo. C'est Marjolaine qui sortira le 14 novembre prochain.
1: Tout à fait.
0: Alors, Marjolaine, il faut m'expliquer. Moi, je pensais que c'était un prénom.
1: Mais c'est
0: une herbe.
1: C'est les deux. C'est les deux. Donc le petit clin d'œil à l'herbe, on l'appelle, c'est l'origan des jardins, la marjolaine, donc on en fait des infusions. Donc ça c'est le petit clin d'œil à Ginger, premier album solo. Et Marjolaine, c'est un prénom que je trouve magnifique, tout doux, ouais. Et c'est un prénom qu'on rencontre peu ces temps-ci. Et cette idée qu'on croise peu ce nom et ce prénom, pour moi, fait qu'il est tout à fait propice à l'imaginaire et à la rêverie. Et j'aime bien cette idée-là. Peut-être que vous avez une idée de votre Marjolaine, et j'espère que Marjolaine deviendra votre copine. Ouais. Et j'aime bien cette idée-là. Voilà. Et voilà. Donc c'est pour que Marjolaine soit aux auditrices et aux auditeurs d'ici et à tout le monde, et qu'eux l'emmènent avec eux en balade et que ça devienne leur copine.
0: La copine Marjolaine arrive au mois de novembre, mais Gaëtan est sympathique et nous présente un premier titre de l'album qui vient de sortir. C'est une chanson qui s'appelle « Je reste là ».
1: Tout à fait, « Je reste là ».
0: Comment faire pour choisir une première chanson pour présenter un nouveau projet ?
1: Jamais très simple de choisir un premier morceau, surtout que l'album, et c'est comme ça qu'on travaille maintenant avec ma Clarisse, j'allais dire, mais c'est ma manageuse qui est aussi mon épouse, Clarisse Fiorgan. Et maintenant, on décide quand l'album est fini. Et c'est important parce que de temps en temps, on décide un peu tôt, ou on s'appuie sur un moment où les brouillons étaient sympathiques, et puis finalement, quand on arrive à la fin de l'enregistrement, on s'aperçoit que c'était pas le bon choix. Donc là, on choisit à la fin, ça c'est un petit détail de forme, et puis c'est pas simple, et là, il faut faire confiance, et moi, je fais confiance à Clarisse sur ce coup-là, et aussi aux équipes avec qui on travaille, mais Clarisse a vraiment le final cut, comme on dit, et puis Je reste là, c'est une balade, et moi, j'ai souvent mis en extrait des chansons peut-être plus rythmé. Je sais pas, même si des balades j'en ai écrit, peut-être pour d'autres, parce que c'est de la veine, je crois, j'espère, de Je vous trouve un charme fou que j'avais écrit pour Oshie, ou de Ilia que j'avais écrit pour Vanessa Paradis. Donc j'aime bien cette idée-là. J'aimais bien cette idée-là d'arriver avec une balade, chose que je n'avais pas faite, et je trouve ça intéressant de pas se répéter. Ça fait, vous l'avez dit tout à l'heure, ça fait une trentaine d'années que je fais de la musique. J'ai
0: c'était
1: la chance
0: pas pour
1: de
0: vous
1: vivre.
0: Mettre un coup de vieux, parce que pour le coup, c'est frais comme au premier jour.
1: Mais il y a aucun

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1: C'est tout nouveau et c'est déjà sur votre radio. Ici Gaëtan Roussel. Je reste là. Ça fait quoi la journée où on sort une nouvelle chanson? Est-ce que, on parlait tout à l'heure de ses 30 ans de carrière, est-ce que ça fait toujours le même effet, Gaëtan?
2: Oui, ça fait toujours le même effet, à savoir, un effet de stress ou d'envie que ça arrive. Et ce qui gagne quand même à chaque fois, c'est l'impatience.
1: Ouais.
2: Et une fois que c'est sorti, on est content, parce que c'est ça qui est important, c'est que les chansons se mettent à vivre. Moi, je fais pas des chansons pour les garder pour moi et ou autre. Je les fais pour qu'elles appartiennent aux autres. Et c'est ça qui m'intéresse. Donc maintenant, je reste là. Et à vous qui écoutez ici et à vous qui écoutez autre chose. Et j'ai hâte que Marjolaine arrive. C'est-à-dire l'album, et voilà. Donc, mais il y a ce petit côté...
1: un petit côté premier encart, hein.
2: Oui, il y a un petit côté... Oui, tout à fait. Ouais, c'est vrai. Et ça s'enlève pas, ça part pas. Mais moi, j'aime bien cette idée-là. Je crois qu'à l'intérieur de ce petit moment de doute et de stress et de petites tensions, il y a tout ce qu'on a pu y mettre avant, et puis il y a tout ce qu'on va recevoir. Donc, j'aime bien cette idée-là. C'est pas anodin. Voilà. C'est pas grave, mais c'est important pour soi à ce moment-là, et j'aime bien cette idée-là, et puis on a hâte d'avoir des retours, enfin voilà, il y a tout ce qui va avec, mais premier encart, c'est pas mal.
1: Alors souvent, pour mettre des chiffres sur des ressentis, histoire de voir si ce qu'on ressent est réel, on compte. Alors j'ai compté, Gaëtan. Donc, Louise Attaque, 5 albums, vous en solo, 6 albums. Vous avez d'autres groupes à différents moments de votre carrière, Tarmac, Les Dix Sœurs. Et puis il y a Les Enfoirés, il y a votre émission de télé, il y a la radio, il y a eu la radio,
2: oui,
1: il y aura peut-être à nouveau de la radio, du cinéma, etc. Et je me demandais ce que cachait ce presque cette boulimie de travail. Déjà, est-ce que c'est du travail?
2: Oui, c'est du travail, parce que ne serait-ce qu'à travers les rencontres humaines et l'aventure humaine qu'il y a dans chacune des exemples, des exemples que vous avez cités, chacune des aventures que vous venez de citer, il y a du travail, parce qu'il faut être à la hauteur, parce qu'il faut avancer, il faut essayer de comprendre pourquoi on est là, il faut essayer de savoir qu'il faut apprendre, pour apprendre, il faut être à l'écoute. Donc oui, après, c'est une passion. Donc c'est là où ça se décale un petit peu, même si c'est un travail, et j'ai cette chance-là de vivre de ma passion. Et pourquoi

0: autant de choses. C'est comme ça aujourd'hui que je vois mon métier. Je le vois traversant. J'aime bien cette idée-là. J'apprends à chaque fois. Je le vois à travers l'idée que les vases sont communicants. Donc, quand je suis en train de faire l'émission de télé, c'est-à-dire que je suis dans un petit camion et que j'accompagne quelqu'un, moi, je suis au volant et j'ai un ou une invitée et c'est le portrait d'un territoire et d'une personne. Et d'ailleurs, on va reprendre. Voilà. Et je pense qu'on va reprendre d'ailleurs pour quelques épisodes. Là, c'est tout autre que quand moi je suis ici avec vous, Émilie Mazoyer, et que je vous réponds. Donc, j'aime bien cette idée-là. Et jamais être au même endroit, c'est important. Et encore une fois, je reviens à ce que je vous disais tout à l'heure, je m'en voudrais de m'ennuyer. Ouais. Et le fait d'être à différents endroits, à chaque fois dans des aventures humaines, fait que je ne m'ennuie pas. Et j'aime cette idée-là.
1: Ouais. Donc, pas envie de s'ennuyer, pas envie d'être blasé non plus, j'ai l'impression, parce que, mine de rien, toutes ces aventures, bon, alors, c'est formidable pour vous, mais à chaque fois, c'est des succès de dingue. On pourrait imaginer qu'au bout d'un moment, ça ne vous fait plus rien. Et en fait, non, on voit que vous continuez à vous réjouir.
0: Mais bien sûr.
1: Mais c'est pas sûr. Tout le monde, ça. J'ai l'impression que c'est des artistes peut-être qui ont eu le temps d'avoir envie.
0: Je sais pas. En tout cas, moi, j'essaie de rester alerte par rapport à tout. Moi, je cherche pas à rester jeune. J'avance dans le temps et j'en suis très heureux. Par contre, essayer de comprendre les autres, essayer d'être avec les autres. On vient d'écouter mon dernier single, Je reste là. Je l'ai fait avec un jeune homme qui a un talent fou, qui s'appelle Marceau, qu'on peut croiser aux côtés de Solane, la jeune Solane, par exemple, chanteuse, ou de Pierre Garnier, dans un autre registre. Et il a quasiment 25 ans de moins que moi. Et j'adore cette idée. Là, voilà. Et moi, j'ai envie de passer du temps avec cette vision-là aussi d'aujourd'hui et de demain. Moi, ça m'aide à avancer et de continuer à avancer, ni de reculer. Enfin, j'espère pas. Et je veux pas retourner en arrière. J'ai aucune nostalgie. Donc, je crois pas être blasé. J'espère, en tout cas, c'est que des espoirs à chaque fois. Mais j'espère vraiment ne pas l'être.
1: Mais ce qui est beau quand on vous entend parler, Gaëtan Roussel, c'est qu'à aucun moment on ressent une peur du vide. Pas du tout. C'est pas ça. Il y a des gens qui vont multiplier les aventures artistiques ou autres, justement pour avoir peur, pour combler un vide qui pourrait arriver. Chez vous, je sens pas ça du tout.
0: Non, je crois pas, même si évidemment, de temps en temps, on a peur de ce qui peut arriver quand quelque chose s'arrête. Il y a des moments, ne serait-ce qu'au sens R du terme, c'est-à-dire de dépression, c'est-à-dire de choses qui s'arrêtent. Mais cette idée d'avoir toujours, et depuis, je crois, quelques années, l'envie et le fait de pouvoir aller vers les autres régulièrement, fait que j'ai pas cette peur-là. Mais c'est quelque chose que je construis et qu'on construit avec Clarisse depuis des années. Voilà, c'est des années. Le travail de Clarisse, qui est ma manageuse, entre autres, c'est d'avoir une vision de mon travail. Son travail, c'est d'avoir une vision du mien. Et ça fait des années qu'elle propose cette idée-là. Donc, moi, on discute, on échange et on commence à comprendre ce qui est possible. Les premières fois, on m'a proposé émission de radio. Je me suis dit, émission de radio, mais comment faire? Et puis, très vite, j'ai compris, grâce à des discussions avec elle, que oui, évidemment, parce qu'il y a des choses à aller apprendre. Ouais. Voilà. Et on les apprend et on se promène avec après. Et c'est ça qui est sympa. J'aime bien cette idée-là.
1: C'est beau comme tout. Alors, vous parliez de votre équipe, donc ceux avec qui vous avez fabriqué ce nouvel album qui arrive au mois de novembre. Donc, Marceau, on en a parlé. Et alors, peut-être plus étonnamment, enfin, je ne sais pas, d'ailleurs, vous allez me dire, il y a Renaud Rebillot, alors, dont le nom est dans à peu près un remerciement sur deux aux Victoires de la Musique. Oui. Voilà, puisqu'il travaille
0: même, voilà,
1: avec Gims, avec Vita, avec Slimane, qui sont des artistes que nous, on écoute, sur cette radio ici, qui viennent régulièrement dans l'émission, qui ont une image peut-être plus variété que la vôtre. J'aimerais savoir pourquoi vous êtes allé le chercher, Renaud Rebillot.
0: Déjà, variété, c'est un super mot, on est d'accord, moi je trouve.
1: C'est
0: super, il y a des grandes chansons de variété, j'adore. Et moi, si on me dit que le prochain album, Marjolaine, il est pop, variété, chanson, je suis un homme très heureux.
1: Mais c'est vrai que c'est pas l'étiquette qu'on vous colle naturellement.
0: Oui, oui. Voilà. Et parce que j'ai rencontré d'abord... Je connaissais bien le travail de Renaud Rebillot et j'ai rencontré la personne, qui est un homme charmant, plein d'esprit, talentueux, incroyablement. Ouais. Et j'ai travaillé avec lui d'abord sur Éclectique, c'est-à-dire mon album de Dieu précédent. Et justement, mon envie, à travers le fait d'aller à son contact qui avait lui développer peut-être une autre forme de musique ou en tout cas d'autres sons que ceux que moi j'avais pu croiser jusque-là, c'est là où je vous rejoins, ça m'intéressait puisque moi justement je voulais faire de l'éclectisme et je voulais que mon album éclectique de duo soit des productions qui de chanson en chanson frottent les unes avec les autres. C'est pour ça que sur cet album précédent de duo, on y trouve Bertrand Belin, mais soprano, Oshi, Vanessa Paradis, Loua, il y a plein de gens. Et j'ai aimé cette idée-là. Et j'ai continué l'aventure avec lui sur quelques chansons de cet album Marjolaine, parce que notre aventure n'était pas finie, parce qu'on s'entend bien, et parce que ce monsieur et ce gars a énormément de talent, j'ai déjà dit, je le redis, énormément de talent mélodique, et aussi parce que dans la règle du jeu, pardon, je suis un peu long,
1: il a accepté
0: une règle du jeu qui me, et ça m'a fait plaisir qu'il accepte, comme Marceau d'ailleurs, c'était qu'on travaille ensemble en co-composition, en production première, et qu'après tout ça, je puisse le prendre moi et que je l'amène à quelqu'un d'autre qui s'appelle Marlon B, qui est le troisième
1: larron, mousquetaire.
0: Voilà. et lui, par contre, Marlon a été l'homme qui traversait en production le travail avec Marceau, le travail avec Renaud Robillot et le travail que j'avais pu faire de mon côté. Donc, si vous voulez, il y avait, j'espère, une vision du pourquoi, du comment. Donc là, on a affaire à un Renaud Robillot comme à un Marceau producteur, compositeur. Et j'aime bien cette idée-là. Et moi, je suis parti avec ça. Il y a eu la confiance des deux. Après, je les laisse garder dans la boucle pour qu'ils comprennent. Voilà, donc ça, c'est comment fabriquer des disques. C'est en essayant de savoir un peu où on veut aller. Et là, il faut aller toquer à certaines portes. Hors de question de ne pas travailler avec des gens que je ne connais pas. Marlon était la personne et Marceau étaient les deux que je ne connaissais pas encore.
1: Bah, c'est super intéressant parce que je suis sûre qu'il y a plein de gens là qui nous écoutent et qui ne pouvaient pas imaginer que les chansons passaient dans autant de mains, dans autant de paires d'oreilles avant. Voilà.
0: C'est pas une obligation. Ça peut. C'est ce qui m'est arrivé à moi. Encore une fois, j'ai cette chance-là. C'était un petit peu le fil que j'avais décidé de suivre. Et voilà, il y a aussi la possibilité. Ça m'est déjà arrivé de créer et d'écrire de mon côté 100% et puis d'avoir un autre producteur. Il y a des gens qui font de tout de A à Z. Je crois que ça dépend de ce que vous savez faire, de ce que vous avez envie de vivre. Et moi, je reviens à cette idée dont je vous parlais tout à l'heure. L'aventure, elle est humaine. Et moi, j'ai vécu une aventure humaine sur Marjolaine fantastique. J'espère que ça s'entend. Et on s'est marré pas possible et on a bossé pas possible. Et voilà. Et j'espère que ça s'entendra tout ça.
1: Dans toutes ces activités dont j'ai parlé, il y en a une dont j'ai pas encore parlé, parce que pour moi elle est vraiment à part, c'est la musique, les chansons que vous écrivez pour les autres. Vous avez évoqué Vanessa Paradis, évidemment, vous lui avez écrit cette merveille.

0: obligé de parler de Bachung et résident de la République.
1: Président, résident de la République.
0: Oui, vous avez écrit tout un tas de tubes pour vous, pour Louise Attaque, mais aussi pour d'autres artistes. Je citais Vanessa, Paradis, Alain Bachung, mais il y en a eu d'autres. Est-ce que ça c'est complètement à part? Parce que finalement, c'est la seule partie de votre travail où là, vous n'apparaissez pas. Vous êtes caché.
2: C'est à part.
0: Plein de gens ne savent pas que vous avez écrit ces chansons.
2: Oui. Et c'est à part avec un point commun, c'est que c'est des gens avec qui j'ai travaillé. J'ai travaillé pour eux, mais j'ai travaillé avec eux parce que les deux chansons que vous venez de passer, celle avec Alain Bachung, celle avec Vanessa Paradis, c'est des personnes et des êtres humains que j'ai rencontrés, avec qui on a discuté. J'ai eu la chance de coproduire ces chansons-là. Donc, si vous voulez, c'est une chanson. J'ai vécu aussi avec eux le fait de l'enregistrer et tout ça, donc l'aventure elle est là aussi, c'est pas la même, mais elle est là aussi, et c'est quelque chose que j'adore faire, croiser la route de d'autres chanteuses, de d'autres chanteurs, essayer de leur proposer quelque chose. On a toujours envie que ça leur ressemble, et en même temps, il faut pas proposer quelque chose que la personne a fait la veille ou l'avant-veille, parce que sinon ça n'a pas d'intérêt. Le but c'est de faire en sorte que tout le monde avance. Donc voilà, mais j'aime beaucoup. J'aime beaucoup écrire pour les autres.
0: Bah nous aussi, on aime bien quand vous.
2: Ouais, c'est gentil.
0: Et Gaëtan Roussel, toujours avec nous. Je reste là, c'est la nouvelle chanson.
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1: Sixième album solo, Gaëtan Roussel. Mais alors, même quand vous êtes en solo, parce qu'on parlait de éclectique, vous n'êtes jamais tout seul, hein, vous êtes avec Oshi.

C'était justement pour marquer l'éclectisme. L'éclectique. Mon cher Gaëtan, Rachid Taha donc. Le duo incroyable, improbable, la chanteuse qu'on ne pensait plus entendre chanter, Isabelle Adjani.

0: Alors voilà, même quand vous êtes en solo, Gaëtan Roussel, vous n'êtes pas tout seul. Vous nous parliez de l'équipe autour de Marjolaine, ce nouvel album. Renaud Rebillot, Marceau, Marlon B, votre Clarisse. Alors, je me demande, est-ce qu'il y a un moment où vous êtes tout seul avec vos chansons ?
1: Oui, j'aime bien cette idée-là aussi. Le moment où je peux pas me recroqueviller, parce que c'est un terme que je trouve un petit peu peut-être trop fort, mais aller flâner autrement et tout seul, juste avec ma guitare en bandoulière. Et donc je l'ai fait dans le sud de la France, sur Marjolaine. Et puis je suis allé aussi me promener en Islande, tout seul.
0: En Islande.
1: Voilà, j'avais été déjà.
0: Mais quelle idée ! Il fait si froid, Gaëtan.
1: Il fait si beau, oui, bien sûr, c'est magnifique. Et puis j'entendais il y a pas longtemps quelqu'un dire quelque chose qui m'a touché et que je trouve très vrai, c'est que voyager, c'est évidemment remettre un coup de pied un peu dans tout ce qu'on pense être acquis ou vrai. Et puis c'est pas tant changer de lieu, disait-il, c'est changer d'idée aussi. Et j'aime bien ça. Voilà, c'est rencontrer d'autres manières de regarder les choses. Et j'aime bien ça, donc
0: j'ai la chance
1: de pouvoir
0: le faire. Vous pensez pas de la même manière que quand vous êtes à Paris ou dans le sud de la France.
1: On est ailleurs et on regarde les choses autrement. On rencontre d'autres personnes, donc les gens font pas comme vous. Donc vous vous demandez pourquoi et les gens, le soleil est pas pareil. Enfin, tout, il y a tout qui change. Voilà, et les gens sont. Ont une autre manière d'évoluer dans leur quotidien, dans la manière. Et j'aime bien cette idée-là. Voilà, je veux pas l'intellectualiser à outrance. Je dis juste que cette idée-là, elle est jolie. Donc voilà. Donc ça, c'est mes moments à moi où finalement je me retrouve tout seul avec mon petit ordinateur et ma petite guitare pour faire mes petites chansons de mon côté que je ramène aussi sur un disque comme Marjolaine à Monsieur Marlon B. comme il s'appelle, producteur, comme j'ai amené les chansons que j'ai faites avec Marceau ou avec Renaud. Mais oui, il y a toujours un moment où je me retrouve un petit peu... Mais c'est régulier, ça. Moi, mon quotidien, il est fait d'écrire des chansons, j'aime ça. Je le fais au quotidien, presque. Et donc, je le fais un peu de mon côté, parce que je suis pas toujours avec les collègues, ou avec les camarades, et avec les copines ou les copains. Donc régulièrement, je suis juste avec ma petite guitare, et j'aime bien. J'aime bien. Enfin, j'aime beaucoup même. J'aime.
0: J'aime. C'est beau. Je le disais tout à l'heure en vous accueillant, Louise Attaque, 1 milliard de streams, c'est le chiffre que vous avez atteint. Ben, il y a un an, en septembre 2024.
1: Ouais, tout à fait.
0: Qu'est-ce que quoi? Waouh!
1: Ouais, waouh, 1 milliard.
0: Trop de zéro. Non, mais trop de zéro. Enfin, je veux dire, est-ce que ça veut dire quelque chose pour vous, l'artiste, l'artisan? Vous nous avez parlé de fabrication, de chansons, etc. Et là, boum, milliard.
1: C'est extraordinaire, surtout que on vient ce disque-là, enfin, et le groupe Louise Attaque a commencé à une période où il n'y avait pas le stream.
0: Ben
1: donc c'est génial que ça résonne aujourd'hui. Et pour moi, ce que ça veut dire, c'est ça veut dire que les gens aujourd'hui écoutent. Oui. Les attaques. Et c'est ça qui me plaît le plus, traverser comme ça les générations. C'est l'information que je reçois qui me va et qui va droit au cœur de mes camarades de Louise Attaque et à moi-même. C'est ça qui est formidable. Et c'est aussi, encore une fois, une chance. Donc merci.
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0: Sinclair, qui sort des albums depuis 1993. Que justice soit faite, c'était le premier et c'était fou.

0: et des musiques de films et des émissions de télé. Bref, une belle carrière. J'en fais le bilan, pas pour dire que c'est fini, mais au contraire, pour dire que vous êtes de retour, ça fait trop plaisir.
1: J'avais l'impression d'écouter la vie d'un autre, c'est assez génial.
0: À ce point-là ?
1: Ouais, ouais. Non, non, mais c'est vrai qu'on oublie tout ce qu'on fait. C'est vrai qu'il y a eu plein de choses. Hein. Plein de choses. C'est vrai, c'est vrai. Mais ce qui est pas mal, c'est quand on a fait plein de choses avant, on peut prendre un peu le temps de se reposer un moment.
0: Ah ouais.
1: Ranger sa chambre, tout cleaner et être prêt pour revenir.
0: Alors ?
1: Ouais.
0: On est né le même jour ?
1: Mais non.
0: 19 juillet ?
1: Mais non, c'est vrai.
0: On est jumeaux astrologiques ?
1: Mais non, j'y crois pas.
0: Et comme
1: sérieux,
0: nous, il y a qui le 19 juillet ?
1: Alors, il y a qui le 19 juillet ? Une fille que je connais qui travaille avec moi qui s'appelle Jamila. Mais okay. Personne ne la connaît.
0: Bisous Jamila.
1: Bisous,
0: non, mais
1: Jamila.
0: On est dans le club du 19 juillet. Il y a Karen Cheryl.
1: Arrête.
0: Non, mais on bosse ? On bosse ou pas ?
1: Karen Cheryl, qui jouait de la batterie.
0: Oui, extrêmement bien, 19 juillet. Et Brian May, le guitariste de Queen.
1: Ça, je l'ai toujours senti.
0: Ouais.
1: Voilà. J'ai toujours senti en prenant ma guitare que j'avais un truc avec Brian May.
0: Et alors avec moi, je ne sais pas, mais en tout cas, ça me fait poser cette question. L'astrologie, on y croit ou pas, vu qu'on est tous jumeaux astrologiques ?
1: Ouais, bon, il y a on y croit jusqu'au moment où on s'aperçoit quand même que c'est un truc qu'on lit et qu'on comprend en buvant son café le matin. Tu vois, c'est ça.
0: Ça
1: reste très très simple au café. Un coup, un petit crème et le Parisien, s'il vous plaît. Et puis tu regardes et tu te dis, non, ça va pas aujourd'hui.
0: Saint-Clair, nous, ça va très bien aujourd'hui. Ravi de passer cette soirée ensemble. On va écouter. Hey, ensemble.
1: Ah ouais.
0: C'est bien produit ou quoi? Version, alors, Edit Remaster 2025, puisque dans ce best-of qui est sorti juste avant les grandes vacances, vous êtes retourné un petit peu trifouiller certaines chansons. Elle n'était pas parfaite ensemble?
1: Elle était parfaite ensemble, mais en fait, c'est l'âge qui nous rend imparfaits. Au bout d'un moment, on a envie de changer un peu les choses. Non, si, c'était très bien. Mais il y a eu plein de versions, donc il fallait revisiter, remettre un peu de compression. Alors, je tiens juste à dire que le son à la radio est incroyable. À chaque fois que j'entends mes chansons à la radio, il y a une compression, il y a un truc, mais c'est formidable. Il faut que je vienne mixer mes disques ici.
0: Ok.
1: Ouais.
0: Ah bah bienvenue. Hein.
1: Non, franchement, le son là, j'entendais, je me dis, c'est bien.
0: Une petite collab Sinclair Radio France, moi j'aimerais bien, franchement.
1: Avec plaisir.
0: Il faut venir nous faire un concert aussi. Mais il y a déjà la tournée avant. Et puis les révisions, donc la base, on chante ensemble, c'est Sinclair.

0: demandé à Panoramix la recette de la potion magique, mais tant pis, j'essaye. Cette chanson, ce tube qu'on chante partout, tout le temps, tout le monde, chanson de manif.
1: Ça
0: manif,
1: peut, ouais.
0: Manif féministe. Ah, nous, on la chante.
1: Ah ouais, j'adore.
0: Ah, vous êtes entre Clara Luciani, la grenade.
1: J'adore.
0: Et deux, trois. Non, mais vraiment, c'est une chanson. Voilà. C'est quoi l'ingrédient secret qui la rend ouf? Est-ce que c'est ce clavier incroyable? Est-ce que c'est les paroles? C'est quoi l'ingrédient?
2: Je pense que c'est la façon dont ça a été fait. C'est un morceau qui a été fait en une nuit. Je devais partir du studio et puis mon frère écoutait un morceau et. Je suis très lié à mon frère, et puis j'entends un morceau, et j'essaie de reproduire la ligne de base du morceau qu'il écoute, et ça donne forcément autre chose. Et lui entend la ligne de base que je suis en train de jouer, donc il vient jouer de la batterie, je dis « Attends, on enregistre !» On enregistre, et je fais le morceau dans la nuit. Paroles, musique et tout. Le matin, évidemment, très tard, je vais me coucher, on revient, le lendemain, on réécoute le morceau, on dit « Putain, c'est bien !»
0: Ah ouais.
2: Ouais, c'est bien. Mais en fait, c'est la fraîcheur. J'avais fini mon album, j'avais fini La Bonne Attitude, il était fini l'album. Et je me dis « Bon, allez, un dernier pour m'amuser, tout ça. » Et bim.
0: Ah là là.
2: Eh ouais, c'est ça.
0: Alors, à la fois, c'est génial et magique, et à la fois, ça fout un peu les boules à toutes celles et tous ceux qui disent, hein, mais faut travailler 172 heures sur un morceau, revenir, machin.
2: Il n'y a pas de formule. Non, il n'y a pas de formule. C'est comme le fameux mec qui fait de la calligraphie japonaise. Il dit, attends, mais c'est dingue, il arrive en un trait à faire ça. Il a bossé 1555 oui. jours avant.
0: Oui, c'est vrai.
2: Alors que là, il y avait justement un album avant, et c'est en fait ce cadeau génial de la vie. On se dit, bon, allez, j'ai fini juste un dernier, et là, ça arrive. Ouais. Il y a ça, et la partie de basse aussi, pour répondre à la question.
0: Oui, oui, oui. Quand même, elle est particulièrement...
2: C'est basse qui tourne en tête, comme ça, voilà.
0: Ok.
2: Ouais, trop bien.
0: On a un début de réponse de la potion magique, mais pas trop.
2: Ouais.
0: Mais c'est bien. Non, mais faut la garder un peu. Ouais, c'est clair.
2: Ouais.
0: Donc, je le disais tout à l'heure, 8 albums depuis 1993.
2: Ouais.
0: Ça nous fait une setlist potentielle de 7 heures de concert.
2: Ouais.
0: Alors, je sais pas si c'est ce qui est prévu pour cette tournée qu'on qualifie de événement, parce que c'est votre retour sur scène. Comment ça s'est passé là, l'été
2: Franchement. C'était super. Je m'attendais à quelque chose, mais j'avais oublié que c'était aussi génial de faire de la scène.
0: Ça faisait longtemps ?
2: Pas si longtemps, mais longtemps. Pas si longtemps quand on a 55 ans, c'est-à-dire ça faisait 5 ans, mais ça faisait longtemps quand même. 5-6 ouais. ans, ouais. Mais c'est incroyable, surtout de retrouver cette sensation avec le public. Puis, je sais pas, je me suis dit, mais pourquoi j'ai attendu si longtemps ? C'est comme ça. Il y a des cycles, des saisons, il faut attendre. Et puis quand c'est le moment, mais c'était génial. Et là, ça nous a permis, j'ai un groupe super, un groupe du Sud, parce que je suis arlésien maintenant. Et j'ai voulu vraiment...
0: Meilleure ville.
2: Ouais, ville géniale.
0: Arles, oh là là.
2: Région géniale, il fait beau. Donc j'ai monté un groupe du Sud avec des gens qui voient le même soleil que moi, qui sentent la même odeur que moi.
0: Et en vrai, ça infuse dans la musique, ça ?
2: Complètement.
0: De vivre au soleil ?
2: Bien sûr, mais c'est sûr. Beaucoup moins de stress.
0: C'est pas les Gypsy Kings non plus, c'est ça que je veux dire.
2: C'est pas les Gypsy Kings non plus, c'est sûr. Il y a quand même des... Il y a une ambiance particulière, il y a une façon de penser la musique différente. Ouais, donc je suis très content. Donc les premiers concerts sont... Voilà, c'est super.
0: Il faut dire aussi que Sinclair, en live, ça chante. Si vous ne l'avez pas encore vu, vous pouvez simplement écouter dans sa discographie, parce qu'il y a plusieurs albums live. Mmh. Et là, on se rend compte que oui, c'est le kiff, et puis ça chante, quoi.

0: les enfants, voilà comment ça se passe. Non, mais c'est assez fou. C'est pas innocent de le dire, parce qu'il y a plein de gens, mais que j'aime bien, que j'embrasse, mais qui n'ont pas cette voix-là et qui montent quand même sur scène.
1: C'est vrai. Après, c'est marrant, on a tous notre place. Moi, c'est vrai que j'ai découvert que je savais chanter. Mon premier album, je savais pas chanter. J'ai appris à chanter en faisant des concerts.
0: C'est la scène qui vous a appris à chanter.
1: Complètement.
0: Ah, c'est marrant. Moi, j'imaginais que vous chantiez comme ça, comme un pinson depuis tout petit.
1: Pas du tout. C'était très, très dur. C'était très, très dur au début. Mais il faut y croire. Et puis, bon, il y a forcément un truc physique, un organe qui marche, quoi. On est forcément attiré par des choses qu'on sait faire, qu'on ne sait pas encore. Enfin, elle est dure, cette phrase. Ce que je veux dire, c'est qu'on est attiré parce qu'on est capable de faire. Je pense.
0: Potentiellement faire, voilà. si on bosse et si on y croit à fond
1: et qu'on donne toute l'énergie. Et c'est vrai que là, avec le temps, les concerts, je pensais que ma voix allait être peut-être un peu moins performante. Alors, il y a certaines notes que je peux plus faire, et tant mieux, parce que c'était pénible. C'était très haut. Mais par contre, je chante mieux qu'avant. C'est ça qui est ouf.
0: Parce que vous avez choisi un style de musique, donc il y a un côté funk, et puis toute cette soul quand même qui est dans votre voix, et que voilà, c'est pas facile. Enfin, je pense que c'est plus facile de faire de l'eurodance jusqu'à 80 ans.
1: Je me le demande.
0: Que de la soul, je sais pas. Je pense que Tone Limited, même à 90 ans, c'est pas grave. Ça leur dit, il marche pareil. Mais...
1: Ouais, c'est les jambes après.
0: Ouais, bon, c'est ça, faut avoir les jambes. Bah, mais il faut faire gaffe à cette voix quand même.
1: Ouais, mais ce qui est pas mal, c'est que je l'ai pas trop utilisé ces dernières années. je l'ai choyé, je l'ai mise de côté, je lui ai dit tu te calmes, ça va revenir, tu fais attention à toi.
0: Pour le moment, je suis sûre qu'il a un très bon avocat. Sinclair est notre invité. Je sais
1: pas besoin en tout cas.
0: C'est vrai. Vous êtes dans le droit chemin.
1: Ouais, j'ai l'impression, ouais.
0: Bravo. Franchement,
1: ouais, c'est bien.
0: C'est hyper bien. Mais en vrai, avec les énormes succès à un âge très jeune que vous avez eu, vous auriez pu très mal tourner.
1: C'est vrai.
0: Donc voilà.
1: J'ai essayé, mais j'ai pas réussi.
0: J'ai essayé de mal tourner.
1: J'ai essayé. Ouais.
0: J'adore. Mmh. Alors, si moi je suis la prof cruelle de la rentrée, n'oubliez pas que Sinclair, malgré toutes ses qualités, ses grands yeux bleus, son air sympa, sa voix chaude, a aussi été un terrible juré de la Nouvelle Star. Il en a fait pleurer les candidats et les candidates.
1: On m'appelait le méchant.
0: C'était le méchant, ouais, Sinclair. 2008-2009, puis 2013 à 2016. Ouais. Ça nous fait quand même de belles années. Vous avez hésité avant de faire ça? Moi, j'étais trop fan.
1: Ouais, j'ai hésité, en même temps pas longtemps, parce que ça tombe l'année où je décide d'arrêter de faire les concerts parce que j'étais pas bien sur scène. Je dis j'en ai marre, il faut que je fasse une pause.
0: Et autre chose.
1: Ouais. Et on me propose ça, et je fais un rendez-vous super avec eux et je me dis allez, vas-y, va chercher deux choses là-bas, va chercher un peu la télé, va chercher un peu de célébrité parce que j'en manquais, j'avais besoin de ça. Et en fait, j'ai trouvé autre chose. J'ai trouvé un truc génial. J'ai trouvé un moyen d'apprendre à mettre des mots sur des ressentis. C'est ça qui était incroyable. Avec la Nouvelle Star, j'ai appris à mettre des mots sur du feeling, du ressenti, sur de l'émotion. Et rapidement. Et puis j'ai compris pourquoi il y a des gens qui font de la musique qui fait rêver pendant 4 minutes et d'autres qui font chier. C'est ça le truc, avec la même chanson. C'est ça qui est incroyable.
0: C'est incroyable et presque injuste, mais on n'y peut rien.
1: Mais on leur dit, c'est pas vraiment de ta faute.
0: Il y a des gamins qui chantent extrêmement juste, ou des vieux d'ailleurs, n'importe qui.
1: Bien sûr.
0: Mais le petit truc n'est pas là.
1: Non, il se passe rien. Mais c'est comme ça dans tout, en fait. C'est ça qui est assez génial. Mais d'être spectateur de ça et en même temps d'être acteur de ce procédé, c'est assez génial. Alors moi, j'avais choisi un peu la posture dure parce que je suis très sensible et j'avais pas envie de pleurer. Donc j'ai fait le dur. On y croit ou pas?
0: Ouais, à fond. Ça vous a plu?
1: Ouais, j'ai adoré.
0: Ça vous a plu?
1: Ouais, c'est bon.
0: Du coup, j'ai décidé ce soir de rouvrir le jury de la Nouvelle Star.
1: Oh là là.
0: Avec vous, Sinclair, tout seul. Vous mettez un rouge ou un bleu et je vous fais passer au crible 4 éléments de l'actualité musicale.
1: Okay.
0: Alors, rappelez-vous à l'époque, hein, Nouvelle Star, rouge, ça passe pas. Bleu, ça revient la semaine prochaine. Attention, Sinclair, dans l'actualité musicale, rouge ou bleu, le retour enfin de Vanessa Paradis. T'aimerais changer les choses comme on change l'eau des roses. Mon amour oublie ça, les fleurs ne trichent pas. Rouge ou bleu?
1: On met bleu pour Vanessa Paradis.
0: Elle, pour le coup, elle a le truc.
1: Ouais, elle a toujours eu le truc. On sait pas quoi, mais elle a le truc. C'est ça qui est génial.
0: La grâce, peut-être.
1: Franchement, son album avec Kravitz, mais il est monstrueux, quoi. Monstrueux.
0: Il y a Be My Baby.
1: C'est un chef-d'œuvre. Non, mais pour elle, on met bleu.
0: On met bleu, ouais. Bleu pour Vanessa Paradis. On continue. Retour inattendu, et ça faisait plaisir pour celles et ceux qui s'inquiétaient pour sa santé, de Stromae, qui avait dû stopper net sa tournée, et qui là revient avec Paul Kalkbrenner, producteur allemand de musiques électroniques. Un peu.

0: Rouge ou bleu?
1: On met bleu. Je suis navré.
0: Vous êtes tellement gentil maintenant,
1: mais
0: juré.
1: Ouais, j'habite le sud.
0: Pas ça à l'époque.
1: J'habite le sud. Je suis amour et soleil. Non, mais Stromae, il est trop bon.
0: Ouais.
1: Il est trop bon, ce mec, il est génial. Donc, oui. Après, j'ai pas tout écouté, mais franchement, à chaque fois que je l'ai vu, je l'ai croisé une ou deux fois. Ce mec est génial. Voilà.
0: Bon, je vais essayer de vous faire dire du mal de quelqu'un.
1: Mais faut vraiment mettre un truc, faut vraiment y aller, quoi.
0: Je sais pas. Non, allez. La reformation d'Oasis.
1: Allez, d'accord, je mets un rouge.
0: Un énorme rouge au Gallagher.
1: Un rouge qui suinte le rouge, qui coule comme dans Shining sur les murs, qu'on fout partout, quoi. Ça va? Ça vous plaît?
0: Non, je veux savoir vraiment ce que vous en pensez, parce que, pour le coup, il y a beaucoup de gens qui disent que c'est super, ça fait plaisir de voir un groupe de rock qui se remet ensemble et qui repart en tournée, puis des frères qui se réconcilient, l'histoire est belle, mais qu'après, les billets de concert à 4000 francs, c'est pas possible, en fait.
1: C'est ça. Bon, tout ça, c'est vrai que tout ça, ça pue, mais bon, les gens sont contents de les voir, et je serais un peu mal placé de parler des mecs qui reviennent après 125 ans d'absence. Donc,
0: vous êtes engueulé avec personne. Vous avez le droit.
1: Ouais, c'est vrai. Avec moi-même, je me suis un peu engueulé, mais on s'est très très vite réconcilié. Après, franchement, Oasis, moi, je suis pas un grand fan. Franchement, je mets rouge pour rigoler, parce qu'en vrai, ils défoncent quand même. Ils ont fait des morceaux. Bravo les gars, quoi. Franchement, je ne peux rien dire. Allez, mais mettez-moi vraiment un truc pourri, quoi.
0: Ah bah non, je termine avec un truc cool. Et en plus, je pense que ça va vous faire plaisir, parce qu'il me semble que vous avez une histoire musicale en commun. C'est le retour de l'Anomalie de M.
1: Ah oui.
0: Soit il fait des albums de M, soit il fait l'Anomalie, donc projet malien avec plein de musiciens, notamment l'excellente Fatoumata Diawara. Et en fait, M, c'est vous qui l'avez emmené en tournée, pour sa première tournée de toute sa vie. Il était votre guitariste.
1: Alors c'est fou, cette histoire, ouais. C'est Fixie avec qui je travaillais qui m'a dit, mais on devrait jouer avec Mathieu. Je dis, ouais, on se connaissait. Et puis on est parti en tournée. C'était super, hein. Mais on avait les cheveux de toutes les couleurs. On a fait, voilà, c'était le début, quoi. Et franchement, bah ouais, il assure grave. Enfin, quand il fait pas ses morceaux, il fait l'Anomalie. Quand il fait pas ça, il joue avec d'autres trucs. Enfin, c'est un super productif.
0: Donc on lui met un bleu.
1: Ah bah oui, on lui met un super bleu.
0: Bon, mais il y a eu que des bleus. Un faux rouge pour Oasis.
1: Un faux rouge pour Oasis, parce que bon, je veux quand même pas perdre la face du méchant, quoi.
0: Merci Sinclair. Heureusement que vous êtes là.
1: Franchement,
0: c'est vrai, ne serait-ce que pour le suspense. Bon. Ouais. Et je voudrais réparer une injustice en terminant en écoutant votre chanson Liquide.
1: Ça, c'est gentil.
0: Qui me rend dingue, qui est sur l'album So Sorry de 2023.
1: Exactement.
0: Et qui me permet une dernière question aussi autour des chansons qui n'ont pas autant d'aura, de tubes, de diffusion radio que d'autres, mais qui sont des merveilles. Elles ont leur place dans cette tournée, on est d'accord?
1: Exactement. Exactement. Mais en fait, tout l'intérêt de faire des morceaux qu'on ne connaît pas sur les listes, c'est de les faire découvrir pendant les concerts. Moi, j'adore ça.
0: Ou dans les très bonnes émissions de radio.
1: Ah, mais ça, c'est sûr. Mais il n'y a que vous, Émilie. Que vous.
0: Sinclair, merci d'être venu nous voir.
1: Franchement, je reviens quand vous voulez.
0: À bientôt.
1: À bientôt.

0: Mais quel génie, j'adore. Sinclair, Liquide, c'est sur son dernier album en date. Donc So Sorry, sorti en 2023.
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4: Bonjour la France, j'espère que t'as passé un bon week-end. La France, j'espère que tu démarres bien ce lundi. J'espère que t'as un petit peu moins chaud, la France. Comment ça va, Éric Bastien ?
5: Écoutez, ça va, j'ai froid.
4: D'accord, alors le bah oui, il tient des propos incohérents. Céline, bah oui. Est-ce que tu peux appeler quelqu'un de médical ? Je ne sais pas, le docteur Kirzek, s'il est là.
5: Mais attendez, on n'est pas habitué. J'ai mis une écharpe ce matin pour aller emmener mes enfants à l'école.
4: D'accord, ok, c'est bien. Bah écoute, c'est super. Moi, j'ai toujours chaud, mais tout va bien.
5: On l'a décongelé. Maria.
4: Mais Maria, elle est là.
5: En toutes circonstances.
4: La glace ne prend pas, là, avec toute cette chaleur. Alors, je vous rappelle que c'est une nouvelle semaine. Oh, c'est les émissions d'été.
5: C'est vrai.
4: Au taquet, en maillot de bain.
5: On est
4: sur la plage. Alors. 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
4: Appelez le docteur Kirzek. Allez, on accueille nos candidats du jour, Pascal et Claire. À tout de suite.
6: Bonjour.
4: Comment ça va ?
6: Voilà.
4: Pascal, tu m'entends ?
7: Oui, j'entends, bonjour. Hein.
4: Ça va ?
7: Ça va bien, oui, un peu stressé, mais ça va.
4: Oh non, Pascal, tu joues avec moi, déstresse-toi tout de suite, mon petit chat. Tu joues avec ici Roussillon.
7: Exactement.
4: Tu as 66 ans, tu habites à Marquixane, en Pyrénées-Orientales.
7: Oui.
4: Comment appelle-t-on les habitants de Marquixane ?
7: Des Marquichois et des Marquichoises.
4: Mon petit Marquichois. Alors, tu es marié à Christiane, tu as 4 enfants, 4 petits-enfants. Oui. Du don, ça te fait
7: Exactement.
4: Du boulot ou pas ? Ils habitent pas loin, ils habitent près de chez toi, tes petits-enfants ?
7: Oui. Enfin, il y en a 3 qui habitent près de chez moi et il y en a une qui habite sur Paris.
4: Ah, voilà, d'accord. Il y en a 3 qui ont de la chance et une, malheureusement.
7: Oui, un peu moins.
4: Un peu moins. Alors, tu es retraité et tu as travaillé 35 ans dans la grande distribution. Tu faisais quoi ?
7: Oui, j'étais manager de rayon.
4: Eh bien alors, t'es content d'être à la retraite et de plus manager les rayons ?
7: Oh oui, trop de stress, beaucoup de stress.
4: Oh oui, c'est trop stressant. Ouais. Surtout que petit, tu voulais être chanteur de variété.
7: C'est vrai, oui.
4: Et oui, et voilà. Et que ta passion, c'est le chant, que tu vas tout le temps au karaoké. Et ta chanson que tu adores, c'est celle que je suis en train de passer.
7: Oui.
4: J'aurais voulu. Mais je t'entends pas, chante. Pour pouvoir inventer ma vie.
7: Non, c'est pas ça, Valérie.
4: Pour pouvoir inventer ma vie. Alors, moi, j'adore.
7: J'aurais voulu être un chanteur.
4: Eh oui, voilà. Bon, t'adores chanter, hein, Julien Clerc, Gérard Lenormand, Léo Ferré. Et ton fils est pianiste, et il paraît que vous vous entraînez pour chanter un truc pour l'anniversaire de ta fille.
7: Oui, qui s'est passé samedi.
4: Alors, c'était bien ?
7: Oh, formidable, on a passé une soirée extraordinaire. J'ai un beau-fils qui avait tout organisé. Il a fait venir un DJ international.
4: Oh,
5: international ?
4: Oh là là !
5: Genre David Guetta,
7: oui,
5: tout
7: oui, là ? Oui, un DJ international. Je ne peux pas vous dire son nom parce que je ne me souviens plus. Il revenait d'Ibiza, là.
4: Oh là là !
5: Le mec avait David Guetta dans son salon, c'est
4: et
5: normal.
4: Voilà.
7: Mais oui.
4: Bon. Alors, mon petit Pascal, on va chanter, oui. On va danser, on va surtout gagner. Je vais te poser la question, la première question, vrai ou faux. Tiens, je te mets un petit

0: suis au taquet, j'ai passé un bon week-end, il faisait presque frais, donc ça allait.
1: Ouais, ah. Ça va mieux ce matin quand même, on respire un petit peu, hein. Quand même, la plupart des départements qui voilà, se sont éloignés de cette canicule. Bon Claire, je te mets pas la pression dès le lundi, mais voilà, moi j'en peux plus. Ça fait quand même des semaines, voire des mois, voire presque des années que je ne suis pas foutu de gagner ne serait-ce qu'une émission le vendredi, une finale. Ça m'est arrivé une fois, jadis, donc s'il te plaît Claire, puis-je compter sur toi aujourd'hui?
0: Alors, ça met la pression, mais je vais faire ce que je peux.
1: Mais oui, ça va le faire, Claire. Qui est mariée à Guillaume, qui a deux filles. Comment elles s'appellent, tes petits, parce qu'elles sont petites, comment elles s'appellent?
0: Oui, c'est Louise et Gabrielle. Elles ont 7 et 3 ans.
1: 7 et 3 ans. Bon, bah, c'est les vacances scolaires à fin de la semaine, là.
0: Oui, ça fait du bien.
1: Oui, d'accord. Vous partez un petit peu? Vous savez déjà ce que vous allez faire cet été ou pas?
0: Alors, on va partir en août sur la Côte d'Azur.
1: D'accord. À quel endroit? On peut savoir ou c'est...
0: Du côté de Saint-Raphaël.
1: D'accord. Donc plutôt dans le Var. Profite bien. Est-ce que tu emmènes toute ton animalerie là? Parce que... Deux cochons, alors, des poules et des canards, tu fais comment?
0: Heureusement, on a les voisins qui sont sympas.
1: Bah merci les voisins. T'as un gros chien, t'as ton mari qui est gérant d'une ferme, il y a 30 vaches et 6 moutons.
0: Exactement.
1: Et ouais.
0: Exactement.
1: Et vous allez pouvoir vous échapper un petit peu, ça va aller.
0: Ça va faire du bien. Oui, on a des personnes qui sont chouettes et qui s'occupent bien de nos animaux quand on n'est pas là.
1: Bon, tant mieux. Claire, bienvenue. Allez, un premier point peut-être pour toi qui arrive tout de suite avec un extrait. Écoute.
2: C'est l'histoire de la vie.
1: Ah ouais, c'est ça. C'est le cycle éternel pour moi. L'histoire de ma vie, la lose. Jamais, jamais un gagnant. En 2025.
0: Alors si c'est sur le roi lion, je suis bien.
3: Oh, ah, non, c'est pas ça la question.
1: Ouais, c'est pas loin, mais bon. En 2025, il n'y a plus qu'en Afrique où on peut trouver des lions en liberté. Moi, je l'affirme. Est-ce que c'est vrai ou faux? Top chrono, 5 secondes. Les lions en liberté.
0: C'est vrai.
1: Tu dis qu'il n'y a plus qu'en Afrique, tu dis c'est vrai? Non, c'est faux.
0: Oui.
1: Non, c'est faux. Bien que l'Afrique abrite une majorité des lions sauvages, il existe encore des populations, comme par exemple dans la forêt de Gir, notamment en Inde, où on peut encore trouver des lions en liberté. Désolé, Claire.
3: Allez, Pascal, un point. Claire, pas encore de points. Et là, tout de suite, encore une chanson pour Eric Bastien.
1: Ah.
3: Parce que, on a décidé de te faire plaisir.
1: Ah, c'est gentil.
3: On sait que t'aimes l'oseille.
1: Bien
3: allez,
1: sûr.
3: Money, money, money. Vous écoutez ici, vous écoutez à bas. Tout de suite, mes chéris.
1: Oh, j'adore.

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1: Ah bah, money, money, money. Toujours 16. Oh, qu'est-ce que j'ai aimé cette chanson.
0: Jingle.
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1: Pas vrai, c'est pas parce que je suis gardien qu'on aime l'argent. C'est
0: tu parles. Allez, on joue avec Pascal qui joue avec ici Roussillon contre Claire qui joue avec ici Poitou. Pascal qui a 66 ans, qui est marié à Christiane, qui adore chanter. Alors, il pourrait que tu bricoles un petit peu. Tu viens d'emménager dans une maison et alors tu fais quoi dans cette maison? Qu'est-ce que tu bricoles?
3: Oh, bah... les placards, enfin, beaucoup de bricoles avec mon beau-fils qui est de la partie... Donc, je l'aide et puis on a monté la cuisine. Là, je suis en train de faire le jardin. Enfin bon, le jardin, je le fais à partir de 6h30 le matin jusqu'à 9h parce qu'après, il fait trop chaud.
0: Ah bah oui.
3: Voilà, voilà. Et bon, il y a encore un peu de travail, mais c'est bientôt fini.
0: C'est bientôt fini. Il fait chaud, là, aujourd'hui, ouais. Dans les Pyrénées-Orientales?
3: Bah là, c'est un peu couvert, mais samedi, quand on a été à l'anniversaire, dans la voiture, il faisait 54.
0: Oula, oula.
3: Et là, toute la nuit, on en a eu jusqu'à 1h du matin, il devait encore faire 32 ou 33.
0: Ah oui, c'était chaud là, ça c'est chaud. Là,
3: ah oui, là c'est chaud. Ouais. Ah, ouais,
0: c'est
3: ouais.
0: Un petit peu chaud. Alors, tu cuisines un peu, tu cuisines les pizzas, l'omelette,
3: Les raviolis.
0: Ah, c'est bien les raviolis, dis donc.
3: Oui, en boîte.
1: Ah oui.
3: C'est un oui, en boîte.
0: Ah oui.
3: Parce que les enfants me demandaient toujours, papa, fais la cuisine, tu vas nous faire quoi? De la pizza, des frites, non pas des frites, des raviolis.
0: Oh là
3: parce
0: là.
3: Que moi, non, je ne sais pas faire la cuisine. C'est ma femme qui s'en occupe.
0: Alors, qu'est-ce qu'elle sait cuisiner, Christiane?
1: Des raviolis.
0: Non. Tout, c'est-à-dire
3: tout.
0: Ah, elle sait tout faire.
3: Elle sait tout faire.
0: Oh bah dis donc, c'est bien ça.
3: J'ai un cordon bleu à la maison, elle sait tout faire.
0: Ah, c'est magnifique ça.
3: Ça c'est magnifique. Hein. Oui.
0: Bah oui, apparemment, c'est quoi ton plat préféré qu'elle cuisine?
3: Le plat préféré, je sais pas, le cassoulet.
0: Ah oui, d'accord, elle sait vraiment faire des trucs en plus hyper durs.
3: Bon. Couscous.
0: Oh là là. Alors,
3: ouais. Tu
0: es en tête. Tu as marqué un point.
3: Oui.
0: Tu vas en marquer un deuxième tout de suite. Tiens, je te mets un petit coup d'Indochine.
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0: alors, moi j'affirme que l'Australie, le continent, l'Australie est plus large que la Lune. Est-ce que c'est vrai ou faux? Top chrono, 5 secondes. L'Australie est plus large que la Lune.
3: C'est faux.
0: Eh ben non, c'est vrai. La distance d'est en ouest sur l'Australie, c'est 4000 km et le diamètre de la Lune mesuré par la NASA, c'est 3004. Donc l'Australie est plus large que la Lune.
1: Claire, qui pour l'instant n'a pas de points, Claire qui est dans les Deux-Sèvres, à Vouillé, qui a 36 ans et qui est mariée à Guillaume. Dis-moi Claire, alors on découvre un petit peu ta vie avant de jouer, j'ai découvert que tu avais été mannequin chez L'Oréal. Waouh !
5: Oui,
1: mais raconte
5: dans
1: ça.
5: Mes jeunes années.
1: Ouais, c'était
0: dans
1: hier.
0: Mes jeunes années.
1: Mais raconte.
0: Genre comme si t'étais vieille.
1: Bah non, elle est toute jeune. Là. Oh, c'est quoi Claire, raconte.
5: En fait, c'était pour payer mes études et ils cherchaient des jeunes femmes pour aller sur des scènes. Et il y avait le coiffeur qui faisait des coiffures vraiment très particulières, vraiment en mode show,
1: ouais.
5: Avec des coiffures en l'air. Et puis, il y avait aussi la présentation des couleurs. Et donc, avec les copines, on faisait ça. C'était
1: génial.
5: C'était très sympa.
1: Bah, t'as défilé, bah, et surtout, tu as défilé un petit peu partout en France avec ces coupes de cheveux sur des shows coiffures.
5: Ouais.
1: Donc, c'est une bonne manière de financer les études. Du coup, tu es devenue quoi aujourd'hui? Tu fais quoi dans la vie? Je t'ai pas demandé, Claire.
5: Alors maintenant, je travaille dans tout ce qui est la facturation en EHPAD. C'est un peu moins d'amour,
1: ouais.
5: Mais c'est très sympa aussi.
1: Bah oui, bah écoute, c'est le métier que tu fais aujourd'hui. Et j'imagine que tu le fais quand même avec passion. T'es sur un travail un petit peu plus calme. Mais petit, tu voulais être vétérinaire. Bon, t'es parti sur l'administration. Ok. Dis-moi, tu cuisines un petit peu ou pas, toi? Parce que j'ai l'impression que autant Pascal, c'est sa femme qui gère, autant toi, c'est l'inverse. Pareil que c'est cauchemar en cuisine avec toi, Claire.
5: Exactement.
1: Ah oui.
5: Non, moi, on m'empêche de passer en cuisine. Et moi, je pourrais tenter, mais moi, on m'empêche de passer en cuisine parce que je n'ai pas les talents de la femme de Pascal. Je suis très, très, très, très nulle. Mais j'ai un mari qui cuisine très, très, très
1: bien. C'est génial, le mari 100% cuisine. Ouais. Parce que plus personne ne veut de ton pâté chinois là, que tu faisais. Là, une espèce de recette. Là. Tes amis détestent.
5: Exactement.
1: Bah, oui.
5: Vraiment, ma spécialité, personne dégoûtée.
1: Oui, oui, non, mais c'est revenu jusqu'à nous, hein, avec une espèce de recette québécoise, c'est immonde. Tu arrêtes ça tout de suite, Claire. Tu arrêtes.
5: Okay.
1: Allez, voici ta question, elle vaut un point de plus, bonne chance. En parler, tiens, c'est marrant qu'on
0: un
1: parle
0: point
1: de cuisine.
0: Tout court.
1: Oui.
0: Allez, dépêche-toi.
1: En parler de fromage.
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1: Il y a des chercheurs, Claire, qui ont découvert que notre cerveau fonctionne plus rapidement juste après avoir mangé du fromage. Est-ce que c'est vrai ou faux selon toi? Top chrono, 5 secondes.
5: Je pense que j'aurais dit vrai, mais je vais dire faux quand même parce que j'aime le fromage.
1: Mais... t'as raison. Non, non, c'est totalement faux. Le fromage n'a aucun pouvoir magique. En revanche, il paraît que les Français, ça joue sur leur humeur. Petit verre de riz avec modération, petit morceau de fromage et on a la patate.
0: Ouais, bah oui, évidemment qu'on a la patate.
1: Je vous ramènerai du Saint-Nectaire.
0: Un point Pascal, un point clair. Et là, tout de suite, on va partir avec Florent Pagny. Si tu veux m'essayer. Allez, vous écoutez ici, vous écoutez Florent Pagny. On vous aime, à tout de suite.

0: Si tu veux m'écouter, bien sûr, je ne fais qu'écouter Valérie depuis 2 ans. Florent Pagny sur Ici, 12h25.
1: Ah là là.
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0: Encore pour 3 semaines.
1: Et nous sommes au taquet avec Pascal et Claire qui ont un point chacun. Alors, on va faire le quiz musical. Là, ça va être ton moment, Pascal. Donc, je vais juste dire un petit truc avant ce quiz. Alors, comme ça, on est impatients. Faut que ça aille vite.
3: Je vais vite.
4: Ah oui. C'est vrai que je suis très impatient. Oui, il faut que ça aille vite. Hein. Bon, c'est pas toujours bien fait, mais bon.
1: Ah oui. Après, t'aimes pas que ça traîne, quoi.
4: Ah non. Puis j'ai mon épouse, elle, c'est complètement le contraire.
1: Ah bah ça.
4: Et
1: doit...
4: mon fils aussi, alors comme ça.
1: Oh là là là là là là là. Ça doit être sympa, ça. Tiens.
4: Ah oui.
1: Oh là là. Bon, alors, écoute, c'est le double mix. C'est-à-dire que tu as deux chansons qui vont s'enchaîner. Et il va falloir que tu me dises à la fin quels sont les deux chanteurs ou un groupe ou des chanteurs. En tout cas, qui chantent, qui sont les deux extraits. Écoute bien. D'accord. C'est parti.
4: Je dis à la fin.

0: Et tu fais des ravages.
1: Alors, qui c'est qui chante? Allez, c'est parti.
2: Gypsy King et Danny Briand.
0: Oh là là.
1: Gypsy King et Danny Briand. Alors, est-ce que c'est la bonne réponse? Est-ce que... Oui! Yolale!
0: C'est chico, les gypsies.
1: Ouais, ça va. Je suis amoureux et quand j'entends ta voix, je suis fou de joie. Et voilà, 2 points pour Pascal,
0: bien
1: ça
0: sûr.
1: Fait 3.
0: Non, mais c'est comme Monaco qui est en France. Hein. Elle fait
1: oui.
0: Quoi, ce
2: Valérie,
1: oui. Oui.
2: Valérie, est-ce que je peux raconter juste une anecdote sur Danny Briand?
1: Alors après, parce que on est à cause.
0: Non mais allez-y,
1: non,
0: c'est bon.
1: À cause d'Éric Bastien,
0: on est en
1: retard. Je
0: voudrais pas que vous ayez un défaut.
1: Non,
0: allez-y.
1: Mais non, on la racontera après. Dépêche-toi.
0: Bon, alors Claire, qui collectionne les chaussures, Claire. Oui, Claire collectionne les chaussures, sauf que elle n'est pas d'accord avec ça. Son mari lui dit si.
3: Mon Dieu, quel bonheur d'avoir un mari.
0: Mais voilà, t'as combien de paires de chaussures?
4: J'en ai, je pense, au moins 50.
0: Ah ouais, donc si, tu collectionnes quand même les paires, 50. Toi, t'es convaincu que non, mais ton mari l'affirme. Alors, il est sympa, ton mari, parce qu'il t'a fait un meuble spécial pour tes chaussures.
1: Oh!
4: Oui. Un petit meuble avec des petits casiers pour mettre chaque petite paire de chaussures.
0: Ben oui, des petits casiers avec des lumières. Il lui a mis des petits luminaires et
4: oui.
0: Tout pour ses... Oh!
1: Dis donc, il est sympa, ton mari.
0: Il sait cuisiner, il fait des trucs. Il est génial, ce gars.
1: Eh oui, il est génial. Moi, j'ai pas mon mari, ma pauvre fabriqué des
0: casiers. Il collectionne des chaussures ou pas?
1: J'ai beaucoup de chaussures, oui, ça c'est vrai.
0: Combien?
1: Bon.
0: Plus que 50?
1: Oui, plus que 50.
0: Ah oui, quand même, oui. Bah alors, Régis, faut t'y mettre. Voici ton quiz musical, ça vaut 2 points, il y a 2 artistes
1: calme-toi,
0: au groupe.
1: Calme-toi, tu vas trop vite.
0: Il y a l'anecdote de Danny Briand, moi j'ai hâte de savoir.
1: Oui, vas-y.
0: Allez Claire, on y va.

0: Allez, on se concentre. 10 secondes, Claire. Qui chante ?
1: J'aurais préféré l'autre.
0: Oui. Ah, c'est pas la réponse que j'attends, mais.
2: T'en as aucun des deux, là ?
1: Non.
3: Alors, et toi, Pascal, tu les as ? C'est qui ?
4: Oui, c'est Ringo Sheila et François Feldman.
0: Ah, oh, il est trop fort.
3: Voilà.
0: Mais oui.
3: Sheila
0: et Ringo, effectivement.
3: Attends sur la Tamise.
0: La Tamise. Et François Feldman.
3: Que deviennent.
0: Mais Claire. Mais Claire.
3: Eh, oui.
0: Oh, c'est la chute, là.
3: Bah, c'est pas. Écoute.
0: Ah, ça va mal. Là.

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3: Et je rappelle que c'est une nouvelle semaine. Qui dit nouvelle semaine dit nouveau cadeau. Premier prix de la finale de vendredi, un séjour pour 4 adultes à Porte Aventura World. Et donc, c'est 3 jours, 2 nuits en pension complète, hôtel 4 étoiles. L'accès illimité pendant 3 jours à Porte Aventura Park. Un accès à Ferragland, 100 euros de carburant pour y aller. Si on ne gagne pas ce magnifique cadeau, il y a un deuxième cadeau, magnifique aussi, une machine expresso EO, fabriquée par Malongo, 32 dosettes, 6 verres en verre. On reprend la compète avec Pascal qui a 3 et Claire qui a 1. Allez Pascal, on va écouter tout de suite Dany Briand et tu vas nous raconter ton anecdote. Tes yeux,
4: je suis amoureux.
3: Mais pas. Alors qu'est-ce qui s'est passé avec Dany Briand?
4: Avec Dany Briand, c'était pas moi, c'était mon frère dans les années 2000. Il était technicien dans le sport et il allait lui livrer un vélo elliptique. Ah. Et donc il sonne, Dany Briand, il ouvre et il vient de se lever. Et lui, il était avec un diable et puis le matériel. Et il est rentré dans l'appartement, à Paris. Il est rentré dans l'appartement, il y avait une moquette blanche. Le problème, c'est qu'il avait roulé dans une crotte de chien.
3: Oh, en merde.
4: Et donc, sur la moquette blanche, et c'est Dany Briand qui lui a dit, je crois que vous avez roulé dans un... La moquette était dans un étang.
3: Mon Dieu.
4: Je ne sais pas s'il nous écoute, mais peut-être qu'il s'en souvient.
2: Je pense qu'il est en PLS, Dany, depuis ce jour-là.
3: Mais, ah oui, d'accord, je comprends. C'est un peu compliqué de mettre de la merde de chien sur de la moquette blanche. Oh.
2: C'est moche.
4: Il ne l'a pas vu. Dans la rue, il a roulé sur les pieds, comme ça, dans l'appartement.
3: Oh là là là. Oh, c'est bien, c'est sympa. Dany, si tu nous écoutes, on s'excuse. Alors.
2: En même temps, ça fait briller le sol, hein, Dany.
4: Oui.
3: Ah là là. Quand j'entends tes blagues, j'ai envie de crever. Alors, aïe. Bien, alors, nous allons parler du fait que tu veux être un aigle. Si tu étais un animal, tu voudrais être un aigle, un grand aigle qui volerait partout dans les airs.
4: C'est vrai.
3: Ah oui, d'accord. T'aimes les... Ah, tiens, il y a Pascal qui vient de passer. Voilà.
4: Oui.
3: Ok, alors mon petit Pascal...
2: Très, très belle anecdote.
3: J'aime bien l'idée qu'il veuille être un aigle. Les gens, il y en a, ils veulent être des gorilles, des chiens, des chats. Lui, il veut être un aigle, il veut voler.
2: L'aigle royal.
3: L'aigle royal.
4: C'est majestueux, un aigle.
3: C'est magnifique. Alors, Pascal, tu es en tête avec 3 points. Je te propose de marquer 3 points de plus avec la question à choix multiple. Je vais te poser la question, te faire des propositions. Et à mon top chrono, tu auras 10 secondes pour me donner ta réponse. Alors, aujourd'hui, lundi 29 juin, se poursuivent les épreuves du brevet des collèges. Alors,
2: c'est l'heure.
3: Le BEPC, là. Mais alors, est-ce que tu sais combien de candidats passent chaque année le brevet des collèges en France? Écoute bien. 450 000. 650 000. 850 000. Un seul, Éric Bastien, qui ne l'a toujours pas depuis 40 ans.
2: Ah, non.
3: Alors, combien de Français passent le brevet des collèges chaque année? 450 000, 650 000, 850 000 ou que Éric Bastien? Top chrono, 10 secondes.
4: Je dirais 650 000.
3: 650?
4: Oui, 650 000.
3: Et non, c'est plus, c'est 850 000. Ah. Et oui, et l'année dernière, ils étaient même 849 300. C'est encore, tu vois, très précis. Bon, pas de points, mais voilà, tu as appris un truc.
2: Bon, et bonne chance, évidemment, à tous les collégiens et aux parents qui vont récupérer les collégiens tout à l'heure. La rencontre avec Guillaume, on va s'en dire un petit mot. Claire, à Issy-Poitou, qui habite Vouillé, dans les Deux-Sèvres, elle est mariée à Guillaume. Ça fait combien de temps que vous êtes mariée, d'ailleurs?
5: Ça va être nos 2 ans cette année.
2: 2 ans cette année, donc jeune mariage. On va parler du mariage, mais avant ça, la rencontre. La rencontre, c'est un peu en mode... Eh oui! Parce que, si j'ai bien compris, vous travaillez chacun d'un côté, vous habitez chacun d'un côté, et le point commun, c'est que vous êtes tous les deux dans une coloc. Sauf qu'un jour,
5: exactement,
2: tu vas nous le raconter, il y a une soirée intercoloc.
5: Et oui, et là, la soirée intercoloc où nos deux colocs se rencontrent, et bien là, coup de foudre avec le coloc de la coloc d'en face.
2: Ah ouais, toi, t'as eu coup de foudre direct à Guillaume. Tu t'es dit tout de suite, mais c'est quoi un coup de foudre? C'est-à-dire que tu le vois, tu te dis, tu sais que c'est l'homme de ta vie, direct.
5: Ah, c'est lui, oui.
2: Ah oui, quand même. Ah, c'est impressionnant.
5: Ouais.
2: Il t'a parlé tracteur.
5: Oui, il m'a parlé tracteur. Donc, je sais pas, moi qui adore les animaux, la vie à la ferme, et ben ça, plaf, ça fait l'étincelle.
2: Ben oui, je rappelle que ton mari, il est gérant d'une ferme de 30 vaches et de 6 moutons. Bon, ça a été le gros coup de foudre. Ça, c'était il y a une petite dizaine d'années. Et puis, ben, voilà, ça l'a fait, hein, un moment important. Donc, mais alors, du coup, il y a une histoire de parrainage. C'est quoi l'histoire avec les colocs?
5: Eh ben, on est tous restés amis. Alors, il y en a qui sont aussi mariés entre eux.
2: D'accord.
5: Et puis maintenant, eh ben, les colocs, c'est les parrains, marraines de nos enfants.
2: D'accord. Ah ouais. Donc, une belle histoire. 2 ans de mariage. Alors, vous vous êtes mariés en mode cachotier, vous l'avez dit à personne.
5: Oui. Oui. C'était un mariage secret. On était là pour fêter le baptême de ma deuxième.
2: Gabrielle.
5: En fait, on a dit à tout le monde, exactement, on a dit à tout le monde, venez, on va faire une photo dans le parc de la mairie parce que c'est beau.
2: D'accord.
5: Et en fait, il y avait le maire qui nous attendait, qui nous a mariés en direct.
2: Mais tout le monde a dû être bluffé parce que personne n'était au courant. Comme tu dis, ils sont venus pour le baptême.
5: Personne n'était au courant.
2: Et même les parents, si vous avez encore vos parents, je ne sais pas, mais ils n'étaient pas du tout au courant non plus.
5: Non, il n'y avait vraiment personne sauf nos deux témoins respectifs. Ils étaient obligés puisqu'il fallait fournir des documents. Mais sinon, personne n'était au courant. Alors, tout le monde a adoré, sauf la belle-mère qui n'a pas trop aimé le...
2: Voilà, je savais bien qu'il y avait une histoire. Elle n'a pas aimé, parce que c'est la mère de Guillaume. Elle n'était pas contente de ne pas être au courant. Voilà. Elle s'est détendue ou pas depuis?
5: Oui.
2: Comment elle s'appelle?
5: Elle nous en reparle encore.
2: Ah oui, tu vois, comment elle s'appelle?
5: C'est Marie-Christine.
2: Bon, Marie-Christine, ils sont heureux depuis 2 ans. Allez, cool, Marie-Christine, on t'aime. Allez, voici ta question. Elle arrive à choix multiples. Nous sommes aujourd'hui, et Valérie l'a dit, avec tellement d'aisance verbale.
3: Bien sûr.
2: Que nous sommes le 29 juin aujourd'hui. Alors, ok, c'est les épreuves du brevet. Mais c'est également l'anniversaire de la commercialisation du premier iPhone. Est-ce que tu sais, Claire, en quelle année le premier iPhone est sorti? Voici les propositions. Il est sorti en 2005. Il est sorti en 2007. Il est sorti en 2010. Il est sorti l'année de la création du Damido Land, c'est-à-dire cette année, il y a quelques semaines encore, grâce à Valérie Damido. Top chrono, 10 secondes. 2005, 2007, 2010, ou bien 2026, Damido Land iPhone.
5: Je vais dire 2007.
2: Bon, évidemment, Damido Land, c'est une blague. Tu dis 2007, présenté par Steve Jobs. Oui, c'est en janvier 2007, premier iPhone qui a été mis en vente le 29 juin de la même année. Bah, ça fera 20 ans l'année prochaine. Et figure-toi qu'en 74 jours, c'est-à-dire en 2 mois, ils en avaient vendu 1 million d'exemplaires.
3: Magnifique. Allez, Pascal, tu as 3, Claire, tu as 4. Et il reste encore la question cachée, le bingo. Mais là, tout de suite, un jour, j'irai à New York avec toi.
2: Merci,
3: allez, c'est Téléphone, c'est Jean-Louis Aubert, c'est New York avec toi. Vous écoutez ici, on vous aime.

0: Canada.
1: Ici?
2: À New York.
1: Bah oui, c'est ici qu'il nous a emmené. C'est Jean-Louis Aubert. Enfin, c'est téléphone surtout.
2: Ouais, mais c'est Jean-Louis qui chante.
1: Bah, c'est Jean-Louis, mais il y a Richard Kolinka à la batterie aussi, quand même. Pas
2: oui, d'accord, mais enfin, c'est Jean-Louis aussi, oui, Richard. Enfin,
1: il y a Louis Martinet qui est à la guitare également. Il y a Corinne aussi.
3: Votre jeu.
2: Oui, d'accord, ok.
3: C'est
1: ici. Vous toujours me contredire, de toute façon.
2: Oui, mais c'est Jean-Louis qui chante.
1: Oui!
2: Allez!
1: Non, mais c'est vrai, mais bon.
2: Bisous. Allez, Pascal, tu as 3, Claire, tu as 4. Alors, notre petit Pascal qui joue avec ici, Roussillon. Il paraît que toi, si tu avais dû déjeuner avec quelqu'un, tu aurais adoré déjeuner avec le général de Gaulle.
4: Exactement.
2: Alors, et il paraît que ton papa avait le portrait du général de Gaulle. Et que, d'ailleurs, ton papa, il était résistant, il avait voulu le rejoindre en Angleterre. Et qu'est-ce qui s'est passé?
4: Ouais. Non, il n'a pas rejoint en Angleterre. Il a été arrêté par la police espagnole, ben, ici au Pertus, et ils l'ont ramené en France, et il a été la police française l'a incarcéré.
2: Sympa. Voilà.
4: Donc il n'a pas pu prendre le bateau pour rejoindre le général de Gaulle. Donc, mais il a été à son enterrement. Il avait dit à ma mère, si le général de Gaulle décède avant moi, on ira à son enterrement. Et il était à son enterrement, et il était à côté du général Massu, dans la foule.
2: Eh ben voilà.
4: À Colombey, les deux églises. Ouais.
2: Ok.
4: Et il est mort deux ans après, mon père.
2: Ah.
4: Après le général de Gaulle. Pas lui.
2: D'accord. Ok.
4: Voilà.
2: Eh bien, mon petit chat, je vais raconter une petite anecdote qui parle de mobylette. Et oui, parce que Pascal, quand il a 14 ans, il décide de partir en vacances avec deux copains en mobylette. Voilà, et voilà, ils ont fait le trajet Lille, la Bretagne. Alors, combien de temps pour y aller?
4: 3 jours.
2: Et voilà, ça fait quand même 2500 km en 103 Peugeot, hein.
4: Oui, aller-retour avec là-bas, oui, à peu près 2500 km en Peugeot 103. Oui.
2: Eh ben dis donc, et il paraît que tu t'es même tombé parce que tu t'es endormi en roulant?
4: Oui, dans la nuit, oui, parce qu'on roulait la nuit aussi et je suis tombé, je me suis endormi au guidon et je suis tombé et les copains m'ont tiré parce que j'ai été sur une route nationale, en plus il n'y avait pas de lumière donc, et qu'il y avait de la circulation.
2: Eh dis donc, t'as pas intérêt, parce que la mobylette, ça contient pas beaucoup d'essence, t'as pas intérêt à tomber en panne d'essence, parce que les stations...
4: Non. Bon, ça consommait pas beaucoup non plus, il fallait souvent s'arrêter à la pompe à essence pour mettre de l'essence.
2: Ah bah oui.
1: Ça va pas vite, en plus, une mob.
2: Bah une mob, c'est 50, super, mais il y a 50 ans, pour trouver des pompes à essence sur la route Lille-Bretagne,
4: c'était pas évident, non, c'est sûr.
2: Voilà,
4: c'est un beau souvenir.
1: Mais surtout, pourquoi aller jusqu'en Bretagne choisir ça, c'est folie, 3 jours.
2: Mon père, il a fait la Garenne-Colombes, le sud, en vélo avec ses copains. Donc, tu sais, ça, dès leurs vacances. Mais pas les mêmes vacances.
1: Non.
2: Alors, écoute bien, là, tu as 3. Tu peux marquer 5 points de plus.
4: Oui.
2: Et avec la question cash, tiens, une petite chanson.
4: Oui.

0: à la boisson qui est composée de pastis et de sirop de menthe et évidemment de l'eau. Comment ça s'appelle quand on met du pastis et du sirop de menthe et de l'eau? Ça s'appelle, top chrono, 10 secondes.
1: Un perroquet.
0: Et c'est une bonne réponse, bien sûr, un perroquet. Et si on met de la grenadine, c'est une tomate. Voilà, 5 points de plus, tu as 8.
2: Bon, tout ça avec modération, bien évidemment.
0: Oui.
2: Il faut le dire. Claire, comment ça va? Tu veux un petit apéritif? Qu'est-ce que je te sers? Une grenadine, une menthe à l'eau, qu'est-ce qu'on se prend? Limonade.
3: Ouais, une petite grenadine.
2: Une petite grenadine pour les gamines, comme on dit. Eh ben Claire, moi je suis bien content, parce que là t'es en tête, sauf que là il a marqué. Il a marqué. Et donc,
0: il a 8.
2: Oui, il a 8. Donc, Claire,
0: il a 8, ouais.
2: Ouais, ouais, Claire.
0: Ça sinon, ça se passe bien au niveau du magasin de mots, il y a des soldes pour la canicule.
2: On y va ensemble après. Nous parlez bien. Non,
0: moi je parle bien.
2: Non, parlez bien. Impeccable. Dites-moi.
0: Impeccable, ouais.
2: Oui. Claire aime voyager. Claire, elle a été aux États-Unis, elle a été aux Antilles, elle a été en Australie, en Namibie, au Maroc. Mais elle rêve d'aller au Chili. Pourquoi déjà le Chili t'attire?
3: Alors, c'est les différences entre les paysages. Du fait qu'il peut y avoir des déserts, il peut également y avoir tout au bout des icebergs. Ce mélange m'attire, et donc j'aimerais bien que ce soit mon prochain voyage.
2: Bon, et tu en as parlé à Guillaume, ton mari?
3: Oui.
2: Et alors, il n'est pas d'accord?
3: Je pense que ce sera pour l'été prochain, enfin j'espère.
2: Ce qui est fou, c'est que tu nous as raconté que tu étais mariée depuis 2 ans. Et je découvre que ton mari est nul en date et que pour qu'il se rappelle du nombre d'années de mariage, vous faites un voyage chaque année. Et ton mari ne sait pas compter jusqu'à 2?
3: Non, mais au moins il sait. Pour nous, 1 an, on était
2: c'est inquiétant
3: en Autriche
2: quand même.
3: Pour le A,
2: okay.
3: Le B pour les 2 ans au Baléares, et comme ça, le C pour les 3 ans.
2: Ah, génial! Le D, le Danemark, voilà. Le E, l'Éthiopie, F, la Finlande.
0: Ah, tu sais, dis donc.
3: Exactement.
0: Oh, c'est bien, Eric connaît son alphabet.
2: Exact. À passer F, je ne vais pas au-delà. Alors là, c'est juste pour le fun et pour le plaisir. Parce que tu nous as dit que si tu étais un animal, tu serais un canard. Alors on s'est dit, allez!
4: C'est la danse des canards.
2: C'est juste pour le plaisir.
0: C'est juste pour le plaisir.
2: Bon, et Claire, faut pas prendre la voiture, hein, Claire. Hein. Faut y arrêter la voiture.
3: Non.
2: Ah oui. Combien d'accidents?
3: 5.
2: Voilà, donc le Ferrari Land, on va peut-être pas y aller à Barcelona en Espagne. 5 accidents et à chaque fois, c'est pas de ta faute.
0: Bien sûr.
3: Non.
0: Évidemment.
3: C'est les autres.
2: Bien sûr, c'est les autres. Voilà. Bon, enfin, ton mari t'a demandé d'arrêter. T'as quand même passé 2 fois ton permis, hein.
3: Oui.
2: Bon.
3: Non,
2: allez.
3: Je suis pas très contente.
2: Oui, non, c'est pas grave. Non, mais sois prudente quand même sur les routes. Voici ta question. Elle vaut 5 points. C'est une question cash. Il n'y aura pas de proposition de réponse. Quel célèbre magazine de bande dessinée fut lancé par le Parti communiste français en 1969? Top chrono 10 secondes. Un magazine de BD lancé par le Parti communiste français en 69. Très connu.
0: Attends, est-ce que tu sais, Pascal?
1: Charlie Hebdo, non?
2: Non,
0: Pif Gadget.
2: C'est Pif Gadget.
1: Pif Gadget.
2: Et oui, pour accompagner le journal, ils avaient eu cette idée de génie d'offrir un gadget dans chaque numéro. Beaucoup qui s'en souviennent, d'ailleurs, il y avait plein de petits trucs.
0: Ah bah
2: petits
0: moi, j'ai eu plein de trucs, quoi.
2: Ouais.
0: Alors, ça fait 8 pour Pascal, 4 pour Claire.
3: Oh.
0: Et là, tout de suite, vous écoutez ici, on va écouter Le Petit Pêcheur de Manon Lisa. A tout de suite, mes chéris.

0: bah, c'est une nouveauté, Manon Lisa, ça s'appelle Petit Pêcheur.
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0: Ce soir, c'est soirée d'amido.
2: Allez, c'est soirée Pascal et Claire. Alors, Pascal à 8, Claire à 4. Mon Dieu, qui va gagner, qui va l'emporter?
0: Mon Dieu.
2: Alors, une dernière anecdote avant d'encourager mon candidat. Alors, comme ça, Pascal, on part avec tes frères et ton beau-frère à la pêche au brochet. On passe le péage de Saint-Arnoux. Il y a des douaniers, surtout une petite douanière. Il y a un de tes frères qui dit, t'as vu, elle a un sacré pétard. Fenêtre ouverte, qu'est-ce qui s'est passé?
3: Ce qui s'est passé, c'est que mon frère disait un sacré pétard, mais il parlait du pistolet. Mais elle, elle a pris ça pour elle. Donc, ils nous ont arrêtés après le payage. Ils nous ont fait sortir et ils nous ont fouillé. Ils ont fouillé le coffre. J'ai un frère qui a même levé les mains. Il y a un douanier, il a dit non, non, baissez les mains, monsieur. Voilà.
2: Ouais, elle a parce un sacré pétard. Oui, qu'on parlait de son cucu, bien sûr. Bah oui, non, il parlait pas de ça. Ah, oui. Bon, voilà. Bon,
3: bah, non, pas du tout. Non, non, pas du tout. Non, non, non, non. Non.
2: Voilà.
3: Voilà, c'est une anecdote.
2: Ok. Voilà. Alors, mon petit Pascal, tu es en tête, mais tu sais qu'il y a le bingo. Donc, il va falloir que tu l'emportes. Pour t'encourager, je vais te mettre une petite chanson de Julien Clerc. Tiens. Ah,

0: Sache que je ne connaissais pas cette chanson de Julien Clerc, alors que franchement, j'adore Julien Clerc. Hein.
1: Valérie, écoutez, vous ne pouvez pas me faire plus plaisir que de m'avoir passé cette chanson. C'est extraordinaire.
0: Bah, tu remercieras Céline, la réalisatrice, qui a été bien cherchée dans la cave et le grenier de Radio France. Alors, écoute bien ton bingo. Il est très simple. Tu vas devoir trouver à mon top chrono, et tu auras 10 secondes pour le faire. Tu vas devoir trouver un maximum de mots qui riment comme canicule. Donc des mots qui riment en hule. Voilà, comme canicule en fait. Un maximum de mots qui riment comme canicule. Tout ce qui rime en hule. Allez, top chrono, c'est parti. 10 secondes.
1: Alors, catapulte.
0: Hule.
1: Hule. Culbute, non, ça va pas.
0: Non. Alors. Bon, ça veut dire que tu n'as rien, hein, parce que opercule, clavicule, ondule, accule, annule, bidule, bascule, calcul. Voilà, tu as zéro, mon chéri. Alors là
1: je me suis planté comme une grosse buse.
0: Ça m'arrange pas bien, ça.
2: Bon, alors.
1: Je me doute bien.
2: Claire, tu as 4, il a 8. Mais là, il a rien fait du tout dans notre bingo.
0: Ouais, c'est pas la peine de le rajouter.
2: Non, je lui réexplique juste là.
0: Oui, ça va.
2: Claire, il suffit de marquer. Comment dire ? Un point. Ouais. En un point, tu encaisseras les 10 points que valent le bingo chaque jour. Et tu reviendras vendredi. Ce qui fait
0: alors que moi, j'avais encore plein d'anecdotes sur Pascal à rencontrer.
2: Oui, c'est bien dommage. Hein. Tant pis.
0: Quoi ?
2: Vous ne pourrez pas les raconter vendredi.
0: Oui, c'est vrai, mais bon.
2: Je ne sais pas, appelez-vous. Prenez son numéro de portable.
0: Allez, ça suffit.
2: Passez le voir cet été. Claire ! Claire ! Claire, ça va ?
3: Oui.
2: Oh mon Dieu!
0: J'ai cru que tu faisais un malaise.
2: Tu vas bien, rassure-moi, Claire.
0: Ça va ou pas?
2: Ça va ou pas, là?
3: Non, je suis très concentrée, je risque.
0: Oui, reste concentrée, parce que c'est pas gagné encore. Hein, elle peut faire zéro. Hein.
2: Et on a déjà vu, Madame Damido, des situations comme ça.
0: Oui, nous avons déjà vu.
2: Où l'autre a fait zéro, hein. Donc attention!
3: Mais c'est pour ça, là, j'ai vraiment la pression.
2: Oui. Alors, pour t'encourager, te détendre un petit peu, on va te faire écouter une artiste que tu adores. Tu vas d'ailleurs la voir en concert au mois de mai, c'est Céline Dion.
0: Est-ce que vous avez remarqué, vous qui nous écoutez, que dès que cette chanson passe quelque part, dans un baptême, un mariage, un anniversaire, que sais-je, toutes les filles hurlent « Ah, j'adore !» et elles vont toutes sur la piste chanter ça. Je n'ai jamais vu ça, une chanson qui provoque ça. C'est un truc de malade.
2: Ça, c'est Jean-Jacques Goldman.
0: C'est super !
2: C'est l'effet Jean-Jacques Goldman.
0: Oh là là là là.
2: Mais t'as tes places pour mai 2027, alors. 2027, hein ?
3: Oui.
2: Ouais,
3: c'est 2027,
0: ouais. Si c'est 2026, c'est foutu.
2: Mais oui, parce qu'en mai, je sais plus où elle passe, mais elle vient. En septembre, elle est à Paris.
0: Mais en mai, c'est parti, là. C'est fini, on est fin juin.
2: Ah, on est fait. Oui, en mai 2027.
0: Oui, voilà.
2: Il sera passé plein de choses en mai 2027. Oula, ma bonne dame. Oula. Bon.
0: On y va.
2: On est chaud.
0: On est chaud, cacao.
2: Claire, on a besoin d'un point.
0: Ouais.
2: Claire, qui connaît toutes les dates par cœur. Elle connaît la date d'anniversaire de sa voisine, par exemple.
0: Oui,
2: rien à faire. Claire, dont la fête est le 11 août, rappelons-le. Moi aussi, je le sais.
0: Bon, allez, sans plus attendre.
2: C'est bon, on a le temps, on n'a qu'un point à marquer.
0: Oui.
2: Allez, on y va. Maximum de rimes en heure. En heure, comme le mot fraîcheur. Tu vois, fraîcheur, c'est fini par heure. Top chrono, on y va. 10 ans.
3: À la bonne heure, une fleur. Bonne humeur.
2: Bien sûr. À la bonne heure.
3: Acteur.
2: Oui. Petit dernier ? Allez.
0: Elle a marqué 4. Elle en a marqué 4.
2: C'est gagné ! Bravo !
0: Bon, eh bien, c'est toi, ma petite chérie, qui sera avec nous vendredi pour tenter de remporter le séjour à Port Aventura World. Mon petit Pascal, je suis désolée.
2: Désolé, Pascal.
0: Bravo d'avoir joué avec nous quand même. Hein ?
1: Je gagne rien ?
0: Non, mon cœur, tu gagnes rien, je suis désolée. Tu gagnes des bisous virtuels. Voilà, qu'est-ce que tu veux que je te dise ? Bon, je remercie Céline à la Réal, je remercie Cricri à la Technique, je remercie Alex au Standard, Maître Coupez au Savoir, Eric Bastien à la Vanne.
2: Et d'un candidat.
0: Allez, stop. Et je vous dis tous que je vous aime, prenez soin de vous, faites attention à vous, et on se retrouve dès demain pour Au Taquet. Vous avez écouté Au Taquet, il est 5h, Paris s'éveille. C'est l'heure de quoi, mon petit chou ?
2: C'est l'heure de, avant de se retrouver à Billy d'ailleurs, je précise, c'est l'heure de retrouver Johan Rock, il est très en forme, il arrive pour les petits matins là.
0: One for the money, two for the show. À tout de suite.

0: bienvenue.
1: À l'instant, ici, c'est Eric Asselet.
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1: C'est une nouvelle semaine qui démarre. Si vous partez travailler ce matin, on vous souhaite bon courage. Si vous êtes en vacances et que vous aimez vous léveter, quoi qu'il en soit, soyez les bienvenus. Ce lundi, on prend le temps de commencer la journée en douceur et en musique avec Jean-Jacques Goldman et The Pointer Sisters. Et puis dès 5h, ici, l'info au rendez-vous avec les journaux et les reportages des rédactions d'ici. Bonjour Cyril Ardo-Redon.
3: Bonjour Johan, bonjour à tous.
1: C'est à la une du journal de 6h.
3: Nous reviendrons évidemment sur l'incendie gigantesque qui touche actuellement les Pyrénées-Orientales.
1: Et puis partir en vacances à moindre coût grâce à une plateforme pour louer sa résidence secondaire. C'est le bon plan. Par ici, les économies ce lundi. 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
1: Bon début de semaine à l'écoute de votre radio locale, ici, 5h. Le journal présenté par Cyril Ardo-Redon et une vingtaine de feux sont en cours en France, dont 6 jugés critiques.
3: C'est ce qu'a dit hier soir le ministre de l'Intérieur, Laurent Nunez. 3000 sapeurs-pompiers sont mobilisés à travers tout le pays. L'incendie le plus important se situe dans les Pyrénées-Orientales, à une trentaine de kilomètres à l'ouest de Perpignan. Bonjour Faucine Moheran.
4: Bonjour.
3: Et cet incendie a énormément progressé cette nuit.
4: De 2000 hectares au dernier pointage d'hier soir, on est passé à environ 4500 hectares parcourus par les flammes, d'après la préfecture du département, dans un nouveau bilan tard cette nuit. Chaleur, vent, sécheresse exceptionnelle, c'est un cocktail infernal. Les secours mènent une guerre contre le feu, a dit le préfet, qui a ordonné donc l'évacuation de 26 communes à 30 km à la ronde environ. C'est tout le massif des Aspres, en fait. Car ça y est, le feu s'y attaque depuis hier. C'était un scénario que les secours voulaient éviter. Pour passer le message, la sirène stridente FR Alert a retenti vers 21h30 sur tous les téléphones portables. Et ce sont plus de 10 000 riverains qui ont ainsi été fortement invités à quitter leur maison pour se rendre dans des centres d'accueil et d'information. La cellule d'information du public est activée également depuis 22h30 hier soir, joignable au 09 70 80 90 40 pour répondre aux questions de la population. Sur le front, les flammes ont fait 2 blessés graves, un habitant et un pompier dont le groupe s'est retrouvé coincé au milieu de l'incendie. La préfecture recense aussi 5 blessés légers, plus légèrement blessés.
3: Explication de Faustine Moheran en direct sur votre radio locale ici. Et vous le disiez, Faustine, plus de 10 000 personnes évacuées hier avec forcément beaucoup de stress et de désorientation de la part de la population. Écoutez Claire, qui est bénévole au centre d'information, dit sur le tête.
5: Ici, ça reste un point info où il y a les pompiers qui reviennent régulièrement ça, pour donner des infos.
6: Qu'est-ce que les personnes qui arrivent, dans quel état d'esprit ils sont? Qu'est-ce qu'ils demandent en premier?
5: Je dirais, ils essaient de retrouver leurs voisins, prendre des nouvelles, savoir si tout le monde est là, tout le monde va bien. Après, les animaux, pour ceux qui ont des animaux. Et ensuite, savoir comment évolue le feu, enfin, est-ce qu'ils pourront rentrer chez eux, est-ce que c'est sûr qu'il n'y a pas de blessés. Et ouais, retrouver des gens autour d'eux, je crois que c'est important. Et puis aussi, gérer le choc de devoir quitter en rapidité leur chez eux, de tout laisser derrière eux, de peut-être pas avoir pensé à emmener les trucs les plus importants. Il y a besoin d'être assuré beaucoup là-dessus. Ouais.
3: Et on le disait en début de journal, plusieurs autres feux sont en cours en ce moment ailleurs en France, en Ariège, dans l'Aude, dans le Gard ou encore dans la Drôme, où plus de 300 pompiers luttent depuis 3 jours contre un incendie qui a parcouru plus de 500 hectares. 7 départements du sud de la France sont aujourd'hui classés en rouge pour un risque très élevé de feux de forêt. 41 autres sont en orange pour un risque élevé. Et dans les Pyrénées-Orientales, la 3e étape du Tour de France est maintenue. Le parcours reste celui initialement prévu, mais il n'y aura pas de public sur la partie française. Décision du préfet, les secours étant pleinement mobilisés sur les feux. Le public ne doit pas se rendre aux abords du parcours ou à l'arrivée. Mesure complètement acceptée par les coureurs du Tour, à l'image d'Hugo Page de l'équipe Cofidis.
7: C'est sûr que c'est toujours... on aime bien être encouragé, être poussé au bord de la route, surtout quand c'est des étapes un peu difficiles comme ça. Mais après, on comprend aussi la situation et c'est important de pas mettre en danger le public aussi. Donc, on va faire avec et puis on va dire que ça nous fera un peu plus de calme sur la fin d'étape.
3: Départ de cette troisième étape vers midi de Granollers en Espagne, arrivée 196 km plus tard aux Angles dans les Pyrénées-Orientales vers 17h.
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3: La canicule, ça recommence. Troisième vague de l'année, 16 départements de l'Ouest et du Sud de la France sont ce matin en vigilance orange avec 40 degrés attendus localement. Stéphanie Scock, en Gironde, près de Bordeaux, les vagues de chaleur se suivent, se ressemblent et c'est la lassitude qui domine.
0: Dans les supermarchés de Belin-Bélier, les habitants font le plein de packs d'eau. Paul, retraité, l'avoue, il se passerait bien de ces vagues de chaleur.
8: Disons qu'à un certain âge, on commence à fatiguer un peu, quoi, parce que ça fait un petit moment que ça dure. Manque de sommeil. Les muscles aussi sont un peu plus durs. On n'a pas le temps de se remettre qu'une autre arrive et donc c'est très compliqué.
0: La canicule commence à peser sur nos nerfs.
9: C'est vrai qu'on sent que les gens sont plus énervés. Ça influe un peu sur le comportement des personnes, effectivement.
0: Rose est de retour à Belin-Bélier après un séjour à Paris et là-bas, c'est encore pire.
10: Dans le sud-ouest, ça va beaucoup mieux. J'ai une grande maison qui garde le frais, donc ça va. Mais après, moi, ce que j'ai du mal à comprendre, c'est que l'État français ne gère absolument pas ça. Niveau clim, rien n'est prévu. J'ai l'impression que l'État français n'est pas trop à la page de cette vague de chaleur.
0: Le plus inquiétant, ce n'est pas la chaleur, explique Marc. Lui craint surtout les incendies et il se souvient du cauchemar de l'été 2022.
11: On a toujours ça en tête, ouais. Éviter de mettre le feu accidentellement. Les communes autour de Belin ont été très très impactées et c'est très frais, donc c'est vrai qu'on y pense. Ouais. Il n'y a pas que la chaleur, il y a tout ce qui en découle.
0: Et sur sa météo des forêts, Météo France vient d'ailleurs de placer la Gironde en risque incendie élevé.
3: Un reportage de Stéphanie Scock, ici Gironde, et c'est dans ce contexte qu'une motion de censure est examinée en début d'après-midi à l'Assemblée nationale. Elle a été signée par une soixantaine de députés écologistes, insoumis et socialistes pour dénoncer la gestion de la canicule par le gouvernement. Elle a peu de chances d'être adoptée. Le RN a annoncé qu'il ne la voterait pas.
1: Le mondial de foot, le Brésil éliminé cette nuit.
3: La Seleção battue par la Norvège 2-1. Les Vikings affronteront en quart de finale l'Angleterre qui vient de s'imposer à l'instant. En 3-2. Par ailleurs, avant France-Maroc, jeudi soir, la Fédération française de foot a porté réclamation auprès de la FIFA pour faire annuler le carton jaune de Michael Olise face au Paraguay. Les images de l'altercation avec un joueur de l'équipe adverse montrent qu'il n'y a eu aucun contact. 5h06 sur ici, la météo après ce message.
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0: Une photo, si le cœur vous en dit, tous les matins ici, on fait la météo ensemble. 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
0: Long is the road, en français dans le texte, la route est longue, ça tombe bien. Ici vous accompagne dès le début de la journée, voici Jean-Jacques Goldman, bon réveil, 5h07.

0: ici, on débute la semaine de bonne humeur. Bon réveil, bonne humeur, 5h09, vous êtes bien ici.
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0: Et ce week-end débutait la 15e édition du Voyage à Nantes, occasion de visiter la ville à la découverte d'œuvres contemporaines, pour le moins surprenantes, puisque cette année, l'une d'elles a été entièrement réalisée à base de bouse de vache.
2: Ah, c'est original.
0: Nos producteurs bovins ont du talent, nos vaches aussi. L'œuvre en question se compose de 6 colonnes géantes de 4 mètres de haut, chacune portant le prénom d'une des vaches qui a contribué à cet édifice. Rebecca, Rosie, je ne me rappelle plus du nom des autres. La matière première a été collectée chez un éleveur laitier de Mauves-sur-Loire, près de Nantes. Il possède une centaine de vaches. Il est ravi, lui, d'avoir pu aider à l'élaboration de ce projet. Pour autant, ce n'était pas gagné d'avance. Au début, raconte-t-il, il venait chercher mes bouses avec un petit camion, mais une fois arrivé à l'atelier, elles étaient toutes dispersées dans le véhicule. Il a donc fallu des bacs de 1000 litres pour acheminer la matière première utile à cette œuvre. Une œuvre qui s'appelle Les Mystériennes, une création insolite que vous pouvez découvrir tout au long de l'été au Jardin Extraordinaire de Nantes. Si le cœur vous en dit, il est 5h11 dans l'info d'ici ce lundi. La canicule, toujours et encore, et ses conséquences sur les cultures, Cyril.
2: Oui, on reviendra sur cette nouvelle vague de canicule qui débute aujourd'hui. Plusieurs départements en alerte orange et on sera en Loire-Atlantique, chez un agriculteur justement touché par cette canicule.
0: Dans un instant, elles arrivent. Au complet, The Pointer Sisters pour l'heure 5h11. C'est le moment de faire des économies. Avec vous, Valère Coréard, chaque jour, un bon plan pour faire gonfler notre pouvoir d'achat. Et aujourd'hui, vous nous parlez de vacances.
3: Oui, mais pas juste vacances pour l'été. Moi, je voulais vous parler vacances un peu tout au long de l'année. Vous savez, cette possibilité qu'on aimerait toutes et tous avoir d'aller se faire un week-end, une ou deux fois par mois, dans une résidence secondaire, sauf qu'on n'a pas de résidence secondaire. Mais bonne nouvelle, j'ai peut-être trouvé la solution pour vous avec une plateforme qui peut vous mettre en relation avec des propriétaires de résidences secondaires qui sont prêts à vous la louer une ou deux fois par mois, régulièrement, tout au long de l'année, moyennant un engagement de votre part, mais en échange, un tarif hyper intéressant pour vous. Cette plateforme, c'est oui-baraque.fr.
0: Donc, si je comprends bien, c'est un peu comme Airbnb, sauf qu'on s'engage à l'année et on paye moins cher.
3: Exactement. L'idée, c'est de mettre en relation des propriétaires de résidences secondaires qui n'ont pas envie de se casser la tête avec des locataires ponctuels. Là, ils font appel à des gens comme vous et moi qui pourraient être intéressés pour s'engager à venir dans leur maison, donc une ou deux fois par mois, tout au long de l'année. Et en effet, en face, vous avez accès à des tarifs bien moins chers que le marché d'allocation.

0: conditions saisonnières. Et puis au moins, vous êtes tranquille, vous savez que c'est réservé pour vous. Alors j'ai vu par exemple des appartements à la mer à 50 euros la nuit, c'est quand même assez intéressant. Et puis il y a quelques petits plus, comme le fait d'avoir un double des clés, on se sent un peu chez soi, de pouvoir laisser quelques affaires, de disposer sur place de produits ménagers, d'aliments. Vous êtes un peu chez vous finalement, puisque vous y allez toute l'année. Le site, c'est donc wibarak.fr, barak avec un K, et pour en savoir plus, vous pouvez aller donc visiter ce site, et puis sachez que ça marche aussi si vous êtes propriétaire et que vous cherchez un petit revenu d'appoint. Alors, vous en pensez quoi de cette solution? Vous seriez prêt à tenter? Pensez à m'écrire par ici leséconomies@radiofrance.com.
1: À demain, Valère, vous nous conseillerez comment s'habiller le jour de son mariage sans se ruiner. C'est important.
0: C'est important.
1: Bon début de journée. Vous êtes ici, il est 5h13.
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1: Vous écoutez ici, 5h14 cette semaine encore, on va transpirer, avoir du mal à trouver un petit peu de fraîcheur.
4: Une troisième vague de canicule de l'année, nous ne sommes pourtant que début juillet. Ce matin, 16 départements de l'ouest et du sud de la France sont en vigilance orange, 40 degrés attendus localement. Une vague de chaleur qui met nos organismes à rude épreuve, mais aussi les cultures qui n'ont pas eu le temps de se remettre du précédent épisode. Vous vous en êtes rendu compte sur une exploitation de la planche près de Nantes, Edouard Marguier.
5: Le soleil a brûlé une grande partie des cultures. Régis Chevalier constate les dégâts sur ses poireaux.
6: Un poireau qui a pris chaud, c'est exactement ça. Première feuille, là, à 80% complètement grillée. Celle-là, il faut l'enlever. Là, deuxième feuille, cette pointe-là, elle est à 30%, elle est sèche. Je l'épluche.
5: Et puis, il y a les productions qui ne voient pas le jour du tout, comme ces jeunes pousses de salade. En temps normal, elles devraient recouvrir la totalité de cette parcelle.
6: J'ai pas une seule graine de levée. Ça, on la semait le lundi de la semaine de la canicule en se disant, bon, on va bien y arriver avec nos arrosages à tenir. Et malgré nos arrosages, on a eu 4 jours à 45 degrés, cramés.
5: Ce qui pose un problème pour la suite de l'activité. Le maraîcher emploie 14 saisonniers et 8 personnes en CDI.
6: On est déjà en train de leur dire qu'ils ne vont pas faire des grosses journées. On évoque du chômage technique chez nous. On n'a jamais fait ça, mais on regarde. Et là, moi, chez moi, j'ai 3 semaines sans récolte.
5: Ce que redoute Ludovic, salarié ici depuis près de 30 ans. Avec la chaleur, il a dû réduire son temps de travail pour être dans les champs entre 6h et midi.
7: Depuis le temps que je suis dans l'entreprise, j'ai jamais vécu ça. On a été obligé d'aménager nos horaires parce qu'il faisait trop chaud l'après-midi. Donc on va avoir un manque de travail important, je pense, dans le mois de juillet.
5: Alors que normalement, le début de l'été est un moment intense de production pour arroser quand il ne pleut pas, Régis Chevalier peut compter sur des retenues d'eau alimentées par les toitures de ses serres, mais les 2 dernières canicules les ont asséchées.
6: Là, j'ai mon étang que j'ai déjà vu comme ça, mais plutôt fin août, début septembre, quand la saison est passée. Et là, devant moi, quand on commence à voir le fond, là, c'est très inquiétant. Donc là, j'ai un niveau très très bas. Tant qu'il ne pleut pas, je ne ressème pas. De mon point de vue, c'est inédit et je pense qu'on sous-estime encore les dégâts que ça va faire.
5: Ça ne rassure pas Lucas, le dernier employé arrivé. Il travaille ici depuis 4 ans.
8: Ça fait peur, parce qu'on se dit, est-ce qu'on va devoir changer de culture? On va devoir changer beaucoup de choses, je pense.
5: C'est déjà le cas avec les pastèques, une culture en développement sur cette exploitation depuis 3 ans, car moins gourmande en eau pendant l'été.
4: Un reportage d'Edouard Marguier sur votre radio locale ici, et toutes les informations et les prévisions concernant cette nouvelle vague de chaleur sont à retrouver sur notre site et notre application ici.fr.
1: Il est 5h16, dans 3 minutes, direction Carré, dans le Finistère, pour découvrir le festival des vieilles charrues. Comme jamais vous ne l'avez vu, c'est à l'occasion d'un documentaire qui sera diffusé ce soir sur la TNT. On vous en parle dans les coulisses télé. Pour l'heure, elles sont là, The Pointer Sisters. Bon réveil, vous êtes bien sur votre radio locale.

0: Merci d'avoir choisi ici pour commencer la journée 5h18 ce lundi. On souhaite un bel anniversaire à la chanteuse québécoise Isabelle Boulay ainsi qu'à Audrey Fleurot, comédienne qui interprétait il y a quelques temps déjà le rôle de Morgane Alvaro. Souvenez-vous, le personnage principal de HPI, la série culte et à succès de TF1. 91 ans ce matin pour le Dalai Lama, défenseur de la paix et puis une autre incarnation de la sagesse mondiale, Sylvester Stallone, l'homme qui a su imposer les biscottos sur grand écran. Rocky, Rambo, etc. Aujourd'hui, Sylvester fête ses 80 ans. Et puis enfin, ce lundi, c'est aussi la journée internationale du baiser, ce petit geste tantôt tendre, doux, fougueux. Un geste au cours duquel, à chaque fois que nous posons nos lèvres sur celles de nos partenaires, nous échangeons pas moins de 50 millions de bactéries.
1: Ça donne envie tout ça.
0: On n'est jamais seul lorsqu'on s'embrasse. Bisous à vous. Vous nous écoutez ici, il est 5h19. C'est le moment de parler télé. Ce lundi, je vous emmène dans les coulisses de l'un des grand festival de l'été à qui la chaîne Novo 19 consacre un documentaire ce soir. Aujourd'hui, direction le Finistère dans la commune de Carré pour y découvrir les backstage du festival des vieilles charrues.
2: Au premier son, la prairie de Quérampuis est traversée par un même frisson. Le rap, comme l'électro, inonde les scènes des vieilles charrues, transportant le public dans une communion débridée.
0: Ce soir, la petite dernière de la TNT nous montre l'envers du décor d'un événement dont habituellement on ne voit que les artistes qui s'y produisent. Alors, des festivals l'été en France, c'est pas ce qui manque. Pourquoi celui-ci précisément, Rodolphe Guignard, directeur des contenus de Novo 19, nous explique pourquoi il a choisi de raconter celui-ci en particulier.
3: Bon bah la promesse, c'est vraiment au cœur de l'événement. C'est-à-dire que nous, les grands événements populaires comme les vieilles charrues, que le téléspectateur connaît de nom, mais c'est pas forcément ce qui se passe derrière. C'est-à-dire qu'on a toujours le côté pile. Ce qu'on souhaite, c'est montrer tout le côté face. C'est aussi mettre en avant un territoire. Donc c'est dans un tout petit village de 7000 habitants et puis tout d'un coup, pendant 3 jours, ça passe de 7000 à 300 000.
0: Un documentaire qui donne aussi la parole aux bénévoles, au nombre de 7000 pendant l'été, c'est grâce à eux qu'aujourd'hui, les vieilles charrues continuent d'exister. Un fonctionnement interne dont ne s'est toujours pas remis, semble-t-il, le directeur de la chaîne qui lui consacre une soirée spéciale.
3: Ce que je trouve dingue dans ce genre d'événement, c'est qu'il y a une espèce de magie qui se met en forme. C'est comme si on appuyait sur un bouton et tout d'un coup, en fait, tout est parfaitement huilé. Chacun des protagonistes sait exactement ce qu'il doit faire à tel moment, etc., etc. Donc c'est une organisation qui est millimétrée, hein. C'est un boulot de fou. Mais il y a un côté un peu dingue, un peu magique. C'est-à-dire que dès que les portes s'ouvrent du festival, tout marche. Moi, ce que je trouve dingue, c'est de se dire « Ah ouais, il se passe ça derrière ».
0: La petite nouvelle de la TNT qui fêtera ses 1 an à la rentrée prochaine et qui tente de se démarquer de la concurrence en proposant des documentaires originaux, comme c'est le cas encore ce soir. J'en ai profité d'ailleurs pour demander à son directeur ce qui faisait la patte des docus de Novo 19.
3: On est sur du ludique, du pédagogique très accessible. Nous, on prend vraiment le téléspectateur par la main sur des sujets très, très grand public. On laisse le téléspectateur se faire sa propre idée et sa propre opinion. Et en revanche, on a ce côté effectivement visuellement assez fort, puisqu'on est quand même sur le canal 19, un canal qui est assez éloigné, les gens ne nous connaissent pas encore. Donc du coup, il faut quand même qu'en termes de rythme et aussi visuellement, on soit quand même au rendez-vous.
0: Alors, serez-vous au rendez-vous ce soir au cœur de l'événement spécial Vieille Charrue? C'est à 21h10 sur Novo 19. Et si vous veniez sur l'antenne d'ici, venez donc nous raconter ce que vous avez fait tout au long de ce week-end. 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

0: 5h25. Merci d'avoir choisi ici pour démarrer votre journée. Votre radio locale, partenaire officiel du Tour de France. Chaque matin, ici, on fait le point sur l'étape du jour, Cyril.
1: Oui, une étape du jour particulière ce lundi sur le Tour de France. Après deux jours en Espagne, le peloton doit passer la frontière et démarrer sa grande boucle dans l'Hexagone. Et le parcours de cette troisième étape passe par les Pyrénées-Orientales en proie aux flammes. Un méga-feu est en cours à moins de 100 km de l'arrivée du jour dans la station des Angles. Résultat, les autorités ont décidé d'interdire le passage de la caravane et la présence du public sur toute la partie française de l'étape.
0: Les coureurs seront bien au rendez-vous pour cette troisième étape dans les Pyrénées que nous détaille ce matin Christian Prudhomme, le directeur du Tour de France, au micro d'Emmanuel Collardet.
2: Bonjour Christian Prudhomme.
3: Bonjour.
2: On quitte l'Espagne ce lundi pour prendre la direction de la France, évidemment, et donc des Pyrénées. Et c'est pas forcément une étape réservée aux grimpeurs.
3: Alors ce sera une étape pour les baroudeurs de la montagne, mais sait-on jamais avec les champions d'aujourd'hui. Un départ de Granollers, donc dans la banlieue de Barcelone, Granollers qui est connu pour son circuit automobile, moto et pour son équipe de handball. Et puis ensuite nous remonterons donc vers la France, vers les Pyrénées-Orientales avec une difficulté notable, le col de Tozès à une soixantaine de kilomètres de l'arrivée. Ensuite on fera les 40 derniers kilomètres en France pour aller jusqu'à la station des Angles, une arrivée inédite pour le Tour. On sera très longtemps sur un plateau, quasiment tout le temps à 1500 mètres d'altitude, avant une dernière montée, une montée finale d'un kilomètre et demi à quelques 7%, qui sera favorable aux punchers. Sans doute une échappée ira-t-elle au bout dans cette troisième étape.
2: Puncher, baroudeur, pour cette victoire d'étape aujourd'hui, on peut s'attendre à peut-être un invité surprise?
3: Alors on peut avoir bien évidemment un invité surprise. Quand on a tracé l'étape avec Thierry Gouvenot, notre patron des compétitions, on s'est dit, et si un baroudeur de la première semaine endossait le maillot jaune le troisième jour et le gardait pendant une semaine, c'est possible en effet, mais peut-être y aura-t-il aussi une bagarre des favoris. Aujourd'hui, tout est possible. Pogacar, mais pas seulement, est capable de partir de très loin. On verra.
2: La montagne sur la route du Tour, c'est pas seulement les lacets qui s'enchaînent. Aujourd'hui, on va traverser les très beaux plateaux qui entourent Font-Romeu.
3: Oui, bien sûr, ce seront des paysages magnifiques pour les 40 premiers kilomètres en France. Et puis donc en altitude à chaque fois. Font-Romeu, c'était autrefois le camp d'entraînement des athlètes français avant de partir pour les Jeux Olympiques. Je me souviens, gamin, de la préparation de Colette Besson, championne olympique du 400 mètres à Font-Romeu avant les Jeux. C'est une région que certains coureurs connaissent bien. C'est une région qu'on fréquente peu. Donc nous sommes très heureux d'être dans les Pyrénées-Orientales pour l'arrivée de cette troisième étape.
2: Belle journée à vous Christian Prudhomme.
3: Merci.
0: Et cette troisième étape, vous allez pouvoir la vivre en direct ici dès 13h30 à 5h28 tous les matins ici. Un petit peu d'histoire avant de retrouver vos infos avec vous Stéphane Bern. Aujourd'hui on remonte au temps des rivières anglaises au XIIe siècle.
4: En Angleterre, les cygnes ne sont pas tout à fait des animaux comme les autres. Ils appartiennent au roi. Dans l'Angleterre du XIIe siècle, la couronne fixe une règle étonnante. Tous les cygnes non marqués, vivants à l'état sauvage, deviennent propriété du souverain. Version royale de « si c'est à personne, alors c'est à moi ». Une décision progressive formalisée par le roi d'Angleterre, Édouard IV, en 1482. À l'époque, le cygne est un mets de prestige, servi lors des banquets royaux et des grandes cérémonies. Et oui, quand le cuisinier du roi cherchait une idée pour un repas de fête, la réponse était souvent « il suffira d'un cygne ». Certaines guildes ou institutions obtiennent le droit de posséder des cygnes à condition de les marquer au bec. Ce qui ne devait pas être de tout repos, vous pouvez y laisser quelques plumes. Quoi qu'il en soit, chaque marque permet d'identifier le propriétaire, une véritable carte d'identité médiévale. Cette organisation est surveillée de près et devient au fil des siècles une tradition codifiée. Sur la Tamise, elle se perpétue de nos jours avec le Swan Upping.
5: What else?
4: Une opération annuelle de recensement et de marquage. Swan Upping, quelle classe, so British. En France, l'administration aurait appelé ça dispositif de traçabilité, de contrôle et de mise en conformité des populations de palmipèdes royaux non bagués en milieu fluvial ouvert.
6: Bon, allez, ça suffit. Papier, carte de séjour.
4: Aujourd'hui encore, les cygnes tuberculés vivant libres en Angleterre sont en théorie la propriété du monarque britannique, tout comme les esturgeons, les baleines, les marsouins et les dauphins du Royaume-Uni. En France, on dit souvent « qui vole un œuf, vole un bœuf ». En Angleterre, ce serait plutôt « qui vole un cygne ». Vol Buckingham.
0: Bonne journée à vous qui nous écoutez ici, les 5h30, l'info en France et dans le reste du monde. C'est l'heure du 90 secondes présenté par Cyril Ardo-Redon.
1: 6 incendies actuellement jugés critiques en France, une vingtaine de feux au total. Le plus important a parcouru 4500 hectares dans les Pyrénées-Orientales, à une trentaine de kilomètres à l'ouest de Perpignan. Plus de 10 000 personnes évacuées, un habitant et un sapeur-pompier grièvement blessés. Aujourd'hui, 7 départements sont classés en rouge pour un risque très élevé de feux de forêt. 41 sont en orange pour un risque élevé. Dans ce contexte, la troisième étape du Tour de France, aujourd'hui entre Granollers en Espagne et les Angles dans les Pyrénées-Orientales, est maintenu, mais sans public sur la partie française. Les secours étant mobilisés sur les incendies, le public ne doit pas se réunir en bord de route ou à l'arrivée. Canicule, troisième vague, jusqu'à 40 degrés attendus localement aujourd'hui. 16 départements de l'ouest et du sud de la France sont ce matin en vigilance orange. Et face à la gestion par le gouvernement de la précédente vague de chaleur, l'Assemblée nationale va débattre cet après-midi d'une motion de censure déposée par les écologistes et signée par des députés socialistes et insoumis. Elle a peu de chance d'être adoptée. Le RN a indiqué qu'il ne la voterait pas. Plusieurs millions d'euros de bijoux dérobés par plusieurs individus cagoulés. Un musée du Bas-Rhin à Wingen-sur-Moder, victime d'un cambriolage. L'établissement abrite 650 œuvres du maître verrier René Lalique. Il va rester fermé plusieurs jours. Et puis le mondial de foot, le Brésil éliminé cette nuit. La Seleção battue par la Norvège 2-1. Les Vikings affronteront en quart de finale l'Angleterre qui vient de battre le Mexique 3-2.
0: C'est 5h32. Plus de 700 pompiers sont donc mobilisés ce matin contre un gigantesque incendie dans les Pyrénées-Orientales.
1: Le feu a parcouru 4500 hectares. Il se situe à une trentaine de kilomètres à l'ouest de Perpignan. Et les habitants du massif des As, près de la commune d'Isle-sur-Tête, se réveillent ce matin après une très mauvaise nuit. Plus de 10 000 personnes évacuées, parfois dans l'urgence. Opération que vous avez suivie, Alice Fabre, entre l'Isle-sur-Tête et Saint-Michel-de-Yotte.
5: C'est en milieu d'après-midi, quand le vent a tourné et s'est renforcé, que l'on a pu assister sur les routes à des scènes de fuite. Sur le bas-côté, de nombreuses personnes fixent l'horizon et le panache de fumée, l'air inquiet. Certaines sont parties dans la précipitation, comme Clément, un habitant de Boulternère.
7: Ça se passe mal. On n'a pas vu de flammes, mais beaucoup de fumée, de l'odeur, ça pique les yeux, ça fait mal aux poumons, mais très proche de nous.
5: Philippe, lui, vit dans un mas isolé à Saint-Michel-de-Yotte. Il a les larmes aux yeux, il a décidé aussi d'évacuer.
8: J'ai préparé des affaires importantes, hein. Les papiers de famille, livrets de famille, des papiers importants qui sont importants à mon épouse et à moi et à ma famille, quoi. Et après, de valises et on part, quoi. Voilà. Après, on verra demain.
5: Mais l'ambiance bascule un peu plus tard à Isle-sur-Tête. Le ciel qui était bleu s'assombrit soudainement, l'air devient irrespirable, chargé de cendres. Au loin, des explosions de bouteilles de gaz se font entendre, créant la panique, et des dizaines de personnes, hommes, femmes, enfants, arrivent à la salle d'accueil, choquées, comme Nicole, qui a vu les flammes arriver près de sa maison.
9: C'était de l'autre côté de la rivière et ça sautait la rivière, c'est monté et là c'est nos habitations qui sont en train de cramer. Et les pompiers sont venus, ils ont dit il faut évacuer. Donc j'ai pris mon chien, ma tortue et voilà.
5: En tout, ce sont près de 10 000 personnes qui auront été évacuées ce dimanche soir.
1: Un reportage d'Alice Fabre ici Roussillon, et toutes les informations concernant cet incendie et les autres en cours actuellement en France sont à retrouver sur notre site ici.fr. On jette un coup d'œil sur notre ciel, Yohann, la météo, hein, et je rappelle que 7 départements du sud de la France sont aujourd'hui classés en rouge pour un risque très élevé de feux de forêt. 41 autres sont en orange pour un risque élevé.
0: Troisième vague de forte chaleur donc annoncée sur le pays, avec ce matin un soleil généreux à l'exception de l'ouest du pays, la Bretagne, le Grand Est, qui pâtissent d'un ciel nuageux, de la grisaille et même des brumes en début de journée au cœur de la Bretagne. Pour les températures, en milieu de matinée, on relèvera 15 à Aurillac, 18 à Dijon, 21 à Toulouse et 26 à Montpellier. Puis cet après-midi, sans surprise, le mercure va grimper et voir rouge, 35 à Paris, 34 à Orléans, 38 à Nantes et 40 la maximale à Montpellier. Et chez vous, comment ça se passe? Vous nous l'écrivez sur la page Facebook d'ici, comme l'a fait Claire qui est en vacances à Nice pour quelques jours. Ce matin, elle a relevé 20 degrés du côté de la baie des Anges. On salue Michel à Cahors qui nous écoute. Chez lui, il fait 18 degrés ce matin. Enfin, Christian est à Rouen et lui vient de relever 12 degrés. Tous les matins ici, on fait la météo ensemble.
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0: Qu'est-ce que vous diriez d'écouter Police? Message in a bottle. Moi je disais ça aux auditeurs, mais vous aussi Cyril, ça marche. 5h34.

0: chansons qui font du bien dès le matin. C'est ici, rien qu'ici que vous les écoutez. Il est 5h39.
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0: En espérant que vous avez profité au mieux de ce week-end, ici, dès 5h, même pendant l'été, on reste vigilant face aux arnaques en tout genre. Et ce lundi, au menu de C'est pas vrai, Cyril, l'arnaque au résultat du bac.
2: Eh oui, le stress monte pour les quelques 730 000 candidats au bac. Et Valentin Bertrand va nous alerter sur ces sites internet qui promettent de dévoiler les résultats en avance. Évidemment, ça n'existe pas.
0: Et puis, côté musique, ces prochaines minutes, on écoutera Charlotte Cardin. Tant mieux pour nous. En attendant, nous accueillons sur l'antenne d'ici André. Bonjour André.
2: Bonjour André.
3: Bonjour Johan, bonjour Cyril.
0: Vous nous appelez des Pyrénées-Orientales. Comment s'appelle votre commune ?
3: Prades, je suis à Prades. Je suis à environ à 16 km de Guillou-sur-Tête, c'est-à-dire plus au nord du département. Et donc, du coup, de chez moi, on voyait bien les grosses fumées noires là, qui se propageaient avec le vent qui attisait tout ça.
0: Les incendies qui sont au cœur de l'actualité. Comment s'est passé ce week-end ?
3: Bien écoutez, nous ici dans le Conflent, je suis dans le Conflent, donc un peu plus dans les terres encore, je suis à 45 km de Perpignan, et je vous dis, il y a une quinzaine de kilomètres de lieu où s'est produit l'incendie, quoi. Et pour nous, non, on n'a pas été impacté, mais bon, voilà, c'est désolant, c'est catastrophique, quoi. Tous ces gens devoir quitter leur appartement, leur maison, s'occuper de leurs animaux, trouver des solutions pour être hébergés et tout ça. C'était très, apparemment très très difficile, quoi. Les routes coupées, pas de ligne ferroviaire non plus qui circulait, donc un peu compliqué.
2: Le ciel est obscurci, pardon, vous voyez
3: la fumée ? Non, le ciel est clair, mais bon, voilà. Là, le vent s'est calmé, du moins par ici, et j'espère que, voilà, pour les pompiers et pour les personnes qui sont sur le terrain, j'espère que ça va se calmer. Et voilà. C'est triste, quoi, de voir ce beau paysage partir en fumée comme ça, à cause de la bêtise humaine, certainement, encore une fois.
0: André, merci de nous avoir appelés ce matin pour vous remercier de nous être fidèles. Vous allez repartir, on va vous envoyer le pack été. C'est un sac avec plein de surprises, notamment le dernier roman de Franck Tillier. Et puis une paire de lunettes ici, notamment, pour assister en toute sérénité et le mieux possible, en toute sécurité, à l'éclipse du 12 août prochain. Merci d'avoir été des nôtres.
3: C'est gentil, je peux passer un petit message, s'il vous plaît ?
0: Allez-y.
3: À toute l'équipe d'ici Roussillon qui font un travail formidable, ils ont été à l'antenne toute la journée pour se mobiliser avec les gens justement qui étaient dans la détresse, dans le besoin et tout ça, et une solidarité qui s'est formée, quoi. Donc vous voulez remercier toute l'équipe aussi d'ici Roussillon qui sont énormes, voilà.
0: Merci à vous de le rappeler, bonne journée à vous et puis courage André. 5h42, vous êtes ici, on poursuit ce petit matin en votre compagnie.
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0: Chaque matin ici, on ne se laisse pas embobiner par les arnaques. Grâce à vous, Valentin Bertrand, le stress monte pour 730 000 candidats au bac. Et vous nous alertez ce matin sur ces sites internet qui promettent de dévoiler les résultats en avance.
6: L'un d'entre eux fait beaucoup parler en ce moment, c'est voirmonbac.com. Le site promet des résultats avant la publication officielle prévue demain. Et évidemment, quand on est lycéen ou parent, on a envie de cliquer. Et d'autant plus qu'il met en confiance. Il y a le drapeau français dans l'entête. Juste en dessous cette mention, les résultats affichés proviennent du serveur d'exploitation pédagogique de l'éducation nationale. C'est un peu flou, mais ça semble sérieux. Et là, un formulaire à compléter, nom, prénom, date de naissance, filière, lycée. La mise en page est calquée sur tous les sites officiels. Alors, j'ai fait le test, même si pour moi le bac, ça remonte un peu déjà. Et tada, je tombe sur mes prétendus résultats. Sauf que tout est flouté, le site me demande alors de cliquer sur le bouton « Je ne suis pas un robot », on en a l'habitude désormais. Je le fais, mais rien ne se passe comme prévu. J'atterris en fait sur un autre site où l'on me demande de réaliser des missions. D'abord de télécharger une application, puis de répondre à un questionnaire.
0: Bon, et alors Valentin, est-ce que vous avez fini par les avoir ces résultats finalement ?
6: Eh bien non, j'ai tourné en rond avec cette suite de missions. Et c'est justement le cœur de cette arnaque. Chaque tâche accomplie rapporte de l'argent au propriétaire du site. Il a donc tout intérêt à nous en faire faire le plus possible. J'ai par contre cherché à en savoir un petit peu plus sur l'origine de ce site. Et la seule information que j'ai trouvée, c'est en fait la date de mise en ligne, le 30 juin, c'est-à-dire il y a tout juste une semaine. Mais j'ai trouvé d'autres arnaques similaires au moment, par exemple, de la rentrée scolaire. D'autres sites proposent là de dévoiler en avant-première la liste des élèves dans chaque classe. À nouveau, il faut fuir, surtout ne pas renseigner vos données personnelles. Et tant qu'à faire, économiser votre temps. Allez, pour le bac, plus qu'un jour à tenir.
0: Merci Valentin. Et pour rappel, si vous qui nous écoutez, vous êtes victime d'une arnaque, que vous avez repéré une fausse information, l'adresse mail, c'est ici.arnaque avec un S, @radiofrance.com. Ce lundi, dans le monde merveilleux du vivant, Benoît Prospero vous parlera d'une bactérie qui lui tient particulièrement à cœur. Pourquoi ? Réponse juste après Charlotte Cardin. Elle est ici.

0: vous écoutez ici. Bonjour, bon réveil à 5h47. Allons donc écouter la nature de plus près. Avec vous, Benoît Prospero, aujourd'hui dans le monde merveilleux du vivant, trois choses à savoir sur un être vivant à qui nous a offert la vie sur Terre, la cyranobactérie.
1: Nous sommes là grâce à une toute petite bactérie. Mais non, mais si. Et vous allez comprendre pourquoi. Bonjour à toutes et tous. Vous voyez ce que c'est une cyanobactérie ? Vous savez, c'est cette bactérie que l'on surnomme parfois algue bleue ou algue bleu vert à cause de sa pigmentation. Mais c'est bien une bactérie. Et d'ailleurs, je sais que certains parmi vous la consomment. Vous savez pourquoi ? Parce que parmi les espèces de cyanobactéries, eh bien, il y en a une qui est assez célèbre. La spiruline, consommée déjà depuis des siècles par certaines populations autochtones et aujourd'hui utilisée comme complément alimentaire. Et donc, au programme, apparition, survivalisme et air. Première chose à savoir, la cyanobactérie est l'un des êtres vivants les plus anciens que l'on connaît. Elle est apparue sur la planète Terre il y a plus de 3 milliards d'années.
0: Dites-moi, ça ne nous rajeunit pas tout ça ?
1: Ah bah si, justement. Nous, on est là que depuis seulement 300 000 ans, une microseconde dans l'histoire de la planète. Et justement, à ce propos, si la cyanobactérie traverse le temps, c'est parce que, deuxième chose à savoir, elle est capable de survivre dans des conditions absolument extrêmes. Par exemple, dans les lacs de soude alimentés par les sources d'eau chaude des volcans du Kenya et donc dans une eau beaucoup trop salée et alcaline pour la plupart des cellules. Vous savez, les fameux lacs d'émeraude. Eh ben oui, c'est elle qui notamment donne à ces lacs cette belle couleur vert émeraude.
0: Ah oui, on en voit de plus en plus en ce moment. Et alors, pourquoi vous nous dites que la cyanobactérie nous a offert la vie ?
1: Alors ça, c'est extraordinaire. Par la robe de chambre de la tortue, troisième chose à savoir, ce sont les cyanobactéries qui ont causé, il y a 2,4 milliards d'années, ce que l'on appelle la grande oxydation de l'atmosphère. En fait, ce sont elles qui ont chargé notre atmosphère en oxygène. D'abord dans l'eau, donc, et puis lorsque l'eau fut saturée en dioxygène, ce dernier s'est diffusé dans l'air. Oui, si notre air est respirable, c'est donc grâce à la cyanobactérie. Le monde vivant est merveilleux. Et si vous voulez en apprendre beaucoup plus, vous pouvez lire l'excellent livre « Eau douce » du formidable biophysicien Bill François. C'est publié chez Tana Édition.
0: Et donc à partir d'aujourd'hui, Benoît Prospero, nous savons que la cyanobactérie nous a offert la vie sur Terre. Rien que ça, ici.fr pour retrouver toute la collection du monde merveilleux du vivant.
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0: 6h-10, c'est à la une de la presse ce matin. La grande boucle qui est donc repartie pour un tour samedi dernier.
3: À cette occasion, notre invité est le directeur des rédactions déléguées à l'équipe, le journal qui vient de sortir un hors-série, le Tour de France en 80 détours.
0: Bonjour Frédéric Varinguez.
4: Bonjour.
0: Si on parle des étapes mythiques du Tour de France par le passé, celles qui ont marqué les esprits, quelle est la première qui vous revient à l'esprit, justement ?
4: Ah, si vous faites appel à un souvenir personnel, moi je parlerai de 1989, le contre-la-montre final entre Greg LeMond et Laurent Fignon qui perd le Tour de France pour 8 secondes. Je pense que c'est un souvenir qui a marqué beaucoup de Français. Pour moi, c'est un souvenir de jeune homme assez où j'étais très très attristé par ce qui s'était passé, effectivement.
0: C'est comme une pièce de théâtre, un peu une tragédie, le Tour de France. En une étape, tout peut basculer, même en quelques minutes seulement.
4: Oui, c'est la magie du Tour de France, effectivement. C'est une course qui a des dimensions à nulle autre pareille. C'est une course avec un public extrêmement présent qui pèse aussi sur l'ambiance et sur la course. Et effectivement, il y a des retournements de situation, des coups de théâtre, des défaillances, des exploits, Eddy Merckx, Jacques Anquetil, Bernard Hinault, des grands champions qui entrent dans la mythologie du sport et du cyclisme.
0: La grande boucle, ça reste depuis le début une course extrêmement populaire. On vient voir les coureurs passer au bord de la route.
4: Oui, le Tour de France, c'est un spectacle sportif, mais c'est un spectacle gratuit. Tout le monde peut accéder à la course, tout le monde peut venir sur le bord de la route. Le Tour de France, depuis le début de son histoire, est pratiquement passé dans tous les départements de France. Donc il suffit parfois d'ouvrir la fenêtre et puis le peloton passe devant chez vous et ça c'est la magie du Tour de France.
0: Cette année, il y a une étape que vous attendez plus qu'une autre.
4: En fait, cette année, il y a deux étapes qui vont être, je pense, particulièrement importantes puisque Le Tour de France va grimper au sommet de l'Alpe d'Huez deux fois de suite, les 24 et 25 juillet, à la toute fin du Tour de France. Donc ça, c'est assez inédit. Donc je pense que ça va être un moment très fort de ce Tour de France 2026.
0: Au fil des éditions, on demande toujours plus aux coureurs cyclistes. Elle a gagné en difficulté, cette compétition.
4: C'est difficile de dire ça, parce que si on se projette dans le passé. À l'époque, les étapes étaient beaucoup plus longues. Au tout début du Tour de France, les étapes pouvaient faire jusqu'à 500 km. Les coureurs couraient pendant la nuit. Voilà. Donc, au fur et à mesure, les étapes ont raccourci. Aujourd'hui, une étape
0: on a encadré 100, un 120 peu les
4: km.
0: Choses.
4: Oui, on est dans une autre époque. Mais c'est vrai que la vitesse est évidemment beaucoup plus rapide aujourd'hui. En plus, cette année, il est possible qu'on ait de gros pics de chaleur. Donc, ça va être difficile pour certains jours, pour les coureurs.
0: Le Tour de France en 80 détours, c'est le nouveau hors-série de l'équipe à découvrir actuellement en kiosque. Merci Frédéric d'avoir été des nôtres ce matin.
4: Merci beaucoup.
0: Avant 6h, ici, vous avez rendez-vous avec la tendance de Muriel Jordan. Ce lundi, il sera question des chaises musicales. En attendant, voici The Connell 74-75 sur les ondes d'ici, 5h53.

0: Vous écoutez ici, avant le journal de 6h sur votre radio locale, Muriel Jordan est là et pour nous elle décrypte un phénomène de société pour mieux comprendre notre époque. Aujourd'hui Muriel, apparemment les chaises musicales sont de retour.
1: Oui, les rires, la musique qui s'arrête d'un coup, la course vers la chaise la plus proche, ça vous rappelle forcément des souvenirs. Mais dites, vous avez entendu parler du gigantesque jeu des chaises musicales de Bryant Park à New York, une tradition estivale depuis 12 ans. Chaque année, dans ce célèbre parc new-yorkais, au mois de juin, des centaines de participants courent dans tous les sens, dans un joyeux bordel. Ils jouent aux chaises musicales et c'est vraiment génial à voir. La dernière a eu lieu le 8 juin dernier. Voilà à quoi ça ressemble. Alors, on attend la même chose en France. Quoique c'est un petit peu pareil. Hein. Dans certaines grandes villes, quand il fait beau, on se bat pour une chaise de bistrot en terrasse. Sauf qu'à ce jeu-là, on est beaucoup moins fair-play en général.
0: Oui, en France, on n'a pas encore le jeu des chaises musicales dans les parcs comme à New York, mais on a le jeu télé.
1: Et oui, les chaises musicales infernales sur la plateforme France.tv.
2: Chers amis, bienvenue dans l'aventure des chaises musicales infernales.
3: C'est une dinguerie, on enchaîne les catastrophes.
4: On fonce, on y va à fond la caisse.
5: Ils doivent tout faire pour trouver les chaises cachées et pour ralentir leurs concurrents.
6: On a eu deux sabotages.
7: Oh, c'est là.
8: À ce moment-là, on court, on sait pas vraiment où on va.
9: Allez, vite, Val. Allez, on y.
10: Oh putain, c'est infernal ce truc-là.
1: Un jeu qui mêle compétition, humour, stratégie. Un jeu qui convoque à la fois les enfants que nous sommes restés, mais aussi les fins calculateurs. Un rendez-vous piloté par Florent Père, qui incarne le maître de ce jeu diabolique, adapté, vous l'avez compris, du célèbre jeu des cours de récré, des soirées entre potes et des anniversaires. Dans ce nouveau jeu, les chaises sont dissimulées dans des décors naturels en Bretagne et 5 duos de personnalités partent à leur recherche. C'est à voir sur la plateforme France.tv. Alors quand on pense aux chaises musicales, bien sûr, on pense à l'école au cours de récré, mais figurez-vous que certaines écoles primaires françaises ont interdit le jeu des chaises musicales. Jugé trop dur pour l'estime de soi, bah oui, le jeu pourrait bien disparaître. Certains le maintiennent, ou d'autres l'adaptent autrement. Alors doit-on y voir une manière de gommer l'idée qu'il existe des perdants quand on joue à l'école? En tout cas, les chaises musicales sont encore tendance, mais peut-être plus pour très longtemps. Le jeu pourrait bien perdre son fauteuil des classiques de l'enfance.
0: À demain, Muriel, ici.fr, pour retrouver toute la collecte des 7 tendances en podcast et en replay sur le site de votre radio locale. C'est à ne pas louper cet après-midi la 3e étape du Tour de France, 180 km de grimpe dans les Pyrénées, à vivre en direct à partir de 13h30. Pour l'heure, toute l'équipe d'ici matin vous rejoint pour vous accompagner en ce début de journée. Excellent lundi.
11: Oui, merci Johan. Bonjour tout le monde. Bonjour Claudia Calmel.
12: Bonjour Anaïs, bonjour tout le monde.
11: Apache est là aussi ce matin pour réaliser bonjour, cette Patchy. Émission. Et ça y est, nous on est en place pour prendre la relève, des conseils, des rencontres, des infos locales toutes fraîches. Et puis de la musique bien entendu pour se lever du bon pied. Faites couler le café, griller les tartines, c'est parti.
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11: Nous sommes le lundi 6 juillet, il est 6h. L'info locale avec vous, Claudia, bonjour.
12: Bonjour, avec cette nouvelle vague de chaleur qui s'apprête à déferler sur la France, 38 degrés attendus aujourd'hui à Toulouse et ça va continuer à grimper au fil de la semaine dans la grande région toulousaine. Le Lot est désormais en vigilance orange, canicule, forte chaleur, absence de pluie, un cocktail détonnant qui favorise évidemment les incendies, comme ce feu de végétation qui a parcouru près de 40 hectares hier en fin de journée à Calmont, dans le sud de la Haute-Garonne, juste à la frontière avec l'Ariège. On sera avec un pompier du SDIS qui nous parlera de cette grosse intervention dans les infos de 7h. Ce lundi, Météo France maintient la Haute-Garonne, l'Aude et le Lot en vigilance élevée au feu de forêt. Le feu qui a ravagé depuis samedi soir plus de 4500 hectares dans les Pyrénées-Orientales, à une trentaine de kilomètres à l'ouest de Perpignan. Un feu qui mobilise 700 pompiers sur un front long de 18 kilomètres. Incendie qui n'est toujours pas sous contrôle. 1000 personnes sont en cours d'évacuation dans le secteur de l'Isle-sur-Tête, comme ses habitants.
14: Ça se passe mal. On n'a pas vu de flammes, mais beaucoup de fumée, de l'odeur, ça pique les yeux, ça fait mal aux poumons, mais très proche de nous.
15: C'était de l'autre côté de la rivière, et ça sautait la rivière, c'est monté, et là c'est nos habitations qui sont en train de cramer. Les pompiers sont venus, ils nous ont dit qu'il faut évacuer. Donc, j'ai pris mon chien, ma tortue, et voilà.
16: J'ai préparé les
6: des affaires importantes, les papiers de famille, livrets de famille, des papiers importants qui sont importants à mon épouse et à moi et à ma famille. Et après, de valises, et on verra.
12: Un gigantesque incendie dans les Pyrénées-Orientales qui perturbe le Tour de France. La troisième étape aujourd'hui qui marquait l'arrivée du peloton dans l'Hexagone après le grand départ de Barcelone samedi. Eh bien, cette troisième étape va se dérouler sans public ni caravane sur les 40 derniers kilomètres sur toute la partie française. Arrivée prévue aux Angles à environ 70 kilomètres du front des incendies. La direction du Tour de France ne veut pas faire prendre de risques aux spectateurs ni gêner l'intervention des secours. Côté course, le Danois Jonas Vingegaard est toujours en jaune après la victoire hier du Mexique. Isaac Del Toro.
11: Le Tour de France qui passionne les résidents d'un EHPAD près de Toulouse.
12: Oui, ceux de la maison de retraite Curtis de Léguevin à l'ouest de la Ville Rose où les résidents suivent le Tour à la télé tout en pédalant. Alors tous les moyens sont bons, ils peuvent pédaler avec les mains grâce à des pédaliers à bras ou sur un vélo semi-couché. Ils le font dans le cadre d'une opération intitulée les éclaireurs du Tour, opération pour récolter des fonds pour des associations comme Placida qui adore le Tour de France. Ça lui rappelle en effet de très bons souvenirs.
7: Puis j'avais l'habitude parce que mes parents avaient un commerce, un bar-restaurant, et je servais, moi, dans le bar-restaurant. Comme c'était ouvrier, ils étaient sur les chantiers, bien sûr. Donc, il fallait que je regarde l'arrivée du tour, et il fallait que j'affiche qui était le vainqueur. Au moins, les cinq premiers, il fallait que j'affiche. Il n'y avait pas de télé à l'époque.
16: C'était à la radio.
7: À la radio. Alors, j'écoutais, puis je marquais. Puis on a été au Tourmalet le voir deux fois, plateau de Beille le voir.
16: C'est quoi qui vous plaît dans le Tour de France ?
7: Le vélo, par lui-même. Même le vélo, parce que j'ai fait beaucoup de vélo à mon époque, quand j'étais jeune, il n'y avait pas de voiture. Et comme mon mari le suivait beaucoup, j'ai pris ce plaisir de regarder le Tour de France.
12: Placida, fan du Tour de France, que vous entendrez dans notre reportage long format juste après les infos de 6h30. Notez que le Tour passera chez nous demain, une étape de 182 km entre Carcassonne et Foix. Le dossier Fibre Excellence, de nouveau devant le tribunal de commerce de Toulouse cet après-midi à 14h30. Tribunal qui va plancher sur l'offre de reprise de Mathieu Pigas. Le banquier d'affaires et patron de presse pourrait être présent à l'audience. Il devrait demander un délai pour consolider son offre de reprise des usines de pâte à papier de Saint-Gaudens et de Tarascon dans les Bouches-du-Rhône. À Toulouse, un violent feu d'appartement cette nuit vers 2h30, rue Jeanne Chauvin, pas très loin de l'aéroport de Blagnac. Le feu a pris au troisième étage de l'immeuble. Les résidents ont dû être évacués. Une quarantaine de pompiers ont été mobilisés sur cette intervention. Un cycliste de 65 ans décédé hier matin dans le Tarn-et-Garonne à Roquecorps. Il a percuté une voiture dans la matinée. Un homme d'une soixantaine d'années qui ne portait pas de casque au moment du choc.
11: En Ariège, la fin de la galère sur la ligne SNCF entre Foix et la Tour de Carole.
12: Oui, fini les bus de substitution. À Axe-les-Thermes, la ligne a rouvert il y a quelques jours après 5 mois de fermeture, après un affaissement de remblai. La station thermale ariégeoise retrouve donc ses trains. Il y en a 23 par jour, des TER Lyon bien sûr, mais aussi l'intercité de nuit qui arrive de Paris-Austerlitz. Et ça tombe bien, c'est pile au moment où débute la saison touristique, Pascal Daniel.
17: Deux rames rouges et jaunes occupent les quais de la gare d'Axe-les-Thermes. Enfin se réjouit Virginie, agent d'accueil SNCF.
18: Là maintenant de revoir des trains circuler, oui, ça fait plaisir.
17: Les voyageurs montent ou descendent des trains, certains ont des sacs de randonnée sur le dos. C'est le cas d'Elio, il vient de passer quelques jours en montagne avec ses copains de lycée. Venu d'Albi en bus de substitution, il repart en train Lio et attend sagement l'heure du départ près de la fontaine face à la mairie.
19: C'est vrai que prendre le train c'est plus agréable que prendre le bus quand même. Parce qu'il y a plus de place et puis on peut s'asseoir à 4. On gagne un temps de 40 minutes quand même, donc ça fait plaisir.
17: La fermeture de la ligne ferroviaire a mis un coup de frein à l'économie locale. 10 000 clients en moins et 300 000 euros de manque à gagner, calcule la station de ski d'Axe 3 Domaines. Des pertes aussi à l'espace thermal, ainsi que pour les commerçants du centre-bourg. Le gérant du restaurant Couteau Fourchette, voisin du casino, explique son soulagement de voir la ligne rouvrir. Nicolas.
20: Je suis soulagé pour la saison, je suis soulagé aussi pour les habitants. Je suis soulagé pour les jeunes qui étaient un petit peu prisonniers dans le village. Ça va remettre un petit dynamisme, j'espère. Ça met un petit peu moins de stress aussi. Et puis, je suis confiant.
17: L'été, la commune voit sa population multipliée par 4 et passer de 1500 à 6000 habitants.
12: Le reportage de Pascal Daniel. Et puis la Coupe du Monde de foot avec ce coup de tonnerre hier soir. Le Brésil éliminé en 8e par la Norvège 2-1. Un doublé d'Erling Haaland. Cette nuit, l'Angleterre s'est aussi qualifiée pour l'écart en sortant le Mexique après un match fou. Victoire 3-2 alors que les Anglais jouaient à 10 depuis quasiment le début de la deuxième mi-temps.
1: C'est de la chaleur pour aujourd'hui, Anaïs.
11: Ouais, mais alors du soleil, même, j'allais dire dès le réveil, ça dépend. Si vous réveillez maintenant, peut-être pas tout de suite.
1: Non, il fait encore bien.
11: Il fait encore un peu nuit. Mais du soleil du matin jusqu'au soir. En effet, il va faire vraiment chaud aujourd'hui. Ça va grimper progressivement d'ailleurs dans la semaine. On peut profiter de la fraîcheur, entre guillemets, ce matin. 21 degrés à Toulouse, Albi et Castres. 22 degrés actuellement à Montauban. Un poil plus frais ce matin à Montesquieu-Volvestre et à Boulogne-sur-Gesse. 17 degrés. Et puis des températures donc, qui vont atteindre cet après-midi entre 36 et 39 degrés. Si vous êtes sur la route actuellement sur le périph' toulousain, soyez prudent. Sur l'ouest de la rocade, sur le périph' intérieur, au niveau de Pont-Jumeau, il y a un accident avec trois véhicules impliqués. Donc soyez surtout vigilants.
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11: Un très bon réveil à toutes et à tous. On démarre cette nouvelle journée avec un classique qui traverse les générations. Indochine, tes yeux noirs.

0: Douchine sur votre radio Ici Occitanie.
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0: Peut-être que vous rejoignez tout juste et que vous venez peut-être de vous réveiller. Salut tout le monde. On a de super nouvelles pour les béliers, les cancers et puis les sagittaires aussi. Les astres sont alignés pour vous. On vous raconte ça avant 6h30. Et puis peut-être que vous êtes calé aux échecs. Sébastien Bretenoux a fait la rencontre d'un sacré joueur. Et la raison pour laquelle il a commencé à jouer est vraiment touchante. Vous allez voir. Et puis on tient la boisson de l'été, celle qu'il vous faut pour avoir la pêche et une jolie peau. Et enfin, c'est ce que j'ai retenu, mais ce sera quand même vachement plus complet comme argumentaire avec le docteur Kirzek dans un instant. Lundi 6 juillet, en fait, les Mariettes, mais aussi les Nolwenn. Bonne fête à tous, toutes. C'est l'anniversaire de l'acteur américain Sylvester Stallone qui fait 80 ans et puis c'est la journée internationale du baiser. Alors, on vous fait un petit bisou.
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5: Et comme chaque matin cet été, on le passe en pleine forme sur votre radio ici Occitanie grâce au conseil du docteur Kirzek. Ce matin, docteur Kirzek, le café glacé, c'est bon pour la santé ?
6: Bonjour à toutes et à tous, je vous sers un café glacé évidemment quand il fait chaud, mais pas n'importe quel café glacé, celui qui vous booste sans vous épuiser et qui en plus a des super pouvoirs anti-vieillissement. Oui, vous avez bien entendu. Alors on arrête les sirops trop sucrés, les crèmes chantilly par-dessus, on passe au café glacé malin. D'abord, pourquoi le café glacé sera un booster? Parce qu'il y a de la caféine et tout le monde connaît, ça stimule le cerveau, ça améliore la concentration, ça réduit la fatigue. Mais attention à un café glacé bien préparé, sans excès de sucre, parce que sinon ça va vous provoquer un coup de barre, le coup de barre sucré suivi d'un creux. Au contraire, là, ça va vous donner un coup de fouet propre, idéal dans l'après-midi ou avant une activité en plein air. Et grâce au froid, ça hydrate légèrement si vous le buvez sans trop de lait ou de sirop, évidemment. Il y a un effet anti-vieillissement aussi. Ça, c'est la vraie bonne nouvelle parce que le café, c'est une source d'antioxydants dans notre alimentation. Il y a des polyphénols, notamment l'acide chlorogénique. Ça lutte contre les radicaux libres, ces petites particules qui accélèrent le vieillissement de la peau, des artères et du cerveau. Il y a des études très sérieuses qui montrent que 2 à 4 tasses de café par jour, il y a une réduction du risque de maladies neurodégénératives comme la maladie de Parkinson ou la maladie d'Alzheimer. Donc, que ce soit un café chaud ou un café glacé, bah, c'est pareil.
5: Bah, ça fait rêver. Mais comment on fait concrètement ?
6: Voici la recette du café glacé sain et efficace. Vous préparez un café fort, type expresso ou filtre serré, et vous le laissez refroidir. Mais il y a une meilleure méthode. L'idéal, c'est le café infusé à froid, le fameux cold brew des anglo-saxons. L'infusion à froid, pendant 12 heures, extrait la caféine et les antioxydants tout en réduisant l'acidité. Moins d'acidité, moins de brûlure d'estomac, moins d'irritation de l'émail dentaire aussi. Donc on fait infuser les grains de café ou le café moulu dans de l'eau et on met au frigo. Ensuite, ne sucrez pas ou très peu. Le sucre annule les effets anti-âge. Ben oui, le sucre, ça favorise la glycation, vous savez, ça rigidifie le collagène sous la peau. Donc à la place, on peut mettre une petite pincée de cannelle, par exemple, et vous pouvez mettre un peu de lait classique avec du lactose, mais vous évitez vraiment le sucre. Et ensuite, vous ajoutez des glaçons, quantité raisonnable, pas trop pour ne pas diluer les bons composés. Et puis surtout, on évite les versions industrielles, en bouteille, en sirop, c'est bourré de sucre, d'additifs et de matières grasses. Le café glacé, ça ne se prend pas avec de la crème fouettée non plus, du caramel ou du chocolat, sauf exception. Bref, c'est un café naturel. What else? Allez, bon été, bonne santé, à l'écoute d'ici, bien sûr.
5: On valide, nous, le café glacé. Je pense qu'il va nous en falloir quelques tasses ce matin. Merci, docteur Kirzek, à demain. Si vous voulez d'ailleurs améliorer vos prises de décision, votre concentration, il n'y a pas que le café. Vous pouvez aussi jouer aux échecs. C'est Félicien Martinez, président de l'Échiquier Club Montalbanais, qui nous raconte son parcours de vie. Il en parle à Sébastien Bretonou dans quelques minutes. Musique avant avec Jeanne Masse.

0: Jeanne Mas sur votre radio ici Occitanie. 6h21, Sébastien Bretonneau est allé à la rencontre de Félicien Martinez. Félicien est professeur des écoles à Toulouse, mais surtout il est passionné par les jeux d'échecs. D'ailleurs, il est désormais le président de l'échiquier club Montalbanais. Félicien raconte sa passion à Sébastien.
1: Félicien, c'est quoi cette horloge ?
2: C'est une pendule d'échecs qui permet de mesurer le temps des deux joueurs aux échecs. Donc il y a le temps d'un joueur qui tourne, puis il joue, puis c'est le temps de l'autre joueur qui tourne. Et puis si ça arrive à zéro, on a perdu.
1: Alors vous, les échecs sont arrivés dans votre vie à un moment particulier ?
2: Oui, c'est ça, autour de 12 ans à peu près, quand mes frères et sœurs sont partis de chez moi. Là, j'ai vu mon père qui jouait beaucoup, lui, sur un échiquier magnétique. J'ai beaucoup regardé jouer, puis j'ai commencé à faire pareil.
1: Et vos frères et sœurs étaient au courant que vous étiez mis aux échecs ?
2: Oui. D'ailleurs, c'est un de mes frères qui m'a appris les règles.
1: Quel souvenir vous avez d'une de parties que vous avez fait avec votre papa ?
2: Je l'ai énormément regardé jouer et même une fois qu'il considérait qu'il avait gagné sa partie, parfois il me laissait ses parties à terminer contre l'ordinateur.
1: Qu'est-ce qui vous plaît dans ce jeu d'échecs ?
2: C'est que c'est universel. En fait, je peux aller jouer en compétition, dans des compétitions ouvertes à tout le monde. La ronde 1, je joue contre une petite fille de 5 ans. Bon, je peux perdre. La ronde 2, je joue contre un papy qui est à la retraite. Ça fait 80 ans qu'il joue, je peux perdre aussi. La ronde 3, je peux jouer contre quelqu'un qui est en fauteuil roulant. C'est pas un problème, c'est les mêmes compétitions. La ronde 4, un malentendant. La ronde 5, un malvoyant. La ronde 6, etc., etc.
1: Qu'est-ce que ça vous apprend sur vous, ce jeu ?
2: Je pense d'améliorer ma prise de décision.
1: Ah ouais ?
2: Oui, parce qu'on est obligé de tout le temps faire des choix. Donc, dans la vie, c'est pareil. Il faut choisir des choses. On se lance d'un côté, puis on assume les conséquences.
1: Mmh. Est-ce que vous avez un porte-bonheur, un gris-gris ?
2: J'ai mes petites habitudes et je joue toujours avec un bob citron sur la tête.
1: Celui que vous portez aujourd'hui ?
2: Voilà, exactement.
1: Quelles sont les récompenses que vous avez obtenues grâce au jeu d'échecs ?
2: Moi, j'ai déjà gagné quelques tournois de niveau à peu près régional, des tournois rapides. Mais donc je rêve quand même de gagner certaines compétitions, surtout par équipe.
1: Une anecdote peut-être sur une compétition que vous avez faite ?
2: Alors, une fois, j'ai fait un tournoi qui n'était pas terrible. Et puis à la fin, je jouais contre un joueur qui était assez nettement moins fort que moi. Et je me prends un piège. Donc j'abandonne. Je serre la main à mon adversaire. Et mon adversaire pensait avoir perdu aussi. Donc on s'est serré la main tous les deux en pensant qu'on abandonnait. Et puis au moment d'aller rentrer le résultat, je lui dis non, mais que ce soit bien clair, c'est moi qui ai abandonné. Et l'autre, il dit comment ça, je pensais que c'était moi. Oui, voilà, incroyable. C'était assez bizarre.
1: Et sinon, dans la vie, vous faites quoi comme métier ?
2: Je suis professeur des écoles à Toulouse en CM1, CM2.
1: Et alors du coup, est-ce que vos élèves connaissent votre passion pour les jeux d'échecs ?
2: Oui, tout à fait. Via le module classe échecs, on a la possibilité de faire échecs en classe. Donc je fais faire échecs à mes élèves, bien sûr.
0: Félicien Martinez, donc président de l'échiquier club Montalbanais, le club qui organise d'ailleurs le festival international des 400 coups du 11 au 18 juillet. Les échecs envahissent Montauban, 8 jours de folie échiquienne, 4 tournois homologués et des animations tous les jours dans plusieurs lieux de la ville. Ici Occitanie, partenaire de l'événement. Une chanson entre rêve et réalité, c'est l'univers d'Alex Warren tout de suite. Fever Dream, nouveauté sur Ici Occitanie, 6h24.

0: Alex Warren sur votre radio ici Occitanie. Les béliers, les cancers, ne partez pas tout de suite à la douche. L'horoscope est pour vous. Vraiment, là, je vous conseille de ne pas rater ça. C'est dans une minute, bougez pas. Et puis toute l'actu locale aussi, dans moins de 4 minutes.
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0: À 6h28, un rituel dont on ne se lasse pas pour bien commencer la journée. L'horoscope de Catherine Villiers. Bonjour Catherine.
5: Bonjour, bonjour à tous.
0: Deux tendances aujourd'hui.
5: L'une d'eau, l'autre de feu. Bélier, on vous rend grâce, on vous complimente et une personne aimée crie comme elle a besoin de vous. Taureau, au fil des heures, vous prenez du recul, c'est dû à une situation ou à une personne. Gémeaux, vous foncez et à la fois il faut réfléchir, prendre le temps, essayer de composer avec les deux. Cancer, cette période vous permet de vous sentir en accord avec vous-même. Essayez de tout faire pour que ça dure. Lion, sous n'importe quelle latitude vous plairez, un bienfait qui vous réconforte ô combien. Vierge, vous sublimez tout ce qui travaille votre petit cœur et de ce fait, ça se passe bien. Balance, un événement est en vue, réjouissant au demeurant, ce qui vous met du baume au cœur. Scorpion, vous ne vous sentirez pas toujours au top de votre forme, mais vous essayez de ne rien montrer. Sagittaire, on veillera sur votre jolie personne. Vous serez tout autant attentionné aux autres. Capricorne, à vous la famille et peut-être des travaux à envisager à votre domicile, vous faites au mieux. Verseau, changez-vous les idées, acceptez de sortir de votre quotidien, vous vous en féliciterez. Poisson, après des journées gratifiantes, vous jetez un œil sur votre petite fortune. Et pour nous tous, on se réjouit parce que c'est aujourd'hui.
0: Voilà, tout simplement. Et on savoure chaque jour. Merci Catherine Viguier, à demain.
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0: Bonjour à tous, nous sommes le lundi 6 juillet, il est 6h29. Bienvenue si vous nous rejoignez. Dans l'info d'ici, dans deux minutes, Claudia Calmel, on va vous parler d'une belle initiative.
6: Oui, celle des résidents de l'EHPAD de Léguevin, près de Toulouse, qui pédale depuis quelques semaines sur la distance de plus de 3000 km, celle identique au Tour de France, pour récolter des fonds pour des associations.
0: Et puis vous continuez de nous envoyer des petits messages sur le Facebook d'ici Occitanie, avec Francine par exemple, qui nous dit « Bonjour, il fait 19 degrés, le ciel est bleu sur le quartier des Isards. Bon lundi à tous. » Et bien bon lundi, Francine. 6h30, le 90 secondes en France et dans le monde.
7: Une vingtaine d'incendies en cours en Ariège, dans l'Aude, le Gard, la Drôme. 6 feux sont jugés critiques. Le plus important a parcouru 4600 hectares dans les Pyrénées-Orientales, à une trentaine de kilomètres à l'ouest de Perpignan. Une lutte intense toute cette nuit encore. Plus de 10 000 personnes évacuées. Un habitant et un sapeur-pompier ont été grièvement blessés. La troisième étape du Tour de France qui passe aujourd'hui par les Pyrénées-Orientales. Près de 200 kilomètres entre Granollers en Espagne et la station des Angles. La course cycliste est maintenue, mais sans public sur la partie française, les secours étant mobilisés sur les incendies. L'accalmie aura été de courte durée. Le retour de la canicule pour 16 départements de l'ouest et du sud de la France qui sont aujourd'hui en vigilance orange, jusqu'à 40 degrés attendus localement. Au moins 3 personnes gravement blessées lors d'une agression au couteau hier après-midi à Clermont-Ferrand. Le suspect de 34 ans s'est ensuite jeté sur des policiers et a été blessé par un tir des forces de l'ordre. Aucun élément n'évoque un caractère terroriste. terroristes, selon le parquet. Lutter contre les free parties, les rodéos motorisés, les violences dans les stades ou la consommation de protoxyde d'azote. Le projet de loi sur la sécurité du quotidien, dit Riposte, examiné dès aujourd'hui à l'Assemblée nationale. Le texte a déjà été adopté au Sénat. La gauche dénonce un texte uniquement répressif. Et puis la Fédération française de foot demande à la FIFA d'annuler le carton jaune de Michael Olise face au Paraguay. Les images de l'altercation avec un joueur de l'équipe adverse montrent qu'il n'y a eu aucun contact.
6: Et dans l'info d'ici, on va pédaler ce matin. En vérité, comme on est un peu paresseux, on va laisser les autres pédaler. Je vous propose de tirer un grand coup de chapeau aux résidents de l'EHPAD Curtis de Léguevin, à l'ouest de Toulouse, qui pédalent depuis quasiment un mois pour récolter des fonds pour des associations. L'opération s'appelle Éclaireur du Tour. Et pour pédaler, nos résidents ont le choix. Ils peuvent le faire avec les mains, grâce à un pédalier à bras, ou tout en étant allongé sur un vélo semi-couché. Une bonne façon de faire du sport tout en se mettant dans l'ambiance du Tour, Romain Biteau.
8: Placida fait des moulinets avec ses bras.
9: Je suis avec le Tour de France, je pédale moi aussi.
8: Mais quelques minutes plus tard, petite fringale.
10: C'est dur ?
9: Oh oui, parce que j'ai mal à une épaule en plus. Et ça détend, oui, ça peut, on peut se défouler là-dessus, c'est bon.
8: Placida reprend son pédalage et se tourne vers Jacqueline, 92 ans.
9: Tu me tiens pas compagnie ?
11: Oui, oui.
9: Ah, voilà, ça va bien quand on est deux.
8: Elle a choisi le vélo semi-couché, plus confortable, et ça lui rappelle des souvenirs.
9: Là, je l'ai autant, j'avais pas fait, mais sinon, quand j'étais plus jeune, je faisais du vélo, oui. Mon papa était gendarme, alors je prenais son vélo à ce moment-là, et j'ai gringolé avec.
10: C'est vrai que ça déclenche beaucoup de souvenirs.
8: Yanis, aide-soignant.
10: Il nous parle de quand il regardait le Tour de France et tout ça. C'est intéressant hein, parce qu'au moins on a des échanges avec eux. Bon, pas que à ce moment-là, mais aussi à ce moment-là.
8: Et les résidents sont plus stimulés physiquement, estime Tatiana, sa collègue.
12: On a certains qui sortaient plus souvent de la chambre juste pour faire ça. Oui, on a un monsieur qui tous les matins traversait tout le couloir pour venir pédaler là, alors que d'habitude il regardait les infos toute la matinée dans sa chambre. Donc c'est pas mal, ça change.
8: Le défi, un mois pour atteindre la distance totale du Tour de France cette année, 3321 km. À trois jours de la fin du défi, Catherine, aide-soignante référente de la résidence, fait les comptes.
13: 3023,21 km.
8: Ça devrait être bon.
13: Ça devrait être bon.
8: Peu importe si le défi n'est pas relevé, elle est convaincue que cette activité peut les aider à se remettre en selle.
13: Ils se croient surtout incapables, alors qu'ils sont capables. Ils se mettent des barrières, oui, et ils n'osent pas. Donc là, ben, d'avoir ce projet-là, ça les a amenés. Puis ça a resserré les liens autour des familles, pédaler, le réflexe existe toujours.
8: L'argent récolté, 20 centimes par kilomètre, est reversé à une association du choix des résidents.
6: Les résidents de l'EHPAD de Curtis de Léguevin qui ne manqueront pas de suivre le Tour de France, notamment l'étape de demain qui passera chez nous 182 kilomètres entre Carcassonne et Foix.
0: Et dans les infos de 7h, Claudia ?
6: On sera avec un pompier du SDIST de la Haute-Garonne pour nous parler de l'incendie qui a ravagé près de 40 hectares à Calmont, dans le sud du département. Et puis on ira à Aix-les-Thermes, où les trains circulent de nouveau depuis quelques jours. La ligne SNCF entre Foix et la Tour de Carole était fermée depuis un affaissement de remblai au mois de février. Et concernant la météo, toujours chaude.
0: Ouais.
6: On continue sur cette lancée, c'est ça ?
0: Ouais, exactement, du soleil dès le réveil. Et puis, a priori, aucun nuage dans le ciel. Il va vraiment faire chaud aujourd'hui, puisque ça a même progressivement grimpé en fait, dans la semaine. On profite de la fraîcheur ce matin, 21 degrés à Toulouse, Albi et Castres. On a 22 degrés à Montauban. Il fait un poil plus frais ce matin à Montesquieu-Volvestre et Boulogne-sur-Gesse. On a 17 degrés. Les températures donc, qui vont atteindre cet après-midi entre 36 et 39 degrés. Et pour ce qui est de la circulation, a priori, l'accident qui était au niveau de Pont-Jumeau sur le périph' intérieur n'est plus. Donc, soyez quand même prudents sur la route. Et n'hésitez pas, si vous voyez quelque chose, à nous le signaler.
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0: À 6h35 ce matin, promis, le seul Larsen que vous entendrez, ce sera celui de Zazie. On monte le son, on savoure. Bon début de matinée sur votre radio ici Occitanie.

0: Zazie sur votre radio, ici Occitanie.
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0: On a un rendez-vous humour avec Fred Ballard avant 7h, avec manifestement des bébés qui n'ont jamais trop grandi. Bébé, ou plutôt bravo, écho pour ceux qui parlent le langage des pilotes d'avion. Ça aussi, on va le comprendre. On va comprendre le pourquoi du comment de cet alphabet dans Toulouse, capitale du ciel. Et puis, dans moins de 5 minutes, on vous donne quelques conseils pour aller vous baigner avec votre chien. On n'est pas fini d'apprendre des choses ce matin sur Ici Occitanie.
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0: 6h41, notre truc en plus, info insolite et pratique. On découvre aujourd'hui une école pas comme les autres, Clémence Fuléda.
4: Une école de la nature en Lauragais, c'est son nom, elle n'existe pas encore, mais Philippe Amat en rêve. Lui qui a été prof de musique, un moniteur de voile, qui a aussi un CAP en électricité. Il explique à Roman Salch ce que c'est que cette école de la nature.
5: C'est inspiré du modèle des Forest School. Forest School qui prônent une pédagogie par la nature, hein, qu'on va servir des éléments naturels dans une forêt, en extérieur, pour avoir vraiment un enseignement en extérieur, pour arriver après aux objectifs du socle commun des connaissances, hein, donc savoir lire, écrire, compter, avoir un enseignement artistique.
4: Et l'idée, ce serait d'ouvrir une maternelle dans le Lauragais au sud-est de Toulouse, mais que feraient alors concrètement ces enfants de 3 à 6 ans, de petites, de moyennes et de grandes sections?
5: Aller chercher des feuilles, trier des cailloux, se servir aussi des éléments naturels pour faire du land art, je ne sais pas si vous connaissez, pour fabriquer des petits objets un peu artistiques. Apprendre à compter aussi avec, en faisant des suites logiques avec pareil des éléments naturels, bâtons, cailloux.
4: Écrire dans la terre aussi, même si, nous dit Philippe Amat, le bon vieux tableau va quand même rester. Philippe qui veut monter cette école à la base pour son enfant de 3 ans. En fait, il n'y en a pas dans le coin, il vit à Baziège. Il aurait dû faire 1h30 de route pour amener son enfant en Ariège. Donc le voilà avec sa femme dans ce projet qui, il en est sûr, serait bénéfique pour son petit, mais aussi pour tous ceux qui y seraient scolarisés.
5: Déjà pour le bien-être des enfants, pour diminuer le stress scolaire, pour pratiquer des enseignements au contact de la nature, ça veut dire plus enfermé entre quatre murs, pour avoir une meilleure concentration, pour avoir une activité physique aussi.
4: Alors bien sûr, il faudrait prévoir les bottes et la combinaison de pluie. Il imagine que dans cette école, il y aurait au départ une quinzaine d'enfants pour deux adultes. Il y a une poignée de personnes déjà impliquées, dont une ancienne directrice d'école, un pompier volontaire aussi pour respecter les très strictes normes de sécurité. Une association a été créée, l'objectif c'est d'ouvrir l'école en septembre 2026. Il faut trouver un lieu, il y a des négociations qui sont en cours. Pour l'instant, ça tenu secret, mais donc ce sera dans le Lauragais si cette famille se disent déjà intéressées.
6: Ça doit coûter cher, non?
4: Quand même, ouais. L'investissement de départ, nous dit Philippe, c'est 40 000 euros. Et puis, ce sera un investissement pour les parents.
5: Pour ce qui est des frais d'inscription, parce qu'on va être une école privée hors contrat, donc les salaires des professeurs, de toute l'équipe éducative sera financé par les frais d'inscription des parents. On serait aux alentours de 300 euros par mois. Les familles les plus modestes paieront moins, les familles un peu plus aisées paieront un peu plus pour une justice sociale dans les tarifs, quoi.
0: Clémence Fuléda et Franz Massard pour nous présenter du coup cette école pas comme les autres. Et une réunion autour de ce projet de l'école de la nature en Lauragais est prévue ce mercredi 8 juillet à 17h, de 17h à 19h, au lac de la Tézoc près de Nayou, pour échanger avec les personnes intéressées. À 6h44 cet été, si vous rêvez de vous baigner avec votre chien, attention, l'apprentissage de la natation ne s'improvise pas. Docteur Pierre Fabin, comment on met son chien à l'eau pour la première fois?
6: Il ne faut surtout pas le jeter à l'eau. C'est le meilleur moyen de le traumatiser à vie. La règle d'or, c'est d'y aller progressivement. Choisissez un plan d'eau calme, avec une pente douce, comme un lac ou une plage. Jamais un bord abrupt où il n'a pas patte. Marchez dans l'eau jusqu'aux chevilles et appelez-le avec son jouet préféré ou une friandise. Laissez-le avancer à son rythme. S'il ne met que les pattes avant aujourd'hui, c'est déjà une victoire. L'erreur classique, c'est de tirer de force par le collier. Il doit garder l'initiative. Pensez aussi au gilet de sauvetage pour chien. C'est un outil fantastique pour débuter. Ça le rassure énormément car il flotte sans aucun effort et trouve le bon mouvement des pattes sans paniquer.
0: Justement, une fois qu'il est dans l'eau et qu'il commence à nager, est-ce qu'on doit faire attention à sa technique ou à sa posture globale ?
6: Absolument. Observez bien la ligne de son dos. Un chien qui panique va se redresser à la verticale. Il va taper l'eau frénétiquement avec les pattes avant en éclaboussant et son arrière-train va couler. S'il fait ça, il peut s'épuiser en 2 minutes et risque vraiment de boire la tasse. Le bon mouvement, c'est une position bien horizontale avec les 4 pattes qui pagaient sous l'eau. Pour l'aider, placez simplement votre main sous son ventre pour soutenir son train arrière. Exactement comme on le fait avec un enfant qui apprend à nager. Une fois qu'il comprend qu'il flotte à l'horizontale, il va se détendre. Surtout, faites des sessions très courtes. 5 minutes de nage équivalent à un sprint terrestre. Sortez-le bien avant l'épuisement.
0: Et après la baignade, quand on rentre à la maison, est-ce qu'il y a des précautions particulières pour prendre soin de sa santé ou l'entretien de son pelage ?
6: Alors, le rinçage à l'eau claire, c'est non négociable, que ce soit après la mer ou après un lac. Le sel marin assèche la peau et provoque des plaques rouges. L'eau douce, elle, peut contenir des bactéries ou d'autres pathogènes. Passez-le sous le jet d'eau tiède en insistant bien sous le ventre et sous les aisselles. Et ensuite, le point critique absolu, les oreilles. L'eau qui stagne dans le conduit auditif est la cause numéro 1 des otites estivales. Prenez une serviette propre et séchez soigneusement l'intérieur du pavillon sans jamais utiliser de coton-tige. Et ensuite, on le laisse se reposer au calme.
0: Et donc, on peut même faire des papouilles, un petit massage à Médor pour faire passer les courbatures. Merci docteur Pierre Fabin. Alpha, Echo, Roméo, Oscar, ce ne sont pas des noms de chiens, même si c'est très mignon. Non, c'est comme ça qu'on appelle Aéro, en alphabet utilisé par des pilotes et la tour de contrôle. Angèle Ménétrier d'Aéroscopia décrypte ce drôle de langage dans quelques minutes après Toto.

0: Toto sur votre radio, ici Occitanie, 6h51. Nous sommes le lundi 6 juillet. Il va faire chaud aujourd'hui. On va avoir des températures entre 36 et 39 degrés cet après-midi. Et les températures pour ce matin, vous nous les donnez sur la page Facebook d'ici Occitanie. Vanessa nous dit qu'il fait 18 degrés actuellement à Saint-Gaudens, que le ciel est clair et que ça va chauffer encore. En effet, Tiffaine nous dit qu'elle a 19 degrés actuellement à Colomiers. Marie-Christine à Muret, ce matin, 18 degrés. Il va faire très chaud. Soyez prudents et prenez bien soin de vous. Bon lundi à toutes et à tous, à l'équipe aussi d'ici Occitanie. On vous fait une grosse bise, Marie-Christine. Et puis, Ghislain nous dit qu'à l'île Jourdain, il fait 18 degrés, ciel bleu, pas l'ombre d'un nuage. Allô, Papa Tango Charlie, c'est pas juste une chanson de Mort Schumann de 1976, Angèle Ménétrier d'Aéroscopia. C'est une drôle de façon de communiquer entre pilotes avec la tour de contrôle.
1: C'est vrai qu'on a tous déjà entendu Alpha, Bravo, Charlie dans un film d'action. Derrière ce petit côté hollywoodien se cache un outil fondamental. C'est l'alphabet aéronautique, un code phonétique utilisé partout dans le monde qui assure la bonne compréhension entre deux personnes qui communiquent par radio. Pilotes, contrôleurs aériens, personnel au sol, équipe de secours, tous utilisent ce langage commun pensé pour traverser le bruit, les accents et les interférences. Mais alors d'où vient cet alphabet ? Eh bien, il faut remonter au commencement de la radiotéléphonie. Au début du XXe siècle, les premières transmissions radio sont de mauvaise qualité. On y entend du souffle, des grésillements, des distorsions. Impossible de distinguer l'annonce d'un A ou celle d'un P. En 1927, l'Union internationale des télécommunications, l'ITU, propose un premier alphabet phonétique international composé de noms de villes. Amsterdam, Baltimore, Casablanca. Mais c'est pas tout à fait ça. Alors, après la Seconde Guerre mondiale, deux organisations se mettent au travail. L'OACI, l'Organisation de l'Aviation Civile Internationale, cherche à standardiser les communications aériennes civiles. L'OTAN, de son côté, cherche un alphabet robuste et commun à toutes ses forces militaires. D'abord, chacun teste ses propres listes. Puis, au fil des années 1950, après une série d'essais linguistiques et acoustiques, se forme un consensus. L'OTAN adopte officiellement un alphabet en 1956 et l'OACI l'entérine la même année pour l'aviation civile. L'alphabet universel est donc créé.
0: Et pourquoi ces mots précisément ?
1: Eh bien parce qu'ils sont distincts. Ils sont résistants au brouillage et faciles à prononcer, même pour des locuteurs non anglophones. Certaines lettres sont particulièrement risquées. Le B et le D, le M et le N, le F et le S. Remplacez-les par Bravo, Delta, Mike, November, Foxtrot, Sierra. Et toute confusion disparaît. D'autant que les lettres côtoient parfois des chiffres. Si je dois dire D et 2, pas évident. Eh bien, j'annoncerai plutôt Delta 2. Et là, pas de doute possible, parce que les sonorités sont différentes. C'est une sorte de filet de sécurité linguistique.
0: Les coulisses de l'aéronautique, les métiers, les infos insolites sont dans notre rendez-vous Toulouse Capitale du Ciel, à retrouver sur ici.fr et sur votre appli ici. Merci Angèle Ménétrier. Alain Souchon, tout de suite, 6h54.

0: Alain Souchon sur votre radio, ici Occitanie, 6h57. Il y en a d'autres qui, en disant toute leur vie, on dit qu'il faut garder son âme d'enfant, mais certains poussent le concept un petit peu loin. On voit ça dans un instant dans l'humour en tube avec Fred Ballard. Et puis toute l'actu locale arrive aussi dans 3 minutes.
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0: Tous les adultes ont commencé par baver dans leur turbulette. Heureusement qu'on n'a aucun souvenir de cette étape peu flatteuse de notre existence. Enfin si, dans l'humour en tube, Fred Ballard, vous avez trouvé des spécimens rares d'adultes qui n'ont jamais grandi.
6: Ah mais moi, attends, dès que j'ai commencé à marcher, j'ai refusé de mettre des couches. Ah non, pas caca dans les couches. Ah non, tu rigoles ou quoi? Pas de couches. Attends, ça te fait un cul comme ça, tu marches comme ça? Jennifer Lopez après 3 heures d'équitation. Non.
7: C'est vrai qu'on aurait pu s'en douter. Hein. Franck Dubosc n'est pas un véritable adulte. Tout petit déjà, dans le genre nourrisson poilant, il en tenait une couche.
6: J'avais trouvé la combine, vous savez ce que je faisais? Je faisais caca derrière mon coffre à jouets. Et puis je m'essuyais avec les rideaux de ma chambre en velours. C'était doux, c'était tout doux. Jusqu'au jour où ils m'ont supprimé le coffre à jouets. Pas grave, je suis allé faire caca derrière le canapé, dans le salon. Sauf que dans le salon, on n'avait pas de rideaux. C'était des stores à lamelles.
7: Voilà, bah maintenant on sait pourquoi Franck Dubosc avait des fesses rouges, hein, et on comprend mieux pourquoi il a passé son existence à faire le clown. Il est tombé dans la marmite du LOL très tôt, à même pas un an. 10 mois peut-être. D'ailleurs, on devrait continuer à compter en mois l'âge de certains adultes. Hein.
8: Et quand t'es tout petit, c'est les mois. Il a 24 mois. Bah, c'est 2 ans. Oui. Faut pas me ramener, moi, dire bonjour, j'ai 360 mois. Ouais. Non, le menu enfant n'est pas disponible pour vous, monsieur. 360 mois, quand même. Je suis un grand enfant.
7: Eh ben ça y est, on l'a trouvé, le secret de la jeunesse éternelle. Exit le Botox, on compte notre âge en mois. Et tout de suite, on retrouve une peau de bébé. Avec Adèle Fugazzi, un bon fou rire pour se dérider la face et se galber la fesse. Ça vaut tous les bistouris.
0: Merci Fred Ballard. Après les infos de 7h, on va vous faire gagner 2 entrées pour le Jardin des Martels à Giroussens. On vous raconte tout dans un petit quart d'heure.
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0: Lundi 6 juillet, il est 7h. Très bon début de matinée. À 7h, l'info locale avec vous, Claudia Calmel. Bonjour Claudia.
9: Bonjour Anaïs, bonjour à tous. Avec ces incendies qui mobilisent de très nombreux pompiers dans la région, dans les Pyrénées-Orientales, à l'ouest de Perpignan, un gigantesque feu a parcouru 4600 hectares. Il a énormément progressé cette nuit. 10 000 personnes sont en cours d'évacuation. Alors on est loin de cette configuration en Haute-Garonne, mais un feu d'assez grande ampleur s'est déclaré hier à Calmont, dans le sud du département. Un feu de végétation à la limite entre l'Ariège et la Haute-Garonne qui a parcouru environ 40 hectares. La fumée a été visible à des kilomètres à la ronde. Bonjour, capitaine Cédric Cassio.
10: Bonjour.
9: Vous faites partie du service départemental d'incendie et de secours de la Haute-Garonne. Alors ça y est, il est éteint ce feu?
10: Oui, alors le feu de Calmont est éteint. Donc il a intéressé une surface d'environ 40 hectares de chaume et de végétation variée.
9: Une cinquantaine de pompiers ont été mobilisés. Vous parlez dans votre compte-rendu d'attaques massives réalisées par les pompiers pour éteindre ce feu. Ça veut dire quoi concrètement?
10: Alors l'attaque massive, c'est le mode opératoire qu'on utilise sur les feux de végétation. Le but du jeu est d'arriver en nombre, en grand nombre, et de réaliser une attaque avec beaucoup de moyens en eau pour lutter avant que le sinistre ne prenne trop d'ampleur, puisqu'un feu de végétation qui se propage à une vitesse très très rapide, de façon démesurée avec la canicule, la sécheresse qu'on a eue ces dernières semaines. Donc l'objectif est de vraiment faire une attaque avec de gros moyens et le plus rapidement possible.
9: Justement, ces feux de végétation, ils ont commencé de façon particulièrement intense en ce début de saison?
10: Oui, oui, oui, on a un début de saison particulièrement marqué par les feux de végétation. Les semaines de canicule, le peu de pluie qu'on a eu fait que la végétation est beaucoup plus sèche que d'habitude à cette saison-là. On a peut-être 15 jours ou 3 semaines d'avance sur l'état de sécheresse des végétaux, ce qui fait que la saison a débuté très très rapidement et de façon intense.
9: Merci, merci beaucoup capitaine Cédric Cassio du service départemental d'incendie et de secours de la Haute-Garonne. En Ariège, l'incendie de Varille est éteint. Il a parcouru pas moins de 25 hectares ce week-end. Hier dimanche, les pompiers ont procédé à des opérations de surveillance. Des incendies qui sont évidemment favorisés par les fortes chaleurs, jusqu'à 38 degrés attendus aujourd'hui à Toulouse. La mairie décline à nouveau son plan Toulouse plus fraîche. Les espaces verts comme les parcs et jardins vont rester ouverts jusqu'à 23 heures. Les restaurants seniors, eux, seront ouverts jusqu'à 18 heures au lieu de 15. L'entrée des piscines municipales va passer à 1 euro. Certaines d'entre elles vont rester ouvertes sur des horaires étendus. À partir de demain, la médiathèque José Cabanis sera ouverte 2 heures de plus jusqu'à 21h.
0: De fortes chaleurs qui ont des conséquences sur notre réseau électrique.
9: Oui, parce que quand il fait 40 degrés dehors, il en fait beaucoup plus sous terre où passent les câbles électriques. Il faut donc moderniser le réseau de distribution d'électricité car certains de ces câbles sont vieux et supportent mal ces températures. C'est ce que font en ce moment de nombreux agents d'Enedis en région toulousaine. Enedis qui achemine l'électricité jusqu'à chez nous. Écoutez, Jacques Fessel, c'est le directeur territorial d'Enedis pour la Haute-Garonne.
11: En fait, si vous avez 40 degrés la journée à l'extérieur, les sols se chargent de chaleur au fur et à mesure, c'est noir, le goudron prend la chaleur et la température du sol, petit à petit, monte jusqu'à 80 degrés. Et en profondeur dans le sol, donc jusqu'au câble, puis qui en sont enfoncés profondément, mais là, la température monte. Quand la température est très haute, certains de nos câbles vont être moins résistants parce que ce sont des câbles qui n'étaient pas prévus à l'époque pour résister à des telles chaleurs. On parle de câbles papier imprégnés. Okay. C'est des câbles qui sont en fait imprégnés d'huile, qui sont des câbles des années 70, à l'époque où il n'y avait pas ces chaleurs-là. Ils ont été posés dans les sols, ils sont très bons câbles, mais qui aujourd'hui, avec les fortes chaleurs du coup en profondeur, l'huile dessèche le câble et du coup ça génère des incidents sur le câble. Alors l'immense majorité des câbles en papier imprégné de cette technologie des années 70 est sur Toulouse.
9: Un programme prévoit l'élimination complète de ces câbles imprégnés. Enedis a prévu un budget d'€1,4 milliard pour ce faire. Un incendie, un feu d'appartement assez violent cette nuit vers 2h30. Ça s'est passé rue Jeanne Chauvin, pas très loin de l'aéroport. Le feu a pris au 3e étage. Les résidents ont dû être évacués. Une quarantaine de pompiers ont été mobilisés. Le dossier Fibre Excellence, de nouveau devant le tribunal de commerce de Toulouse cet après-midi. Il va plancher sur l'offre de reprise de Mathieu Pigas, le banquier d'affaires et patron de presse pourrait être présent à l'audience. Il devrait demander un délai pour consolider son offre de reprise des usines de pâte à papier de Saint-Gaudens et de Tarascon dans les Bouches-du-Rhône. Un cycliste de 65 ans décédé hier matin dans le Tarn-et-Garonne. Ça s'est passé à Roquecor. Il a en fait percuté une voiture en milieu de matinée. Un homme d'une soixantaine d'années qui ne portait pas de casque au moment du choc. Fini les bus de substitution à Ax-les-Thermes. Après 5 mois de fermeture, la ligne ferroviaire entre Foix et la Tour de Carole a rouvert après un affaissement de remblais qui avait eu lieu au mois de février. La petite station thermale au pied des Pyrénées retrouve donc ses trains. Il y en a 23 par jour, des TER, des trains Lio donc, mais aussi un intercité qui arrive de Paris-Austerlitz toutes les nuits. Une réouverture qui arrive juste au moment où débute la saison touristique estivale et ça donne le sourire aux professionnels du secteur. Anne Chevalier, la directrice générale d'Ax, structure qui gère l'espace thermal et le spa, les bains du Couloubret. Elle explique être soulagée.
12: C'est un réel soulagement parce qu'effectivement, cette fermeture a eu un impact pour nous hein, en termes de fréquentation à la fois au bain du Couloubret, mais également pour nos curistes. On a certains curistes qui viennent chez nous en train, mais également pour notre résidence hôtelière, puisqu'en plus, on a un partenariat avec des salariés de la SNCF qui interviennent sur l'entretien des lignes et qui, ben, là, de fait, ne venaient plus, donc on ne les hébergeait plus. Mais également un impact pour nos salariés, puisqu'on a un grand nombre de salariés en fait qui viennent travailler en train. Donc voilà, des difficultés aussi pour eux en termes d'organisation et en plus dans la conjoncture où les prix de l'essence avaient fortement augmenté, ça a eu plusieurs impacts. Donc on est ravis aujourd'hui, nos salariés aussi, on va retrouver une dynamique et la ville de Ax va retrouver un petit peu plus de fréquentation. Donc c'est effectivement une excellente nouvelle.
9: L'espace thermal qui emploie 85 salariés. Le Tour de France, 3e étape aujourd'hui, une étape qui est perturbée, on l'évoquait, par les incendies dans les les Pyrénées-Orientales. L'étape partie française va se dérouler sans public ni caravane sur les 40 derniers kilomètres. L'arrivée est prévue aux Angles, à 70 kilomètres des incendies. La direction de la course ne veut pas faire prendre de risque aux spectateurs ni gêner l'intervention des secours. Côté peloton, le Danois Jonas Vingegaard est toujours en jaune après la victoire hier du Mexicain Isaac Del Toro. Et noté que demain, la 4e étape aura lieu chez nous, entre Carcassonne et Foix. Une météo toujours assez chaude, voire assez lourde pour aujourd'hui.
13: Ouais, puisqu'on a du soleil toute la journée. Bon, ça, c'est la bonne nouvelle, parce qu'on aime le soleil, comme ça fait du bien.
9: On aime.
13: Par contre, oui, il va faire chaud aujourd'hui. Ça va grimper d'ailleurs toute la semaine. On a une petite fraîcheur ce matin, avec 21 degrés à Toulouse, Albi et Castres, 22 degrés à Montauban. Mais bon, par exemple, à Toulouse, à 11h, il fera déjà 31 degrés. À 10h, 29 degrés.
9: Oh.
13: Puisqu'on va avoir des températures entre 36 et 39 degrés aujourd'hui. Et puis, sans vous spoiler pour la semaine quand même, demain ça va, on aura des maximales jusqu'à 39, 41 pour jeudi. Donc voilà, il faut penser à bien s'hydrater. Pour ce qui est de la circulation, rien à signaler pour le moment sur le périph' toulousain. Si vous voyez quelque chose, n'hésitez pas à nous le dire. 05 34 43 31 31.
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13: 7h08, un message fort de Daniel Balavoine qui résonne encore aujourd'hui. Faut pas

0: Daniel Balavoine sur votre radio Ici Occitanie.
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0: 7h12, nous sommes le lundi 6 juillet, c'est une bonne date ça pour gagner 2 entrées pour le Jardin des Martels. On en a 2 à vous faire gagner dans quelques instants avec une question d'actu. Et puis dans le rendez-vous des entreprises de chez nous, on sera avec l'une des directrices du PSA qui produit l'Efferalgan et le Dafalgan pour parler notamment d'une entreprise fabriquant le principe actif du paracétamol qui devrait voir le jour à Toulouse. Mais dans un instant, on décortique un sujet d'actu avec Delphine Gauthier.
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0: L'actu décortiquée chaque matin à 7h6 à 7h13, des orages, des températures extrêmes, des sportifs qui souffrent, le changement climatique pèse sur les compétitions sportives, Delphine Gauthier.
8: Oui, et pour la première fois de son histoire, le Tour de France doit renoncer à son public et à sa caravane, aujourd'hui, à cause d'un incendie, celui dans les Pyrénées-Orientales. 10 000 habitants évacués, des flammes de 5 mètres de haut, un feu très virulent, et cette décision donc hier du préfet et des organisateurs de la Grande Boucle, la troisième étape est bien maintenue, mais les 44 derniers kilomètres entre l'Espagne et les Angles seront donc sans spectateurs, comme en 2020.

0: Cette fois, c'était à cause du Covid. Un incendie exceptionnel, mesure exceptionnelle, résume Christian Prudhomme, le patron du Tour, alors qu'une autre menace guette les coureurs, la canicule, jusqu'à 40 degrés attendus dans les prochains jours. Le ministre de l'Intérieur a d'ailleurs donné l'autorisation exceptionnelle au préfet d'annuler certaines étapes en dernier recours. Faut-il envisager de décaler les horaires, faire partir les cyclistes plus tôt ? Ce n'est pas possible, en tout cas pour les footballeurs de la Coupe du Monde. Aucun protocole dans le règlement de la FIFA ne permet de modifier l'heure de début d'un match, ni de l'interrompre à cause de la chaleur. On a vu samedi soir les Bleus jouer à Philadelphie par 37 degrés, avec un taux d'humidité très élevé, des conditions extrêmes qui épuisent les organismes. On appelle ça le stress thermique. La glace, les serviettes froides et autres brumisateurs mis à disposition par la FIFA semblent presque anecdotiques face à la réalité du changement climatique.
1: L'actu vu ce matin par Delphine Gauthier. On sera avec une des directrices de l'UPSA dans quelques instants, dans quelques minutes, pour nous parler d'une entreprise toulousaine qui devrait voir le jour, qui fabrique le principe actif du paracétamol. Elle sera avec Clémence Fuléda. On vous l'a promis de vous faire gagner 2 entrées pour le Jardin des Martels, un site incroyable, un espace floral conçu pour le plaisir de tous, classé parmi les plus beaux de France. C'est à Giroussens, à 30 km au nord de Toulouse, une superbe balade à faire en famille ou en amoureux. Et pour ça, Claudia, on a quand même une question d'actu.
2: Évidemment, on va parler vélo, puisque le Tour de France a débuté ce samedi, le Tour qui sera chez nous demain pour la 4e étape, une étape qui partira de Carcassonne, mais qui arrivera où ? À Foix ? À Aix-les-Thermes ou à Toulouse ?
1: Bonne question. 05 34 43 31 31 pour y répondre et donc remporter 2 entrées pour le Jardin des Martels. Donc, où arrivera le Tour demain ? À Foix, à Aix-les-Thermes ou bien à Toulouse ? Musique avec Mark Ronson et Bruno Mars. Ça réveille.

0: Marc Ronson et Bruno Mars sur Ici Occitanie. 7h20, l'écho d'ici, le rendez-vous des entreprises de la région avec vous, Clémence Fuléda. Vous êtes avec l'une des directrices d'UPSA qui produit les Feralgan et le Tafalgan.
1: Bonjour Laure Le Chartier.
2: Bonjour.
1: Merci d'être là ce matin. Vous êtes entrée au capital d'Ipsophène, une usine qui doit produire le principe actif du paracétamol à Toulouse, principe actif qui servira pour vos médicaments. Alors l'usine Ipsophène, elle devait ouvrir cette année, mais elle vient tout juste d'obtenir l'autorisation environnementale. Est-ce que ce retard vous inquiète ?
2: Alors, l'autorisation environnementale qui a été délivrée par le préfet de région est une excellente nouvelle parce que c'est justement un gage de sérieux industriel et environnemental. Et pour nous, c'est important parce que c'est un projet d'envergure.
1: Mais c'est un projet qui prend du retard.
2: La relocalisation, c'est un processus en fait qui nécessite du temps. Donc il y a une temporalité spécifique. Et l'idée, c'est de se dire, nous, le produire en France et le fabriquer en France, c'est dans notre ADN depuis 90 ans. On fabrique 100% de nos médicaments à Agen.
1: Avec des principes actifs qui aujourd'hui viennent d'ailleurs d'Inde notamment. Donc vous croyez encore à un principe actif des médicaments 100% français, vous y croyez encore aujourd'hui ?
2: Ah, complètement, c'est une conviction profonde. On veut faire du 100% fabriqué en France de bout en bout. Et si vous voulez, très clairement, la crise Covid a montré toutes les vulnérabilités sur la chaîne d'approvisionnement. Donc il y a une urgence et même une stratégie importante à avoir pour relocaliser ces principes actifs.
1: Mais une ouverture de l'usine en 2026, parce que c'est ce qui a été annoncé, ça, pour vous, ce sera fait, ce sera possible ? Il n'y aura pas de nouveau retard ?
2: Nous, on attend effectivement ce paracétamol tricolore en 2026, sachant qu'on a aussi un autre projet en Rhône-Alpes, puisqu'on mise sur une pluralité d'acteurs hein, pour se fournir en paracétamol, qu'on a un projet aussi avec un chimiste qui s'appelle Séquence, et qui nous permettra d'avoir tous nos besoins en paracétamol pour nos références d'Afalgan et Feralgan pour le marché français.
1: Alors ça a une conséquence, et vous nous l'aviez dit quand on vous avait reçu en février 2024, Laure Le Chartier, vous aviez dit, faudra augmenter le prix des médicaments si on les produit en France. Est-ce que les discussions avec les autorités, avec le ministère, avancent à ce sujet ?
2: Oui, c'est un impératif. Pourquoi ? Parce que aussi s'approvisionner en France, c'est du circuit court. Donc ça a une vertu aussi écologique. On réduit l'impact sur l'environnement. Et puis, ça valorise les territoires. Donc ça participe de la cohésion territoriale
1: mais
2: ça a un coût. Et il faut que le coût soit répercuté dans le prix du médicament.
1: Parce qu'aujourd'hui, arrêtez-moi si je me trompe, une boîte de 16 gélules de Dafalgan 500 mg, c'est 2,18 € environ. Vous aimeriez que ce soit combien demain pour que ce soit rentable pour vous, que vous ne perdiez pas d'argent ?
2: Oui, alors 2,18 € quand vous allez en pharmacie, effectivement, vous le procurez. Mais pour nous, fabricants, c'est 76 centimes, donc c'est moins qu'une baguette de pain. Donc vous imaginez une boîte de 8 grammes de paracétamol produite à Agen, on en produit 300 millions de boîtes par an, eh bien 76 centimes, donc c'est pas rémunérateur pour le fabricant. Et par conséquent, l'idée, c'est de dire, prenant en compte dans la tarification toutes les externalités positives que l'on crée sur un territoire. Donc les emplois directs, indirects,
1: donc,
2: et les investissements.
1: 30, 10, 20%?
2: Alors ça, c'est une négociation qu'on doit mener, mais qui prenne en compte aussi nos investissements. On investit 17 millions d'euros par an dans notre outil industriel pour être à la pointe du savoir-faire français qu'on exporte dans plus de 60 pays. Donc ça doit être reconnu en fait dans la régulation du médicament.
1: Et vous avez aussi à UPSA 1600 collaborateurs, vous êtes le premier employeur du Lot-et-Garonne, 2 sites de production, 2 sites de distribution près d'Agen. Merci Laure Le Chartier, vous êtes directrice de l'accès au marché notamment d'UPSA. Bonne journée.
0: Merci Clémence Fuléda. Un message de tolérance, d'empathie, d'ouverture envers les autres, en musique pour continuer cette matinée avec un grand classique de Maxime Le Forestier, né quelque part, 7h24.

0: Maxime Le Forestier sur votre radio ici Occitanie. On joue dans un instant avec Monique de la Beige et puis toute l'actu locale dans 3 minutes.
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0: Et à 7h28, on joue avec Monique de la Beige. Bonjour Monique.
7: Bonjour.
8: Bonjour Monique.
7: Bonjour.
0: Comment allez-vous?
7: Bah, très bien, avec le beau soleil, la belle journée qui va se présenter. C'est super, c'est l'été.
0: Vous avez prévu de vous promener aujourd'hui peut-être?
7: Oui, peut-être un petit peu, peut-être le long du canal. Là où il fait bon, où il fait frais.
0: Bon, vous avez raison de profiter un petit peu du soleil, oui. Même si on va en avoir toute la semaine. Ça, c'est sûr. Il faudra prendre une petite bouteille d'eau, peut-être.
7: Oui, j'y pense.
0: Maudit qu'on vous propose de gagner 2 entrées pour le Jardin des Mertels à Giroussens, à 30 km au nord de Toulouse. Pour ça, une question d'actu, Claudia.
8: Question vélo, Monique. Le Tour de France passe chez nous demain pour sa 4e étape. Une étape qui partira de Carcassonne, mais qui arrivera. Est-ce que c'est à Foix? Est-ce que c'est à Axe-les-Thermes ou est-ce que c'est à Toulouse?
7: C'est à
8: foi. Bravo.
0: Évidemment, bravo. Bravo Monique. Bah écoutez, 2 entrées pour le Jardin des Mertels, c'est pour vous. Vous connaissez déjà l'endroit?
7: Non, pas du tout. Je connais de réputation, mais j'ai pas eu l'occasion d'y aller. Mais ça sera, je pense, une belle journée d'y aller.
0: Eh bah, ben, c'est parfait. En tout cas, on vous fait une grosse bise. Monique, quelle est votre radio préférée à la Beige?
7: Ici Occitanie, bien sûr.
0: Ah, évidemment, c'est doublement gagné. On vous fait une grosse bise. À bientôt.
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0: À 7h29, 7h30, dans quelques instants, les infos. Dans 2 minutes, on ira à Axe-les-Thermes, la station thermale qui a retrouvé ses trains.
8: Et oui, c'en est fini des bus de substitution à ligne SNCF entre Foix et la Tour de Carole, à rouvrir après 5 mois de fermeture.
0: À 7h30, le 90 secondes en France et dans le monde, tout de suite.
9: L'avocat de Cédric Jubilard affirme avoir reçu un courrier dans lequel il reconnaît avoir tué son épouse. Maître Debuisson évoque auprès du journal La Dépêche du Midi un écrit détaillé formulant des aveux de culpabilité. Cédric Jubilard, condamné à 30 ans de prison dans cette affaire, nie jusque-là toute implication depuis la disparition de l'infirmière fin 2020. Une lutte intense toute la nuit dans les Pyrénées-Orientales, selon les pompiers du département, face à un feu qui a parcouru 4600 hectares depuis samedi à une trentaine de kilomètres à l'ouest de Perpignan. 10 000 personnes ont été évacuées hier. D'autres feux sont en cours en ce moment en France, en Ariège, dans l'Aude, le Gard et la Drôme. 6 feux jugés critiques selon le ministre de l'Intérieur. Aujourd'hui, 7 départements sont classés en rouge pour un risque très élevé de feux de forêt. Jusqu'à 40 degrés attendus localement. La troisième vague de canicule est là pour une partie du pays. Les deux Charentes, la Dordogne, la Gironde, les Landes, le Lot, l'Eau-et-Garonne, les Deux-Sèvres et la Vendée viendront s'ajouter à midi au 7 départements déjà en vigilance orange dans le sud. Dans ce contexte, l'Assemblée nationale va débattre cet après-midi d'une motion de censure sur la gestion par le gouvernement de la précédente vague de chaleur. Motion déposée par les écologistes qui a peu de chances d'être adoptée. Le RN a indiqué qu'il ne la voterait pas. Et puis le mondial de foot, le Brésil éliminé cette nuit. La Seleção battue par la Norvège 2-1. Les Vikings affronteront en quart de finale l'Angleterre qui a battu cette nuit le Mexique 3-2.
0: Mais merci Cyril Ardo Redon. Et pour l'info d'ici, bonjour Romain Bito.
10: Bonjour à tous. En Ariège, la gare d'Axe-les-Thermes revit et avec elle toute la station thermale. Les trains de la ligne Foix, la tour de Carole sont de retour 5 mois après sa fermeture suite à un affaissement de remblai. Des TER, des intercités de nuit Paris-Austerlitz et à leur bord des touristes alors que la grosse saison a commencé cet été. Pascal Daniel.
11: Rouge et jaune occupent les quais de la gare d'Axe-les-Thermes.
5: Enfin se réjouit Virginie, agent d'accueil SNC.
11: Là maintenant de revoir des trains circuler, oui, ça fait plaisir.
5: Les voyageurs montent ou descendent des trains, certains ont des sacs de randonnée sur le dos. C'est le cas d'Elio, il vient de passer quelques jours en montagne avec ses copains de lycée.
12: Nous on est partis au refuge d'Ambeis, direction Orlu, du coup, au départ d'Orlu. On a fait une petite randonnée de
13: 6 heures, la randonnée.
12: Une très belle randonnée avec des très beaux paysages.
5: Venu d'Albi en bus de substitution, il repart en train Lio et attend sagement l'heure du départ près de la fontaine face à la mairie.
12: C'est vrai que prendre le train, c'est plus agréable que prendre le bus quand même, parce qu'il y a plus de place et puis on peut s'asseoir à 4. Donc j'appréhende moins le trajet en train quand même. Gain de temps de 40 minutes quand même, donc ça fait plaisir.
5: La fermeture de la ligne ferroviaire a mis un coup de frein à l'économie locale. 10 000 clients en moins et 300 000 euros de manque à gagner, calcule la station de ski d'Ax 3 Domaines. Des pertes aussi à l'espace thermal, ainsi que pour les commerçants du centre-bourg. Le gérant du restaurant Couteau Fourchette, voisin du casino, explique son soulagement de voir la ligne rouvrir. Nicolas.
14: Je suis soulagé pour la saison, je suis soulagé aussi pour les habitants. Je suis soulagé pour les jeunes qui étaient un petit peu prisonniers dans le village. Ça va remettre un petit dynamisme, j'espère. Ça met un petit peu moins de stress aussi. Et puis, je suis confiant. J'ai confiance en la SNCF, on va dire.
5: Le mot de la fin pour le maire d'Ax les Thermes, Alain Piboulot.
15: Oui, Ax les Thermes, on revit grâce à la réouverture de cette ligne. On a la route, mais là, c'est essentiel que notre voie SNCF soit à nouveau ouverte. Elle nous a manqué, bien sûr.
5: L'été, la commune voit sa population multipliée par 4 et passer de 1500 à 6000 habitants.
10: Reportage signé Pascal Daniel à retrouver sur ici.fr.
0: À 8h, Romain, les aveux de Cédric Jubilard.
10: Condamné l'année dernière à 30 ans de prison pour le meurtre de son épouse Delphine, Cédric Jubilard avait toujours nié. Et ce matin, il a envoyé un courrier à la Dépêche du Midi dans lequel il formule des aveux de culpabilité. La météo, grand soleil.
0: Du grand soleil, ouais. Alors là, je pense qu'on va s'habituer parce que c'est ça toute la semaine. Du soleil dès le réveil et jusqu'au soir. Il va faire vraiment chaud aujourd'hui. Des températures qui vont progresser, qui vont grimper progressivement dans la semaine. On peut encore un peu profiter de la fraîcheur ce matin avec 21 degrés à Toulouse, 21 à Albi et Montauban aussi. Un poil plus frais quand même ce matin à Montesquieu-Volvestre et Boulogne-sur-Gesse puisqu'on a 17 degrés. Et donc des températures qui vont atteindre cet après-midi entre 36 et 39 degrés. Si vous êtes sur le périph toulousain actuellement, rien à signaler, pas d'accident. Si vous voyez quelque chose, n'hésitez pas à nous le dire. 05 34 43 31 31.
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0: Rose Laurence nous invite à prendre le large tout de suite, à rêver d'horizons lointains, le temps d'une chanson, un classique des années 80 qui n'a rien perdu de son pouvoir d'évasion. Africa sur votre radio ici Occitanie. Bon début de journée tout le monde, 7h35.

0: Rose Laurence sur votre radio ici Occitanie.
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0: Savez-vous à qui appartiennent les cygnes qui nagent sur les rivières anglaises? Leur propriétaire pourrait bien vous surprendre. Stéphane Bern nous raconte cette étonnante tradition avant 8h. Et puis à 7h47, l'invité d'ici matin, ce sera Julien Terrier, secrétaire général CGT-CHU de Toulouse et manipulateur en radiologie à l'hôpital des enfants. Mais avant tout ça, on a rendez-vous avec nos pitchounes Romain Biteau.
2: Le film Papatrouille est bien et le dessin animé est nul.
3: L'actu vue par les petits Toulousains, c'est les vacances, on se réveille plus tard et le matin, qu'est-ce qu'on fait? Eh bien, on regarde les dessins animés avec un bon bol de chocolat chaud. Vous aviez peut-être Scooby-Doo, Princesse Sarah ou les Mystérieuses Cités d'Or. Eux, nos petits, ils ont la patte patrouille à l'école Léon Blum de Cugnot. Les élèves sont fans de la plus célèbre brigade canine.
4: Patte patrouille, c'est des chiots avec Rider,
5: ils sauvent leur vie de le monde.
4: Ils sauvent leur vie avec des personnages. Il y a la mère avec sa poule qui s'appelle Galinetta.
6: Et il y a Monsieur Ellinger. Comme il ne pouvait pas être maire dans une ville, eh ben, il est parti dans une autre ville. Et du coup, ben, la patte patrouille, ils sont loin de cette ville.
4: Leur ville, c'est la Grande Vallée. Ils sauvent, par exemple, il y a des fermiers. Ben, par exemple, leur vache, elle est allée dans la montagne. Eh ben, ils ont dû la sauver.
7: En fait, il y a des leçons de vie, mais des fois, elles sont incompréhensibles ou juste elles sont nulles.
8: Il y a la débrouille. Raider et mes chaussées, amis. On s'en occupait. Voir qu'ils se refait une chaise. Rocky, Zuma, Stella, pas patrouille.
9: Pas patrouille, dès qu'il y a une embrouille.
3: C'est plutôt pas mal, hein. C'est entraînant. Cette série, elle existe depuis 2013, elle vient du Canada. Et vous l'avez dit, les Pitchouns, c'est l'histoire d'un petit garçon, Ryder, et de son équipe de 6 chiots. Ensemble, ils sauvent des vies dans leur grande vallée, un territoire imaginaire. Pour ça, chaque chiot a des gadgets. Par exemple, Stella, la coquère aviatrice avec ses parapentes, son hélicoptère. Les épisodes enseignent les valeurs d'entraide, du civil, du respect. Et depuis 2 ans, le dessin animé est un carton très apprécié des petits, mais aussi des grands. Le succès ne s'arrête pas à la télé. On retrouve aussi des jouets dans le commerce, des yaourts pour enfants aussi, oui. Des spectacles passés par exemple en début d'année au Zénith de Toulouse. Le tout pour une recette, pour des recettes d'une plusieurs dizaines de milliards de dollars au Canada. Voilà pour ce succès, la patte patrouille.
0: Sacré patte patrouille. Ouais.
3: Allez, on se remet un petit peu de musique.
0: Moi j'ai le pyjama pas de patrouille.
3: Ah oui
0: bah. Non, je rigole. Ça aurait pu, mais pas exagérer.
3: Comme visiblement des parents aussi sont très fans du
0: c'est
3: dessin
0: vrai.
3: Animé.
0: Donc... Ah mais non, désolée de vous décevoir. 7h41 dans quelques instants, en 3 minutes, l'invité d'ici matin c'est Julien Terrier, il est secrétaire général CGT-CHU Toulouse et manipulateur en radiologie à l'hôpital des enfants. Il sera avec nous juste après la chanteuse Marine, Cœur maladroit sur Ici Occitanie.
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0: la chanteuse Marine sur votre radio Ici Occitanie.
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0: À 7h45, l'invité d'Ici Matin, c'est Julien Terrier, secrétaire général de la CGT au CHU de Toulouse.
3: Et manipulateur en radiologie à l'hôpital des enfants, le week-end à l'hôpital avec la chaleur. Et cette semaine, on va de nouveau frôler les 40 degrés à Toulouse. Bonjour Julien Terrier.
4: Bonjour.
3: Alors, ce week-end sous tension ?
4: Ce week-end, ça a encore été, mais nous, c'est toujours un peu en décalé où on a les conséquences des pics de chaleur. Donc, on a eu la semaine dernière un gros pic à la fin de l'épisode de chaleur. C'était 171% d'occupation des urgences adultes et les urgences pédiatriques aussi qui ont fortement augmenté. Donc, au niveau de la charge de travail, ça a été très intense.
3: Vous aviez déjà connu ça, un tel pic ?
4: Non, de mémoire, non, et en tout cas pas une période aussi inédite, mais pas du tout imprévisible, puisqu'on sait que malheureusement le climat, et puis il fait chaud à Toulouse, et on avait déjà beaucoup d'alertes, on a eu des alertes en mai, et puis on a des alertes tous les ans, et on demande par exemple que l'hôpital des enfants, deuxième étage en tout cas, soit climatisé depuis 10 ans déjà, et tous les ans on rappelle qu'il faut mettre les mesures de climatisation, qu'il faut réparer les stores, qu'il faut mettre des filtres anti-UV, qu'il faut, et on nous dit il n'y a pas assez d'argent, il n'y a pas d'argent, donc ça c'est très épuisant.
3: Ah, avant de revenir sur vos revendications, Julien Terrier, on aimerait comprendre, puisque vous nous parlez d'effets décalés dans le temps, ces effets de la chaleur sur les patients, patientes, pourquoi ces effets, on les ressent en décalé ?
4: Souvent, c'est des conséquences physiologiques, c'est-à-dire que ça s'accumule, la chaleur crée plus de fatigue et ça s'accumule et ça déclenche d'autres choses et ça peut, et surtout sur des patients fragilisés comme nous sur les lits hospitaliers, il y a des fois des malaises. Il y a eu des malaises de patients, il y a eu des fiches de signalement qui ont été faites par le personnel, il y a eu en pédiatrie aussi des enfants qui ont dû aller en réanimation parce que du fait de la chaleur. Donc c'est quand même très important le fait de faire en sorte que les hôpitaux soient climatisés ou soient rafraîchis quand c'est possible.
3: Quelles sont les pathologies que vous retrouvez le plus chez vos patientes et patients avec cette chaleur ?
4: Alors, on n'a pas le même pic qu'à Paris d'hyperthermie, mais l'hyperthermie c'est très grave, faut faire très attention. C'est-à-dire que le corps arrive à 39, 40 degrés sans fièvre. C'est-à-dire, et là, c'est très très grave, il faut absolument aller à l'hôpital, bien sûr, et on essaie de prendre dans les meilleures conditions, mais on n'a pas eu le même pic qu'à Paris encore, mais on sait que le mois de juillet va être très intense, donc on doit s'y préparer.
3: Justement, cette vague de chaleur, elle va se poursuivre. Julien Terrier, secrétaire général CGT au CHU de Toulouse. On veut comprendre aussi ce matin comment vous travaillez, à quoi ressemble une journée type avec ces chaleurs au CHU de Toulouse.
4: Ce qui nous pèse, nous, professionnels, c'est le fait d'avoir des chaleurs intenses dans les services. 36 degrés, par exemple, dans un service, pour prendre des exemples de services de pédiatrie, c'est quand même... infaisable. On ne peut pas travailler dans les bonnes conditions. Il y a forcément des choses qui nous pèsent et qui aggravent aussi nos conditions de travail. Il faut comprendre que le personnel hospitalier, il y a 2 études qui le montrent dernièrement, est en plus mauvaise santé que la moyenne de la population. Donc, du fait de l'austérité, du fait des conditions de travail, etc. Donc, chaque chose aussi qui arrive à l'hôpital pèse sur le personnel. Et quand ça pèse sur le personnel, ça fait de l'absentéisme. Et l'absentéisme, malheureusement, n'est pas compensé dans les hôpitaux, puisqu'on est dans une logique d'austérité. Et du coup, on fait des heures supplémentaires. Et du coup, c'est un cercle vicieux. Et quand on voit que le plan Orsan niveau 3 a été déclenché, c'est le plus haut plan sanitaire qui existe. Et on n'a pas de personnel supplémentaire qui est arrivé dans les hôpitaux. Là, on se dit qu'il y a quand même un problème.
3: Vous parlez d'absentéisme. Est-ce que vous avez des chiffres ?
4: Donc, on a... le taux habituel, c'est 8,3%, ce qui est très haut pour tout le lieu de travail. Mais là, on a des pics sur l'hôpital des enfants d'autour de 20%. Donc, la direction ne nous confirme pas, mais ne nous dit rien non plus.
3: La direction que nous avons constaté nous parle de un peu plus de 10% d'absentéisme au pôle des enfants.
4: D'accord. Bon, déjà 10%, c'est très important, mais d'après les retours qu'on a, nous on a calculé, ça fait à peu près 20%. Donc, bon, il y a aussi tout un débat sur comment on calcule le taux d'absentéisme, mais je vous passe le débat. Mais en tout cas, ça fait plusieurs supplémentaires. Il y a tous les jours 36 appels à des heures supplémentaires, des jours supplémentaires à faire en plus dans la semaine. Donc c'est très intense d'un point de vue charge de travail. Et déjà l'été est toujours un peu plus intense. Et alors là, si l'été est il y a plus d'absents, vous imaginez juste une infirmière enceinte travailler dans ces conditions. Évidemment qu'elle va s'arrêter bien avant le congé maternité. C'est tout à fait normal. Sauf que l'hôpital doit prévoir ses absences et doit faire en sorte qu'il y ait la continuité des soins. Et c'est ça qu'on reproche à l'austérité à l'hôpital, c'est qu'on ne peut pas prévoir la continuité des soins quand il y a de l'absence importante.
3: La chaleur va être au rendez-vous encore cette semaine, mois de juillet, mois d'août. Vous craignez cet été à l'hôpital de Toulouse, au CHU ?
4: Ah ben oui, comme en plus sur certains services tous les étés, on a dû se battre, là, il faut se battre pour tout, pour avoir des climatiseurs, il faut se battre pour avoir des filtres individuels, pour avoir la réparation des stores, mais ça s'explique parce que les plans d'austérité ont fait que par exemple on a divisé par deux l'équipe qui répare les climatiseurs. C'est quand même c'est pas rien parce que on estime que il faut faire des économies. Ben c'est des mauvaises économies. Ou par exemple, il est très difficile de faire réparer des stores quand on sait que une vitre peut faire chauffer une pièce énormément. Donc il faut réparer les stores. Et on a des lits qui sont fermés aujourd'hui parce que les stores sont pas réparés. Mais parce que l'équipe ne peut pas y arriver. Hein. C'est pas de la faute de l'équipe technique, ou bien au contraire. Et donc on dénonce ces plans d'austérité.
3: Ce matin sur ICI Occitanie, est-ce que vous avez une demande à faire à la direction, une demande précise?
4: Ah oui, c'est une demande. Il faut absolument renforcer les équipes. Pour cet été, il faut prendre des mensualités d'été. C'est un processus normal, déjà pour remplacer les congés. Il faut en prendre beaucoup plus. Il y a des sorties d'école en plus, là, en ce moment. Il faut
3: c'est ça, les mensualités
4: inciter.
3: D'été.
4: Ouais, c'est pour remplacer les congés déjà.
3: Qui sortent d'école et qui sont disponibles pour travailler.
4: Voilà, exactement. On peut en faire plus cet été pour garantir les congés déjà, parce que le seul risque d'un nouveau plan de Orsan, ce serait de supprimer les congés des agents. Alors, vous imaginez la catastrophe que ça peut être sur l'absentéisme si on fait ça. Donc, il faut absolument embaucher très vite et il faut avoir des moyens supplémentaires. Et donc, on demande l'exonération de certaines taxes qui sont appliquées à l'hôpital et la dette des hôpitaux qui doit être annulée.
3: Merci Julien Terrier, secrétaire général CGT au CHU de Toulouse et manipulateur en radiologie à l'hôpital des enfants. Vous étiez l'invité de Ici Occitanie.
0: Merci Romain Bitoff. Dans un instant, l'étape du jour, notre rendez-vous Tour de France sera juste après Queen.

0: sur votre radio ici Occitanie. 7h55, troisième étape du Tour de France aujourd'hui, une étape du jour particulière. Après deux jours en Espagne, le peloton doit passer la frontière et démarrer sa grande boucle dans l'Hexagone. Et le parcours de cette troisième étape passe par les Pyrénées-Orientales en proie aux flammes. Un méga feu est en cours à moins de 100 km de l'arrivée du jour dans la station des Angles. Résultat, les autorités ont décidé d'interdire le passage de la caravane et la présence du public sur toute la partie française de l'étape. Les coureurs, eux, seront bien au rendez-vous pour cette première étape dans les Pyrénées que nous détaille donc Christian Prudhomme, le directeur du Tour, au micro d'Emmanuel Collardet.
1: Bonjour Christian Prudhomme.
2: Bonjour.
1: On quitte l'Espagne ce lundi pour prendre la direction de la France, évidemment, et donc des Pyrénées. Et c'est pas forcément une étape réservée aux grimpeurs.
2: Alors ce sera une étape pour les baroudeurs de la montagne, mais sait-on jamais avec les champions d'aujourd'hui. Un départ de Granollers, donc dans la banlieue de Barcelone, Granollers qui est connu pour son circuit automobile, moto et pour son équipe de handball. Et puis ensuite nous remonterons donc vers la France, vers les Pyrénées-Orientales avec une difficulté notable, le col de Tozès à une soixantaine de kilomètres de l'arrivée. Ensuite on fera les 40 derniers kilomètres en France pour aller jusqu'à la station des Angles, une arrivée inédite pour le Tour. On sera très longtemps sur un plateau, quasiment tout le temps à 1500 mètres d'altitude, avant une dernière montée, une montée finale d'un kilomètre et demi à quelques 7%, qui sera favorable aux punchers. Sans doute une échappée ira-t-elle au bout dans cette troisième étape.
1: Puncher, baroudeur, pour cette victoire d'étape aujourd'hui, on peut s'attendre à peut-être un invité surprise ?
2: Alors on peut avoir bien évidemment un invité surprise. Quand on a tracé l'étape avec Thierry Gouvenou, notre patron des compétitions, on s'est dit, et si un baroudeur de la première semaine endossait le maillot jaune le troisième jour et le gardait pendant une semaine, c'est possible en effet, mais peut-être y aura-t-il aussi une bagarre des favoris. Aujourd'hui, tout est possible. Pogacar, mais pas seulement, est capable de partir de très loin. On verra.
1: La montagne sur la route du Tour, c'est pas seulement les lacets qui s'enchaînent. Aujourd'hui, on va traverser les très beaux plateaux qui entourent Font-Romeu.
2: Oui, bien sûr, ce seront des paysages magnifiques pour les 40 premiers kilomètres en France. Et puis donc en altitude à chaque fois. Font-Romeu, c'était autrefois le camp d'entraînement des athlètes français avant de partir pour les Jeux Olympiques. Je me souviens, gamin, de la préparation de Colette Besson, championne olympique du 400 mètres à Font-Romeu avant les Jeux. C'est une région que certains coureurs connaissent bien. C'est une région qu'on fréquente peu. Donc nous sommes très heureux d'être dans les Pyrénées-Orientales pour l'arrivée de cette troisième étape.
1: Belle journée à vous, Christian Prudhomme.
2: Merci.
0: Et pour rappel, donc, sur la partie française de cette troisième étape, il n'y aura pas de caravane publicitaire. Le public est invité à ne pas venir voir passer le Tour. Demande du préfet des Pyrénées-Orientales en raison des incendies qui ravagent une partie du département. Demain, ce sera chez nous, à Carcassonne. L'équipe d'Ici Occitanie vous fera vivre l'étape comme si vous étiez.
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0: Pourquoi vaut-il mieux éviter de toucher un cygne en Angleterre, Stéphane Bern, pour notre petit cours d'histoire quotidien ce matin. Bonjour Stéphane.
5: Bonjour, bonjour à tous.
0: La réponse remonte au Moyen-Âge donc Stéphane.
5: En Angleterre, les cygnes ne sont pas tout à fait des animaux comme les autres. Ils appartiennent au roi. Dans l'Angleterre du XIIe siècle, la couronne fixe une règle étonnante. Tous les cygnes non marqués, vivants à l'état sauvage, deviennent propriété du souverain. Version royale de « si c'est à personne, alors c'est à moi ». Une décision progressive formalisée par le roi d'Angleterre, Édouard IV, en 1482. À l'époque, le cygne est un mets de prestige, servi lors des banquets royaux et des grandes cérémonies. Et oui, quand le cuisinier du roi cherchait une idée pour un repas de fête, la réponse était souvent « il suffira d'un cygne ». Certaines guildes ou institutions obtiennent le droit de posséder des cygnes à condition de les marquer au bec. Ce qui ne devait pas être de tout repos. Vous pouvez y laisser quelques plumes. Quoi qu'il en soit, chaque marque permet d'identifier le propriétaire, une véritable carte d'identité médiévale. Cette organisation est surveillée de près et devient au fil des siècles une tradition codifiée. Sur la Tamise, elle se perpétue de nos jours avec le Swan Upping.
6: What else?
5: Une opération annuelle de recensement et de marquage. Swan Upping, quelle classe, so British. En France, l'administration aurait appelé ça dispositif de traçabilité, de contrôle et de mise en conformité des populations de palmipèdes royaux non bagués en milieu fluvial ouvert.
7: Bon, allez, ça suffit. Papier, carte de séjour.
5: Aujourd'hui encore, les cygnes tuberculés vivant libres en Angleterre sont en théorie la propriété du monarque britannique, tout comme les esturgeons, les baleines, les marsouins et les dauphins du Royaume-Uni. En France, on dit souvent « qui vole un œuf, vole un bœuf ». En Angleterre, ce serait plutôt « qui vole un cygne, vole Buckingham ».
0: Merci Stéphane Bern. À demain, l'actu locale tout de suite.
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0: Nous sommes le lundi 6 juillet, il est 8h, bon début de journée. L'actu locale avec vous, Claudia Calmel. Bonjour Claudia.
6: Bonjour Anaïs, bonjour à tous. Avec ce rebondissement qui paraît assez incroyable, selon son avocat, Cédric Jubilard a avoué le meurtre de sa femme Delphine, un meurtre pour lequel il a été condamné à 30 ans de réclusion criminelle l'automne dernier, mais qu'il a toujours nié. Cédric Jubilard se serait donc confié à son avocat, c'est ce que rapporte la Dépêche du Midi, Yannick Falt.
8: Oui, c'est dans une lettre manuscrite que Cédric Jubilard est donc passé aux aveux, selon son avocat, cité par la Dépêche du Midi, qui a pu consulter ce courrier. Pierre de Buisson, qui n'a pas répondu pour l'heure à nos sollicitations, explique que Cédric Jubilard lui a remis un écrit détaillé en formulant ses aveux de culpabilité, sans plus de précision à ce stade. Selon l'avocat, Cédric Jubilard réserve à la justice les détails des faits ayant conduit au meurtre de son épouse Delphine il y a près de 6 ans. D'après la Dépêche du Midi, le détenu se dit également prêt à donner des informations sur la localisation du corps. Des aveux annoncés alors que Cédric Jubilard doit être rejugé en septembre à Toulouse pour son procès en appel. J'ai pu créer un véritable lien de confiance avec lui. J'ai senti un homme affaibli, mais qui avait besoin de parler, explique son avocat.
6: Les précisions de Yannick Falt à retrouver sur ici.fr. L'autre actu à retenir ce matin, c'est cette vague de chaleur qui s'apprête à déferler sur la France. 38 degrés attendus aujourd'hui à Toulouse et ça va continuer à augmenter au fil de la semaine. Forte chaleur et absence de pluie. Un cocktail détonnant qui favorise les incendies, comme ce feu de végétation qui a parcouru 40 hectares hier en fin de journée à Calmont, dans le sud de la Haute-Garonne. À la frontière avec l'Ariège. Le feu qui a ravagé depuis samedi soir plus de 4600 hectares dans les Pyrénées-Orientales, à une trentaine de kilomètres à l'ouest de Perpignan. Un feu qui mobilise plus de 700 pompiers sur un front de 18 kilomètres. Incendie qui n'est toujours pas sous contrôle. 10 000 personnes sont en cours d'évacuation dans le secteur d'Isle-sur-Tête. 2 000 habitants de la commune de Corbère-les-Cabanes ont dû quitter leur logement. Pierre a tout laissé derrière lui et croise les doigts pour retrouver sa maison.
9: Le feu a pris en face chez nous et en fin de compte, il a contourné tout le village. Donc il est parti de chaque côté du village. Donc nous, on a été entouré par le feu entre hier et ce matin. Et hier soir, nous, on ne pensait jamais que le feu arriverait jusqu'à chez nous, à Boulle. On voyait le feu de l'autre côté. Il fallait que ça traverse la montagne, la rivière, la tête, et que ça vienne traverser la route, la nationale, pour venir chez nous. Hein. Et pourtant, c'est venu. Hein. On n'y croyait pas. Hein. Ah ben, il y avait tellement de flammes, c'était incroyable. À partir de 21h, là, c'était catastrophique, catastrophique. Toutes les montagnes qui brûlaient, qui descendaient sur le village. On a pris quelques papiers, on a pris quelques habits, mais bon, en fin de compte, pas grand-chose, quoi. En fin de compte, sur une vie, mais bon, voilà, on espère. Et là, bon, d'après les dernières infos qu'on avait eues, il y a des maisons dans le village qui auraient brûlé, donc on n'espère pas la nôtre.
6: Pierre, qui fait partie des sinistrés des Pyrénées-Orientales, un gigantesque incendie qui perturbe le Tour de France. La troisième étape aujourd'hui, qui marque l'arrivée du peloton dans l'Hexagone après le grand départ de Barcelone samedi, eh bien cette étape va se dérouler sans public ni caravane sur les 40 derniers kilomètres sur toute la partie française. L'arrivée est prévue aux Angles, à 70 kilomètres du front des incendies. La direction de la course ne veut pas faire prendre de risque aux spectateurs ni gêner l'intervention des secours. Côté course, justement, le Danois Jonas Vingegaard est toujours en jaune après la victoire du Mexicain Isaac Del Toro. Des températures qui ont des conséquences sur notre réseau électrique, parce que quand il fait 40 degrés dehors, eh bien il en fait près de 80, oui, sous terre où passent les câbles électriques. Et certains câbles qui sont vieillissants en souffrent. Alors pour moderniser le réseau, Enedis fait ce qu'on appelle de la recherche de défauts sur les câbles. Clémence Fuleda a pu assister à une opération à Saint-Sauveur au nord de Toulouse, sur place. Elle a rencontré Jacques Fessel, le directeur territorial d'Enedis, mais aussi 4 agents, Benoît, Lilian, Fabio et Benoît.
10: On fait gaffe aux fossés, les plots autour du camion.
11: Donc ça, c'est un tableau Véleda qu'il faut remplir systématiquement.
10: À chaque intervention.
12: On est en train de joindre les collègues qui vont permettre de donner les accès, donc de savoir qu'on est en train d'intervenir et de faire en toute sécurité.
10: Allô ?
13: Oui, Benoît, salut, c'est Gérard.
10: Ouais, c'est Gérard, c'est Benoît. Cet après-midi-là, on fait un essai de câble à Saint-Sauveur.
11: Et donc ces opérations-là de recherche de défauts sont essentielles, j'imagine, pour Enedis.
12: Pendant les fortes chaleurs notamment, et la température du sol petit à petit monte jusqu'à 80 degrés. Et donc du coup, il peut y avoir des incidents en souterrain et le camion de recherche de défauts est fait pour identifier le lieu exact de l'incident.
11: Lilian, vous avez sorti une grosse valise, mais vous partez pas en voyage.
13: Non, c'est juste mon sac avec donc mes équipements de protection individuelle.
11: Vos collègues, ça y est, ont mis hors tension. Qu'est-ce que vous allez faire, vous, maintenant ?
13: Me raccorder sur le câble avec le camion. Et ensuite, on va effectuer des tests via le camion labo sur ce câble.
14: Là, on attaque.
11: Qu'est-ce que vous voyez sur votre tablette tactile, là, du coup, qui est dans votre camion, exactement, avec le joystick devant ?
13: Tout, il y a des grandes valeurs électriques. Et il y a aussi des graphiques où on peut voir la longueur du câble. Et tout ça, c'est des signaux.
11: Vous savez lire tous ces signaux sur votre ordinateur ?
13: Exactement, ça demande de savoir les interpréter.
15: On a la chance d'avoir un chantier qui se déroule parfaitement. Tant mieux pour les clients qui n'auront pas de problème.
6: Et un programme prévoit l'élimination complète de ces câbles. Au total, Enedis prévoit 1,4 milliard d'euros dédiés à l'adaptation et à la modernisation du réseau, pas uniquement en cas de canicule, mais pour tous les intervenants qui pourraient éventuellement y avoir sur ce réseau. Cet incendie à Toulouse, un violent feu d'appartement qui s'est déclaré vers 2h30 cette nuit, ça s'est passé rue Jeanne Chauvin, pas très loin de l'aéroport. Le feu a pris dans un appartement du 3e étage. Les résidents ont dû être évacués, une quarantaine de pompiers ont été mobilisés sur cette intervention. Ce cycliste de 65 ans qui est décédé hier matin dans le Tarn-et-Garonne, ça s'est passé à Roquecor. Il a percuté une voiture vers 10h30, un homme d'une soixantaine d'années qui ne portait pas de casque au moment du choc. Le dossier Fibre Excellence, de nouveau devant le tribunal de commerce de Toulouse, ce sera cet après-midi à 14h30. Tribunal qui va plancher sur l'offre de reprise de Mathieu Pigas. Le banquier d'affaires et patron de presse pourrait être présent à l'audience. Il devrait demander un délai pour consolider son offre de reprise des usines de pâte à papier de Saint-Gaudens et de Tarascon dans les Bouches-du-Rhône, deux sites qui emploient près de 700 personnes. Et puis la Coupe du Monde de foot avec l'élimination du Brésil. Hier soir, le Brésil éliminé par la Norvège 2-1. Cette nuit, l'Angleterre s'est aussi hissée en quart de finale en sortant le Mexique après un match assez fou et une victoire 3-2 alors que les Anglais jouaient à 10. Chaleur pour aujourd'hui, Anaïs.
11: Ouais, chaleur et soleil, puisqu'on va en avoir toute la journée du soleil. On a actuellement 23 degrés à Toulouse, Albi et Montauban, 24 degrés à Castres. Un poil plus frais ce matin à Hauterive et Saint-Matin, puisqu'il fait actuellement 20 degrés. Et donc, c'est bon, ça grimpe, parce qu'en fait, 23 degrés à Toulouse, mais a priori à 9h, Météo France prévoit déjà 27 degrés, 29 degrés à 10h, et des températures entre 36 et 39 degrés cet après-midi, 38 degrés prévus. À Toulouse, ça va être presque le jour le plus frais jusqu'à jeudi, parce que ça va grimper jusqu'à 41 degrés jeudi. Ce sera les mêmes journées. Donc voilà, pensez à bien boire de l'eau, à bien vous hydrater. Pour ce qui est de la circulation actuellement sur le périph' toulousain, soyez prudents à l'ouest de la rocade, sur le périph' extérieur au niveau des minimes. Il y a un accident, si vous êtes par là, soyez vigilants. 05 34 43 31 31, si vous voyez autre chose, n'hésitez pas à nous le signaler.
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11: Il suffit juste parfois d'un bon petit rythme pour illuminer la journée. Tout de suite à 8h08, une chanson qui respire le soleil, la danse et la bonne humeur. Élie Médéros sur votre radio ici Occitanie.

0: Ellie Medeiros sur votre radio ici Occitanie.
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0: 8h12, on a deux places pour le festival Tempo Latino pour le 31 juillet à Vic faisant ça qu'à vous faire gagner dans quelques minutes avec une question d'actu et puis un rendez-vous aussi avant 8h30 pour faire fonctionner les méninges. Sébastien Bretonneau est allé à la rencontre d'un sacré joueur d'échecs tout jeune et pourtant bien redoutable. Mais tout de suite, notre rendez-vous anti-arnaque.
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0: À 8h13, c'est pas vrai le rendez-vous anti-arnaque. Alors que le stress monte pour les 730 000 candidats au bac, Valentin Bertrand, vous nous alertez sur ces sites internet qui promettent de dévoiler les résultats en avance.
5: L'un d'entre eux fait beaucoup parler en ce moment, c'est voirmonbac.com. Le site promet des résultats avant la publication officielle prévue demain. Et évidemment, quand on est lycéen ou parent, on a envie de cliquer. Et d'autant plus qu'il met en confiance. Il y a le drapeau français dans l'entête. Juste en dessous cette mention, les résultats affichés proviennent du serveur d'exploitation pédagogique de l'éducation nationale. C'est un peu flou, mais ça semble sérieux. Et là, un formulaire à compléter. Nom, prénom, date de naissance, filière, lycée. La mise en page est calquée sur tous les sites officiels. Alors, j'ai fait le test, même si pour moi le bac, ça remonte un peu déjà. Et tada, je tombe sur mes prétendus résultats. Sauf que tout est flouté. Le site me demande alors de cliquer sur le bouton « Je ne suis pas un robot », on en a l'habitude désormais. Je le fais, mais rien ne se passe comme prévu. J'atterris en fait sur un autre site où l'on me demande de réaliser des missions. D'abord de télécharger une application, puis de répondre à un questionnaire.
0: Est-ce que vous avez fini par les avoir, ces résultats, Valentin ?
5: Eh bien non, j'ai tourné en rond avec cette suite de missions. Et c'est justement le cœur de cette arnaque. Chaque tâche accomplie rapporte de l'argent au propriétaire du site. Il a donc tout intérêt à nous en faire faire le plus possible. J'ai par contre cherché à en savoir un petit peu plus sur l'origine de ce site. Et la seule information que j'ai trouvée, c'est en fait la date de mise en ligne, le 30 juin, c'est-à-dire il y a tout juste une semaine. Mais j'ai trouvé d'autres

0: arnaques similaires au moment, par exemple, de la rentrée scolaire. D'autres sites proposent là de dévoiler en avant-première la liste des élèves dans chaque classe. À nouveau, il faut fuir, surtout ne pas renseigner vos données personnelles. Et tant qu'à faire, économiser votre temps. Allez, pour le bac, plus qu'un jour à tenir.
1: Merci Valentin Bertrand. Et si vous êtes victime d'une arnaque, que vous avez repéré une fausse information, on compte sur vous pour nous alerter. L'adresse mail, c'est ici.arnaque avec un S, @radiofrance.com. À 8h15, on découvre les échecs autrement dans un instant avec le jeune président de l'échiquier club montalbanais, Félicien Martinez. Sébastien Bretonneau est allé à sa rencontre. Mais d'abord, on joue pour gagner deux places pour le festival Tempo Latino le 31 juillet prochain à Vic-Fezensac avec une question d'actu, Claudia.
2: On file dans les Pyrénées, il y a de nouveau des trains à Ax-les-Thermes. Les circulations étaient interrompues sur la ligne ferroviaire entre Foix et la Tour de Carol à cause d'un affaissement de remblai. Mais depuis combien de temps? Est-ce que c'est depuis 5 jours? Depuis 5 mois ou depuis 5 ans?
1: 05 34 43 31 31 pour jouer avec nous pour gagner donc ces deux places pour le festival Tempo Latino le 31 juillet prochain à Vic-Fezensac. Donc, vous pouvez répéter la question.
2: Allez, les trains de retour à Ax-les-Thermes suite à un affaissement de remblai. Mais combien de temps a duré l'interruption? 5 jours, 5 mois ou 5 ans?
1: Ça marche. 05 34 43 31 31. On joue avant 8h30, mais tout de suite. Et bien, tout de suite quoi? Elton John.
2: Don't go breaking my heart.
1: Mais oui, tout simplement.

0: Elton John et Kikidi sur votre radio ici Occitanie. À 8h21, Sébastien Bretonou est allé à la rencontre de Félicien Martinez. Félicien est professeur des écoles à Toulouse, mais surtout, il est passionné par les jeux d'échecs. D'ailleurs, il est désormais le président de l'échiquier club Montalbanais. Félicien raconte sa passion à Sébastien.
1: Félicien, c'est quoi cette horloge ?
2: C'est une pendule d'échecs qui permet de mesurer le temps des deux joueurs aux échecs. Donc il y a le temps d'un joueur qui tourne, puis il joue, puis c'est le temps de l'autre joueur qui tourne. Et puis si ça arrive à zéro, on a perdu.
1: Alors vous, les échecs sont arrivés dans votre vie à un moment particulier ?
2: Oui, c'est ça, autour de 12 ans à peu près, quand mes frères et sœurs sont partis de chez moi. Là, j'ai vu mon père qui jouait beaucoup, lui, sur un échiquier magnétique. J'ai beaucoup regardé jouer, puis j'ai commencé à faire pareil.
1: Et vos frères et sœurs étaient au courant que vous vous étiez mis aux échecs ?
2: Oui. D'ailleurs, c'est un de mes frères qui m'a appris les règles.
1: Quel souvenir vous avez d'une de parties que vous avez fait avec votre papa ?
2: Je l'ai énormément regardé jouer et même une fois qu'il considérait qu'il avait gagné sa partie, parfois il me laissait ses parties à terminer contre l'ordinateur.
1: Qu'est-ce qui vous plaît dans ce jeu d'échecs ?
2: C'est que c'est universel. En fait, je peux aller jouer en compétition, dans des compétitions ouvertes à tout le monde. La ronde 1, je joue contre une petite fille de 5 ans. Bon, je peux perdre. La ronde 2, je joue contre un papy qui est à la retraite. Ça fait 80 ans qu'il joue, je peux perdre aussi. La ronde 3, je peux jouer contre quelqu'un qui est en fauteuil roulant. C'est pas un problème, c'est les mêmes compétitions. La ronde 4, un malentendant. La ronde 5, un malvoyant. La ronde 6, etc.
1: Qu'est-ce que ça vous apprend sur vous, ce jeu ?
2: Je pense d'améliorer ma prise de décision.
1: Ah ouais ?
2: Oui, parce qu'on est obligé de tout le temps faire des choix. Donc, dans la vie, c'est pareil. Il faut choisir des choses. On se lance d'un côté, puis on assume les conséquences.
1: Mmh. Est-ce que vous avez un porte-bonheur, un gris-gris ?
2: J'ai mes petites habitudes et je joue toujours avec un bob citron sur la tête.
1: Celui que vous portez aujourd'hui ?
2: Voilà, exactement.
1: Quelles sont les récompenses que vous avez obtenues grâce au jeu d'échecs ?
2: Moi, j'ai déjà gagné quelques tournois de niveau à peu près régional, des tournois rapides. Mais donc je rêve quand même de gagner certaines compétitions, surtout par équipe.
1: Une anecdote peut-être sur une compétition que vous avez faite ?
2: Alors une fois, j'ai fait un tournoi qui n'était pas terrible et puis à la fin, je jouais contre un joueur qui était assez nettement moins fort que moi. Et je me prends un piège, donc j'abandonne, je serre la main à mon adversaire et mon adversaire pensait avoir perdu aussi. Donc on s'est serré la main tous les deux en pensant qu'on abandonnait. Et puis c'est au moment d'aller rentrer le résultat. Je lui dis non, mais que ce soit bien clair, c'est moi qui ai abandonné. Et l'autre il dit comment ça,
1: incroyable.
2: Je pensais que c'était moi. Oui voilà,
1: incroyable.
2: C'était assez bizarre.
1: Et sinon dans la vie vous faites quoi comme métier ?
2: Je suis professeur des écoles à Toulouse en CM1, CM2.
1: Et alors du coup, est-ce que vos élèves connaissent votre passion pour les jeux d'échecs ?
2: Oui, tout à fait. Via le module classe échecs, on a la possibilité de faire échecs en classe. Donc je fais faire échecs à mes élèves, bien sûr.
0: Félicien Martinez, donc le président de l'échiquier club Montalbanais, le club qui organise le festival international des 400 coups du 11 au 18 juillet. Les échecs envahissent Montauban, 8 jours de folie échiquienne. 4 tournois homologués et des animations tous les jours dans plusieurs lieux de la ville. Ici Occitanie, partenaire de l'événement. On va jouer dans quelques minutes avec Alice d'Auconville. 2 places pour le festival Tempo Latino à la clé.

0: Étienne Dao et Dani sur votre radio ici Occitanie. On joue dans un instant avec Alice d'Aucanville et puis toute l'actu locale arrive dans 3 minutes.
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0: Et à 8h28, on joue avec Alice d'Aucanville. Bonjour Alice.
6: Oui, bonjour.
7: Bonjour Alice.
0: Comment allez-vous?
6: Très bien, merci.
0: Bon, il paraît que vous faites de la salsa.
6: Oui, tout à fait.
0: Il paraît aussi que, et ça tombe bien parce qu'on a 2 places pour le festival Tempo Latino le 31 juillet prochain à Vic-Fezensac, dont vous êtes originaire.
6: Oui, oui, oui, oui, tout à fait.
0: Donc vous réussissez, vous réunissez quand même pas mal de critères pour gagner ces 2 places. Vous faites de la salsa où? En club?
6: En club, oui, oui, oui.
0: Ça fait long.
6: À Aucanville, en cadence.
0: Ok,
6: ça s'appelle une association, ouais.
0: Mais écoute, voilà. Alice, on a quand même une question d'actu pour vous, pour gagner ces 2 places pour le festival, Claudia.
7: Alice, on file dans les Pyrénées pour parler du retour des trains à Ax-les-Thermes. Les circulations étaient interrompues à cause d'un affaissement de remblais sur la voie SNCF entre Foix et la Tour de Carole. Mais combien de temps a duré l'interruption? Est-ce que c'est 5 jours? Est-ce que c'est 5 mois? Ou est-ce que c'est 5 ans?
6: 5 mois.
0: Bravo, oui. Bravo, en effet. Là, vous l'avez dit avec beaucoup d'enthousiasme parce qu'on sait que vous êtes contente d'aller à Tempo Latino.
6: Oui, oui. Ah oui, exactement. Oui, vraiment.
0: C'est vrai, vous y êtes déjà allé à ce festival?
6: Oui, j'y vais chaque année depuis très, très, très longtemps, depuis les années 2000.
0: Ok. Parce
6: que je suis arrivée il y a 20 ans à Toulouse, mais j'étais d'originaire de Vic-Fezensac, que j'ai fait mes années lycée là-bas et tout ça. Voilà,
0: très
6: donc
0: bien.
6: C'est vrai que la danse salsa, j'aime bien en faire depuis pas mal d'années.
0: Donc c'est bonne ambiance et vous allez vous régaler donc le 31 juillet. On fait une grosse bise, dites-nous, quelle est votre radio de proximité préférée à Aucanville?
6: Ici Occitanie.
0: Oui, c'est une autre bonne réponse.
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0: Et l'info d'ici dans 2 minutes, Claudia.
7: On va pédaler avec les résidents de l'EHPAD de Léguevin, près de Toulouse, qui roulent depuis quelques semaines, virtuellement bien sûr, pour récolter des fonds dans le cadre du Tour de France.
0: Et puis 8h30, le 90 secondes en France et dans le monde, c'est avec vous, Cyril Ardoredon.
8: Cédric Jubilard reconnaît sa culpabilité dans la disparition de sa femme Delphine. C'est ce qu'indique l'un de ses avocats ici Occitanie. Cédric Jubilard a été condamné à 30 ans de prison dans cette affaire. Il niait jusque-là toute implication depuis la disparition de l'infirmière fin 2020. 11 000 hectares brûlés en France. C'est 2 fois plus que l'an passé à la même période, selon le ministre de l'Intérieur. Le maire à Dielle-sur-Tête, dans les Pyrénées-Orientales, décrit un spectacle de désolation avec la végétation anéantie. Sa commune est touché par un incendie qui a déjà parcouru 4600 hectares. Aujourd'hui, 7 départements sont classés en rouge pour un risque très élevé de feux de forêt. Une nouvelle séquence de chaleur assez longue va s'installer sur la France au mois jusqu'au week-end prochain, dit Prédict Service, la filiale risque de Météo France. D'abord sur les départements du Sud, puis sur une grande partie du pays. 16 départements de l'Ouest et du Sud sont placés aujourd'hui en vigilance orange canicule. Lutter contre les free parties, les rodéos motorisés ou la consommation de protoxyde d'azote. Le projet de loi sur la sécurité du quotidien, dit Riposte, examiné dès aujourd'hui à l'Assemblée nationale. Le texte a déjà été adopté au Sénat. La gauche dénonce un texte uniquement répressif. La SNCF ajoute 500 000 places supplémentaires cet été, notamment vers les destinations de montagne. La compagnie ferroviaire a déjà enregistré 12 millions de réservations pour juillet et août de cette année. Et puis on connaît ce matin une nouvelle affiche des quarts de finale de la Coupe du Monde. Norvège-Angleterre, après leur victoire respective, 2-1 sur le Brésil et 3-2 sur le Mexique.
7: Merci Cyril. Et dans l'info d'ici, ce matin, on pédale. Mais comme on est un peu paresseux, on va laisser les autres pédaler à notre place. Je vous propose de tirer un grand coup de chapeau aux résidents de l'EHPAD Curtiste Léguevin, à l'ouest de Toulouse, qui pédale depuis un mois pour récolter des fonds pour des associations. L'opération s'appelle Éclaireur du Tour et pour pédaler, nos résidents ont le choix. Ils peuvent le faire avec les mains, grâce à un pédalier à bras ou encore en étant allongé sur un vélo semi-couché. Une bonne façon de faire du sport tout en se mettant dans l'ambiance du Tour, Romain Biteau.
8: Placida fait des moulinets avec ses bras.
9: Je suis avec le Tour de France, je pédale moi aussi.
8: Mais quelques minutes plus tard, petite fringale. C'est dur ?
9: Oh oui, parce que j'ai mal à une épaule en plus. Et ça détend, oui, on peut se défouler là-dessus, c'est bon.
8: Placida reprend son pédalage et se tourne vers Jacqueline, 92 ans.
10: Tu me tiens pas compagnie ?
9: Oui, oui.
10: Ah, voilà, ça va bien quand on est deux.
8: Elle a choisi le vélo semi-couché, plus confortable, et ça lui rappelle des souvenirs.
10: Là, je l'ai autant, j'avais pas fait, mais sinon, quand j'étais plus jeune, je faisais du vélo, oui. Mon papa était gendarme, alors je prenais son vélo à ce moment-là, et j'ai gringolé avec.
11: C'est vrai que ça déclenche beaucoup de souvenirs.
8: Yanis, aide-soignant.
11: Il nous parle de quand il regardait le Tour de France et tout ça. C'est intéressant hein, parce qu'au moins on a des échanges avec eux. Bon, pas que à ce moment-là, mais aussi à ce moment-là.
8: Et les résidents sont plus stimulés physiquement, estime Tatiana, sa collègue.
12: On a certains qui sortaient plus souvent de la chambre juste pour faire ça. Oui, on a un monsieur qui tous les matins traversait tout le couloir pour venir pédaler là, alors que d'habitude il regardait les infos toute la matinée dans sa chambre. Donc c'est pas mal, ça change.
8: Le défi, un mois pour atteindre la distance totale du Tour de France cette année, 3321 km. À 3 jours de la fin du défi, Catherine, aide-soignante référente de la résidence, fait les comptes.
13: 3023,21 km.
8: Ça devrait être bon.
13: Ça devrait être bon.
8: Peu importe si le défi n'est pas relevé, elle est convaincue que cette activité peut les aider à se remettre en selle.
13: Ils se croient surtout incapables, alors qu'ils sont capables. Ils se mettent des barrières, oui, et ils n'osent pas. Donc là, d'avoir ce projet-là, ça les a amenés. Puis ça a resserré les liens autour des familles, pédaler, le réflexe existe toujours.
8: L'argent récolté, 20 centimes par kilomètre, est reversé à une association du choix des résidents.
7: Le reportage ici à Occitanie de Romain Biteau.
0: Dans les infos de 9h, Claudia, on reviendra sur les aveux de Cédric Jubilard.
7: Cédric Jubilard qui reconnaît sa culpabilité dans la disparition de sa femme Delphine. C'est ce qu'indique son avocat Pierre Dubuisson. Il organise une conférence de presse en début d'après-midi. Et puis, on verra que la chaleur impacte fortement le Tour de France. L'étape d'aujourd'hui qui arrive du côté des Angles dans les Pyrénées-Orientales se fera sans public et sans caravane. Les autorités ne veulent pas faire prendre de risques aux spectateurs. Une chaleur toujours assez plombante et bien présente, en tout cas dans le Toulousain.
0: Exactement, du soleil toute la journée. En effet, il va faire beau, mais chaud. Ça va être ça toute la semaine. On va même avoir des températures qui ont grimpé au fur et à mesure de la semaine. On profite un petit peu encore. On peut avoir à Toulouse 23 degrés, Albi et Montauban aussi 23 degrés, 24 degrés à Castres, 20 degrés à Haute-Rive et Saint-Matan. Mais par contre, ça va grimper, puisqu'à 9h à Toulouse, on aura déjà, donc dans une demi-heure, 27 degrés. Des températures cet après-midi entre 36 et 39 degrés prévus, 38 degrés à Toulouse. Pas de vent en plus, a priori, qui peut nous sauver un petit peu, donc pensez à boire pas mal d'eau. Si vous êtes sur le périph' toulousain actuellement, il n'y a pas grand chose à signaler. Si vous voyez quelque chose, un accident ou quoi que ce soit, n'hésitez pas à nous le dire. 05 34 43 31 31.
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0: Merci de commencer votre journée avec Ici Occitanie. Un classique qui traverse les décennies sans prendre une ride tout de suite. Kim Carnes, Bette Davis Ice, 8h36.

0: Kim Carnes sur votre radio ici Occitanie.
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0: 8h39 avant 9h, le docteur Kirzek nous donne la boisson de l'été, celle qui est bonne pour le corps, la peau et qui rebooste. En plus, c'est très très simple à faire. Et puis avant, à 8h48, on va faire un voyage absolument génial, une soirée explorateur au gouffre de Padirac, une visite immersive à la lanterne 100% insolite. On en parlera avec Magdalena Mogueré, la directrice de communication du site. Mais avant tout ça, tous les jours à cette heure-ci dans Kézako, Géraud Delbès, vous nous donnez des expressions entendues dans notre français régional à Dichatz.
2: Et à Diou Mulodiou. Hier soir, j'étais invité à dîner chez des amis. Alcir eri kubidat per soupa en sodamit. Au passage, le dîner se dit en occitan lou soupa, c'est-à-dire le souper. Bref, j'étais heureux de retrouver ce couple d'amis. David et Nathalie. Le repas était copieux. Eri sadoul koufle à la fidèle repais. J'étais repu à la fin du repas. Justement, après avoir terminé de manger, mon ami David a dit « Et maintenant, on plie la table. »
0: On plie la table, c'est-à-dire ?
2: Et ça veut dire « débarrasser ». À la base, Bremonde, parmi nos auditeurs, je suis sûr que certains ont déjà entendu « on plie la table au moment de débarrasser ». Ce qui peut paraître bizarre ne l'est pas tellement. Je m'explique. « El lingo nostro », débarrasser la table, peut se dire « plega la tavola », »,« plega », qui signifie « plier ». La langue occitane étant parlée depuis plus longtemps que le français, l'expression « plega la tavola », »,« plier la table », est restée.
0: Et il y a une autre manière de le dire ?
2: Bon. C'est pour dire tabé, leba la taulo. On peut dire également en occitan, leba la taulo. C'est mot pour mot, lever la table. Et oui, à la fin de repas, vous pouvez plier ou lever la table. Final, à la fin de ce délicieux repas, j'ai fait remarquer, à mon avis, David, qu'il parle occitan sans le savoir. Et me podes creire, es palusul. Et vous pouvez me croire, il n'est pas le seul. Adicias et tenesbus fiers. Portez-vous bien.
0: Merci Géraud Delbès, à demain. Vous le savez sûrement, hein, nos petits plaisirs à nous de l'été, c'est de vous réveiller en douceur, de découvrir ou redécouvrir l'Occitan avec Géraud. Mais vous, c'est quoi ? Vous êtes confié au micro d'ici Occitanie. On écoute ça dans un instant.
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0: Lundi 6 juillet, il est 8h42. Bienvenue à tout le monde. Dites-moi, c'est quoi votre petit plaisir de l'été pour Arnaud et Juliette? A priori, c'est la rando et la danse.
5: Plus loin, il y avait un petit troupeau de chèvres qui dormait juste à côté de nous depuis un bon moment. Et voilà. Bonjour, c'est Arnaud.
6: Bonjour, moi c'est Juliette.
5: Mon petit plaisir l'été, c'est une randonnée. Plutôt du côté des Pyrénées, forcément, c'est le plus proche, avec ma compagne, nos chiens, une anecdote, une sieste avec des chèvres juste à côté. C'est...
7: Une sieste avec des chèvres juste à côté ? En fait, vous marchiez, qu'est-ce qui s'est passé ?
5: On marche, on se pose sur des rochers, le temps de se reposer un petit peu, de manger un petit bout, et en tournant le regard, au bout de peut-être 20 minutes, une demi-heure, on se rend compte que juste à côté, mais vraiment 5 mètres plus loin, il y avait un petit troupeau de chèvres qui dormait juste à côté de nous depuis un bon moment, et voilà, c'est marrant comme vision, comme petite anecdote. Du coup, un bon été aux auditeurs de ici Occitanie.
6: Alors moi, mon petit plaisir de l'été, c'est d'aller danser au Grand Rond, parce qu'il y a souvent des événements l'été là-bas pour danser, donc du swing principalement.
7: Du swing, ça fait longtemps que vous allez l'été danser au Grand Rond. Pourquoi spécifiquement le Grand Rond ?
6: Parce qu'il y a un petit kiosque qui est très sympa pour faire ça. Et je crois que ça fait depuis post-Covid que je fais ça.
7: Qu'est-ce que ça vous procure ?
6: C'est un plaisir immense, surtout avec le soleil qu'il y a, et de voir plein de gens, de danser avec plein de gens, c'est génial. C'est à plusieurs, ouais, des fois en duo, des fois à plusieurs, plus que ça, ou même des fois en solo, suivant l'envie, c'est ça. Ah ben, je vous souhaite un bel été aux auditeurs d'ici Occitanie.
0: Et même bel été Juliette et bel été Arnaud. Votre petit plaisir de l'été, ça pourrait être aussi une plongée nocturne à 103 mètres sous terre à la seule lueur d'une lanterne. Ça paraît bizarre, mais c'est une soirée explorateur incroyable à vivre au gouffre de Padirac. On en parlera avec Magdalena Moguéré, directrice de communication de l'événement. Ce sera juste après cette nouveauté sur Ici Occitanie, le duo Marc Lavoine et Patrick Fiori.

0: Occupé, le premier extrait du dernier album de Marc Lavoine qui sortira en novembre prochain. Un album de duo comme celui-ci avec Patrick Fiori. 8h48, ça se passe ici ou plutôt au gouffre de Paradirac. Cet été, des soirées explorateurs que vous ne serez pas près d'oublier. Magdalena Mogueré, la directrice de communication du site, est avec nous pour en parler. Bonjour.
1: Bonjour, bonjour à tous.
0: Alors, à la tombée de la nuit, c'est le programme, à la lanterne, vous nous proposez donc d'embarquer pour une visite insolite, une plongée nocturne à 103 mètres sous terre.
1: Oui, tout à fait, c'est une plongée... Oui, excusez-moi, ça a coupé. Oui, tout à fait. C'est, il faut imaginer que, voilà, on a le gouffre, on privatise le gouffre finalement pour 40 personnes au maximum. Ce sont des soirées vraiment très privilégiées pendant lesquelles on propose aux participants vraiment un voyage dans le temps. C'est un voyage dans le temps et dans un site extraordinaire, puisqu'ils vont découvrir ce site à la lanterne comme les tout premiers visiteurs. Donc, on les emmène en 1898. Ils vont l'explorer avec des guides de la Belle Époque, des anciens compagnons de Martel, la nièce de Martel. On a voilà, nos guides qui sont vraiment transfigurés en personnages de la Belle Époque et qui vont leur faire vivre une visite, une soirée extraordinaire.
0: Ah, génial, donc double immersion temporelle et souterraine. Qu'est-ce qu'on y voit ?
1: Alors, premièrement, on va descendre dans ce gouffre qui fait 33 mètres de diamètre, 75 mètres de profondeur. Vraiment, la tombée de la nuit, en plus, c'est une expérience assez particulière puisqu'on a, on a le silence, on va avoir des petits bruits d'oiseaux, des chants d'oiseaux à la nuit tombée. On descend. On par groupe de 10, donc on se sent vraiment seul dans cette immensité, donc dans ce gouffre qui est très luxuriant. Ça se rafraîchit. On va allumer nos lanternes, donc vraiment comme à l'époque, hein, ce sont des bougies, donc on part vraiment en exploration à la bougie. Et puis on va s'engouffrer à 103 mètres sous terre, on ne verra plus le ciel, on va être dans des galeries, donc on va perdre la notion de temps, d'espace. Voilà, sur le parcours, on va avoir quelques expériences, notamment de luminosité, pour voir comment il s'éclairait à certaines époques, comment aussi il pouvait évaluer la hauteur de voûte. Donc ça, on a quelques petites expériences. Voilà, je ne vais pas tout dévoiler, mais on a des petites expériences voilà, d'explorateurs. On va ensuite prendre le bateau, donc toujours à la bougie, hein, il faut s'imaginer le silence des profondeurs, l'obscurité, ce mystère. Voilà, on navigue voilà, sur ce mystère. On va ensuite arriver dans les salles du gouffre de Paradirac. Et puis, à la fin... De ce parcours. Le parcours est un aller-retour. Ouais. Donc à la fin de l'aller, on éteint tous nos bougies. Donc là, on se retrouve vraiment dans le noir, le silence, un silence que nous ne pouvons avoir nulle part, peut-être sur Terre maintenant, peut-être uniquement sous Terre, ce silence, on peut l'avoir. Et puis là, on va, voilà, on rallume la lumière et le retour quand même se fait à la lumière. On retourne à notre époque en 2026 pour le retour.
0: Bon, on est d'accord, ça fait pas peur, hein.
1: Non, pas du tout. Non, pas du tout. On est très bien accompagnés par les guides qui sont en plus très dynamiques et très voilà, qui sont extrêmement bien dans leur rôle qu'on a formé. Voilà, on a scénarisé ces soirées. On a formé nos guides avec un comédien, metteur en scène. Donc, on passe vraiment une soirée exceptionnelle.
0: Juste, qu'est-ce qu'on met dans notre sac à dos pour cette soirée?
1: Qu'est-ce qu'on met dans notre sac à dos? Alors, mais finalement pas grand-chose puisque la visite est précédée d'un dîner à l'auberge du gouffre.
0: Oui.
1: Donc voilà, on y déguste notamment notre cuvée des 130 ans, qui est une cuvée spéciale qu'on enfouit chaque année un an dans le gouffre. Donc on est bien reçu, on mange bien à l'auberge du gouffre avant de descendre. Et par contre, voilà, on s'équipe de chaussures fermées, d'une veste. Puisqu'il fait 13 degrés à l'intérieur. Voilà.
0: Très bon plan.
1: Donc une veste, des chaussures et on est bon.
0: Super. Donc 2 heures d'exploration à la lanterne avec un guide de la Belle Époque. Départ de la visite à 20h30. C'est conseillé à partir de 8 ans. 150 euros par adulte, 80 euros par enfant de 4 à 12 ans. Et donc les prochaines soirées explorateurs le 11 juillet, le 28 août. On a toutes les infos sur gouffre-2-padirac.com. Merci beaucoup Magdalena Mogueré, donc directrice de communication du gouffre de Paradirac. À bientôt.
1: Je vous remercie beaucoup, très bonne journée.
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0: Régale sur votre radio ici Occitanie. 8h56, comme chaque matin cet été, on le passe en pleine forme sur votre radio ici Occitanie grâce au conseil santé du docteur Kirzek. Et ce matin, le café glacé, bon pour la santé doc.
1: Bonjour à toutes et à tous, je vous sers un café glacé évidemment quand il fait chaud, mais pas n'importe quel café glacé, celui qui vous booste sans vous épuiser et qui en plus a des super pouvoirs anti-vieillissement. Oui, vous avez bien entendu. Alors on arrête les sirops trop sucrés, les crèmes chantilly par-dessus, on passe au café glacé malin. D'abord, pourquoi le café glacé sera un booster? Parce qu'il y a de la caféine et tout le monde connaît, ça stimule le cerveau, ça améliore la concentration, ça réduit la fatigue. Mais attention, un café glacé bien préparé, sans excès de sucre, parce que sinon ça va vous provoquer un coup de barre, le coup de barre sucré suivi d'un creux. Au contraire, là ça va vous donner un coup de fouet propre, idéal dans l'après-midi ou avant une activité en plein air. Et grâce au froid, ça hydrate légèrement si vous le buvez sans trop de lait ou de sirop, évidemment. Il y a un effet anti-vieillissement aussi. Ça, c'est la vraie bonne nouvelle parce que le café, c'est une source d'antioxydants dans notre alimentation. Il y a des polyphénols, notamment l'acide chlorogénique. Ça lutte contre les radicaux libres, ces petites particules qui accélèrent le vieillissement de la peau, des artères et du cerveau. Il y a des études très sérieuses qui montrent que 2 à 4 tasses de café par jour, il y a une réduction du risque de maladies neurodégénératives comme la maladie de Parkinson ou la maladie d'Alzheimer. Donc, que ce soit un café chaud ou un café glacé, c'est pareil.
0: En tout cas, il fait rêver ce café glacé. Comment on fait concrètement?
1: Voici la recette du café glacé sain et efficace. Vous préparez un café fort, type expresso ou filtre serré, et vous le laissez refroidir. Mais il y a une meilleure méthode. L'idéal, c'est le café infusé à froid, le fameux cold brew des anglo-saxons. L'infusion à froid pendant 12 heures extrait la caféine et les antioxydants tout en réduisant l'acidité. Moins d'acidité, moins de brûlure d'estomac, moins d'irritation de l'émail dentaire aussi. Donc on fait infuser les grains de café ou le café moulu dans de l'eau et on met au frigo. Ensuite, ne sucrez pas ou très peu. Le sucre annule les effets anti-âge. Ben oui, le sucre, ça favorise la glycation, vous savez, ça rigidifie le collagène sous la peau. Donc à la place, on peut mettre une petite pincée de cannelle, par exemple, et vous pouvez mettre un peu de lait classique avec du lactose, mais vous évitez vraiment le sucre. Et ensuite, vous ajoutez des glaçons, quantité raisonnable, pas trop pour ne pas diluer les bons composés. Et puis surtout, on évite les versions industrielles, en bouteille, en sirop, c'est bourré de sucre, d'additifs et de matières grasses. Le café glacé, ça ne se prend pas avec de la crème fouettée non plus, du caramel ou du chocolat, sauf exception. Bref, c'est un café naturel. What else? Allez, bon été, bonne santé, à l'écoute d'ici bien sûr.
0: Allez, café glacé pour tout le monde. Merci docteur Kirzek, à demain.
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0: Et à partir de 9h, on embarque avec vous, Sylvain Lecas. Bonjour Sylvain.
4: Bonjour. On va partir ensemble, si vous le voulez bien, du côté des Hauts-Tolosans. Il y a pas mal de choses à faire. On va aller se balader, on va aller s'amuser aussi en famille, parce que y a un parc que tout le monde connaît dans la région qui s'appelle Anima Park. On va en reparler, évidemment. Bref, on va passer une belle journée ensemble. Et surtout, Anima Park, ça a l'avantage d'être un parc ombragé. Je dis ça parce qu'aujourd'hui, ça va canner un peu. Bon, bref, je vous souhaite une bonne nuit quand même, Anaïs.
0: Merci, bonne émission, Sylvain.
4: Ouais, ça va. Moi, j'ai pris mon petit café, je suis bien. Là, j'ai eu mon petit coup de boost. C'est parti.
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4: Bienvenue ici Occitanie. Il est déjà 9h. Ici Occitanie, les infos avec Claudia Calmel, bonjour.
5: Bonjour Sylvain, bonjour à tous. C'est un coup de théâtre, plus de 5 ans après les faits. Cédric Jubilard a avoué le meurtre de son épouse Delphine. Il s'est livré dans un courrier remis à l'un de ses avocats. Cédric Jubilard, qui a jusqu'à maintenant avait toujours nié toute implication dans la disparition de sa femme. Il n'a pas précisé tous les détails de la disparition dans ce courrier consulté par la Dépêche du Midi. Mais il se dit prêt à livrer toutes les précisions nécessaires, Jean-Philippe Degnaud.
6: Oui, c'est le fruit d'une relation de confiance instaurée avec leurs clients, racontent les avocats Pierre et Guy Debuisson, qui ont repris la défense de Cédric Jubilard depuis 6 mois. Mais également l'action des neuroleptiques qui aident le détenu à supporter le régime de l'isolement auquel il est astreint depuis plus de 5 ans. Et enfin, parce que la pression médiatique est retombée au cours de plusieurs parloirs, Cédric Jubilard a donc progressivement passé des aveux et les a rédigés avec soulagement, précisent les avocats, avouant ainsi le féminicide le plus mystérieux de ces dernières années. années. Il veut aussi donner une sépulture à la mère de leurs deux enfants, insiste Maître de Buisson. Dans cette lettre dont la dépêche révèle l'existence ce matin, Cédric Jubilard s'engage donc à donner à la justice les détails de la commission de son crime, survenu un soir de dispute avec sa compagne, ainsi que le lieu où il a abandonné le corps de Delphine. Cette démarche va donc relancer l'enquête à quelques mois du procès en appel, qui doit normalement s'ouvrir le 21 septembre devant la cour d'assises à Toulouse.
5: Et Pierre Dubuisson, l'un des avocats, Cédric Jubilard, donnera une conférence de presse en début d'après-midi pour donner des précisions sur ses aveux. Un enfant de 7 ans décédé dans un incendie d'un appartement de Toulouse. Cette nuit, le feu s'est déclaré dans un logement de la rue Jeanne Chauvin, à l'ouest de la ville, vers 2h30, pas très loin de l'aéroport. Les pompiers ont évacué l'immeuble de 3 étages pour mettre les résidents en sécurité, mais l'enfant n'a pas survécu. On ne connaît pas les circonstances exactes de son décès. Une nouvelle vague de chaleur qui s'apprête à déferler sur la France. 38 degrés attendus aujourd'hui à Toulouse et ça va continuer à grimper au fil de la semaine. Dans la région, le Lot est en vigilance orange canicule, forte chaleur et absence de pluie qui favorise évidemment les incendies comme ce feu de végétation qui s'est déclaré et qui a parcouru 40 hectares hier en fin de journée à Calmont dans le sud de la Haute-Garonne à la frontière avec l'Ariège. Le feu qui a ravagé plus de 4600 hectares dans les Pyrénées-Orientales depuis samedi soir et une trentaine de kilomètres à l'ouest de Perpignan. Un incendie géant qui mobilise 700 pompiers. Incendie qui n'est toujours pas sous contrôle. 10 000 personnes sont en train d'être évacuées dans le secteur d'Ille-sur-Tête. Un gigantesque incendie qui perturbe le Tour de France. La troisième étape aujourd'hui qui marque l'arrivée du peloton dans l'Hexagone après le grand départ de Barcelone va se dérouler sans public ni caravane sur les 40 derniers kilomètres sur la partie française. L'arrivée est prévue aux Angles, à 70 kilomètres du front de l'incendie. La direction de la course n'a pas voulu faire prendre de risques au public. Un climat et des fortes chaleurs auxquelles le peloton a fini par s'habituer. Écoutez Quentin Paché, coureur de la Groupama FDJ, originaire de Castanet-Tolosan.
7: C'est un paramètre comme un autre maintenant qu'on essaye de préparer avec tout un protocole d'acclimatation. Ça fait partie des paramètres, il faut faire avec.
8: Et là, comment vous avez fait en course, c'est les glaçons, c'est les ravitaillements, c'est aller chercher plus de bidons pour vous, par exemple?
7: Ouais, s'arroser abondamment, des glaçons dans la nuque. Et voilà, il faut rafraîchir le corps le plus pour pas qu'il monte en température, sinon c'est l'explosion, quoi.
5: Le tour qui est à vivre au quotidien sur ici.fr et sur ici Occitanie. Des fortes chaleurs qu'on ressentira, on le disait aujourd'hui à Toulouse avec 38 degrés attendus. La mairie a décliné une nouvelle version de son plan Toulouse plus fraîche. Les espaces verts vont rester ouverts jusqu'à 23h dès ce soir. Les restaurants seniors resteront ouverts jusqu'à 18h au lieu de 15. L'entrée des piscines va passer à 1€ et à partir de demain, la médiathèque José Cabanis sera ouverte 2h de plus jusqu'à 21h. Le dossier Fibre Excellence avec ce nouveau passage devant le tribunal de commerce de Toulouse qui va plancher cet après-midi sur l'offre de reprise de Mathieu Pigas. Le banquier d'affaires et patron de presse pourrait être présent sur place. Il devrait demander, selon nos informations, un délai pour consolider son offre de reprise des usines de pâte à papier de Saint-Gaudens et de Tarascon dans les Bouches-du-Rhône. Et puis le football avec ce coup de tonnerre, on peut le dire, hier soir avec le Brésil qui a été éliminé par la Norvège 2-1, doublé d'Erling Haaland. Cette nuit, l'Angleterre s'est aussi qualifiée pour l'écart. Elle a sorti le Mexique 3-2 alors qu'elle jouait à 10 depuis le début de la deuxième mi-temps. C'est une météo ensoleillée avec de fortes chaleurs aujourd'hui.
4: Exactement. Les départements du Lot et de l'Aude sont actuellement en vigilance orange canicule, jaune pour les autres. La journée est donc de nouveau très ensoleillée avec un ciel clair. Il fait actuellement 22 degrés ce matin et ça va monter au fur et à mesure, bien sûr, de la journée puisque les températures seront très chaudes cet après-midi. Sur Pamiers, Montauban et Foix, il pourrait faire 37 degrés. On attend à tout le jaune pour les autres. Revel et Auch, 38 degrés. Et puis sur Haute-Rive, Lavaur et Albi, jusqu'à 39 degrés. Évidemment, tout au long de la journée, pensez à boire régulièrement de l'eau au minimum 1,5 litre par jour. Côté circulation autour de la rocade, on a deux événements. Un premier accident qui s'est produit juste après la jonction avec la rocade ouest en descendant direction de la bifurcation des Minimes. Nous avons deux voitures identées aux 300 mètres. La jonction de Toulouse-Nord, véhicules qui sont sur la bande d'arrêt d'urgence. Vous restez prudents. Et le deuxième accident qui s'est produit, c'était un petit peu plus au sud. C'est suite, juste après la bifurcation des Minimes, justement. Trois véhicules en remontant en direction, enfin du moins c'est avant la bifurcation des Minimes, quand vous remontez en direction de Bordeaux. Trois véhicules qui sont accidentés au kilomètre 3950. Je n'ai pas la précision des voies qui sont affectées par cet accident. Vous restez bien sûr prudent et vous respectez les consignes qui vous sont fournies par les services de sécurité. Un petit mot pour vous dire qu'à la SNCF, pour le moment, ça se passe bien au niveau de la circulation des trains. Pas de retard signalé pour au moins 7 heures-là.
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4: C'était comment ce week-end ? Trop court. C'était le mot que je cherchais. Voilà, c'est ça exactement. On ira avec Jean-Jacques Goldman. Marquez, il y a des petits vénards qui sont déjà partis en vacances. Eh, profitez-en bien. Hein. Bonnes vacances, surtout gardez une oreille à l'écoute de vos radios du réseau ici. On est bien d'accord. Hein.

0: oui, vous allez voir l'enchaînement. On ira dans les Hauts-Tolosans.
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0: Ben oui, bienvenue Camille Simon.
3: Bonjour.
0: Bonjour, vous êtes Camille, conseillère en séjour et chargée de communication pour l'Office de tourisme des Hauts-Tolosans justement. Merci de passer quelques minutes avec nous ce matin pour nous parler bien de tout ce qu'il y a, alors de tout, peut-être pas de tout, mais d'une partie de choses qu'il y a à faire et à voir dans ce secteur des Hauts-Tolosans. Tiens d'ailleurs, peut-être pour donner une idée à nos auditrices et auditeurs, les Hauts-Tolosans, on les situe où ?
3: Alors nous, on est vraiment situé entre Toulouse et Montauban, à 30 minutes exactement de ces deux métropoles. Mmh. Et notre territoire s'étend également jusqu'aux portes du Gers et du Tarn-et-Garonne. Donc,
0: ouais, ouais.
3: Et voilà, donc on n'est pas très loin de chez vous.
0: Bon, dans les Hauts-Tolosans, le bonheur se cultive tout simplement. Hein. C'est bien le scandale.
3: Effectivement, c'est ce qu'on aime dire par chez nous.
0: Vous avez bien raison. Dites donc, et si nous on allait visiter Anima Park, mais pas à la visite de tous les jours.
3: Oui, alors cette année, pour la première fois, on vous propose de rentrer dans les coulisses d'Anima Park. Vous vous demandez peut-être comment fonctionne un parc d'attractions. Et ben ouais. Là, cette année, vous allez pouvoir répondre à cette question. Parce qu'avant même l'ouverture du parc, les visiteurs vont découvrir le quotidien des soigneurs animaliers et des équipes techniques. Uh-huh. Vous allez partir donc accompagné du personnel pour le nourrissage des animaux, la préparation des attractions. On peut dire que c'est une immersion inédite avant de profiter librement du parc.
0: Évidemment.
3: Pour le reste de la journée.
0: Mais c'est pas tous les jours, c'est pas tout le temps, c'est vraiment sur des dates bien précises. Hein.
3: Oui, tout à fait. On vous propose donc ces visites dans les coulisses d'Anima Park les mardis 7, 28 juillet et 4, 18 et 25 août à 9h.
0: Donc il faut réserver à l'avance. Soit on vous contacte, soit on contacte directement Anima Park.
3: Alors plutôt nous, à l'Office
0: D'accord.
3: de tourisme, et vous avez la billetterie en ligne sur tourisme.hauts-tolosans.fr.
0: Et on va partir à Grenade à présent avec un circuit d'artistes artisans que vous mettez en valeur.
3: Oui, tout à fait. Encore une nouveauté pour cette année dans le cadre de nos visites de l'été. On vous propose de partir à la rencontre des artistes et artisans d'art de notre territoire. Vous allez découvrir un vanier, une céramiste, un peintre aérographe ou encore même un luthier.
0: Okay.
3: Qui vont vous ouvrir exceptionnellement les portes de leurs ateliers, donc pour un circuit des artistes et artisans, le mercredi 22 juillet et le jeudi 13 août à 10h et 16h. Deux créneaux de visite, deux chances supplémentaires de découvrir les métiers rares qui font la richesse des Hauts-Tolosans.
0: 16 artistes et artisans référencés sur le secteur de Grenade. Et puis on va à la ferme, alors on va à l'Agrolet-Saint-Nicolas visiter la ferme de la Tounine.
3: Oui, tout à fait, avec Daniel Lovato, un éleveur passionné qui va vous faire découvrir son cheptel, son élevage. Vous allez rencontrer les buffles, puisqu'il y a des buffles sur place,
0: ouais.
3: Les vaches évidemment, et d'autres animaux, vaches, poules, cochons. Le petit plus, c'est qu'à la fin de la visite, vous pouvez manger sur place,
0: okay.
3: et déguster les produits issus de l'exploitation.
0: Deux visites cet été sur deux dates, une en juillet et une en août.
3: Tout à fait, le 21 juillet donc, et le 18 août, ce sont des mardis et on vous donne rendez-vous à 10h.
0: Voilà pour les trois premières propositions de ce qu'il y a à faire ou à voir donc, dans les Hauts-Tolosans. Vous restez avec nous si vous le voulez bien. On va se retrouver dans quelques minutes avec une herboriste qui nous propose, et qui vous propose d'ailleurs des ateliers, mais qui nous propose aussi des visites à faire cet été pour aller découvrir les richesses des plantes dans les Hauts-Tolosans. Pour l'heure, c'est la musique de Pascal Obispo et Francis Cabrel. Il faudrait que pleuve l'amour. Il faudrait qu'il pleuve tout simplement en fait.

0: Quel beau rendez-vous, cette chanson, cette rencontre entre Pascal Obispo et Francis Cabrel. Il faudrait que pleuve l'amour dans votre radio locale, ici Occitanie.
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0: Nous allons parler amour des plantes, justement, on reste dans l'amour. Nous sommes avec Camille Simon, conseillère en séjour et chargée de communication de l'Office de tourisme des Hauts-Tolosans. Camille, vous aviez une invitée à nous présenter, avec qui d'ailleurs vous collaborez depuis quelque temps avec l'Office de tourisme.
3: Oui, tout à fait. On est très heureux de vous présenter Dorian Herrera, qui est herboriste à Bretz et qui nous fait découvrir les bienfaits des plantes chaque été depuis quelques années maintenant, et qui expose ses produits dans la boutique des artisans et producteurs de l'Office de tourisme à Grenade aussi.
0: Bonjour Dorian.
4: Bonjour à tous.
0: Dorian, merci de passer quelques minutes avec nous sur l'antenne d'ici Occitanie. Alors, herboriste, est-ce que c'est la même chose que ce qu'on peut voir parfois sur les devantures de pharmacie, où on marque pharmacie herboriste, où on préfère des préparations d'herbes? Est-ce que c'est le même métier que vous pratiquez?
4: Alors, c'est pas tout à fait le même métier, mais on fait partie de la même famille. Moi, je ne suis pas pharmacienne, donc je n'ai pas le droit, en réalité, de m'appeler herboriste en France. Ça date de 1941.
0: D'accord.
4: Les auditeurs iront chercher l'explication, cette particularité française. Non, moi, je suis cueilleuse de plantes sauvages. Je suis artisane herboriste, on peut dire ça comme ça.
0: D'accord.
4: Et je sélectionne, par ailleurs, des plantes bio de qualité pour offrir des produits à base de plantes sèches à mes clients.
0: Bien sûr. Alors là, cet été, vous avez lancé des balades herboristes, donc dans le secteur des Hauts-Tolosans. Est-ce que ça veut dire que les Hauts-Tolosans, plus qu'ailleurs, ce sont la campagne, du moins, est plus fournie ou plus riche en variétés d'herbes que d'autres régions?
4: Alors, bonne question. En fait, toute la campagne française est riche en plantes utilisées traditionnellement, hein, depuis des générations. On peut citer le frêne, la ronce, l'ortie, le sureau noir, vous en avez absolument partout, du nord au sud. Et d'accord, les Hauts-Tolosans, la particularité, c'est que les Hauts-Tolosans sont un territoire particulièrement préservé.
0: D'accord. Donc, en fait, il y a pas mal de variétés, de différentes variétés d'herbes. Quelles sont, allez, donnez-moi 2-3 exemples d'herbes et les utilisations qu'on peut en avoir.
4: Oui, tout à fait. Eh ben, écoutez, en ce moment, on a des fortes chaleurs, on a les jambes lourdes, ouais. Le sang a du mal à circuler, il faut beaucoup boire de l'eau, effectivement, mais on peut se faire aider par un arbre que l'on connaît tous et que l'on a à peu près tous en sortant de chez soi, c'est le noisetier. Mmh. On connaît traditionnellement l'usage des noisettes, évidemment, pour leur richesse nutritive, mais on a les feuilles de noisetier, donc très facile à reconnaître, une feuille simple, légèrement dentelée, avec une pointe au bout. On reconnaît que c'est un arbre, donc on ne peut pas se tromper. Et vous allez utiliser cette feuille de noisetier de deux manières, sous forme de tisane,
0: ouais,
4: en boisson, tout simplement. Alors, il faut rajouter autre chose dedans pour que ce soit un peu bon, parce que je dis toujours que les bonnes tisanes, pour qu'elles soient efficaces, il faut qu'elles soient bonnes à boire.
0: Okay.
4: Et puis, une autre recette très facile à faire, macérat huileux, donc, de feuilles de noisetier dans de l'huile d'olive, uh-huh, que vous laissez 21 jours, comme on fait traditionnellement dans nos campagnes depuis toujours, ouais, au soleil. Et puis, vous obtenez un macérat huileux, donc une huile que vous pouvez utiliser en massage, frictionnant, d'accord, sur les jambes lourdes, les varices, etc. Ça, c'est très facile à faire, vous voyez, on n'a pas besoin d'aller prendre l'avion pour se trouver des petites pépites herboristes.
0: J'imagine, pour faire des tisanes, ça veut dire que d'abord, au préalable, on fait sécher les plantes, les feuilles, voilà, et après, on peut les mettre dans l'eau chaude pour en faire une tisane, ou alors on peut les utiliser aussi bien fraîches.
4: Alors, on préfère utiliser la version sèche, puisque de ce fait, on enlève l'eau de la feuille et les principes actifs vont se concentrer.
0: Ah oui.
4: Donc, l'avantage, c'est que nous aurons à utiliser beaucoup moins de volume de plantes en la prenant en version sèche. C'est le gros avantage. Et puis, il y a quand même un petit goût, je reviens au côté gustatif, la plante sèche a un goût plus intéressant.
0: D'accord.
4: Vous ne buvez pas de thé frais, par exemple. Vous buvez plutôt du thé sec.
0: C'est vrai, c'est vrai. C'est vrai.
4: Et c'est meilleur.
0: Ouais.
4: Ça concentre les goûts.
0: Je comprends bien. Dorian, vous faites des visites, plusieurs visites dans l'été. Vous avez un petit peu les dates de visites pour lesquelles on peut s'inscrire ?
4: Tout à fait. Alors, dans les Hauts-Tolosans, je donne rendez-vous le dimanche 12 juillet de 10h à midi au superbe parc de Launac. Alors, je dis superbe parce qu'on a énormément d'arbres centenaires remarquables, qui d'ailleurs ont été inventoriés par Arbres et Paysages d'OTAN. Okay. Donc, c'est une balade de 2 heures où je vais combattre un peu les idées reçues. C'est-à-dire qu'on croit souvent que les herboristes récoltent des plantes dans les prairies. Or, c'est faux. On a, dans les prairies, sous forme d'herbacées. Et en réalité, on récolte beaucoup d'arbres, hein, les espèces ligneuses. Eh bien, je fais une balade spécialement dédiée aux arbres à tisane.
0: D'accord. Ah ben voilà.
4: Donc c'est. Voilà. Comme ça, le frêne, le peuplier.
0: Le 12 juillet prochain, de 10h à midi, vous contactez évidemment l'Office de Tourisme des Hauts-Tolosans pour vous inscrire et rendez-vous avec Dorian Herrera, artisan herboriste, donc, pour cette balade. Merci beaucoup, Dorian.
4: Merci à vous, Sylvain.
0: À très très bientôt et bonne balade dans la nature. On se retrouve dans un instant avec Alphaville dans votre radio, avant de vous donner 3 idées de sorties à faire dans les Hauts-Tolosans. À tout de suite.
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0: Big in Japan, c'était le groupe Alphaville dans votre radio locale.
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0: Nous retrouvons à l'Office de tourisme des Hauts-Tolosans Camille Simon, conseillère en séjour et chargée de communication. Et Camille, avant de vous laisser partir, eh bien, je voulais que vous nous fassiez trois propositions de séjour à faire ou de visite ou de spectacle à découvrir sur le secteur des Hauts-Tolosans. On va commencer, Camille, peut-être avec des visites théâtralisées.
3: Oui, c'est nos animations phares de l'été. Chaque année, on vous propose des visites théâtralisées. Et là, cette année, pour la deuxième année consécutive, on vous donne rendez-vous pour cette soirée exceptionnelle à l'abbaye Sainte-Marie du Désert, sur le petit village de Bellegarde-Sainte-Marie, pour plonger dans près de 1000 ans d'histoire. Wow. À travers des scènes vivantes, des personnages hauts en couleur et des anecdotes surprenantes sur la vie de l'abbaye. Vous pourrez y découvrir des espaces inédits, autrefois réservés aux moines, l'église, le cloître, la bibliothèque et même la salle du chapitre.
0: Les 16, 17, 18 juillet à 20h, le 19 juillet à 16h, c'est l'après-midi, puis les 6, 7, 8 août à 20h et vaut mieux réserver, je vous le dis tout de suite. Une visite insolite, on va découvrir les coulisses de l'hippodrome de Marianne.
3: Oui, encore une visite insolite. On a beaucoup d'insolites chez nous en Hauts-Tolosans. On vous donne rendez-vous le 15 août à Grenade pour la fête de l'hippodrome, et donc la fête du 15 août,
0: ouais.
3: Pour une visite exceptionnelle au cœur des coulisses
0: de
3: l'hippodrome, ouais. Et pour vivre les courses hippiques au plus près de l'action. Et le petit bonus, c'est qu'avant cette visite, on vous propose un jeu concours pour gagner des entrées et des places dans la voiture suiveuse.
0: Ah oui.
3: Voilà, pour être vraiment au cœur de la course hippique.
0: Et on n'oublie pas que Grenade, c'est une bastide et que vous en profitez pour cet été, nous la faire découvrir avec ses petits secrets.
3: Tout à fait. On vous propose une visite guidée innovante mêlant patrimoine et numérique grâce à des vidéos 360 degrés pour découvrir notamment notre monument phare, l'intérieur de la halle médiévale.
0: Et ben voilà. Merci beaucoup Camille Simon, donc de l'Office de tourisme des Hauts-Tolosans, conseillère en séjour. Vous pouvez vous connecter sur le site internet hauts-tolosans.fr pour avoir toutes les informations. Il est 9h32 et on vous retrouve pour quelques infos sur l'affaire Jubilard.
4: Exactement, avec ses aveux de Cédric Jubilard, plus de 5 ans après les faits, Cédric Jubilard qui reconnaît le meurtre de son épouse Delphine, infirmière disparue dans la nuit du 15 au 16 décembre 2020 à Cagnac-les-Mines. Meurtre pour lequel il a été condamné à 30 ans de réclusion criminelle au mois d'octobre, mais dans lequel il a toujours nié toute implication. Cédric Jubilard s'est confié à maître Pierre Debuisson, un de ses avocats, avocat qui tiendra une conférence de presse pour donner plus de détails. C'est en début d'après-midi. Il veut, dit-il, donner une sépulture à la mère de ses enfants. Maître Debuisson précise que le peintre plaquiste poursuivra ses révélations quand il sera entendu par la justice. C'est un courrier qu'il lui a donc transmis. Outre ses aveux de culpabilité, Cédric Jubilard se dit prêt à donner des indications sur l'endroit où il a dissimulé le corps, même si les gendarmes n'avaient pas pu présenter au juge d'instruction de preuves irréfutables de sa culpabilité. Il avait été mis en examen pour homicide volontaire après 6 mois d'enquête sur la base d'un faisceau d'indices concordants.
0: Un changement de ligne de défense qui intervient 2 mois avant son procès en appel.
4: Oui, il doit être rejugé d'ici la fin de l'année, mais ses aveux vont forcément relancer l'enquête. Alors la date de son procès sera-t-elle maintenue? Cela fait partie des interrogations. En tout cas, ces aveux suscitent des réactions. Ce n'est pas un jour de victoire, c'est un jour de vérité. C'est en ces termes que s'est exprimé maître Mourad Batik, l'un des avocats de la famille de Delphine Jubilard. Cédric Jubilard qui est incarcéré à l'isolement à la maison d'arrêt de Seyss depuis juin 2021.
0: Merci Claudia Calmel. On parle de la circulation à présent avec un trafic qui s'améliore de minute en minute puisqu'il n'y a plus d'accidents à vous signaler autour de Toulouse. Ça, c'est une bonne nouvelle. En revanche, beaucoup de monde, la 64 en revenant en direction de Toulouse. La Nationale 124 aussi, si vous revenez du Gers en direction de Toulouse, c'est compliqué sur la chaussée intérieure de la Rocade Ouest, donc depuis le Palais en remontant jusqu'à la bifurcation de Purpan. Et puis sur l'Est toulousain, dans les deux sens de circulation entre Balma et la bifurcation avec la 62, donc la bifurcation de Toulouse-Nord, voilà, le trafic est compliqué dans les deux sens de circulation.
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0: Avant de retrouver Valère Coréard qui vient dans quelques minutes nous aider à faire des économies, on part en vacances au bord de la mer, pourquoi pas. Tiens, les vacances, ben, ce sera de ça dont on parlera Valère dans un instant. On a

0: C'est bon les glaces à l'eau quand on est en vacances au bord de la mer. Nous étions avec Michel Jonas.
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0: Les vacances. En voilà un budget, les vacances, tiens, chaque année, hein. Valère Coréard, bonjour. Vous venez chaque jour avec un bon plan pour notre pouvoir d'achat. Et justement, ben, aujourd'hui, on parle de vacances.
3: Oui, mais pas juste vacances pour l'été. Moi, je voulais vous parler vacances un peu tout au long de l'année. Vous savez, cette possibilité qu'on aimerait toutes et tous avoir d'aller se faire un week-end une ou deux fois par mois dans une résidence secondaire, sauf qu'on n'a pas de résidence secondaire. Mais bonne nouvelle, j'ai peut-être trouvé la solution pour vous avec une plateforme qui peut vous mettre en relation avec des propriétaires de résidences secondaires qui sont prêts à vous la louer une ou deux fois par mois, régulièrement, tout au long de l'année, moyennant un engagement de votre part, mais en échange, un tarif hyper intéressant pour vous. Cette plateforme, c'est wibarak.fr.
0: Donc, si je comprends bien, c'est un peu comme un Airbnb, sauf qu'on s'engage à l'année et donc on paye moins cher.
3: Exactement, l'idée c'est de mettre en relation des propriétaires de résidences secondaires qui n'ont pas envie de se casser la tête avec des locataires ponctuels. Là, ils font appel à des gens comme vous et moi qui pourraient être intéressés pour s'engager à venir dans leur maison donc une ou deux fois par mois, tout au long de l'année. Et en effet, en face, vous avez accès à des tarifs bien moins chers que le marché de la location saisonnière. Et puis au moins, vous êtes tranquille, vous savez que c'est réservé pour vous. Alors j'ai vu par exemple des appartements à la mer à 50 euros la nuit, c'est quand même assez intéressant. Et puis il y a quelques petits plus, comme le fait d'avoir un double des clés, on se sent un peu chez soi, de pouvoir laisser quelques affaires, de disposer sur place de produits ménagers, d'aliments. Vous êtes un peu chez vous finalement, puisque vous y allez toute l'année. Le site, c'est donc wibarak.fr, barak avec un K, et pour en savoir plus, vous pouvez aller donc visiter ce site, et puis sachez que ça marche aussi si vous êtes propriétaire et que vous cherchez un petit revenu d'appoint. Alors, vous en pensez quoi de cette solution? Vous seriez prêt à tenter? Pensez à m'écrire par ici leséconomies@radiofrance.com.
0: Merci Valère, voilà une bonne idée effectivement pour se faire des petits week-ends bien sympas. Vous êtes tellement content d'avoir rejoint une équipe trop géniale dans votre nouvelle entreprise que vous vous mettez à publier comme un dingue sur Internet, des photos, des avis sur votre entreprise. Mais peut-on faire ce que l'on veut sur les réseaux sociaux? On interroge une avocate en droit du travail après Bill Medley et Jennifer Worms avec The Time of My Life.
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0: Alors voilà, je vous mets en condition, vous vous mariez bientôt, dans l'idée vous voulez faire le porté. Bon, est-ce que c'est bien raisonnable? Posez-vous d'abord la question quand même. Sinon n'oubliez pas la ceinture pour le dos, là, comme ça, ça vous évitera de... Hein? Et puis surtout, bonne chance à madame Jennifer Warmes avec Bill Medley. C'était The Time of My Life. On parle d'un accident qui s'est produit. Attention, si vous êtes sur l'autoroute A64, vous remontez en direction de Toulouse avant la sortie 38, la sortie Le Chapitre. On nous signale deux véhicules accidentés sur la voie de gauche. Restez prudents en arrivant sur ce secteur, la sortie 38. Donc avant la sortie 38, des véhicules accidentés sur la voie de gauche. On attend l'intervention des services de secours et de sécurité sur cet accident.
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0: Aujourd'hui, on va parler d'un sujet qui concerne quasiment tous les salariés, les réseaux sociaux. Maître Magali Perrot est avocate en droit du travail. Peut-on librement parler de son entreprise sur les réseaux sociaux?
3: Les salariés sont évidemment libres de s'exprimer, y compris sur les réseaux sociaux, mais cette liberté n'est pas absolue. Elle se heurte à plusieurs obligations. Loyauté envers l'employeur, respect du secret professionnel ou des informations confidentielles et interdiction des propos injurieux, diffamatoires ou discriminatoires. En pratique, on peut parler de son travail, mais pas n'importe comment, ni sur n'importe quoi.
0: Et concrètement, si je suis salarié, est-ce que je peux dire ce que je veux sur mon entreprise, sur les réseaux sociaux?
3: Non. Vous ne pouvez pas tout dire, même en dehors du temps de travail et sur votre compte personnel. L'employeur peut sanctionner des propos tenus sur les réseaux sociaux s'ils dépassent votre liberté d'expression. C'est le cas, par exemple, pour des insultes, des accusations graves ou des propos qui nuisent clairement à l'image de l'entreprise. À ce sujet, on a un arrêt récent de la Cour d'appel de Lyon rendu en 2025. Un cadre avait été licencié pour faute grave à la suite d'échanges sur WhatsApp. Il soutenait qu'il s'agissait de messages privés en dehors du temps de travail qui relevait de sa vie personnelle. Mais les juges ont regardé le contenu. Les messages portaient sur des dossiers, des factures, des relations de travail avec une prestataire, avec en plus des propos blessants et à connotation sexuelle. La Cour a considéré que malgré l'outil utilisé, ces échanges restaient liés à l'activité professionnelle et que compte tenu de la fonction du salarié et du ton employé, cela constituait une faute grave.
0: Et alors, quels sont les risques si je dérape sur les réseaux et quels conseils vous pouvez donner à quelqu'un qui veut parler de son entreprise en ligne sans se mettre en danger?
3: Les risques peuvent aller de l'avertissement jusqu'au licenciement pour faute grave selon la gravité des propos, leur diffusion et leurs conséquences pour l'entreprise. Dans certains cas extrêmes, propos discriminatoires, menaces, il peut même y avoir des poursuites pénales. Un autre arrêt rendu en 2025 par la Cour d'appel d'Orléans l'illustre bien. Il concernait un groupe Messenger présenté comme totalement privé entre collègues. Les salariés y tenaient des propos insultants, parfois racistes, sur leurs collègues, leur hiérarchie et les clients. Les juges ont considéré que, comme les membres du groupe étaient tous collègues et que les propos visaient directement le travail et les personnes de l'entreprise, ces messages ne relevaient plus d'une sphère strictement privée. Les captures d'écran ont été admises et le licenciement pour faute grave validé. Alors pour limiter les risques, quelques réflexes simples. Ne jamais publier d'informations confidentielles ou stratégiques. Évitez de citer l'entreprise ou des collègues dans des situations sensibles. Bannir les insultes et les accusations. Et toujours se demander comment le message pourrait être perçu s'il était lu par l'employeur ou par un juge.
0: Et puis franchement, parler du boulot quand on n'est plus au boulot, ça sert à rien. Profitez de votre vie, profitez des enfants, profitez de la famille, sortez. Enfin, parlez plus du boulot, le boulot c'est... Oh là là, hein? Alors, bon, avec les températures qui remontent cette semaine, on aurait bien envie d'aller se baigner avec son chien. Mais voilà, sait-il nager? Ah oui, ben on va poser la question à notre vétérinaire pour nous expliquer.

0: C'était Zaz, avec Mon sourire à l'instant dans votre radio locale.
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0: Cet été, si vous rêvez de vous baigner avec votre chien, attention, l'apprentissage de la natation ne s'improvise pas. Docteur Pierre Fabin, comment on met son chien à l'eau pour la première fois?
3: Il ne faut surtout pas le jeter à l'eau, c'est le meilleur moyen de le traumatiser à vie. La règle d'or, c'est d'y aller progressivement. Choisissez un plan d'eau calme, avec une pente douce, comme un lac ou une plage. Jamais un bord abrupt où il n'a pas patte. Marchez dans l'eau jusqu'aux chevilles et appelez-le avec son jouet préféré ou une friandise. Laissez-le avancer à son rythme. S'il ne met que les pattes avant aujourd'hui, c'est déjà une victoire. L'erreur classique, c'est de tirer de force par le collier. Il doit garder l'initiative. Pensez aussi au gilet de sauvetage pour chien. C'est un outil fantastique pour débuter. Ça le rassure énormément car il flotte sans aucun effort et trouve le bon mouvement des pattes sans paniquer.
0: Justement, une fois qu'il est dans l'eau et qu'il commence à nager, est-ce qu'on doit faire attention à sa technique ou à sa posture globale ?
3: Absolument. Observez bien la ligne de son dos. Un chien qui panique va se redresser à la verticale. Il va taper l'eau frénétiquement avec les pattes avant, en éclaboussant, et son arrière-train va couler. S'il fait ça, il peut s'épuiser en 2 minutes et risque vraiment de boire la tasse. Le bon mouvement, c'est une position bien horizontale avec les 4 pattes qui pagaient sous l'eau pour l'aider à placer simplement votre main sous son ventre pour soutenir son train arrière. Exactement comme on le fait avec un enfant qui apprend à nager. Une fois qu'il comprend qu'il flotte à l'horizontale, il va se détendre. Surtout, faites des sessions très courtes. 5 minutes de nage équivalent à un sprint terrestre. Sortez-le bien avant l'épuisement.
0: Et après la baignade, quand on rentre à la maison, y a-t-il des précautions particulières à prendre pour sa santé, genre l'entretien de son pelage ?
3: Alors, le rinçage à l'eau claire, c'est non négociable, que ce soit après la mer ou après un lac. Le sel marin assèche la peau et provoque des plaques rouges. L'eau douce, elle, peut contenir des bactéries ou d'autres pathogènes. Passez-le sous le jet d'eau tiède en insistant bien sous le ventre et sous les aisselles. Et ensuite, le point critique absolu, les oreilles. L'eau qui stagne dans le conduit auditif est la cause numéro 1 des otites estivales. Prenez une serviette propre et séchez soigneusement l'intérieur du pavillon sans jamais utiliser de coton-tige. Et ensuite, on le laisse se reposer au calme.
0: Et encore faut-il arriver à lui toucher l'oreille au chien, parce que parfois, il veut pas. Bref, l'info est de retour à 10h, mais on continue à rêver un petit peu ce matin avec le groupe Supertramp dans votre radio locale qui arrive.
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8: Bonjour, moi c'est Claire.
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8: Mon petit plaisir de l'été, c'est aller en festival en tant que bénévole, en tant que festivalière. J'adore la musique, j'adore danser, j'aime bien passer le temps avec des amis. 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
9: Et ben moi, mon petit plaisir de l'été, c'est de faire des colos, de partir avec des jeunes, d'explorer un peu en France ou à l'étranger. Je trouve que c'est hyper cool et ça permet vraiment de passer des super bons moments et de parcourir un peu les chemins de France. Pour préparer une colo qui va se passer cet été, je suis allé faire la voie verte qui s'appelle la Passe à Païs entre Bédarieux et Mazamé en vélo. 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Et on a dormi dans des hamacs et c'était vraiment trop bien. 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

0: Alors en fait, c'est pas trop l'heure de dormir tout de suite, en vrai. Vous attendez ce soir ou sans quoi vous aurez une petite compensation. La petite sieste après le repas de tout à l'heure, c'était Dreamer avec The Super Champ dans votre radio locale.
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0: Bon lundi et bonnes vacances, il est 10h. Ici Occitanie, 10h, les infos avec Claudia Calmel, bonjour.
2: Bonjour Sylvain, bonjour à tous. Et c'est l'une des plus grandes énigmes judiciaires de ces dernières années. Elle va peut-être être élucidée plus de 5 ans après les faits. Cédric Jubilard reconnaît le meurtre de son épouse Delphine, meurtre pour lequel il a été condamné à 30 ans de réclusion au mois d'octobre. Il avait toujours nié toute forme d'implication. Cédric Jubilard qui a fait parvenir un courrier à maître Pierre Debuisson, l'un de ses avocats dans lequel il s'est confié. Il veut, dit maître Debuisson, donner une sépulture à la mère de ses deux enfants, Cédric Jubilard, qui poursuivra ses révélations quand il sera entendu par la justice. Un changement de ligne de défense qui arrive 2 mois avant son procès en appel, mais ses aveux vont forcément relancer l'enquête. Alors la date du procès va-t-elle être maintenue? Ça fait partie des interrogations. En tout cas, ses aveux suscitent des réactions. Ce n'est pas un jour de victoire, c'est un jour de vérité. C'est ce qu'a déclaré maître Mourad Batik, l'un des avocats de la famille de Delphine Jubilard.
0: Un enfant de 7 ans décédé dans un incendie à Toulouse cette nuit.
2: Oui, cela s'est passé vers 2h du matin. Feu qui s'était déclaré dans un appartement de la rue Jeanne Chauvin. On est à l'ouest de Toulouse. Les pompiers ont évacué l'immeuble de 3 étages pour mettre les résidents en sécurité. Mais l'enfant n'a pas survécu. On ne connaît pas les circonstances exactes de son décès. C'est une nouvelle vague de chaleur qui s'annonce en France. Il va faire pas loin de 38 aujourd'hui à Toulouse, dans la grande région toulousaine. Notez que le Lot est en vigilance orange canicule. Une chaleur propice aux incendies. 40 hectares de végétation brûlés hier en fin de journée à Calmont, dans le sud de la Haute-Garonne. Le feu qui a aussi ravagé plus de 4600 hectares dans les Pyrénées-Orientales, à une trentaine de kilomètres à l'ouest de Perpignan, du côté d'Isle-sur-Tête. 10 000 personnes sont en cours d'évacuation pour quitter donc cette zone. Un feu gigantesque qui perturbe le Tour de France. La troisième étape aujourd'hui, qui marque l'arrivée du peloton dans l'Hexagone, ne se courra pas devant le public. Étape qui va arriver aux Angles en fin de journée. Les Angles qui sont à 70 km environ du front de l'incendie. La direction de la course n'a pas voulu prendre de risque aux spectateurs. Notez que côté course, c'est Jonas Vingegaard qui est toujours en jaune. Chaleur pour aujourd'hui.
0: Ouais, le département du Lot et le département de l'Aude, tous deux sont placés en vigilance orange canicule aujourd'hui. Pour le reste des départements, c'est du jaune. La journée donc de nouveau très ensoleillée, le ciel est très clair et les températures grimpent. On est sur du 25 degrés à présent sur la région, nous dit Météo France. 25 degrés à Toulouse, hein, évidemment, ce matin. Pour cet après-midi, les températures maximales seront, chaudes, on confirme. À Montauban, à Pamiers, à Foix avec 37 degrés attendus. Sur Toulouse, Muret, Castelnaudary, Revel et Auch, 38. Et sur Retrieve, Lavaur et Albi, il fera 39 degrés. Donc évidemment, vous prenez soin de vos proches, bien sûr. Vous pensez à boire de l'eau, 1,5 litre minimum. Vous pouvez aller jusqu'à 3 litres facilement, il n'y a pas de souci. Un petit mot de la circulation, avec un trafic qui reste un petit peu chargé ce matin sur la rocade ouest. Si vous êtes chaussée intérieure depuis le Palais en direction de la bifurcation de Purpan, ça coince. Et si vous êtes sur la chaussée extérieure de la rocade est cette fois, vous remontez avec quelques difficultés, des bouchons, des ralentissements pour aller en direction de Bordeaux actuellement.
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0: Ça vous rappelle des souvenirs, ça. 1985, la France chantait Oh Johnny, Johnny. Mais pas Fais moi mal, parce que c'est pas la même. Attention, faut pas confondre ça, c'est la version de Jeanne Masse dans votre radio locale, ici Occitanie.

0: Johnny Johnny. C'était Jeanne Masse dans votre radio locale.
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0: 10 heures et des poussières. Ne serait-ce pas le moment idéal de la petite collation, là, entre le petit-déj et le repas de midi, hein? Pour moi, ce sera une petite côte de bœuf. Ouais, on file chez Seignan, un resto de viande, et on fait le chemin avec, pour aller jusque chez Seignan avec la nouvelle chanson de Charlotte Cardin, histoire de s'ouvrir à l'appétit et de voyer au touch.

0: Gabriel Péri. Nous sommes précisément au 25 boulevard Riquet avec le patron Sébastien Loubarès. Et d'ailleurs, on dit bleu ou on dit saignant ?
1: On disait bleu parce que bleu, c'était une cuisson très légère. Et quand on arrive à percevoir le tampon de l'éleveur, bleu, c'est vraiment qu'il était très peu cuit.
2: Et à la maison, comment on peut travailler les viandes du coup ?
1: La première des choses, c'est effectivement la sortir avant de la cuisiner. Voilà, la sortir une bonne heure avant de la cuisiner, qu'elle prenne la température et qu'elle retrouve toute sa tendreté. La cuisson est très importante. Ici, on va partir sur une cuisson braise. Et voilà, et pour moi...
3: C'est un gros barbecue qui est derrière, là-bas.
1: Exactement, c'est un barbecue qu'on a fait faire par un ferronnier sur mesure. Et voilà, c'est un dispositif de cuisson qui parfume. On travaille avec un charbon également local. Alors là, on va travailler l'agneau, on va travailler le cochon, on va travailler le bœuf. On va également travailler la volaille, le magret de canard. On va travailler aussi le poulet fermier, la belle rouge. Voilà, tout ça, on va le faire au barbecue. Alors, on aura très peu de sauce, mais effectivement, on aura des sauces. On va faire une vraie sauce au poivre. Et la particularité, on va faire une sauce béarnaise. La particularité, c'est que nous, on la servira au siphon. On va la servir directement sur table aux clients au siphon, dépoilé de champignons de saison. Donc, ça va morille, girolle ou cèpe. Mais également, on va faire un gratin de macaroni truffé. Râpé avec un fromage régional. Donc là, on commence avec la tombe des Pyrénées. On va rapidement aller quand ça sera.
3: Un Rodez dessus.
1: C'est exactement ça. Tu l'as lu ?
3: Non.
1: Carpaccio XL, des onglets XL, des andouillettes XL. Et l'idée, c'est que voilà, un groupe arrive et ils prennent 4 ou 5 plats et ils se partagent tout. La mousse au chocolat qu'on va te servir dans des gros saladiers à l'assiette, à la louche. Et on va travailler également. Au torpilleur, l'omelette norvégienne. Et là, on te donnera un joli morceau d'omelette qu'on te flambera devant les yeux. Des trucs qu'on ne voit pas ailleurs. D'ailleurs, c'est mon fils qui a eu l'idée. On va faire un bar à sel, donc avec des sels et un bar à poivre également, avec des poivres d'origine différente. Alors, il n'y a que du local, en fait. On va travailler avec Consolaro, on va travailler avec Samaran, avec Rabougo, on va travailler avec La Croix, on va travailler avec des gens, voilà, des gens de la région qui soit élèvent, soit font du négoce avec d'autres éleveurs. D'ailleurs, ici, on va mettre en avant les producteurs, les éleveurs, à travers des portraits qu'on va faire dans l'établissement de eux. On a passé beaucoup de temps à faire la carte parce qu'on a beaucoup dégusté.
2: Ah ben, ça, c'est du boulot, alors. Quelle est votre petite histoire à vous ?
1: J'ai des valeurs rugbystiques parce que j'ai joué beaucoup au rugby. Moi, j'ai joué à Portet-sur-Garonne, j'ai joué au FCT. J'ai commencé à Béziers. Pour finir à Saint-Ourens, j'ai joué une quinzaine d'années au rugby. Et voilà, ça c'est mes valeurs.
2: On va retrouver un peu tout cet esprit sud-ouest ici. On est quand même à côté des Trois, t'es pas loin du canal du Midi. Enfin, on est à Toulouse quoi.
1: Voilà, derrière toi, t'as une statue de ballon de rugby.
3: Ah ouais.
1: On diffusera les matchs également. Donc, moi j'avais une entreprise dans le transport pendant 20 ans. Donc, je suis un très jeune chef d'entreprise. Moi, j'ai épousé la vie active très rapidement. Je crois que j'ai jamais été salarié même. Et au bout d'une vingtaine d'années, j'avais l'impression d'avoir fait le tour de la question dans mon activité professionnelle précédente. Et par contre, j'étais passionné par les fruits de mer. Et il me semblait qu'il y avait une place pour les fruits de mer à Toulouse. J'ai commencé d'abord par un restaurant à Gruissant, je pense que tu le sais. Voilà, Huitry Compagnie. Très rapidement, on s'est installé 45 rue Gabriel Péri, dans un anciennement Huitry Compagnie, un tout petit établissement. Et l'évolution a été telle qu'on a rapidement racheté notre voisin pour faire Osmose, le restaurant qu'on connaît.
2: Le Black Pearl, là où j'allais faire les karaokés, quoi.
1: C'est ça. C'est pas impossible que les karaokés, on les fasse dans la salle en bas, là, parce qu'on a une salle en dessous.
2: Ah oui, c'est vrai qu'elle est magnifique, la salle.
1: Dans un coin de ma tête, ça trotte, ça aussi, parce que moi aussi, j'adore chanter.
2: Ah oui.
1: Ouais.
2: Chantez-vous un truc.
1: J'habite seul avec maman, dans un très vieil appartement. Oui, Sarazate. Voilà, je vais te laisser continuer.
0: Ouais, très bien. Ouais, ben voilà, on va les retrouver tous les deux là, dans la cave, en train de chanter des karaokés. Donc, à deux pas de son autre restaurant Osmose, vous avez rendez-vous dans ce nouvel établissement qui s'appelle Saignant et qui est installé à Toulouse. Que ce soit Saignant ou que ce soit des huîtres, vous pourrez aller chanter peut-être du karaoké bientôt. On vous tiendra au courant. En cloque, si vous avez envie de chanter cette chanson de Renaud, vous avez le droit. Vous connaissez les paroles, bien sûr. Ben, on la réécoute dans notre radio ici Occitanie.

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0: Ah ben ouais, cette chanson de Renaud qui nous rappelle qu'il ne faut pas oublier de prendre des préservatifs. Oui, meilleur moyen de contraception et de protection contre les MST. Protégez-vous, pensez-y, bien sûr, si vous partez en vacances quand même. Dormir avec des chèvres et danser au grand rond, voilà quelques exemples de vos petits plaisirs d'été que l'on vous partage dans quelques minutes dans votre radio locale après Dépêche Mode.
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0: Bah voyez, cette chanson de Depeche Mode, Just Can't Get Enough, ça peut faire partie pour moi d'un petit plaisir de l'été, de réécouter ce genre de type de chanson, de musique qui donne envie de faire la fête, qui donne envie de bouger.
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0: Tiens, en parlant de petits plaisirs de l'été, nous sommes avec Arnaud et Juliette ce matin.
3: Plus loin, il y avait un petit troupeau de chèvres qui dormait juste à côté de nous depuis un bon moment et voilà. Bonjour, c'est Arnaud.
4: Bonjour, moi c'est Juliette.
3: Mon petit plaisir l'été, c'est une randonnée. Plutôt du côté des Pyrénées, forcément, c'est le plus proche, avec ma compagne, nos chiens, une anecdote, une sieste avec des chèvres juste à côté. C'est...
5: Une sieste avec des chèvres juste à côté. En fait, vous marchiez, qu'est-ce qui s'est passé?
3: On marche, on se pose sur des rochers, le temps de se reposer un petit peu, de manger un petit bout, et en tournant le regard, au bout de peut-être 20 minutes, une demi-heure, on se rend compte que juste à côté, mais vraiment 5 mètres plus loin, il y avait un petit troupeau de chèvres qui dormait juste à côté de nous depuis un bon moment, et voilà, c'est marrant comme vision, comme petite anecdote du coup. Un bon été aux auditeurs de Ici Occitanie.
4: Alors moi, mon petit plaisir de l'été, c'est d'aller danser au Grand Rond, parce qu'il y a souvent des événements l'été là-bas pour danser, donc du swing principalement.
5: Du swing, ça fait longtemps que vous allez l'été danser au Grand Rond. Pourquoi spécifiquement le Grand Rond?
4: Parce qu'il y a un petit kiosque qui est très sympa pour faire ça. Et je crois que ça fait depuis post-Covid que je fais ça.
5: Qu'est-ce que ça vous procure?
4: C'est un plaisir immense, surtout avec le soleil qu'il y a, et de voir plein de gens, de danser avec plein de gens, c'est génial. C'est à plusieurs, ouais. Des fois en duo, des fois à plusieurs, plus que ça, ou même des fois en solo, suivant l'envie, c'est ça. Ah ben, je vous souhaite un bel été aux auditeurs d'ici Occitanie.

0: Musique Soleil dans cette matinée avec Philippe Lavigne et Jocelyne Béroard. Et ce titre, c'était Collé Serré. 10h30, ici Occitanie, nous retrouvons Pascal Daniel au sujet de cette information importante concernant la disparition de Delphine Jubillar.
1: Et oui, ce coup de théâtre dans l'affaire de la disparition de Delphine Jubillar. Son mari reconnaît l'avoir tuée. Il a rédigé des aveux dans une lettre manuscrite envoyée à son avocat. Une lettre révélée par la Dépêche du Midi. Nos confrères indiquent avoir eu accès à ce courrier. L'avocat Pierre de Buisson a ensuite confirmé l'information à l'agence France Presse. Il précise que Cédric Jubillar a souhaité ainsi reconnaître sa culpabilité dans la disparition de son épouse Delphine. L'Arabe noir qui défend son client depuis 6 mois seulement a également indiqué à Issy Occitanie la tenue d'une conférence de presse dans un peu plus de 2 heures à 13 heures à son cabinet à Toulouse. Jusqu'ici, le plaquiste de Cagnac-les-Mines a toujours clamé son innocence. Les années d'enquête des gendarmes, les années d'instruction n'avaient pas permis d'extorquer des aveux. Le procès fleuve de plusieurs semaines, l'automne dernier, devant la cour d'assises du Tarn à Albi, s'était conclu par les mots du mari qui affirmait n'avoir absolument rien fait à Delphine et qui pour autant avait été condamné à 30 ans de réclusion criminelle. Parmi les premières réactions aux aveux de Cédric Jubillar, celle de maître Pauline Rongier, avocate d'une amie de Delphine. Elle parle de soulagement, de savoir que la dépouille de la mère de famille sera enfin retrouvée, qu'elle pourra se recueillir sur le corps. Elle indique que l'annonce des aveux de Cédric Jubillar est accueillie avec beaucoup de soulagement. Cédric Jubillar est incarcéré à la maison d'arrêt de Seyss, au sud de Toulouse, depuis 5 ans. Ses différents avocats n'ont eu cesse de tenter de le sortir de l'isolement. En décembre dernier, le Tarnais a été déchu de son autorité parentale. Les deux enfants du couple, Louis et Elia, ont désormais 11 ans et demi et 7 ans. Ils sont élevés depuis bientôt 5 ans par la sœur de Delphine Jubillar. L'infirmière est portée disparue depuis fin 2020. Le procès en appel de Cédric Jubillar est prévu devant la cour d'assises de Haute-Garonne à Toulouse en septembre prochain avec ses aveux. L'enquête se retrouve donc relancée.
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0: Convivencia fait étape à Aigues-Vives demain et la 8e saison d'Étoiles du Château à Pointe-Saint-Gaël qui commence bientôt. Aujourd'hui, c'est une journée de liaison pour la péniche tourmente, la scène flottante du festival Convivencia qui part à Aigues-Vives pour le concert de demain, mardi 7 juillet. Comme d'habitude, les concerts seront gratuits avec dès 20h15 Youngs and the Wonder Tambour qui explore les musiques jazz, groove et samba. Ensuite, à 21h30, découvrez l'afro-folk Waz Gogo de Tanzanie avec le duo Les Awaz Queens, issus du peuple Gogo avec leur musique qui est une célébration de la vie. Convivencia à Aigues-Vives, c'est donc demain soir. Et puis pour sa 8e édition, l'Étoile du Château avec le cinéma VO de Muret vous propose des projections en plein air dans la cour du château de Pointe-Saint-Gaël et ça attaque très très fort. Ouais, pour la première soirée, il vous invite à la projection du film Michael et en attendant la nuit, la projection, il vous offre un concert de musique soul, funk, pop avec le groupe Upright, une référence régionale en la matière à partir de 19h. 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
0: Vous faites quoi, vous, ce soir? Non, moi, je sais pas encore, mais je sais qu'il y en a un qui rentrera pas, de toute façon. Eddie, il le chante. Écoutez bien dans votre radio locale, ici Occitanie.

0: Eddie Mitchell dans votre radio locale.
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0: Ah, vous allez peut-être aller au muséum cet été. Alors, si vous allez au muséum, passez donc voir un petit oiseau avec des capacités extraordinaires. C'est un rendez-vous immanquable et toulousain.
3: Je me trouve devant une vitrine avec des oiseaux, oiseaux de petite taille, qui ont la particularité de voler en avant et en arrière. Alors moi, c'est Marie-Anne Fusari, je suis médiateur culturel au Muséum d'Histoire Naturelle de Toulouse depuis 2008 et j'aime beaucoup les oiseaux.
4: Ben voilà, nous sommes devant plein d'oiseaux ici, c'est vraiment une cage à oiseaux, mais ils volent plus du tout hein, ces petits oiseaux. On est au cœur du Muséum de Toulouse qui est le deuxième Muséum d'Histoire Naturelle de France par sa fréquentation et la richesse de ses collections. Initié il y a plus de 150 ans, nous sommes donc face à ce petit colibri qui est tout mignon. Est-ce que vous pouvez nous dire les particularités de ce colibri, notamment son régime alimentaire ?
3: Oui, alors tous les colibris sont méliphages, c'est-à-dire qu'ils vont se nourrir de nectar de fleurs. Et chaque espèce de colibri, même chaque famille, est associée à une espèce. Et donc, chaque famille de colibris aura un bec associé à une famille de fleurs.
4: Alors, il nous fait rêver ce colibri. Il y a une parade bien particulière avec lui, la parade nuptiale.
3: Eh oui, en tant qu'humain, on ne pourrait pas apprécier la parade nuptiale de colibri. En fait, les mâles vont voler très vite et très haut, se laisser tomber et au dernier moment se rattraper et montrer le poitrail à la femelle. Donc c'est une danse acrobatique qui va mêler vitesse et couleur du plumage.
4: Donc là on est face à une vitrine qui a cette particularité de proposer la plus grande espèce de colibri.
3: Oui, c'est le colibri géant des Andes. Alors géant, il fait que 22 cm de long hein, et 18 grammes. Pour un colibri c'est quand même gros.
4: Nous ici à Toulouse on a des petits colibris ?
3: Non, pas du tout. Les colibris sont tropicaux et souvent les visiteurs viennent nous voir parce qu'ils pensent avoir vu un colibri, mais c'est un papillon qu'ils ont vu. Le fameux Moreau Sphinx qui vient butiner les géraniums.
4: On devrait prendre exemple sur ce colibri parce qu'il a de sacrées capacités cognitives.
3: Et oui, avec un cerveau de la taille d'un grain de riz, il a une capacité de mémorisation assez exceptionnelle. Étant donné que ce sont des petits oiseaux, ils doivent manger très régulièrement et ils volent très vite. Ils ont donc des besoins énergétiques assez importants. Et pour subvenir à leurs besoins, ils sont obligés d'aller butiner, entre guillemets, des fleurs quasiment tous les 2 minutes. Et pour ça, il faut mémoriser les fleurs qui ont été visitées le matin pour aller les revisiter l'après-midi quand la fleur a refait son plein de nectar.
4: Alors Marie-Anne Fusari, finalement, vous êtes en train de nous dire que ce n'est pas la taille qui compte.
3: Et non, ce sont les connexions neuronales. Avec un cerveau de la taille d'un grain de riz, on peut être aussi futé qu'un mammifère.
4: Merci beaucoup.
3: Avec plaisir.
0: Alors le muséum qui est, il faut le dire, toujours fermé en raison d'une panne de climatisation. Donc pour l'instant, vous ne pourrez pas voir ce petit colibri. Mais la programmation effectivement estivale tourne autour des oiseaux et des animaux qui volent. Et on espère que vous pourrez redécouvrir très prochainement à la réouverture donc du muséum. Life, la musique de Disree dans votre radio locale. Et puis voilà, merci d'être avec nous. Merci de vous réveiller de bonne humeur comme chaque matin à l'écoute d'Ici Occitanie.

0: Life, nous étions avec Disery dans votre radio locale. Dans un instant, nous allons apprendre à buter un rugbyman. Attendez, non, c'est pas ça, non. Oui, on va buter avec Anaïs Genin. Voilà, voilà. Oui, c'est notre rendez-vous J'ai testé qui arrive, mais d'abord, on va écouter Julien Lieb qui nous chante autrement.
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0: dans votre radio locale. C'était Autrement.
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0: Anaïs Jeannin teste pour vous tous les sports à faire par chez nous, ça c'est bien. Elle a tenté de démystifier le rôle du buteur au rugby avec l'arrière de Colomiers Rugby au stade Michel Bendichou.
3: Allez là ! Pourquoi ça passe pas ? Ça va m'agacer longtemps ça. Aujourd'hui j'ai testé pour vous le jeu au pied à Colomiers Rugby avec Alexandre Boris. Salut Alexandre.
4: Salut.
3: J'ai plein de choses à apprendre, je pense, mais ensuite je pense que je vais te mettre au défi. Ça marche ?
4: Ok, ben on va voir ça. Hein.
3: Allez, c'est parti.
4: C'est parti.
3: Pourquoi toi tu butes ?
4: Parce que c'est une partie que j'aime bien les sports un peu individuels aussi.
3: Ouais.
4: Du coup c'est un peu mon côté individuel du rugby parce que bon, ça reste un sport collectif.
3: C'est quand même le truc le plus stressant parce que ça peut être déterminant.
4: Moi on me dit souvent on peut faire gagner un match, mais après le match on l'aura pas forcément perdu à cause de toi parce que ça aura été l'opportunité, potentiellement la dernière action. Après c'est pareil, quand tu la mets, t'es le champion.
3: Ouais. Qu'est-ce qu'il faut que je sache avant de buter ?
4: Souvent ouais, tu prends l'air, tu essayes de voir un peu où le vent souffle en fonction de ton titre préféré. Bon, aujourd'hui ça sera le mien. Et après, poser ton ballon comme tu préfères. Il y en a qui préfèrent l'avoir plus vers droit, d'autres plus incliné. Moi, souvent, quand il y a du vent, je l'incline un peu plus pour vraiment que ça fasse une trajectoire bien tendue, pour essayer de prendre le vent au minimum. Et après, fixer la balle, traverser pour bien donner ton énergie vers les poteaux. Il ne faut vraiment pas se concentrer sur le résultat au début.
3: Donc en gros, tu veux que j'essaye de ne pas me vexer, on est d'accord. Donc je vise le poteau.
4: Et bien voilà.
3: Voilà.
4: Le premier pet, c'est fait.
3: Bon, facile. Deuxième exercice.
4: Trop facile. Tu fais des pas derrière. Hop.
3: Tac.
4: Je pense qu'on a trois à peu près. Voilà. Très bien. Et là. Et deux sur le côté, tu vois.
3: Pardon.
4: Comme ça, au moins, tu sais, tu tombes tout le temps au même endroit.
3: Ok, ça
4: tu
3: marche.
4: Tu sais, c'est précis, quoi.
3: Ok.
4: Dommage. Et là, je pense qu'au bruit, ton pile était un peu mou. Du coup, faut vraiment garder tendu et que ça reste une branche, quoi. Mais moi, je vois que du mauvais pied, ça fait pareil un peu. Au début, la coordination, c'est pas encore ça.
3: Mais le problème, c'est que moi, c'est le bon pied.
4: Oui.
3: Oh, c'est mes crampons, ils sont
4: non,
3: pas
4: non,
3: bons.
4: Non, mais je pense que mon petit, il est trop.
3: Donc, c'est pas moi le problème.
4: Non, c'est pas toi.
3: On est d'accord. Attends, vas-y, à toi, d'ailleurs.
4: À moi.
3: Oui. Bon, ça va. On n'a pas les mêmes crampons, c'est pour ça. Moi, j'ai des crampons qui courent. Lui, il a des crampons qui butent. Eh oui.
4: Bon, challenge, on peut faire un truc rigolo. Tu fais 5 tours sur toi-même. C'est pour vraiment que tu te focuses. Là, du coup, t'as plus tes pas d'élan. Mais pour pas louper la balle, faut que tu te focuses que à regarder la balle du coup.
3: 5 tours en regardant le sol.
4: Et le plus rapidement possible, sinon c'est pas drôle.
3: Ok, je vais vomir. 2.
4: Plus vite, plus
3: 3.
4: Vite. 3.
3: 5. Waouh.
4: Oh, c'est passé.
3: Attends, je suis.
4: C'est trop facile en fait, faut que tu fasses ça à chaque fois. C'est ta routine maintenant.
3: Ça passe.
4: Oh, bien joué.
3: Oh. Elle y est, non ?
4: Non, je crois que c'est à côté ça. Pas mal, pardon. Belle frappe, en vrai.
5: Ouais, mais à côté.
3: Merci.
4: À la prochaine fois. Merci à toi.
0: Elle triche un peu quand même, Anaïs, quand même. Hein, apprendre à buter avec l'arrière colimérin Alexandre Bory. Un rendez-vous que vous pouvez voir, d'ailleurs, si vous cherchez un peu sur nos réseaux sociaux. Vous verrez en vidéo. New York, avec toi, le groupe Téléphone, quelques souvenirs. C'était en 1984.

0: New York, New York. Par contre, bilan carbone, hein, c'était le groupe Téléphone dans votre radio.
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0: Et c'est l'heure de votre rendez-vous entre info et humour avec Muriel Jourdan pour mieux comprendre notre époque. Muriel, apparemment, les chaises musicales, c'est tendance.
3: Oui, les rires, la musique qui s'arrête d'un coup, la course vers la chaise la plus proche, ça vous rappelle forcément des souvenirs. Mais dites, vous avez entendu parler du gigantesque jeu des chaises musicales de Bryant Park à New York, une tradition estivale depuis 12 ans. Chaque année, dans ce célèbre parc new-yorkais, au mois de juin, des centaines de participants courent dans tous les sens, dans un joyeux bordel. Ils jouent aux chaises musicales et c'est vraiment génial à voir. La dernière a eu lieu le 8 juin dernier. Voilà à quoi ça ressemble. Alors, on attend la même chose en France. Quoique c'est un petit peu pareil. Hein. Dans certaines grandes villes, quand il fait beau, on se bat pour une chaise de bistrot en terrasse. Sauf qu'à ce jeu-là, on est beaucoup moins fair-play en général.
0: Bon, en France, on n'a pas le jeu des chaises musicales dans les parcs comme à New York, mais on a le jeu à la télé.
3: Et oui, les chaises musicales infernales sur la plateforme France.tv.
4: Chers amis, bienvenue dans l'aventure des chaises musicales infernales.
5: C'est une dinguerie, on enchaîne les catastrophes.
6: On fonce, on y va à fond la caisse.
7: Ils doivent tout faire pour trouver les chaises cachées et pour ralentir leurs concurrents.
8: On a eu deux sabotages.
9: Oh, c'est là, c'est là, c'est là, c'est là.
10: À ce moment-là, on court, on ne sait pas vraiment où on va.
11: Allez, vite, Val.
12: Putain, c'est infernal,
3: c'est un jeu qui mêle compétition, humour, stratégie. Un jeu qui convoque à la fois les enfants que nous sommes restés, mais aussi les fins calculateurs. Un rendez-vous piloté par Florent Père, qui incarne le maître de ce jeu diabolique, adapté, vous l'avez compris, du célèbre jeu des cours de récré, des soirées entre potes et des anniversaires. Dans ce nouveau jeu, les chaises sont dissimulées dans des décors naturels en Bretagne et 5 duos de personnalités partent à leur recherche. C'est à voir sur la plateforme France.tv. Alors quand on pense aux chaises musicales, bien sûr on pense à l'école, au cours de récré, mais figurez-vous que certaines écoles primaires françaises ont interdit le jeu des chaises musicales, jugé trop dur pour l'estime de soi. Bah oui, le jeu pourrait bien disparaître. Certains le maintiennent ou d'autres l'adaptent autrement. Alors doit-on y voir une manière de gommer l'idée qu'il existe des perdants quand on joue à l'école? En tout cas, les chaises musicales sont encore tendance, mais peut-être plus pour très longtemps. Le jeu pourrait bien perdre son fauteuil des classiques de l'enfance.
0: Oui, bah, enfin, faut surtout connaître un bon dentiste et disponible rapidement quand on joue au jeu des chaises musicales. L'info revient à 11h dans votre radio locale, mais au préalable, c'est avec le groupe Mécano que nous avons rendez-vous.
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0: Le groupe Mécano dans votre radio locale ici Occitanie.
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0: Belle matinée à l'écoute de votre radio ici Occitanie, il est déjà 11h dis donc. Ici Occitanie, 11h, c'est l'heure des infos. Pascal Daniel, bonjour.
2: Bonjour à tous. Cédric Jubilard a avoué, le Tarnais reconnaît le meurtre de son épouse Delphine. Cela faisait 5 ans que la famille de l'infirmière de Cagnac-les-Mines attendait ses aveux. Jusqu'ici, le plaquiste âgé de 38 ans niait toute implication. Cédric Jubilard a donc reconnu avoir tué son épouse Delphine. Il l'a écrit dans un courrier adressé à son maître, à son avocat, maître Pierre Debuisson. Une information révélée par la Dépêche du Midi et confirmée par l'agence France Presse. Un changement de ligne de défense qui intervient 2 mois avant la date fixée pour un procès en appel à Toulouse. En octobre dernier, Cédric Jubilard a été condamné à 30 ans de réclusion criminel. Il est incarcéré à la maison d'arrêt de Seyss depuis 5 ans. Delphine Jubilard est portée disparue depuis fin 2020. Son corps n'a jamais été retrouvé. À Toulouse, la nuit dernière, un enfant de 7 ans a perdu la vie dans l'incendie d'un appartement. Le feu s'est déclaré non loin de Blagnac, près de l'aéroport, dans un appartement rue Jeanne Chauvin, vers 2h30 du matin. Un immeuble de 3 étages. Les pompiers ont évacué le bâtiment pour mettre les résidents en sécurité, mais l'enfant n'a pas survécu. Les circonstances exactes du décès ne sont pas connues. Il va encore faire très chaud aujourd'hui. Avant de faire un point complet avec vous, Sylvain, le tour d'horizon des alertes et des conséquences de ces très fortes chaleurs, plus de 38 degrés attendus dans le midi toulousain aujourd'hui. Le Lot est en vigilance orange canicule. Forte chaleur, absence de pluie, c'est un cocktail détonnant qui favorise les incendies, comme ce feu de végétation, 40 hectares parcourus hier en fin de journée à Calmont, dans le sud de la Haute-Garonne, juste à la frontière avec l'Ariège. Un incendie également depuis samedi soir, plus de 4500 hectares ravagés dans les Pyrénées orientales, une trentaine de kilomètres à l'ouest de Perpignan. Le feu n'est toujours pas sous contrôle. 10 000 personnes sont en cours d'évacuation dans le secteur d'Isle-sur-Tête. Ce gigantesque incendie qui perturbe le Tour de France cycliste. La 3e étape aujourd'hui qui marquait l'arrivée du peloton dans l'Hexagone après le grand départ de Barcelone va se dérouler sans public. Pas de caravane non plus sur les 40 derniers kilomètres. L'arrivée est prévue aux Angles à 70 kilomètres des incendies. La direction de la course ne veut pas faire prendre de risques aux spectateurs ni gêner l'intervention des secours. Alors effectivement, chaud, chaud, chaud.
0: Ouais. Chaleur qui revient cet après-midi, 2 départements de notre région sont placés en vigilance orange canicule, le Lot et l'Aude. Les autres départements sont en vigilance jaune. Une journée très ensoleillée avec un ciel très clair, nous dit Météo France. 31 degrés déjà sur les thermomètres à 11h. Et cet après-midi, les températures vont grimper. Sur Pamiers et Montauban, Foix également, il fera 37 degrés. À Toulouse, à Castelnaudary, Muret-Revel ou Auch, les températures, ou plutôt les thermomètres afficheront 38 degrés. Et sur Rotrive, Lavaur et Albi, ça pourrait grimper jusqu'à 39 degrés, donc pour les températures maximales. Évidemment, vous vous hydratez, vous pensez à boire de l'eau, 1,5 litre au minimum par jour. Ça peut même grimper jusqu'à 3 litres. Vous prenez soin de vos proches, évidemment, prenez des nouvelles régulièrement pour savoir comment ils vont et voir même vos voisines, vos voisins à proximité qui pourraient être sensibles à la chaleur. Côté circulation, c'est du mieux puisque les ralentissements, les bouchons sont à présent totalement terminés autour de Toulouse. Ça roule bien et du côté de la SNCF, on a quelques retards de train, notamment le train de 10h43 qui n'est pas parti pour Marseille-Saint-Charles depuis Toulouse. Il a 35 minutes de retard, nous signale la SNCF.
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0: Un numéro de téléphone 05 34 43 31 31, oui. Parce qu'on joue maintenant, c'est l'heure de cette année-là. Et on se retrouve juste après Abba, Take a Chance on Me pour lancer les festivités.

0: Un petit peu d'yaourt à la fin, parce qu'on a plus les paroles. Papa, Take a Chance on Me, c'était le groupe ABBA dans votre radio locale.
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0: Ah non, si je vous le fais comme ça, vous n'allez pas comprendre. Bah oui, mais c'est le retour de notre jeu jusqu'à midi. Bien sûr, cette année-là, on découvre ensemble une année. Alors, on va vous donner cette année de référence. Et puis ensuite, il faudra, à travers trois disques, trois extraits de musique, découvrir s'ils sont sortis avant ou après l'année de référence. Si vous avez les bonnes réponses, évidemment, ça vous permet de gagner des cadeaux que l'on vous offre tout au long de cette heure. Vous vous sélectionnez pour venir jouer avec nous tout de suite. 05 34 43 30 31. Et si vous gagnez, pour cette première session de jeu qui arrive dans un instant, on vous offre des places pour les séances cinéma plein air à la Cinémathèque de Toulouse qui ouvre à partir de mercredi ce 8 juillet jusqu'au 29 août prochain, la séance de votre choix. Voilà, vous savez quoi faire, il faut s'inscrire pour jouer.
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0: Il y a des régions où on dit qu'on dîne le midi, il y en a d'autres où on dit qu'on dîne le soir. C'est vous qui voyez, en tous les cas, c'est Ben Avar qui nous chante le dîner dans votre radio locale.

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0: préparer la chambre pour mes petits-enfants, parce que je vais les garder pour les vacances.
1: Eh oui.
0: Donc j'ai fait les lits, et puis c'est tout. Et puis j'ai commencé, je vais faire de la confiture cet après-midi, de la confiture de prunes.
1: C'est bon les prunes en plus, j'aime
0: bien. Oui, c'est bon. Bon.
1: Daniel, vous allez peut-être gagner des places de cinéma pour une soirée à la Cinémathèque de Toulouse, avec notre jeu cette année-là, si vous le voulez bien. Et on va commencer d'abord par vous donner l'année de référence avec laquelle nous allons jouer. C'est l'année 1987. Que s'est-il passé au mois de... en 1987? Eh bien, on va regarder du côté du Palais des Sports de Toulouse. Nous sommes le 15 novembre 1987. Palais des Sports qui accueille la tournée de Kissing Tour, issue d'un album qui s'appelle Kiss Me, Kiss Me, Kiss Me. Un groupe anglais qui s'appelle The Cure. Ouais, vous connaissez le groupe The Cure ?
0: Vaguement.
1: Ben voilà. Ben le groupe, emmené par le célèbre Robert Smith, a donné ce soir-là un concert mémorable devant 8000 personnes. C'était le 15 novembre 1987. 1987 est donc notre année de référence avec laquelle nous allons jouer. Et si vous êtes prête, on va écouter le premier extrait pour pouvoir dire si la chanson est sortie avant ou après 1987. Vous êtes prête, Daniel ?
0: Je suis prête.
1: C'est parti.

0: Ah oui, Femme libérée de Cookie Dingler. Est-ce que cette chanson est sortie avant ou après 1987, Daniel?
1: Je dirais avant.
0: Eh bien, vous dites bien, puisqu'effectivement, la chanson est sortie en 1984. C'est une première bonne réponse, ça, Daniel. Un premier point de marqué, et on va continuer avec cette chanson de Jeanne Mas.

0: Rouge et noir de Jeanne Masse en plein cœur des années 80. Est-ce que cette chanson est sortie avant ou après 1987 pour vous, Daniel?
1: Je dirais avant aussi.
0: Vous me dites avant. Ben vous savez quoi, vous venez de marquer un deuxième point et vous venez de gagner vos deux places.
1: Waouh.
0: Bravo, deux places.
1: Merci.
0: Mais avec plaisir, une séance en plein air donc pour la Cinémathèque de Toulouse à partir du 8 juillet et jusqu'au 29 août. Une petite question, quel est le nom de votre radio préférée, dites-moi?
1: Ici Occitanie, bien entendu.
0: Oui, bien entendu. Je vous embrasse et je vous souhaite de passer une très très belle journée.
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0: Bah oui, notre jeu de l'été est de retour sur votre radio locale cette année-là. On découvre ensemble une année, on vous raconte un peu l'histoire d'un événement. Et puis, avec trois extraits musicaux, vous essayez de savoir s'ils sont sortis avant ou après l'année de référence. Et on se sélectionne. Vous pouvez encore nous appeler, il reste de la place au 05 34 43 31 31.
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0: Une nouveauté.
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0: Une nouveauté à présent dans votre radio. Amel Bent avec l'amour, ça se donne.

0: L'amour, ça se donne, la nouvelle chanson d'Amel Bint dans votre radio locale. On joue, oui, cette année-là, dans quelques minutes, 05 34 43 31 31 pour vous inscrire et jouer avec nous avant midi. On rejoue juste après Lionel Richie, All Night Long.
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0: All Night. Nous étions avec Lionel Richie.
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0: Et nous accueillons Christine ce matin à Pamiers. Bonjour Christine.
2: Oui, bonjour.
0: On respire un peu ce matin à Pamiers?
2: Ben, ce matin, ça allait, il faisait frais, mais là, ça commence à chauffer, quoi.
0: Ah, bah ben oui, et puis ça va chauffer pour tout le monde. Hein. Ouais. Christine, nous allons jouer ensemble pour vous offrir des places pour aller voir et visiter la réserve africaine de Sigean, vous savez, entre Narbonne et Perpignan, au bord de la mer. L'avantage, c'est qu'on peut faire les deux, hein.
2: Oui.
0: Et voilà, la réserve africaine, et puis après, un petit peu de bronzage, quoi, voyez. Parce que de toute façon, il ne faut pas aller trop tôt sur la plage, parce que c'est là où on cuit le plus vite. Donc, il faut y aller après 16-17 heures, voyez, comme ça, on est tranquille.
2: Ah, ben, en principe, c'est ce que l'on fait.
0: Et ben voilà, vous avez tout compris. Dis donc, on va jouer ensemble, Christine, avec une année qui est l'année 2005 et qui est notre année de référence.
2: 2005,
0: hein. Nous sommes le 27 avril 2005. La météo est belle, un peu comme un printemps. La journée s'annonce douce. Il fait à peu près 15 degrés sur la piste 32L de l'aéroport de Blagnac. Et il est 10h29. Les quatre immenses réacteurs se mettent en rotation pour propulser le nouvel avion Airbus qui porte le nom d'A380. Le plus gros porteur n'ayant jamais existé. Un décollage parfait, des milliers de personnes au bord des pistes qui ont pour certains une petite goutte à l'œil, au bord des yeux, ouais, c'est ça. Ah bah, c'était un sacré moment ce premier décollage de l'A380. Vous l'avez vécu, vous, Christine ?
2: Non, moi je suis
0: dans
2: l'Ariège, donc
0: non. Bon, c'est bien. Du coup, nous ce qu'on va faire, c'est qu'on va jouer avec cette année 2005 et trois extraits de musique. À vous de découvrir si ces extraits sont sortis avant ou après l'année 2005. Vous êtes prête pour jouer ?
2: Oui.
0: Eh ben, on commence avec Marc Lavoine.

0: Vous parlez avec qui, Christine?
1: Avec mon mari.
0: Parce qu'il est sur les internets et il cherche la bonne réponse, c'est ça?
1: Ah non, même pas.
0: Bon, Marc Lavoine, alors, avant ou après 2005?
1: On va dire à tout hasard, avant.
0: Vous me dites avant. Chanson qui est sortie en 2009. Bah donc, c'était après, dis donc.
1: Ah ouais.
0: Je suis désolé.
1: Bon, alors, ah oui, c'est pas notre temps de thé, ça.
0: Vous avez encore deux possibilités pour marquer les deux points et gagner les places. Il n'y a pas de souci parce qu'on joue tout de suite avec Natacha Saint-Pierre.

0: Alors, la chanson Tu trouveras de Natacha Saint-Pierre, c'était avant ou c'était après 2005?
1: Je vous dirai après.
0: Attendez. Vous étiez sur une bonne veine la première fois. On va essayer de continuer sur cette bonne veine, d'accord? Alors, Natacha Saint-Pierre, est-ce que c'était avant ou après 2005? Vous me dites?
1: Avant.
0: Vous me dites avant? Eh ben ça, c'est une bonne réponse. Voilà. Vous voyez, quand on réfléchit un petit peu, on a des bonnes réponses. Un premier point, Christine. Et on va continuer avec une dernière chanson avant ou après 2005. Cette chanson d'Axel Bauer et de Zazie.

0: Alors, chanson à ma place d'Axel Bauer avec Zazie. Superbe succès pour cette chanson. Est-elle sortie avant ou après 2005?
1: Après.
0: Oh, vous le faites exprès. Vous voulez dire après tout le temps, Christine, c'est pas possible.
1: Avant.
0: Alors, vous me dites?
1: Avant.
0: Eh oui, c'était avant. C'était en 2001. Alors. Voilà, quelle surprise.
1: On est doués.
0: Ouais, mais en attendant, vous avez deux places pour aller à la réserve africaine de Sigean. Voilà. Bravo à vous, à tous les deux d'ailleurs, un bon boulot d'équipe. Et puis écoutez, c'est quoi le nom de votre radio préférée?
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0: Très belle journée.
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0: Et nous rejoignons encore dans quelques minutes deux emplacements de libre pour venir jouer à vers midi. 05 34 43 31 31 pour vous sélectionner. Cette année-là, on écoute trois extraits musicaux. Il faut nous dire s'ils sont sortis avant ou après l'année de référence. Et on vous offre des cadeaux. Eh ouais, on est comme ça, nous.
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0: Et ici Occitanie, nous retrouvons Pascal Daniel au sujet de cette information importante concernant la disparition de Delphine Jubilard.
3: Et la famille de Delphine Jubilard dit rester très prudente sur la suite des aveux rédigés par son époux. Un courrier manuscrit réceptionné par l'avocat toulousain Pierre de Buisson qui défend le plaquiste depuis 6 mois seulement. L'avocat du frère et de la sœur de Delphine Jubilard, Laurent Decaune, espère que le corps de la jeune femme sera retrouvé dans les jours ou les semaines qui viennent. Le coup de théâtre des aveux révélé par la dépêche du Midi et confirmé par l'agence France Presse survient 2 mois avant l'ouverture d'un procès en appel à Toulouse. En octobre dernier, Cédric Jubilard a été condamné par la cour d'assises d'Albi à 30 ans de réclusion criminelle. L'artisan de 38 ans aujourd'hui est à l'isolement depuis 5 ans maintenant à la maison d'arrêt de Seyss. On ne compte plus le nombre de demandes de sortie d'isolement ni le nombre de fois où le plaquiste a clamé son innocence et nier avoir fait du mal à son épouse. Selon Maître Decaune, ses aveux dessinent l'ébauche d'un retournement et sont le début d'un éventuel chemin vers la vérité. Attendons maintenant de voir ce que Cédric Jubilard dira à la justice, dit-il. L'avocat attend des explications loyales. Il dit craindre que si on peut retrouver le corps et procéder à une autopsie dans les jours où les... Il dit craindre, pardon, que ses aveux constituent une nouvelle stratégie de la part de Cédric Jubilard. Questionné sur le maintien de la tenue du procès en appel, prévu à Toulouse à partir du 21 septembre prochain, Maître Decaune affirme que si on veut retrouver le corps et procéder à une autopsie dans les jours ou les semaines qui viennent, il n'y aurait pas de raison majeure de renvoyer le procès. Delphine Jubilard est portée disparue depuis la fin 2020. L'infirmière était mère de 2 enfants, un petit garçon 11 ans et demi et une petite fille 7 ans aujourd'hui. En décembre dernier, Cédric Jubilard a été déchu de son autorité parentale. Les 2 enfants sont élevés depuis maintenant 5 ans par la sœur de Delphine. Un point presse se tient dans 1h30 à Toulouse, au cabinet du nouvel avocat de Cédric Jubilard.
0: 11h32, on va continuer à jouer ensemble dans cette matinée, enfin avant midi, à ce jeu cette année-là. Pour l'instant, la musique, c'est celle de Julie Pietri avec Eve Lève-toi.

0: Julie Pietri qui nous chante en 1986 « Ève, lève-toi ».
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0: Les rendez-vous ciné plein air de la Cinémathèque de Toulouse approchent et une grande distribution de lunettes pour l'éclipse du 12 août vendredi. Tous les étés, la Cinémathèque de Toulouse est heureuse de vous accueillir dans sa cour pour vous proposer des projections de films à la fraîche. Et à partir de mercredi soir, ce sont 44 films qui vous seront proposés du mercredi au dimanche soir avec de grands classiques du cinéma. Je pense à E.T., 12 hommes en colère ou encore Erin Brockovich ou des films plus récents comme Un ours dans le Jura ou encore Enfant fort. Vous réservez vos places en ligne pour ces soirées ciné plein air en allant sur le site lacinémathèquedetoulouse.com. Et puis le mercredi 12 août prochain se déroulera une éclipse totale de soleil avec un gros recouvrement à voir du côté de Toulouse. Une éclipse visible à partir de 19h30. Alors seules les lunettes éclipse certifiées et marquées CE garantissent votre sécurité visuelle. Et ça tombe bien parce qu'on en a à la radio. Oui, ici Occitanie vous offre vos lunettes certifiées pour cette éclipse du 12 août. Rendez-vous vendredi matin de 9h à midi sur le parvis devant la gare Matabu à Toulouse pour une distribution gratuite de lunettes pour l'éclipse.
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0: Ah, nous, on s'éclipse 2 minutes. Un peu plus, 4 minutes avec Andrea Bocelli, Hélène Segarra, Vivo Panay. Et on rejoue dans quelques instants dans votre radio locale. Vivo

0: Andrea Bocelli, Hélène Segarra, c'était Vivo per lei.
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0: Ouais, on se dépêche. Vous nous appelez 05 34 43 31 31. Pourquoi ? Ben pour jouer cette année-là. On essaye de découvrir à travers une année cible si des chansons sont sorties avant ou après et on a des cadeaux à vous offrir. Et celui qui arrive, il est plutôt chouette et il est plutôt à base de wouh et de rafraîchissement. J'en dis pas plus.
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1: Patrick Fiori, à l'instant dans votre radio.
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1: Et à présent dans votre radio, on écoute Martine de Toulouse. Bonjour Martine.
3: Bonjour, ici Occitanie.
1: Appelez-moi Sylvain, c'est plus simple.
3: Ah Sylvain, comment je veux.
1: Vous allez bien?
3: Très bien. Oui, je vais bien, je vous remercie.
1: Martine, nous allons jouer pour vous offrir des places pour aller chez Walligator. Vous savez, à Valence d'Agen, juste à côté, le parc oui. Walligator, ce sont des places aussi bien pour le parc, pour les attractions manège, tout ça, que pour le parc oui. aquatique à côté. Là, c'est bien, c'est double emploi les places. Et ça, c'est plutôt
3: oui,
1: pas mal.
3: Très bien.
1: Martine, on va jouer avec une année référence qui est l'année 1981. Oui. Cette année-là, en 1981, on découvrait tous un jeu qui existe d'ailleurs toujours et qui s'est même relancé ces dernières années. Avec oui. des versions un peu plus compliquées. Ce jeu, c'est le Rubik's Cube. Vous avez certainement dû oui. l'avoir, un Rubik's Cube.
3: Oui, ouais. oui.
1: Vous avez réussi, vous?
3: J'ai réussi, mais je ne sais pas si je réussirai.
1: Moi, je n'ai jamais réussi. Un casse-tête en forme de cube qui a envahi les cours d'école oui. et les maisons et qui, aujourd'hui, ils en arrivent à faire des trucs avec des quantités de cubes dedans. Enfin, bref, c'était pas mal, le Rubik's Cube. Donc, l'année 1981, c'est notre année de référence, Martine. Et on va jouer avec ces trois extraits musicaux pour me dire s'ils sont sortis avant ou après 1981. Est-ce que vous êtes prête pour jouer?
3: Allons-y.
1: Allons-y avec Michel Fugain.

0: l'époque avec le Big Bazar, Michel Fugain et les Acadiens. Cette chanson est-elle sortie avant ou après 1981, Martine?
1: Je dirais avant.
0: Eh ben, c'est une très très bonne réponse, oui. En 1975, elle est sortie cette chanson, donc bien avant 1981. Un premier point de marqué. On joue pour le deuxième point avec cette chanson de Jean-Jacques Goldman.

0: comme on vous le répète, vous n'êtes jamais seul avec votre radio ici Occitanie, à l'inverse de Jean-Jacques Goldman. Je marche seul, et elle est sortie alors avant ou après 1981, cette chanson?
1: Alors après, je pense.
0: Après, vous pensez?
1: Ouais.
0: Ah, 1985, bravo, exactement. Deuxième bon point, et c'est gagné pour les places pour Walligator quand même. Quatre entrées, attractions aquatiques et attractions manège pour y aller en famille. C'est plutôt une bonne chose, Martine.
2: Ah oui, c'est très bien.
0: C'est quoi votre radio préférée à Toulouse?
2: Ici Occitanie, bien sûr.
0: Bravo, merci de rester fidèle à l'écoute de votre radio locale. Je vous embrasse et amusez-vous bien chez Walligator. À bientôt, Martine.
2: Merci. À bientôt.
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0: Une nouvelle et dernière session de jeu à venir avant midi, évidemment. 05 34 43 31 31, vous vous inscrivez. On joue avec une année référence, trois extraits musicaux avant, après l'année référence. Si vous avez les bonnes réponses, on vous offre des cadeaux.
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0: Tiens, ça aussi, c'est cadeau. 1987, je crois que c'est l'année de la première sortie, de ma première sortie en Disco Night. Ouais, il y avait des avions sur la piste de danse. Nuit sauvage. Arr, oh là là, que de souvenirs.

0: Nuit sauvage, nous étions avec les avions à l'instant dans votre radio locale.
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0: Cette année-là, avec Francis de Villefranche-de-Lorguet. Bonjour Francis.
4: Bonjour Sylvain.
0: Bon, on va jouer ensemble, si vous le voulez bien, cette année-là, avec des places pour Caliceo, les deux heures de bubule à l'Union pour cet été. Ça va faire du bien pour se ressourcer. Et on va jouer avec l'année 1999. C'est facile, hein, cette année-là, en 1999, tout le monde chantait « Tombez là, tombez, tombez la chemise ». Ben oui, l'hymne de Zebda, le groupe originaire du quartier Arnaud Bernard. Bref, on tombait la chemise. On joue donc avec l'année 1999. Est-ce que vous êtes prêts à jouer?
4: Je suis prêt.
0: Allez, on écoute déjà Calogero et pas

0: Est-ce que cette chanson est sortie avant ou après 1999?
1: Je dirais après.
0: Vous me dites après. Vous êtes sûr de votre coup? Vous me dites après? Eh ben, c'est une bonne réponse. Un premier point, puisque la chanson est sortie en 2004. Un point d'abord pour vous, Francis, et on continue avec Los del Rio. La Macarena, hein, vous l'avez reconnu, l'air de Los del Rio. Est-ce que c'est sorti avant ou après 1999?
1: Je dirais avant.
0: Vous me dites avant. Oh, ben c'est gagné tout ça. Oh là, quelle efficacité, Francis, bravo. Vos deux places de 2 heures pour Caliceo à l'Union pour cet été, eh ben c'est cadeau, c'est gagné. Vous viendrez avec qui, Francis?
1: Sûrement avec quelqu'un de la famille, je prendrai.
0: Vous avez bien raison. Le plus gentil pour cet été, et puis vous y allez avec lui. Francis, je vous souhaite une belle journée. C'est quoi votre radio préférée à Toulouse?
1: Mais, comme d'habitude, ici Occitanie.
0: Ah bah, écoutez, passez une belle journée, une belle après-midi, et puis restez à l'ombre, hein, parce qu'il va faire chaud cet après-midi. Ok, Francis?
1: Merci à vous.
0: Avec plaisir.
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0: Et on rejoue demain à partir de 11h. En attendant, les infos, c'est Talk Talk qui nous interprète It's My Life dans votre radio locale.

0: It's My Life. Nous étions avec le groupe Talk Talk dans votre radio locale.
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0: Merci de nous rejoindre, il est déjà midi. Ici Occitanie, midi, les infos, Pascal Daniel, bonjour.
2: Bonjour à tous. Ce coup de théâtre dans le dossier de la disparition de Delphine Jubilard, le mari, Cédric, passe aux aveux dans un courrier manuscrit envoyé à son avocat toulousain, Pierre de Buisson, transmis à la Dépêche du Midi. L'artisan de 38 ans, incarcéré, reconnaît le meurtre de son épouse. L'infirmière tarnaise est portée disparue depuis décembre 2020. Son corps n'a jamais été retrouvé. Jusqu'à ce jour, Clémence Fuldeda, le palakiste, avait pourtant toujours nié.
3: Je n'ai jamais fait de mal à Delphine, je suis le coupable idéal. Voilà comment Cédric Jubilard avait conclu son procès en octobre dernier à la cour d'assises du Tarn. Et les jurés l'avaient déclaré coupable du meurtre de sa femme et mère de leurs deux enfants. Delphine, disparue en décembre 2020. L'avocat du frère et de la sœur de Delphine, maître Laurent Decaune, espère aujourd'hui que son corps sera retrouvé dans les jours ou les semaines qui viennent. Mais il craint aussi que ses aveux ne soient une stratégie. Parce que Cédric Jubilard a changé d'avocat depuis 6 mois. Et le nouveau, maître Pierre de Buisson, n'a pas caché qu'il voulait reporter le procès en appel prévu le 21 septembre prochain et qu'il voulait aussi sortir Cédric Jubilard de l'isolement où il est placé à la prison de Seyss, parlant de conditions de détention indignes. Et c'est donc à maître de Buisson que Cédric Jubilard a adressé ce courrier manuscrit où il avoue, où il se dit prêt à donner des indications sur l'endroit où il a dissimulé le corps de Delphine. Un changement majeur donc aujourd'hui dans sa ligne de défense.
2: Merci Clémence Fuldeda. Cela fait plus de 5 ans que la petite commune de Cagnac-les-Mines, où résidait le couple, vit au rythme des rebondissements de cette affaire depuis la disparition de Delphine à la veille de Noël. L'infirmière laissait derrière elle 2 enfants en bas âge. Cagnac-les-Mines, 2600 habitants à quelques kilomètres d'Albi, se retrouve donc une nouvelle fois sous le feu des projecteurs. Romain Biteau, vous êtes sur place. Comment les habitants réagissent-ils à l'annonce des aveux ?
4: Bien, pour tout dire, Pascal, peu de monde pour s'arrêter au micro. Les quelques mots arrachés, on ne sait pas, de la part de riverains pressés de regagner leur voiture à la sortie de la pharmacie ou de la boulangerie. D'autres en ont juste assez d'entendre parler des Jubilard. En revanche, quand on s'enfonce dans Cagnac, lorsqu'on se rapproche de l'ancienne maison de la famille, les langues se délient, les aveux. Enfin, Robert, lui, n'avait aucun doute.
5: Pas étonné parce que nous avions, nous, une intime conviction en le voyant passer tous les jours quand il allait au boulot, quand il allait chercher ses gamins. Au niveau du comportement, il y a des tas de petits signes qui faisaient que ça nous laissait pantois.
4: Car plus de 5 ans de doutes, de suspicions refermés enfin, car même si Cédric Jubilard a été condamné l'année dernière à 30 ans de prison, il doit être jugé en appel en septembre. Ça pesait sur la petite commune, les aveux vont aider à passer à autre chose, me dit Émilie, 18 ans. Elle habite à quelques mètres de la maison des Jubilard.
6: Cette affaire, ça fait longtemps que Cagnac en parle, ça fait longtemps qu'on attend des nouvelles, qu'on attend de savoir si c'est bien Cédric qui est coupable. Et c'est vrai que savoir que c'est lui, je pense que ça doit faire beaucoup de bien à sa famille, à ses proches, les proches de Delphine, de savoir la vérité.
4: Une voisine des Jubilard, choquée par les aveux, confie qu'elle demandera qu'une messe en hommage à Delphine se tienne au plus vite à l'église.
2: Merci Romain Biteau en direct de Cagnac-les-Mines. Précisons que l'avocat de Cédric Jubilard tient une conférence de presse à son cabinet toulousain dans 1 heure. Ici Occitanie est en édition spéciale depuis ce matin. Nous consacrerons 1 heure pleine à ce dossier cet après-midi de 17h à 18h. Dans le reste de l'actualité, cet incendie mortel à Toulouse la nuit dernière. Un enfant de 7 ans a perdu la vie. Le feu s'est déclaré près de Blagnac, non loin de l'aéroport, dans un appartement de la rue Jeanne Chauvin vers 2h30 du matin. Un immeuble de 3 étages. Les pompiers ont dû évacuer le bâtiment pour mettre les résidents à l'abri, mais l'enfant, lui, n'a pas survécu. Une arrivée d'étape sans public aujourd'hui sur le Tour de France. Elle marquait pourtant l'arrivée du peloton cycliste dans l'Hexagone après le grand départ de Barcelone samedi. L'arrivée aux Angles est beaucoup trop près du front d'un gigantesque incendie. Depuis samedi soir, le feu ravage plus de 4500 hectares à une trentaine de kilomètres à l'ouest de Perpignan. Il n'est toujours pas sous contrôle. La direction de la course ne veut pas faire prendre de risques aux spectateurs. 10 000 personnes ont été évacuées dans le secteur de Lille-sur-Tête. fait un petit point sur la météo chez nous.
0: Absolument, le Lot et l'Aude sont les deux départements qui sont en vigilance canicule orange. Pour le reste des départements, on est en vigilance jaune. La journée donc est très ensoleillée, vous le disiez, avec un ciel clair et 33 degrés actuellement sur les thermomètres à midi. Cet après-midi, les températures maximales vont encore grimper. À Foix, Montauban-Pamy, il fera 37 degrés. Toulouse, Muret, Castelnaudary, Revel et Auch, il fera 38. Sur Rotrive, Lavore et Albi, on attend jusqu'à 39 degrés pour les températures maximales. Hydratez-vous, pensez à boire jusqu'à 1,5 litre, voire peut-être même plus, chaque jour. Il est midi 5, c'est l'heure de jouer.
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8: Bonjour la France, j'espère que tu vas bien, la France, que tu as passé un bon week-end. C'est une nouvelle semaine, tu te sens comment Éric Bastien?
9: Toujours très en forme pour ces derniers jours pour la gagne.
8: Oui, bien sûr.
9: Bonjour.
8: Alors cette semaine, mes petits bouchons, c'est pas n'importe quoi qu'on vous offre.
9: C'est vrai.
8: Oh bah oui, c'est un peu comme si vos vacances commençaient maintenant. Parce que figurez-vous que vendredi pour la finale, le premier prix, c'est une semaine... Enfin non, c'est pas une semaine. C'est un séjour.
9: Ah oui.
8: Un Bel en Bras. Mais attention, un séjour Bel en Bras, dans les clubs Bel en Bras, de 2000 euros.
9: Combien ?
8: 2000 euros.
9: Ah ouais.
8: Et oui, c'est, alors je vous explique, hein, Bel en Bras, c'est le numéro 1 des clubs de vacances. Ça a été élu destination préférée des familles en 2025. Donc évidemment, il y a des destinations incroyables. Il y a des clubs enfants. Bah, tout le monde vit ses plus belles vacances. Hein. Les grands comme les petits. Donc ça, 2000 euros d'achat pour Bel en Bras, je trouve que c'est...
9: Oui, ça fait une bonne semaine de vacances, à peu près.
8: C'est magnifique.
9: Ah oui.
8: Voilà, moi je trouve que franchement, votre radio ici... ça met les petits plats dans les grands, hein. Alors si on ne gagne pas ça, on gagne quoi, mon petit bouchon?
9: Bon, ça s'arrose, hein, autour d'un bon café.
8: Ah bah oui.
9: Je pense qu'une nouvelle comme ça à 2000 euros, on peut pas laisser passer ça.
8: Non,
9: on va demander à Joe Malango d'y ajouter sa célèbre machine à café. 32 dosettes, 6 verres en verre. Ce sont les dernières machines à gagner au cœur de cet été sur ici.
8: Profitez-en. Oh là là,
9: vous allez la regretter, la machine.
8: Allez, on accueille tout de suite nos deux candidats du jour. Candidats, bah bien sûr, je démarre bien la semaine, moi. Allez, Lionel et Alexandra. Bonjour les amis.
9: Bonjour.
10: Bonjour.
11: Bonjour.
8: Alors, Lionel, tu joues avec ici Gascogne.
11: Oui.
8: Oui.
9: Oui.
8: Tu as 53 ans. Alors, on dit Benke ou on dit Banke?
11: Benke.
8: Eh, Benke,
11: j'ai avec l'accent du sud-ouest.
8: Et on dit Benke. Alors, Benke, c'est comment ça s'appelle les habitants de Benke?
11: Les Benketois et les Benketoises.
8: Tu es un petit Benketois.
9: C'est pas les Benkeballs.
8: Et voilà. Alors.
11: Non, c'est pas les Benkeballs.
8: Non, c'est pas les Benkeballs.
9: Voilà, voilà.
8: Ça démarre très fort. On est lundi, il est en pleine forme de la vanne de merde.
9: Alors
8: attention, parce que Lionel n'est pas marié à n'importe qui. Il est marié à une femme qui a le plus beau prénom du monde. Tu es marié à Valérie.
11: C'est exact.
8: Et voilà, c'est tout. Voilà. Et avec Valérie, tu as deux garçons. Quel âge ils ont, tes garçons?
11: Florian, 27 ans, et Théo, 25.
8: Hop. Ils font quoi dans la vie?
11: Florian va rentrer en école notariale.
8: Mmh.
11: Et Théo est...
9: Ah oui.
11: Travaille dans la vie militaire, pardon, excusez-moi, le stress.
8: Non, du tout.
11: Contrôleur aérien, pardon.
8: Ah, un petit notaire, c'est bien d'avoir un notaire dans sa famille. Moi, je trouve que c'est bien.
9: Un contrôleur aérien, c'est bien aussi, pour savoir le couloir, où est la chambre.
8: Oui, bien sûr. Voilà. Allez. Alors, tu as un chien qui s'appelle Mink. C'est quoi comme modèle de chien?
11: C'est un setter irlandais. C'est un chien de chasse.
8: Oh, mais j'adore. J'en ai eu un. Il s'appelait Ulysse. C'est mes chiens préférés. Ils sont trop mignons. Je les adore. Et alors, attention, il a des centaines de poulets.
11: Oui, des centaines ou des milliers.
8: Et voilà, parce que c'est ton métier. Tu cultives du maïs et tu fais de l'élevage de poulets et de chapons.
11: C'est bien ça.
8: Oh là là là là, les bons chapons là. On adore.
11: Alors. Pour les fêtes.
8: Oui, bah attends, laisse-nous passer l'été, s'il te plaît.
9: Summer body, hein. Attention.
11: Mais pour que vous mangez du chapon pour les fêtes, et on va commencer à le lever bientôt.
8: Ah bah oui, ça c'est sûr que toi, t'es obligé de travailler en amont pour que nous, on se régale à Noël. Ça, c'est une certitude.
11: Exactement.
8: Alors, évidemment, ton surnom, sans surprise, comme tous les Lyonnais, on t'appelle Yo-Yo.
11: C'est bien ça.
8: Et voilà. Et voilà. Et alors, Valérie, ça m'intéresse, comment c'est son surnom?
11: Valou, ou alors on l'appelle Petit Bout.
8: Ah bah Valou, comme moi, Valou, c'est bien. Bah c'est, voilà. Voilà, magnifique. Bon, mon petit yo-yo, on va tout de suite marquer un point, histoire de dire que tu vas, dès le premier jour de cette première semaine, tu vas gagner tout de suite. Alors écoute bien, c'est une question vraie ou faux. T'auras 5 secondes pour me dire vrai ou faux quand je te le dirai. Alors écoute bien. Je t'emmène aux Seychelles. Ah là là, les Seychelles, le soleil, tout ça, on est bien. Alors, figure-toi qu'il fut un temps, quand tu partais aux Seychelles, tu partais en France. Est-ce que c'est vrai ou faux que quand on partait aux Seychelles, il y a quelque temps, on partait en France? Vrai ou faux, top chrono?
11: Je dirais faux.
8: Et non, c'était vrai. Et oui, parce que c'est l'explorateur français en 1756, Nicolas Morfey, qui a pris possession des Seychelles et s'est resté jusqu'en 1814 français. Voilà.
9: Alexandra est avec nous ce lundi. Alexandra qui habite dans les Deux-Sèvres, avec ici Poitou, à Saint-Jacques-de-Thouars. C'est bien ça, Alexandra?
10: Oui, bonjour tout le monde.
9: Bonjour. Hello. T'as passé un beau week-end, tout va bien?
10: Ouais, super.
9: Ok. Bah, c'est avec Laurent. Fait un petit moment que t'es avec Laurent?
10: Oui, ça fait un petit moment que je suis avec Laurent.
9: Ah, mais c'est-à-dire, c'est quoi un petit moment?
10: C'est-à-dire. Un petit temps.
9: Ah oui, non, mais là, c'est plus. Ah, que...
8: C'est un long moment, là.
9: Ah oui, non, c'est un long moment, mais pas de mariage, pas de. Vous êtes resté au stade du Pax.
10: Voilà, c'est ça.
9: Ok. Deux enfants, Valentin et Fanny. Quel âge ont monsieur et madame?
10: Valentin a 21 ans. D'accord. Et Fanny, 17 ans.
9: Fanny, 17 ans, elle fait quoi, Fanny, l'année prochaine? Elle passe en quoi?
10: En terminale.
9: Terminale, ouais, et l'année du bac, là. Et Valentin, il est déjà en fac, il est où, il fait autre chose, je sais pas.
10: Bien, Valentin va rentrer en école d'ingénieur à La Rochelle.
9: Ah oui, bien, belle réussite.
8: Il va à l'école de La Rochelle, très belle école.
9: Bah, La Rochelle, magnifique. Un petit chat qui s'appelle.
10: Ouais.
9: Petit chat qui s'appelle Pixel, ok, sympa. Et puis notre Alex qui est. Qui est en vacances, Alex, vous savez pourquoi? Elle est prof, donc là elle est en vacances, Alexandra.
10: Et oui, c'est la première journée, ça
9: s'est
10: bien.
9: Ça y est, ça s'est terminé vendredi, là, il y a quelques jours. T'es prof des écoles en grande section et CP. Alors je savais pas qu'on pouvait faire à la fois maternelle et CP, du coup. On peut faire les deux dans la même école?
10: Ah bah oui, c'est possible.
9: Ok. Oh, pour moi, il y avait la maternelle, puis ensuite il y a une autre école, l'école primaire, donc.
8: Enfin, on dit toujours que les profs sont en vacances, mais elles préparent sa rentrée, hein, quand même.
9: Bien sûr. Enfin là, on est quand même le, ça va quand même.
8: Oui, mais.
9: Non, mais ça va. Quand même.
8: Ils ont pas 2 mois de vacances, les profs. Faut arrêter avec ça.
9: Non, bah quand même, si un peu. C'est quand la reprise, 24 août ou le 1er septembre, non?
8: Oui, mais elle prépare sa rentrée. Elle a plein de choses à faire.
9: Oui, voilà. Ils ont des vacances quand même. Alexandra. Peut-être 2000 euros pour des vacances supplémentaires avec un séjour bel en bras. On joue tout de suite avec un premier point qui est à remporter avec

0: au pop-up. Alors là, back to the, hein, to the past, on va partir sans contrefaçon, je suis un garçon.
1: Exactement, c'est les années 90.
0: Eh 89 pour être, ou 88 d'ailleurs.
1: Qu'est-ce
0: ou 88.
1: Que vous dites 88, hein, ah, oui. Les années 90. Hein,
0: allez, donc. Mylène Farmer, sans contrefaçon, vous écoutez ici, on vous aime.

0: sans contrefaçon. Monsieur Mylène Farmer, en ce début de semaine sur votre radio, ici.
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2: Alors, nous sommes avec Lionel et Alexandra qui n'ont pas de points, mais bon, on a tellement de questions, tout le monde va monter dans les points. Alors, il paraît que tu as fait du rugby pendant 25 ans.
3: Oui, c'est bien ça.
2: Oh la vache. Et alors, t'étais quoi au rugby? C'était quoi ton rôle?
3: Numéro 9 ou numéro 15, demi de mêlée ou arrière.
2: Hop, hop, hop. Et alors, t'as préféré quoi? Demi de mêlée ou l'autre?
3: Demi de mêlée parce que j'aime bien parler et il faut bien commander, donc ça m'allait très bien.
2: Ah, ça t'allait très bien. Alors, t'as même été entraîneur pendant un an?
3: Oui, oui, juste un an, ça suffit. Ça suffit. En fin de carrière, voilà.
2: Ça t'a pas trop plu, entraîneur, c'était pas...
3: C'est pas que ça m'a plu, mais j'ai fait joueur-entraîneur et j'aurais dû faire ou l'un ou l'autre, mais pas les deux en même temps.
2: Ah oui,
3: parce
2: c'est...
3: Parce qu'après, on n'est pas forcément crédible, on va dire, voilà.
2: Ah là, d'accord, ok. Alors, tu n'es pas bricoleur, mais bon, t'aimes bien aider, hein, t'es quand même plein de bonne volonté, on est d'accord?
3: J'essaye.
2: Mais par contre, attention, tu adores faire le jardin avec tes parents. Ils ont un potager.

0: Potager, il y a quoi dans ce petit potager ?
1: Oh, des cultures classiques, des tomates, des piments, des concombres, des courgettes, des salades, et voilà.
0: Bah, tu en sais déjà pas mal.
1: Pour pouvoir se nourrir durant l'été et début d'automne.
0: Eh oui, mais c'est pas mal, j'aime bien, moi, l'idée. Mais alors, tu cuisines bof, hein, tu laisses plutôt Valérie,
1: non,
0: hein.
1: Bon. Oui. Oui, c'est bien ça. Moi, je fais le barbecue, c'est déjà pas mal.
0: Général, c'est ça, les mecs, ils adorent faire le barbecue.
1: Voilà, le barbecue.
0: Oui, les grillades. Mais tu fais quand même du petit confit de canard frites, t'aimes bien.
1: Mais disons que c'est un plat typique de la région, voilà.
0: Ah bah ça, c'est
1: le canard gras.
0: Mais sinon, bon, c'est Valérie, hein, c'est Valou qui s'y colle, parce que, voilà.
1: C'est bien ça.
2: Oh, mange bien dans les Landes. Ça,
0: ah bah oui, ça on mange bien, voilà. On mange bien dans les Landes, ça c'est une certitude. Quand t'étais petit, tu faisais collection des albums Panini avec les joueurs de foot. Oui. T'en as eu combien des albums ?
1: Tous les ans j'en avais un et c'était à l'école. Voilà, on s'échangeait les images et pour essayer de le remplir au plus vite.
0: Eh ben génial. Moi j'en ai eu aussi, figure-toi. Bon alors, là c'est pas les albums Panini que je voudrais que tu collectionnes, c'est les points. Écoute bien la deuxième question, vrai ou faux. Une mairie française envisage de donner une aide de 120 euros pour aider les habitants qui souffrent de ronflement.
2: Oh, c'est horrible ça.
0: Ah oui. Pour acheter un appareil anti-ronflement. Alors, est-ce que c'est vrai qu'une mairie envisage de donner 120 euros pour aider les gens qui souffrent de ronflement sévère à acheter un appareil anti-ronflement, vrai ou faux ? Top chrono.
1: Je pense que c'est encore faux.
0: Oui, mais là, tu as raison, parce que évidemment que aucune mairie ne subventionne les ronfleurs. D'abord parce que 80% des gens sont des ronfleurs, hein, donc voilà. Bon, eh ben écoute, c'est très bien, premier point pour toi.
2: Alexandre est avec nous, elle est à Saint-Jacques-de-Thouars, elle est professeure des écoles. Elle avait deux rêves dans la vie, Alexandra, c'était être maîtresse et avoir un chat. Eh ben, t'as réalisé tous tes rêves, Alexandra.
3: Voilà, mission
0: accomplie. C'est pas mal déjà.
2: Ben oui, bon, j'espère que t'as d'autres rêves quand même maintenant. Ah, on t'entend pas très bien, Alexandra.
3: Et toi, j'aimerais faire des grands concerts, voir
2: Des
3: stars américaines, voilà, ça j'aimerais bien.
2: Qui ça, par exemple? Qu'est-ce que t'aimerais aller voir quoi comme concert?
3: Pourquoi pas Taylor Swift, The Weeknd.
2: Ok.
3: Voilà.
2: Quand on essaye de creuser un petit peu, de savoir des choses sur toi, on se rend compte que t'es pas très sport, Alexandra.
3: Le quoi? Le?
2: Oui, voilà. Ah, quand même, toi qui a les élèves là, ils te font courir dans les escaliers, dans le sous-préau, je sais pas, dans la cour. Le sport, non, toi t'es pas sport du tout.
3: Non, mais moi j'entraîne les autres et puis j'emmène mes enfants au sport. Oui, j'ai emmené mes enfants.
2: Tu les regardes faire, mais
0: c'est déjà pas mal. Hein.
2: Bon, tu marches de temps en temps avec les copines. Hein. Il y a des petites randos de temps en temps, si j'ai bien compris. Tu peux.
3: C'est ça, oui. Ouais. On se fait des petites randos de temps en temps.
2: Alors, dans le dossier que j'ai, hein, c'est toujours, ça commence par pas. Donc pas de sport, mais pas de bricolage non plus.
3: Après, j'aide beaucoup mon conjoint
2: Laurent.
3: Quand c'est du gros bricolage. Ouais, j'aide beaucoup Laurent.
2: Un petit peu quand même. D'accord.
0: Bah, c'est déjà pas mal. Ouais. Bah, oui. C'est déjà pas mal.
2: Et alors, ça va faire plaisir à Valérie. Parce que côté cuisine, paraît-il, tu sais, je sais pas si tu suis cette émission fidèlement, mais c'est un de nos plats préférés. Tu fais les meilleures lasagnes.
0: Lasagnes,
2: les lasagnes du monde. Tu nous dis que tes lasagnes sont les meilleures. Vrai de vrai?
3: Alors.
0: Oh yeah!
2: Raconte, c'est quoi ton petit secret pour les lasagnes réussies?
3: Alors, c'est surtout mes enfants qui disent que mes lasagnes sont très très bonnes.
2: Ça, c'est normal, c'est les lasagnes de maman.
3: Voilà, c'est les lasagnes de maman, puis c'est les tomates du jardin avec la sauce faite maison, voilà. Mmh. Et puis,
0: Ça, c'est bon.
3: Voilà.
2: Ça, c'est bon, faite maison. Tu fais des tomates farcies, des courgettes, et puis alors, côté dessert pour finir, pareil que t'es une as de la crème anglaise. Ça, quand même.
3: Ouais.
2: Pâte à choux et tiramisu, bon appétit pour ceux qui ont faim. Voici une nouvelle question, on a faim de points, nous, Alexandra. Allons-y avec ce dessin animé dans les années 70. Barjibu, là.
0: Oh, qu'est-ce que j'aimais, les Barbapapa.
2: Bien sûr.
0: Barbapapa.
2: Alors, non pas de dessin animé, des personnages, mais on va vraiment parler de la Barbapapa. La Barbapapa qui se mange, quoi.
0: Oui, pas la barbe de ton papa.
2: Oui, on est bien d'accord. La barbe à papa a été inventée par un dentiste, Alexandra. Je l'affirme. Vrai ou faux? 5 secondes top chrono.
3: Oh, bah, ce serait... Oui.
2: Ça paraît un peu fou, mais il se dit qu'il va faire des affaires en l'inventant. Et t'as raison, car c'est bien Dentiste qui s'est associé à un confiseur pour créer ce bonbon. Un duo qui a présenté donc la barbe à papa pour la première fois, alors ça je ne le savais pas, dans une exposition universelle en 1908. Et t'es intelligent le Dentiste.
0: Bah tiens, Allez, ça fait un point pour Lionel, un point pour Alexandra. Et là vous vous dites, mon Dieu, mais qu'est-ce qu'elle va nous faire écouter celle-ci encore? Eh bien, you are the sunshine of my life. Alors, pas la version de Sacha Distel, évidemment, la version de Stevie Wonder, parce que vous écoutez ici et que ici, vous aime. Et vous êtes tous mes sunshine of my life. À tout de suite, mes petits bouchons.

0: j'adore ça. Stevie Wonder, You Are the Sunshine of My Life.
1: Bien sûr.
0: Un effort. Bien dit
2: ici,
0: quand même.
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0: The Sunshine of My Life.
1: Ouais, bien sûr. Alors, je vous rappelle que nous jouons avec Lionel et Alexandra qui ont un point chacun. Voilà, voilà. Alors, ça va être le quiz musical. Oh. Tu adores la musique, tu aimes la musique. Hein, mon petit yo-yo.
3: Oui, moi j'aime bien ça.
1: Voilà.
3: J'aime bien la musique, beaucoup même la musique. J'écoute beaucoup.
1: Et oui, d'ailleurs, t'aimerais déjeuner avec Jean-Jacques Goldman, toi. On veut de toi. Voilà. Et d'ailleurs, si t'étais un animal, tu voudrais être un oiseau, hein. Donc, allez hop là. Oh, Bah oui.
0: Voilà. Ah oui, ça vit d'air pur et d'eau fraîche.
1: Un oiseau, ouais, bien sûr. Alors.
0: C'est combien de fois on dit bien sûr dans l'émission?
1: Je ne sais pas, on n'a pas compté. Mon petit Lionel, est-ce que tu es prêt pour ton quiz musical?
0: Bien sûr.
3: Oui, pas de souci.
1: Alors écoute bien. Il y a ces deux chansons qui vont s'enchaîner. Ce sont deux chanteurs différents. Tu vas devoir me trouver qui sont ces chanteurs. Écoute bien, c'est parti.
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0: Alors, qui sont ces deux chanteurs? Top chrono, 10 secondes.
1: Je pense que le premier, c'est Charles Trenet, le deuxième, Nino Ferrer.
0: Voilà, ça, tu vois, ça s'appelle un candidat qui a l'oreille absolue.
2: Oui, bien sûr.
0: Mais oui, Charles Trenet. Et hop, le sud. Et cette magnifique chanson de Nino Ferrer.
2: Et oui, bien évidemment.
0: Et oui, ça fait 2 points, tu as 3, mon petit yo-yo, bravo.
2: Le double mix de l'été. On joue d'ailleurs tout l'été avec les tubes de l'été. Bah oui, c'est l'été, on est le 6 juillet quand même aujourd'hui. Ah, Alexandra, avant de jouer, un petit mot sur le théâtre. Il paraît que tu as fait du théâtre pendant quelques années. Avec les 3 coups qu'on entend. Ah oui, attention, oui, voilà, levé de rideau. Tu as joué dans quoi? T'as fait quoi au théâtre?
3: Alors c'était un petit club de théâtre sur la commune et on faisait des petits sketchs plus ou moins connus, d'humoristes connus, notamment Les Inconnus,
2: ah
3: qui
2: oui
3: eux sont très connus.
2: Oui, bien sûr. Quel sketch des Inconnus t'as repris justement, tu te souviens?
3: Moi, on a fait Les Pétasses et je jouais celle qui faisait le lampadaire.
2: Oui, je voudrais bien que tu racontes, c'est ça, hein, c'est la réplique, il me semble, dans le sketch. Vas-y, raconte,
3: oui,
2: c'est ça.
3: Ça. Hein,
2: ouais, on est d'accord.
3: Oui, raconte, c'est ça, avec Jean-Louis.
2: Avec Jean-Louis, exactement. Oh, on aimerait tellement les revoir sur scène, Les Inconnus. Bon, et du coup, t'as arrêté le théâtre, c'est fini, ça?
3: Et oui, le Covid a raison de notre envie.
2: Ouais, mais c'est derrière nous, tu peux reprendre, là, un petit peu, là.
3: Et après, bah, chacun est parti aussi, donc c'est difficile de remonter une troupe.
2: Bien sûr. Bon, t'es un peu casse-cou, hein, tu fais du parapente, t'as fait le saut du cascadeur, c'est-à-dire que t'as sauté de combien?
3: 7 mètres sur un gros coussin, voilà.
2: 7 mètres, ouais.
3: Alors,
2: c'est pas mal.
3: Ouais. Ouais. C'est parce que mes enfants étaient en bas et ma clame, parce que sinon, je pense que j'aurais manqué de courage.
2: D'accord.
0: 7 puis, mètres humains.
2: Oui, 7 mètres, bon, c'est correct, encore 7 mètres, ça va.
0: Jean, le mec, il est capable de sauter de 7 mètres.
2: Non, non, je le ferai pas. Non,
0: ouais,
2: non,
0: allez,
2: je le ferai
0: vas-y,
2: pas,
0: fais ton quiz, va, tu me fais de la peine.
2: C'est ce petit vol à montgolfière quand même, on l'a un peu dit un mot au-dessus de Thouars. C'est beau, Thouars, vu du ciel?
3: Oui, c'est magnifique.
2: Bah oui, on recommande, c'est une destination. Arrêtez-vous dans les Deux-Sèvres cet été. Allez Alexandra, nous allons jouer avec ton quiz musical, je l'ai dit tout à l'heure. C'est un double mix de l'été, spécial tube de l'été en ce lundi. Écoute bien les deux artistes, à toi de les reconnaître. Le soleil.

0: Vous avez dit que j'allais vous gâter pour cette fin de saison.
1: Ça, c'est de la gâtade.
0: Allez, top chrono, qui chante? Qui as-tu reconnu, Eric?
2: Serge Gainsbourg et Frédéric François.
0: Frédéric François, bien sûr.
2: Non,
0: c'est... Oui, non, mais je prends note. Alors, Serge Gainsbourg, c'est une évidence. Oui, bien sûr.
1: Si.
0: Et Frédéric François sur Méditerranéenne.
2: Non.
0: Eh bien, non.
2: C'est Hervé Villard,
0: oui. C'est exactement, ah, Alex, tu vois. Tu t'es précipité, c'est Hervé Villard.
1: Ah là là là là là là là là là là.
0: Bon. Il n'est pas mort, Hervé Villard, comme le dirait Alexandre Chabat.
1: Mon Dieu.
0: Tu connais ce sketch quand même.
1: Je connais. Alors, oui. Mes chéris, ça veut dire que Lionel a 3, Alexandra a 2. Et là, tout de suite, bien sûr, c'est la réclame.
0: Mais oui.
1: Mais pas que.
0: Mais
1: c'est
0: non.
1: L'actualité dans vos régions, grâce à quoi?
0: Au 44 local de votre réseau.
1: De votre radio ici.
0: Ah oui, voilà, votre radio, vous dites.
1: Bah oui,
0: il faut que je note. Attendez,
1: voilà, notez-le bien. Radio, parce que quand
0: réseau,
1: je serai plus là, faudra
0: radio,
1: le dire.
0: Parce que je ne fais que répéter ce que
1: allez,
0: vous dites.
1: Allez, réclame. Ouais.
0: Réseau, radio. Ok, je le note.
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0: Convive Viancy a fait étape avec Vive demain et la 8e saison d'Étoiles du Château à Pincegueule.
7: Sylvain Lecas.
0: Aujourd'hui, c'est une journée de liaison pour la péniche tourmente, la scène flottante du festival Convivencia qui part avec Vive pour le concert de demain, mardi 7 juillet. Comme d'habitude, les concerts sont gratuits dès 20h15 avec Youngs and the Wonder Tambour qui explore les musiques jazz, groove et samba. Et puis à 21h30, découvrez l'afro-folk Wagogo de Tanzanie avec le duo de Zawas Queens, issus du peuple Gogo avec leur musique qui est une célébration de la vie. Convivencia avec Vive, c'est demain soir. Pour sa 8e édition, l'Étoile du Château avec le cinéma VO de Muret et leur projection en plein air dans la cour du château de Pincegueule attaque très très fort. Pour la première soirée, il vous invite à la projection du film Michael. En attendant la nuit, il vous offre un concert de musique soul, funk, pop avec le groupe Upright, une référence régionale en la matière à partir de 19h. Réservez vos places sur le site dédié l'étoiledouchâteau.fr.
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1: Et c'est une nouvelle semaine, et qui dit nouvelle semaine dit nouveau cadeau cette semaine pour la finale. 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
1: Évidemment. Allez, on reprend immédiatement la compétition. Je vous rappelle que Lionel a 3, Alexandra a 2. Lionel joue avec Ici Gascogne. Lionel qui travaille évidemment à son compte, hein, qui fait de la culture de maïs et de l'élevage de poulets et de chapons. Alors, je vous l'ai dit au début de cette émission, il est marié à une femme qui a un prénom exceptionnel.
0: Oui. Monique.
1: Non, Valérie, imbécile.
0: Et, oui.
1: Et donc, tu as rencontré Valérie, tu étais jeune, tu avais 16 ans et demi.
8: C'est bien ça.
1: Tu l'as rencontré dans une fête de village.
8: Oui, tout à fait. Les petites fêtes de village dans le sud-ouest, vous connaissez surtout les Bayonne et à Dax, je suppose.
0: Oui.
8: Et il faut savoir que nous, dans les Landes, tous les petits villages font une fête qui dure 3-4 jours.
1: Ben voilà. Ouais, les fêtes de village, nous, on adore. Hein. Et donc, voilà. À l'époque où tu as rencontré ta petite chérie, on a calculé et il passait ça. Parce qu'il a 16 ans et demi, il est au bal du village, notre yo-yo, et c'est la séance de slow qui démarre. Et t'as invité Valérie à danser, et qu'est-ce qui s'est passé? Parce qu'elle était plus vieille que toi, je crois, elle avait quel âge?
8: Elle est toujours plus vieille que moi, oui.
1: Oui, mais à l'époque, attends, à l'époque, t'as 16 ans et demi, elle en a 19, ce qui est beaucoup pour l'époque.
8: Ah oui,
1: voilà.
8: C'est bien ça. j'ai attrapé une cougar, on va dire.
1: une cougarinette.
8: Et alors, cougarinette, voilà.
1: Ouais, c'est toi qui l'as invité à danser, bien sûr.
8: Oui, je l'ai croisé, on s'est croisé au fait de mon village, et deux mois après, on a conclu dans son village à elle, voilà.
1: Oh my god, il y a eu roulage de pelle et tout au bal du village.
7: Ben oui.
8: Oui, ça a galoché un peu, oui.
1: Ça a galoché de ouf. Et ça fait combien de temps que vous êtes ensemble?
8: Eh bien, depuis l'année 53, donc ça va faire 37 ans.
7: Oh là là,
1: donc 37 ans ensemble et mariés depuis 28 ans.
8: C'est bien ça.
1: Et alors
8: 18, champion du monde.
1: Oh my god. Et du coup, c'est les noces de nickel. Oh mon dieu, ça.
8: Si vous me le dites.
1: Ouais, je te le dis, c'est les noces de nickel.
8: Eh bien voilà,
1: c'est nickel. Alors, mon
8: c'est
1: chat,
8: pas dur.
1: C'est pas dur, non. Mon yo-yo, là, je te propose de marquer 3 points de plus avec la question à choix multiples. Je te pose la question, je te fais des propositions et tu auras 10 secondes pour me donner ton choix. Alors, quel est le premier super-héros qui est apparu dans une bande dessinée Action Comics en 1938. Quel est le premier super-héros qui est apparu dans une bande dessinée comics en 1938? Alors, je te propose Superman, Batman, Spider-Man ou Eric Bastien-Man. Alors, qui est apparu en premier? Top chrono 10 secondes. Donc, Superman.
8: Il y a une balle éliminée direct.
1: Eh, vas-y, tu dis quoi, toi?
8: Je pense que moi, ça serait Superman.
1: Superman?
8: Ouais.
1: Et oui, bien sûr que c'est Superman. Il est. Il vient de Krypton. Il est recueilli sur Terre par un couple de fermiers. On l'appelle Clark Kent avec ses lunettes. Il devient journaliste.
7: Ah voilà. Oui, je vois très bien.
1: Eh oui, avec sa petite cape et son poing levé, là. Hein, c'est viser la lune, c'est Amel Bent, Superman. Allez, ça te fait 3 points de plus, tu as 6.
7: Oui, ou ce sera moi vendredi, bien sûr, avec ma petite cape et mon poing levé. Et oui, j'ai encore quelques jours pour essayer de gagner l'emporter.
1: Ouais.
7: Alexandra, avec ici Poitou, à Saint-Jacques-de-Thouars, notre maîtresse qui était en vacances, qui a déjà beaucoup voyagé. T'as fait tout un périple en Grèce, d'ailleurs. T'avais fait le tour du Péloponnèse.
9: Oui, c'était ça, le Péloponnèse avec Laurent et puis un copain. On est parti en voiture de France, on a pris le bateau et on a fait le tour du Péloponnèse en voiture et on a campé.
7: Ah ouais, en mode camping.
9: Ouais, c'est ça.
7: Ah, ça doit être des beaux souvenirs. T'as aimé aussi. Alors sinon, t'as pas aimé. Tu aimerais visiter le Maroc. Tu connais pas le Maroc?
9: Oui, je connais pas le Maroc. Peut-être que ce sera la prochaine destination. On verra.
7: Ou alors un petit peu plus loin, le Japon. C'est quand même un peu plus loin. Mais le Japon, ça fait aussi partie de tes rêves.
9: Ah oui, oui, parce que là, c'est le changement total de culture aussi.
7: Tu vois, tout à l'heure, je te parlais de tes rêves. Tu me disais que tu voulais être maîtresse et que tu avais un chat et que tu avais tout réalisé. Bah, tu vois, tu as le Japon, tu as le Maroc, tu as encore plein de choses. Tu as même un troisième rêve, ce serait de déjeuner avec lui. 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David Guetta, t'adores?
9: Oui, c'est un artiste qui a commencé quand j'étais jeune, qui est toujours là. Donc c'est sympa de voir comment il a évolué durant toutes ces années. Pour un DJ, c'est pas facile.
7: Ouais, il a jalonné ta vie. Un petit mot sur ta rencontre avec Laurent, on en a parlé tout à l'heure. C'est une histoire de train, votre histoire. Hein. Vous connaissez un petit peu de vue. Il y a quelques années, vous êtes retrouvés dans un groupe d'amis pour jouer au tarot en soirée. Vous aviez quoi? Quel âge vous aviez?
9: 20, 21 ans.
7: Ouais, vous discutez beaucoup ensemble. Et puis lui, il est parti. Il est parti vivre ailleurs, c'est ça?
9: Il est parti sur Paris parce qu'il est prof de maths. Il a été muté en région parisienne.
7: Et oui, et toi, t'es resté dans la Vienne. Du coup, un peu compliqué cette histoire de départ. Donc, quand je parlais de train, ça n'a pas arrêté. Pendant des années, vous avez fait des voyages dans tous les sens.
9: Pendant 2 ans, oui.
7: Pendant 2 ans, des voyages entre la Vienne et la région parisienne, etc., etc. Et en fait, vous êtes paxé du coup pour accélérer la mutation de Laurent, c'est ça?
9: Voilà, pour accélérer le rapprochement.
7: Et c'est top, c'est une belle histoire. Allez, voici une nouvelle question. C'est une question à choix multiples. Elle vaut 3 points. C'est pas rien. On accélère un petit peu là. En termes de points, il y a moyen de prendre. Petit extrait, écoute.
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1: Wow. Oui.
7: Je ne rajeunis pas, ça, c'était dans les années 80, Bill Baxter. Alors, on parlait de Paris, puisque Laurent a été muté en région parisienne, tu l'as dit, en Seine-Saint-Denis, dans le 93. Alors, arrêtons-nous à Paris. Je te demande quel est le point culminant de Paris. Point le plus haut, donc. Le Trocadéro, je te fais une proposition, hein. Le Trocadéro, la butte Montmartre, l'Arc de Triomphe, ou la statue de Valérie Damidot issu du Damy d'Hollande que le maire de Paris s'apprête à installer, bien sûr, dans la capitale.
1: Évidemment, Emmanuel Grégoire adore.
7: On t'embrasse. 10 secondes.
1: Oui, on t'embrasse, Emmanuel.
7: Trocadéro, Butte Montmartre, Arc de Triomphe, ou cette belle statue qui sera dans le 14e, peut-être, Valérie, je crois.
1: Peut-être.
7: Par exemple.
1: On n'a pas trouvé encore.
7: Non.
9: Je pense que c'est la Butte Montmartre.
7: Pas du tout, c'est Valérie Damido. Excuse-moi. Voilà. Emmanuel Grégoire nous l'a confirmé. Donc,
1: bien sûr.
7: Vous pourrez voir cette statue de 88 mètres de haut.
1: Exactement.
7: Dans le 14e arrondissement, voilà. Très prochainement.
1: Bah, voilà. Dans le 14e, Karine Petit, bon. La mère, elle adore l'idée de mettre bien une sûr. Statue de 88 mètres carrés.
7: On embrasse la mère.
1: Allez.
7: Du coup, elle a donné la bonne réponse, du coup.
1: Ça veut dire qu'elle a 5 et que Lionel a 6.
7: Mais bravo. Mais oui.
1: Alors,
7: oh,
1: là.
7: Poulain, ma championne.
1: Oui, calme-toi. Tu sais quoi, je propose, Céline, envoie-nous une petite musique, ça
7: oui,
1: va le détendre.
7: Ça me rafraîchit.
1: Allez, vous écoutez ici, on écoute de la musique.

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1: Je trouve qu'on n'a pas assez parlé de bienvenue à Paris. Les filles sont si jolies. Hey, welcome to the city. Bill Baxter, quoi. Le truc sorti de nulle part.
2: Je vous ai sorti Hervé Villard tout à l'heure. Quand
1: ouais,
2: même.
1: Mais Bill Baxter, c'est un autre niveau.
2: Et quoi. Alors demain, je te dis même pas.
1: Ok, voilà. Allez, on est avec Yo-Yo et Alexandra. Alexandra joue avec ici Poitou. Lionel joue avec ici Gascogne. Lionel est en tête avec 6, suivi de près d'Alex qui a 5. Alors, mon petit Yo-Yo, comme ça, on s'emmerde un petit peu en vacances. On veut jouer à Koh-Lanta, l'épreuve de l'orientation. Parce que figurez-vous que mon petit Lionel, il est parti avec Valérie et sa famille en vacances sur la Côte d'Azur. Et puis ils ont été voir un concert en plein air, en famille, à Bandol. Et vous avez galéré pour vous garer, vous avez marché longtemps. Et puis après, au moment de retrouver la voiture, qu'est-ce qui s'est passé?
3: Mais la voiture n'y était plus, ou votre petit Yo-Yo, comme vous dites, il ne trouvait plus la rue. Et c'est son garçon qui avait 7 ans, qui voulait... Je voulais pas l'écouter et il avait raison. Au bout de 30 minutes, j'ai dit bon, on va aller dans la rue qui m'indique et il avait raison. Voilà.
1: C'est-à-dire que
3: la voiture était dans la rue.
1: Et voilà, ton petit garçon de 7 ans, dès le début avait la réponse.
3: C'est ça, dès le début. Mais bon, je voulais pas l'écouter, bien sûr.
1: Et pourquoi?
3: Parce que je pensais qu'il se trompait, il se plantait carrément, mais c'était moi qui me plantais.
1: Voilà, donc il faut comme quoi, il faut toujours écouter ses petits-enfants. Voilà, c'est tout. Ça. Voilà, il avait raison ce petit. Enfin, en tout cas, il a plus le sens de l'orientation que toi.
3: Que papa.
1: Voilà. Et voilà. Alors mon chéri, c'est le moment de marquer 5 points de plus avec ta question cash. Écoute bien la question, elle est mais vraiment très facile. Dans quel film sorti en 1973, Louis de Funès incarne-t-il Victor Pivert? Dans quel film sorti en 1973, Louis de Funès incarne-t-il Victor Pivert? Top chrono, 10 secondes.
3: 73, c'est une très bonne année. Mais le film...
1: Victor Pivert. Donne-en au hasard.
3: Non. L'aile ou la cuisse? Non, même pas.
1: Et non, c'était ça. C'était Rabbi Jacob, mais Salomon, vous êtes juif.
3: Voilà.
1: C'était magnifique. Oui, oui. Ah, là,
2: comme un pivert.
1: Comme un pivert. Exactement.
3: C'est ça.
1: Et voilà, c'était évidemment les aventures de Rabbi Jacob qu'on adore. Bon, bah pas de points, mais tu restes en tête.
2: Comment, mais votre oncle aussi, il est juif?
1: Mais Salomon, vous êtes juif.
2: Mais c'est pas grave, mais je vous garde quand même.
1: Je vous garde quand même, c'était magnifique.
2: Et puis, avec Henri Guibé, d'ailleurs.
1: Mais
2: aussi.
1: Oui, Henri Guibé qu'on adore.
2: Bien évidemment. Qu'est-ce qu'on fait? On joue? On est où? C'est Alexandra, elle est là. Alexandra, elle est là.
1: Alors, je vous explique. Ouais. Il ne sait plus où il habite. Il ne sait plus qui il est.
2: Ah, mais qui suis-je?
1: Voilà.
2: Mais si, je sais très bien que je suis avec Alexandra, qui est dans les Deux-Sèvres. Qu'Alexandra est un tout petit peu à la traîne, mais qui a quand même un peu scoré, puisqu'elle a 5 points.
1: Oui.
2: Je ne sais pas rien, ça va. Alexandra, qui, lorsqu'elle faisait des ménages dans une entreprise l'été, pour un petit job d'été, s'est retrouvée en tête-à-tête avec qui?
4: Un serpent.
2: Un serpent.
1: Ah.
2: C'est-à-dire que tu as vu un serpent sortir de derrière la photocopieuse.
1: Mais qu'est-ce que
4: c'est ça? C'était le soir, les employés avaient éteint le photocopieur, ils ne dégageaient plus de chaleur, et je pense que le serpent est parti retrouver un lieu un peu plus chaud.
2: Ah oui, alors il s'est déplacé dans le couloir, il est entré dans un bureau, etc. etc. C'était pas la première fois, hein, vous êtes plusieurs à l'avoir vu, mais enfin vous avez réussi quand même à le faire sortir. Mais c'est pas tout, parce que qu'est-ce qui s'est passé avec Laurent, côté animaux, en faisant des travaux chez un ami, vous avez encloisonné un petit chat?
4: Oui, c'est ça.
1: C'est-à-dire,
2: c'est pas drôle.
4: On l'a passé exprès. Hein,
1: bah, j'espère bien, sinon je vais raccrocher immédiatement, puis je donne tous les cadeaux à Lionel.
2: Non, mais qu'est-ce que tu faisais?
4: Eh bien, on était en train de poser des plaques de placo, et puis chez un copain qui avait une petite chatte qui s'appelait Choupette. Et le soir, on ne trouvait plus Choupette, on l'appelait partout, impossible de trouver Choupette, la nuit se passe. Et on rappelle Choupette le matin, et là on l'entend miauler. Mais on l'entend pas miauler de dehors, on l'entend miauler de l'intérieur de la maison.
2: Derrière la cloison.
4: Voilà, et elle était derrière la cloison, elle devait être bien au chaud, elle a pas miaulé de la soirée. Et puis là, peut-être qu'elle avait faim, donc elle s'est dit, bon, je vais peut-être me faire entendre. Donc on a démonté les cloisons pour faire sortir Choupette.
1: Voilà.
4: Voilà.
1: Alors,
2: l'animal n'a été maltraité pendant cette séquence.
1: J'espère bien que Choupette est en forme. Je veux une photo de Choupette pour prouver qu'elle est toujours en vie.
2: Non, mais surtout, non, mais Choupette a rien dit. Peut-être qu'elle avait faim. Donc je pense qu'elle a quand même passé une sale nuit, la pauvre Choupette.
1: Pauvre Choupette.
2: Bon, je te rappelle quand même que t'as un chat qui s'appelle Pixel. T'aurais pas voulu qu'on fasse ça à Pixel quand même. Alors.
4: Ah non.
1: Bah oui.
2: Surtout que tu as une petite. Tu fais un câlin tous les soirs à ton chat. Hein. Et il n'est pas toujours d'accord d'ailleurs.
4: Ah oui, on a un chat qui a une grande personnalité. Ouais. Je pense qu'on a le chat le plus ronchon de France.
2: Oui, oui,
4: bah, ouais, il ronchonne.
2: Mais il ne va pas te faire de câlin. Il a peur que tu l'encloisonnes, pauvre bête, quand même. Il sait ce que tu as fait à l'autre. Allez, voici ta question. Elle vaut 5 points. C'est une question cash. Et on va parler d'animaux, tiens. Un petit extrait. Quel animal femelle dévore parfois le mâle pendant l'accouplement? Quel animal femelle dévore parfois le mâle pendant l'accouplement? 10 secondes top chrono.
4: J'hésite, la mante religieuse.
2: Et c'était quoi l'autre? Ton hésitation serait quoi?
4: L'araignée.
2: Ah, c'est dommage. Ah, c'est dommage. Ah, mince. Qu'est-ce qu'on fait?
1: Bah, c'est la, évidemment.
2: Bah oui, voilà. C'est la menthe religieuse. Je te fais douter, bien sûr que oui.
1: Allez, tu prends 5 points, tu passes en tête à 10, Lionel à 6. Là, tout de suite, on va écouter une petite nouveauté et il y aura bingo pour vous départager. Alex, Warren, Fever Dream. Je n'ai qu'une hâte. Non, la désannonce en anglais.
2: Fever.
1: Oui, tu vas le faire. Fever. Allez, c'est parti.

0: C'était Alex Warren et c'est pourtant pas l'épiphanie, hein. Fève Dream.
1: Fève, oh là là, mon
0: Fève Dream.
1: C'est, Fève. La, c'est l'heure de la réclame.
0: L'épiphanie, la fève.
1: Ouais, réclame,
0: vous l'avez.
1: Réclame.
0: D'accord.
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1: Nous sommes au taquet avec Lionel qui a 6, Alexandra qui a 10. Alors Lionel, dis donc, Lionel c'est un voyageur, hein. T'as été en Martinique, en Crète, en Grèce, en Espagne. Et là, ton rêve, ça serait d'aller voir le Québec et l'Irlande.
8: Oui, bien ça.
1: Pourquoi l'Irlande? Qu'est-ce qui t'attire dans l'Irlande?
8: La culture, la verdure, le paysagement total, je pense.
1: C'est magnifique l'Irlande. Moi, je l'ai fait en roulotte de cheval, c'est magnifique.
0: C'est un cheval.
8: J'aimerais bien.
1: Et oui, je l'ai fait en roulotte. J'ai fait 9 jours de roulotte, c'était super.
0: Mais pourquoi surtout?
1: Pourquoi? Bah, parce que j'aime les chevaux et l'Irlande, que c'est très beau et il a raison.
0: D'accord.
1: Voilà. Alors, afin de t'encourager, parce que. Soyons.
0: Parce qu'il en a besoin.
1: Non, pas du tout.
0: Bah, quand même, il est un petit peu en retard.
1: Il
0: y a 4 points d'écart, écoutez Madame Damido.
1: Non, alors, écoutez, Monsieur Bastien, ça suffit, vos melons nous fatiguent.
0: Hein, c'est pas de saison le melon d'ailleurs.
1: Si, on est encore en saison de melon, oui, au final. Vrai. Alors, arrêtez de dire n'importe quoi.
0: La fraise.
1: Bientôt il va nous dire que c'est la saison de la poire celui-ci. Bien, alors, mon petit chat, on a dit tout à l'heure que tu aimais Goldman, que tu l'as, tu aimes aussi David Guetta, Mylène Farmer, mais tu aimes surtout cette chanson de Goldman.

0: curation. Et alors, il est un peu comme moi. Et surtout comme mon mec qui connaît les dialogues par cœur. Ton film préféré, c'est Les Bronzés font du ski. Et il paraît que c'est ta sonnerie de téléphone.
1: C'est bien ça.
0: Alors, c'est laquelle de sonnerie? Ta ta ta ta ta ta ta ta, c'est ça que t'as?
1: Oui, celle-là, oui, voilà. Qui réveille bien.
2: Une petite réplique.
1: C'est l'univers, c'est celle-là.
0: Mais, eh oui.
2: Petite réplique.
0: Et alors, Bronzés. Est-ce que tu es comme mon mec? Tu connais absolument tous les dialogues par cœur?
1: Non, je connais pas tout, mais dès que ça passe à la télé, je regarde, voilà.
0: Bah, évidemment.
2: Bouffez-le, votre cochon, bouffez-le.
0: Vous avez de la pâte, vous avez du sucre. Voilà, bon. Mon chéri, c'est l'heure du bingo, c'est l'heure où tu vas marquer un maximum de points. Tu vas te concentrer et j'ai confiance en toi. À mon top chrono, tu auras 10 secondes pour me donner un maximum de pays qu'on appelle les pays chauds. C'est-à-dire tous les pays où majoritairement dans l'année, il fait chaud. On dit de ces pays que ce sont des pays chauds. Attention, max de pays chauds, top chrono, 10 secondes.
1: Le Brésil, le Maroc, l'Algérie, la Tunisie, l'Espagne, le Portugal, Madagascar.
0: Bon, tu m'en as donné 7. C'est magnifique, t'aurais pu me dire le Qatar, le Mali, le Sénégal, les Émirats Arabes, la Mauritanie, la Thaïlande, le Soudan. C'est magnifique, tu m'en as donné 7.
2: Alexandra.
0: Alors, Alexandrie.
2: On est en tête avec 10 points, il a 6 points. Mais là, on est au cœur du bingo, et le bingo, c'est ce qui renverse tout à la fin de l'émission.
0: Évidemment.
2: Il vaut 10 points. Qui va prendre les 10 points? Celui qui marque le plus de réponses dans son bingo.
0: Bien sûr.
2: Rappelons-nous, Valérie, combien a-t-il marqué Lionel?
0: 7.
2: Aïe, ce qui veut dire, Alexandra, que si tu ne fais pas 7, il l'emporte et il sera là vendredi. Tu n'as pas envie de ce scénario?
3: Eh bien sûr que non.
2: Tu n'as pas envie de ce scénario, on est d'accord. Tu as envie de gagner et d'être là vendredi. Voilà.
3: Eh bien sûr que oui.
2: Bien sûr. Donc, tu sais combien tu dois faire de points, t'as bien retenu? De bonnes réponses, 8, il m'en faut 8. C'est-à-dire qu'on a 10 secondes. Donc, 1 par seconde, 1,2 par seconde. Non, mais on est dans la stratégie, d'accord?
3: Oui.
2: Je te sens un peu en pression quand même, avec tous ces chiffres. Je vais te détendre tout de suite avec la musique que tu aimes. On a parlé tout à l'heure de David Guetta, on a parlé de The Weeknd, et je te souhaite de bien profiter des concerts, tu l'as dit. Mais tu aimes aussi ça. Ça fait plaisir. Et bien alors, côté film, c'est toujours bien de recommander un petit film, surtout qu'il fait chaud, il va encore faire chaud cette semaine. Les cinémas sont climatisés. Il y a Toy Story qui est sorti. T'as vu l'avant-première, toi, Valérie?
0: Ouais.
2: Et tu adores, tu vas aller le voir, tu l'as vu?
3: Toy Story, pas encore, mais ça fait partie des films que j'ai envie de voir.
2: Ah bah oui.
0: C'est magnifique. C'est
2: le
0: 5. Ça va tellement te marrer.
2: Ah, faut y aller. Allez, j'espère t'avoir un tout petit peu détendu, je ne sais pas. Je vais te demander, car voici l'heure du bingo, de marquer déjà 8 bonnes réponses. C'est ce que je te demande. En me citant un maximum de pays, les pays que l'on a l'habitude de considérer, tu l'as compris, comme des pays froids, en toute logique. Allez, top chrono, 10 secondes.
3: Canada, Suède, Scandinavie, Russie,
2: oui.
3: Danemark,
2: oui.
3: Finlande, Groenland,
0: oui.
3: Norvège.
2: Oui, c'est bien.
0: Tout, mais ça fait 5. Non, mais c'est bon. Ouais,
2: Alexandra,
0: c'est fini?
3: Oui.
2: Et alors, toutes c'est que des bonnes réponses, mais malheureusement, en 10 secondes, on n'a pas eu le temps d'en prendre 8. Quoi.
0: Non, il y en a 5. Eh oui,
2: 5 sur le chrono. Eh oui.
0: T'as compris, Lionel, que t'es avec nous vendredi en finale?
2: Ah, bravo, Lionel.
1: J'ai bien compris.
0: Voilà, tu t'es en train de nous gagner tes prochaines vacances dans un club Bellambra. Pour 2000 euros, on t'offre quand même un séjour de 2000 euros. Et puis, sinon, peut-être, tu pourras gagner la machine à café Malongo. Alexandra, bravo, tu as très bien
2: bravo
0: joué.
2: Bravo, Alexandra, j'ai apprécié.
0: Mais, Lionel, tu es mon champion, oui. Et c'est normal, car tu es marié à Valérie.
2: Oui,
0: voilà.
1: Oui, voilà.
0: Embrasse. Évidemment, embrasse Valou pour moi. À vendredi.
2: Voilà. Bonne vacances, Alexandra.
0: Bon, je remercie évidemment Céline à la réalisation, la princesse Diane à la technique, Maître Coupez au savoir, et puis notre ami Yanis au standard, Éric Bastien pour son accent anglais inimitable.
2: Fever Dream.
0: Je vous aime très fort.
2: I love you.
0: À demain.
2: I love you so much.
0: À demain.
2: À tomorrow.

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2: il est 13h.
1: Pas vrai.
2: Et là, c'est quoi?
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3: Bonjour à toutes et à tous et bienvenue dans Ma France. Avec ce coup de théâtre dans l'affaire Jubilard pour commencer, Cédric Jubilard est passé aux aveux. Il reconnaît dans un courrier le meurtre de son épouse Delphine. Une France en alerte maximale aux feux de forêt, particulièrement dans le sud. On y consacre une grande partie de cette émission. Plusieurs incendies sont en cours. On ira dans les Pyrénées-Orientales où les flammes ont parcouru plus de 4500 hectares. On entendra aussi les évacuer et puis on fera un point sur tous les incendies en cours, des feux qui perturbent également l'étape du Tour de France aujourd'hui, sans public ni caravane sur les 40 derniers kilomètres. À 13h15, on parlera de votre générosité à l'occasion du 125e anniversaire de la loi de 1901, acte de naissance des associations. Laurence Petit est notre invitée, c'est la présidente de France Générosité. Le corps de Delphine Jubilard. La question est sur toutes les lèvres après les aveux de Cédric Jubilard. Alors qu'il n'y est depuis le début de l'affaire, depuis la fin 2020 et la disparition de Delphine dans le Tarn, l'artisan de 38 ans reconnaît donc dans un courrier l'avoir tuée. Bonjour Clémence Fuléda.
4: Bonjour.
3: Alors jusqu'à ce jour, je le disais, le plaquiste avait toujours nié, Clémence.
4: Je n'ai jamais fait de mal à Delphine, je suis le coupable idéal. Voilà comment Cédric Jubilard avait conclu son procès en octobre dernier à la cour d'assises du Tarn. Mais les jurés l'avaient déclaré coupable du meurtre de sa femme et mère de leurs deux enfants. Delphine, qui a donc disparu dans la nuit du 15 au 16 décembre 2020, son corps n'a jamais été retrouvé. L'avocat du frère et de la sœur de Delphine, maître Laurent Decon, espère aujourd'hui que son corps sera retrouvé dans les jours ou les semaines qui viennent. Mais il craint aussi que ses aveux ne soient qu'une stratégie, parce que Cédric Jubilard, il faut le savoir, a changé d'avocat depuis 6 mois. Et le nouveau maître Pierre Debuisson n'a pas caché qu'il voulait reporter son procès en appel prévu le 21 septembre prochain, à partir du 21 septembre à Toulouse, qu'il voulait aussi sortir Cédric Jubilard de l'isolement où il est placé à la prison de Seyss depuis 2021, parlant de conditions de détention indignes. C'est donc à maître Debuisson que Cédric a adressé un courrier manuscrit avec ses aveux, où il se dit prêt à donner des indications sur l'endroit où il a caché le corps. Un changement majeur donc, Marine, dans sa ligne de défense.
3: Merci Clémence Fuléda. Ici, Occitanie, où se trouve le corps de l'infirmière. La question est sur toutes les lèvres à présent, direction désormais là où l'affaire a commencé il y a 6 ans, à Cagnac-les-Mines, dans le Tarn, où vivait le couple. Bonjour Romain Biteau.
5: Bonjour.
3: Alors vous êtes sur place pour ici. Comment réagit-on dans cette commune?
5: Pour tout vous dire, assez peu de monde pour s'arrêter au micro. Les quelques mots arrachés, on ne sait pas, de la part de riverains pressés de regagner leur voiture à la sortie de la pharmacie ou de la boulangerie. D'autres en ont juste assez d'entendre parler des Jubilards. En revanche, quand on s'enfonce dans Cagnac, lorsqu'on se rapproche de l'ancienne maison de la famille, les langues se délient. Les aveux, enfin, Robert, lui, n'avait aucun doute.
6: Pas étonné parce que nous avions, nous, une intime conviction en le voyant passer tous les jours quand il allait au boulot, quand il allait chercher ses gamins. Au niveau du comportement, il y a des tas de petits signes qui faisaient que ça nous laissait pantois.
5: Plus de 5 ans de doute, de suspicion refermés. Enfin, ça pesait sur la petite commune. Les aveux vont aider à passer à autre chose, me dit Émilie, 18 ans. Elle habite à quelques mètres de la maison des Jubilards.
7: Cette affaire, ça fait longtemps que Cagnac en parle. Ça fait longtemps qu'on attend des nouvelles, qu'on attend de savoir si c'est bien Cédric qui est coupable. Et c'est vrai que savoir que c'est lui, je pense que ça doit faire beaucoup de bien à sa famille, à ses proches, les proches de Delphine, de savoir la vérité.
5: Une voisine des Jubilards, choquée par les aveux, confie qu'elle demandera qu'une messe en hommage à Delphine se tienne au plus vite à l'église.
3: Merci beaucoup Romain Biteau, ici Occitanie. J'ajoute que l'avocat de Cédric Jubilard est en train de prendre la parole. Conférence de presse que vous pouvez retrouver sur ici.fr. Voilà ce qu'on pouvait dire sur ce dernier rebondissement donc dans l'affaire avec les aveux du peintre plaquiste. Dossier complet, là aussi, retrouvé sur ici.fr et sur l'appli ici.
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3: Et on ouvre ouvre le second dossier du jour consacré aux incendies. Le sud de la France en proie aux flammes. L'Union européenne, qui on l'apprend ce midi, déploie 4 bombardiers d'eau. Ces appareils arriveront aujourd'hui même depuis Chypre et la Suède pour renforcer les pompiers français autour de Perpignan. Les Pyrénées-Orientales, où on part tout de suite sur le plus important de ces feux qui s'est déclenché samedi soir à Trévillac. Bonjour François David.
1: Bonjour.
3: Pour ici Roussillon, où en est-on à l'heure où on se parle, François ?
1: Eh bien, comme c'était redouté, le feu se réactive. Après s'être calmé cette nuit, le vent s'est levé ce matin et depuis la fin de matinée, il y a d'importantes reprises dans les secteurs d'Ille-sur-Tête et de Boulle-Ternaire. La tâche est très compliquée pour les pompiers car il faut surveiller les lisières de l'incendie qui s'étendent sur près d'une vingtaine de kilomètres avec des zones parfois très difficiles d'accès. Ce midi, le préfet des Pyrénées-Orientales exhorte les 10 000 habitants qui ont été évacués hier soir dans 25 communes de ne surtout pas chercher à regagner leurs habitations. Pour l'instant, c'est encore beaucoup trop dangereux et des salles d'accueil restent ouvertes dans toutes les communes alentours. Du côté des dégâts, 3 communes sont particulièrement impactées, Ille-sur-Tête, Boulle-Ternaire et Rodez, qui ont été littéralement encerclées par le feu la nuit dernière. Rien que pour Rodez, une vingtaine de maisons ont été détruites et au total, ce sont une soixantaine de bâtiments qui ont été réduits en cendres. Les 700 pompiers toujours mobilisés s'attendent à vivre encore des heures difficiles. Quoi qu'il arrive, ce feu ne pourra pas être éteint avant plusieurs jours. C'est tout simplement l'incendie le plus destructeur dans le département depuis 50 ans.
3: Merci beaucoup François David. Ici Roussillon, vous le disiez, plus de 10 000 personnes ont déjà été évacuées dans 25 communes. Des habitants accueillis pour la nuit dans les communes alentours, notamment à Thuir, Baptiste Guillet, où certains pensent déjà à regagner leur domicile.
8: Les mines étaient très fatiguées ce matin dans la salle de la maison du citoyen où une soixantaine de lits de camp ont été installés. C'est ici qu'a tenté de dormir Hubert avec son épouse et sa fille, ce natif de Boulle-Ternaire encore marqué par les scènes de la veille.
9: J'ai 90 piges, j'ai jamais vu un feu comme ça moi. Des feux de partout, je n'ai pas compris même. Que le pays se soit embrasé aussi vite. Le moindre allumette, ça part, voilà. Il va y avoir une sacrée ardoise. Hein.
8: Dans quel état les habitants vont-ils retrouver leur village ? La question trotte dans toutes les têtes, une cinquantaine de bâtiments ont été impactés par les flammes. Odette a quitté en urgence Ille-sur-Tête en laissant une partie de ses proches sur place.
10: Tout en haut de la maison, je voyais le brasier. La peur. On a dit, on s'en va, on est parti. Mon mari non, mon fils non plus. Ils ont voulu rester là-bas, ils se sont confinés.
8: Odette qui, comme Valérie à côté d'elle, a une obsession aujourd'hui.
11: On va voir si on peut rentrer à la maison. Hein. J'ai pas envie de rester dehors encore aujourd'hui, aérer là.
10: J'ai envie de rentrer. Je veux être dans ma maison. Tant pis.
8: Et pourtant, les consignes des autorités sont très claires. Surtout, ne pas regagner les domiciles. Pour l'instant, la situation sur le front de l'incendie est très loin d'être sous contrôle.
3: Reportage Baptiste Guillet. Bonjour, colonel Jérôme Boulanger.
12: Bonjour.
3: Merci d'être avec nous ce midi. Vous êtes officier des sapeurs-pompiers, porte-parole de la sécurité civile. Et c'est vous qui procédez à ces évacuations, comme on vient de l'entendre dans le reportage. Comment se passent-elles, ces évacuations, colonel ?
12: Alors, c'est un vrai travail, finalement, avec de nombreux acteurs sur le terrain. Bien entendu, les sapeurs-pompiers sont là pour donner des consignes à la population, ainsi que les forces de l'ordre, qu'il s'agisse de gendarmes, de policiers municipaux, donner des consignes, soit pour évacuer, soit pour se confiner. L'évacuation, elle se passe... les populations évacuées, sont rassemblées dans des lieux qui sont... désignés par les communes et les maires sont des acteurs fondamentaux dans ces moments-là. Les maires, les bénévoles qui sont déclenchés par le plan communal de sauvegarde, c'est l'ensemble de ces acteurs qui permettent d'évacuer rapidement beaucoup de personnes, vous l'avez dit, 10 000 personnes évacuées. Aucune victime n'est à déplorer pour le moment sur ces feux que nous connaissons depuis quelques jours. Il faut que ce bilan reste où il en est aujourd'hui. Notre priorité principale, c'est bien la protection des populations.
3: Et comment réagissent ces populations quand elles doivent quitter leur domicile ? Elles sont compréhensives ?
12: Moi, je suis très content, si vous voulez, de voir des gens qui témoignent, parce que ce sont des gens qui sont en vie. Alors oui, ça peut être long parfois, l'attente pour regagner son domicile, etc. Mais ces personnes sont bien vivantes. Et je le répète, c'est notre principale priorité, il faut que les gens, lorsqu'on leur donne la consigne d'évacuer ou de confiner, le fassent rapidement, écouter les consignes, de manière à pouvoir se mettre en sécurité.
3: Est-ce qu'il y en a d'autres en cours? Est-ce que vous craignez pour les jours à venir sur le front de ces incendies?
12: Il n'y a plus d'évacuation pour le moment. Nous surveillons bien sûr la situation de très près. C'est la météo qui est fondamentale dans ces cas-là, notamment le vent qui a pour l'instant baissé d'intensité dans le sud de la France, mais qui risque de reprendre des forces importantes dans les prochains jours. Donc c'est ce que nous regardons. Et bien entendu, la situation, elle se fait à l'instant T, le point sur la situation, en fonction des conditions, en fonction des enjeux qui sont déterminés par le poste de commandement, par le commandant des opérations de secours. On ne le sait pas, mais il y a des officiers de sapeurs-pompiers qui travaillent à l'anticipation, qui ont une carte, qui voit à T plus une heure, plus deux heures, plus trois heures, où sera le feu, avec l'identification des enjeux principaux. Et lorsqu'il faut évacuer, bien sûr, des personnes, cela reste la priorité absolue pour nous.
3: Merci beaucoup, colonel Jérôme Boulanger, d'avoir été avec nous ce midi. Je rappelle que vous êtes officier des sapeurs-pompiers, porte-parole de la sécurité civile. 7 départements au total sont en vigilance rouge pour ce risque incendie. 11 000 hectares ont déjà brûlé en France, contre 5 700 à la même période l'an dernier, selon Laurent Nunez, ministre de l'Intérieur.
13: On a une saison des feux qui est compliquée, elle a démarré avec un mois d'avance. On a déjà un peu plus de 11 000 hectares brûlés. À la même période l'an passé, c'était 5 700. Donc voilà, une saison qui est plus importante compte tenu de la canicule, qui a rendu assez sec les végétaux. Puis il y a un contexte parfois défavorable, c'est le cas là, il y a beaucoup de vent. Donc voilà, donc un contexte compliqué. Hier, il y avait une vingtaine de feux qui étaient traités en même temps.
3: Laura Dulieu, bonjour.
14: Bonjour.
3: On vient de l'entendre, le ministre de l'Intérieur cite d'autres feux, d'autres départements qui sont sur le qui-vive, avec plusieurs départs de feux, donc aujourd'hui, incendie en cours, Laura.
14: Et dans la Drôme, d'abord, l'incendie a dit continue de progresser. 450 hectares de végétation parcourus par les flammes ce matin, elles ont franchi la ligne de crête. C'est ce que redoutaient les 300 pompiers mobilisés qui travaillent dans des conditions météo très compliquées à cause du vent, notamment. Plusieurs hameaux ont dû être évacués. En Haute-Loire, ensuite, 100 hectares ont brûlé depuis hier après-midi sur les hauteurs de Saint-Aon et Rorès. C'est au sud du Puy-en-Velay. Le trafic ferroviaire est interrompu entre Clermont-Ferrand et Nîmes. 180 pompiers sont mobilisés avec 3 engins aériens.
3: Et un peu plus au sud, dans le Gard, le feu dans la forêt de Lédenon est fixé.
14: Oui, c'est pas très loin de Nîmes. Les flammes ont parcouru 540 hectares fixés. Ça veut dire que ça continue de brûler, mais seulement à l'intérieur d'un périmètre. 300 sapeurs-pompiers restent mobilisés aujourd'hui pour éviter toute reprise du feu. D'autant que là aussi, le Mistral souffle en continu. Pas très loin de là, dans l'Hérault, 250 hectares ont brûlé à Carlancas et Levasse, dans une zone difficile d'accès. La tête de feu a été coupée par les pompiers, mais l'arrière reste toujours actif. 25 personnes ont été évacuées et mises à l'abri. Enfin, dans ce même département, l'Hérault, un autre feu s'est déclenché à Lunas-les-Châteaux. Lui, il est fixé. 20 hectares ont brûlé.
3: Merci beaucoup, Laura Dulieu, pour ici. Toutes les dernières infos sont à retrouver sur ici.fr ainsi que la situation en direct. Le syndicat des sapeurs-pompiers volontaires de France appelle aujourd'hui solennellement les entreprises de leur obligation d'obliger leurs salariés engagés comme sapeurs-pompiers volontaires afin qu'ils aillent prêter main forte sur les feux de forêt, de les libérer donc pour

0: car il n'y a même pas la caravane publicitaire. Et il y a la deuxième option choisie par Thierry et sa famille. Depuis Font-Romeu, ils ont rebroussé chemin pour basculer juste de l'autre côté de la frontière entre la France et l'Espagne.
1: Et donc, quand on a vu que c'était interdit, donc on a dit on va passer la frontière pour venir le voir ici, quoi. Parce que là-haut, on peut rien faire, tout est confirmé. C'est notre propre initiative qu'on est venu directement ici. Parce que apparemment, nos collègues, les voisins, là, ils nous ont dit qu'ils chassaient tout le monde, oui.
2: Ce matin,
1: pas hier soir. Hein.
0: Alors, une fois à Font-Romeu que l'on a traversé, on se rend compte que c'est compliqué de vérifier cette information, qu'il y a quand même quelques passionnés du Tour, mais qu'ils ne sont pas forcément chassés par les forces de l'ordre. Les policiers croisés qui nous expliquent quand même que cet arrêté n'est pas si simple que cela à faire appliquer.
2: Merci beaucoup Bruno Blonza. Je rappelle que vous suivez le Tour de France pour Ici Radio Partenaire, avec un point toutes les demi-heures à partir de 13h30. Dans ce contexte tendu où la moindre étincelle suffit à allumer un feu, hein, d'autant que la canicule fait son retour. C'est le troisième épisode en moins de 2 mois. 16 départements sont en vigilance orange, un scénario qui va se répéter. Alors aujourd'hui, plusieurs personnalités appellent à une loi d'urgence climatique. Climatologues, économistes, médecins, défenseurs de l'environnement, philosophes ou encore artistes signent une tribune dans le journal Le Monde. Pour éviter le pire, il faut arrêter complètement l'expansion des énergies fossiles et réduire immédiatement les émissions de gaz à effet de serre. Ils dénoncent une criminalité climatique, Gabin Grulé.
3: Le débat clim ou pas clim exaspère depuis plusieurs jours Claire Nouvian, fondatrice de l'association Bloom.
4: C'est pour ça qu'on a voulu remettre les choses bien en place et de demander au gouvernement d'agir au plus vite. Puisque si ce n'est pas au moment où la France est en train de cramer sur place que le gouvernement propose une loi d'urgence climatique, alors quand ?
3: Une loi pour interdire tout financement privé ou subvention à de nouveaux projets d'énergie fossile.
4: La question fondamentale, c'est de savoir si, oui ou non, on arrête d'envoyer du carbone dans l'atmosphère. Or, on continue à financer l'expansion des énergies fossiles, c'est-à-dire que on est en train d'ouvrir le robinet en grand au lieu de le fermer, ce qui est complètement, non seulement irresponsable, mais criminel.
3: Les signataires visent particulièrement l'entreprise Total Energy et le gouvernement. Ils réclament aussi la reconnaissance d'un nouveau crime, le globocide.
4: Reconnaître la responsabilité pénale de ceux qui, en toute connaissance de cause et ayant accès à toutes les informations scientifiques depuis des décennies, ont quand même fait le choix d'emmener l'ensemble de l'humanité dans le gouffre.
3: Et à la veille de la réunion par le Premier ministre d'un comité d'alerte des finances publiques, ces climatologues, médecins, économistes appellent à ne pas faire de coupes supplémentaires dans les dépenses publiques.
2: À noter que le Parti socialiste ne votera pas la motion de censure contre le gouvernement déposée par les écologistes. Nous partageons la colère contre l'inaction climatique d'Emmanuel Macron, mais les Français attendent des solutions plutôt que d'entrer dans une crise politique sur ce sujet, estime le groupe socialiste. 16 départements sont en vigilance orange canicule aujourd'hui. La carte est sur ici.fr. La FIFA a franchi une ligne rouge selon l'UEFA après la suspension en plein mondial du carton rouge infligué à l'américain Balogun après un coup de fil de Donald Trump. L'attaquant star de la team USA pourra donc jouer la nuit prochaine contre la Belgique sur le terrain. Le choc du jour oppose l'Espagne au Portugal à partir de 21h dans cette Coupe du Monde de foot. On y revient bien sûr dans quelques minutes après notre invité dans le journal du mondial.
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2: 13h17, vous écoutez Ma France. On s'intéresse à une loi qui a changé notre pays, qui a 125 ans cette année, la loi du 1er juillet 1901, qui définit ce qu'est une association. Bonjour Laurence Petit.
6: Bonjour.
2: Vous êtes la présidente de France Générosité. Merci d'être avec nous ce midi pour parler de cette loi et des associations, bien sûr, plus généralement. Alors, le 1er juillet 1901, les citoyens ont enfin pu s'organiser sans demander la permission, en quelque sorte, c'est ça ?
6: Tout à fait. C'est une loi extrêmement concrète qui est fondée sur un principe, la possibilité pour des citoyens de s'organiser pour agir ensemble en mettant en commun des moyens humains ou financiers.
2: L'expression association loi 1901 est entrée dans le langage courant depuis. Hein.
6: Oui, puis c'est tellement concret que c'est 1,5 million d'associations en France et ça marche aussi bien pour le club de foot de quartier que la Croix-Rouge française.
2: Et la France, est-ce qu'elle fait figure d'exception parmi ses voisins européens ? On a énormément d'associations.
6: On a énormément.
2: C'est un cas unique ?
6: C'est un cas unique. On a énormément d'associations en France. En fait, on concentre 40% des associations qui sont présentes sur le sol européen.
2: Et comment vous expliquez cette différence ?
6: Ben justement,
2: pour combler un vide.
6: Alors, je pense que c'est la souplesse de cette loi de 1901 qui est vraiment extrêmement importante et qui a permis permis, je veux dire, de fonctionner aussi bien pour des associations d'amateurs d'andouillettes, des associations de parents d'élèves ou des associations de solidarité. Et donc, cette

0: souplesse de fonctionnement a permis à 3-4 citoyens sur les territoires de pouvoir s'engager pour agir.
1: Sans ces bénévoles, les associations ne sont rien.
0: C'est 13 millions de bénévoles en France, effectivement. Et puis en ce moment, enfin, on a beaucoup parlé, on reparle d'un troisième épisode de canicule. Là aussi, c'est concret. Vous avez aujourd'hui la SNCM qui s'occupe de la sécurité des plages. Vous avez des organisations de féministes qui s'occupent aussi des violences faites aux femmes. On sait que ça augmente énormément dans les périodes de canicule. Et puis des organisations de solidarité qui s'occupent des personnes âgées ou en difficulté face à ce changement climatique.
1: Vous parlez d'exemples très concrets. Je vous propose d'en écouter un exemple très concret de générosité dans un contexte d'incendie. On vient d'en parler longuement. Des incendies qui ont ravagé 450 hectares de végétation à Die, c'est dans la Drôme. Les pompiers qui se battent contre les flammes depuis vendredi sont soutenus par la population. Des dons de nourriture et d'eau pour les pompiers ont même été centralisés, Clément Arnal.
2: Oui, tout est stocké au gymnase de Die. Des chariots entiers de provisions gérés par l'équipe municipale et des bénévoles. Anne-Lise, deuxième adjointe à la mairie.
3: Des caddies plein de secs, notamment des chips et puis des brioches, du sucré, du salé. On a des bouteilles d'eau, beaucoup, des packs d'eau parce qu'il nous en faudra encore beaucoup et particulièrement de l'eau pétillante. On a besoin de boîtes de thon aussi et de grandes boîtes de conserve de haricots.
2: Tout est ensuite envoyé au QG des pompiers, tout près de l'incendie. Les soldats du feu dorment dans le gymnase de Die sur des lits de camp. Certains Diois viennent leur proposer des chambres. C'est le cas de cette retraitée particulièrement émue.
4: Je suis touchée par le fait que ces hommes, ces femmes qui viennent pour limiter justement les dégâts et puis qui sont là pour lutter contre le feu.
2: Et il n'y a pas d'âge pour aider. Erwan a 13 ans. Il a passé le week-end au gymnase pour donner un coup de main.
5: Je viens de ramener des crêpes que je viens de faire à la maison pour aider les pompiers tout ça, pour qu'ils se reposent. Et puis pour qu'ils mangent.
2: De l'aide des citoyens, mais aussi des entreprises locales, des supermarchés, également des associations et des communes aux alentours. Des barnums, des frigos, des chaises, des tables et de quoi faire du café ont été envoyés sur le front de l'incendie. Et les collectes vont continuer ces prochains jours, en matinée, dans les deux supermarchés de Die. Le gymnase de la commune reste lui aussi ouvert.
1: Laurence Petit, présidente de France Générosité, notre invitée ce midi. Ça vous inspire quoi, ce reportage?
0: Moi, je trouve ça formidable. En fait, on sait que la générosité des Français, elle est très présente, elle est très rapide, elle sait se déclencher aussi, puis elle a compris aussi, elle se déclenche dans les urgences, mais elle se déclenche aussi parce qu'elle a compris les difficultés du monde associatif. Nous, on a un baromètre chaque année qui s'appelle le baromètre de France Générosité, le baromètre de la générosité. Et l'année dernière, en 2025, malgré l'inflation, malgré les difficultés, la générosité des Français, elle a progressé de 3,6%. Et donc ça, c'est très concret, c'est de l'engagement au quotidien.
1: Est-ce que ça ne vous agace pas qu'on compte finalement beaucoup plus sur la générosité des Français que sur les pouvoirs publics, que ça comble comme ça des vides?
0: Il y a une réalité, c'est que le secteur associatif aujourd'hui, il a plutôt bonne presse auprès des Français. Les Français ont confiance dans ce secteur associatif, mais le modèle, il craque. Oui. Vous avez un tiers des associations qui n'ont pas 3 mois de trésorerie devant elles. Vous avez un quart des associations qui diminuent leurs activités. Aujourd'hui, il y a de nombreuses organisations qui sont en plan social. On parle de 90 000 emplois et sur des emplois extrêmement concrets, de l'aide à domicile, des éducateurs spécialisés, des gens qui font la différence dans la vie des Français.
1: Alors, vous en appelez... Vous lancez un appel aujourd'hui?
0: Je lance un appel. Alors, je lance un appel qui est un appel aussi très positif, parce que je pense qu'aujourd'hui, les Français, ils ont confiance dans ce monde associatif, mais ils le prennent aussi un petit peu pour acquis. Et on a besoin aujourd'hui de rappeler à quel point ce monde associatif est présent dans notre vie quotidienne, quand on dépose notre enfant à l'école, quand on l'emmène à la danse, quand on a un besoin, une difficulté. Et donc, de la même manière qu'on a tapé sur des casseroles pour les soignants pendant le Covid, on appelle les Français à réaliser un défi, à dire que les associations font battre le cœur de la France.
1: Pas de démocratie sans association?
0: Pas de démocratie sans association, mais pour ça, il faut le dire, il faut le proclamer. Vous avez un site qui s'appelle La France qui se bat, et on a réalisé un défi chorégraphié avec la chorégraphe Fovoto de Danse avec les Stars.
1: Fovoto?
0: Oui, Fovoto. Et on vous invite à danser, à faire ces petits mouvements pour dire votre amour des associations et votre attachement à ce modèle.
1: Dans le détail, Laurence Petit, il y a un repli des petits dons aussi, 10 euros...
0: Alors, effectivement, il y a une évolution du paysage de la générosité. Les dons de moins de 150 euros faisaient plus de la moitié de la générosité il y a une quinzaine d'années. Aujourd'hui, la générosité se concentre beaucoup plus chez des personnes qui sont plus âgées, plus fortunées. Mm-hmm. Néanmoins, à chaque don, son action, il y a plein de possibilités pour s'engager, donner du temps, donner de l'argent, être bénévole de manière durable ou plus ponctuelle. Voilà, c'est possible pour tout le monde.
1: Si on a envie d'être bénévole, c'est quoi la marche à suivre?
0: Alors, vous avez des sites comme Espace Bénévolat, vous avez aussi la plateforme du gouvernement jeveuxaider.fr, et puis sinon plus simple, c'est de pousser la porte d'une association à côté de chez vous.
1: Tout simplement. Et puis en plus, ça permet de pas rester isolé. C'est que du.
0: C'est 80% du lien social aujourd'hui en France, hein, qui est tenu par les associations, les commerces de proximité et la vie locale.
1: Merci beaucoup Laurence Petit d'avoir été avec nous dans Ma France. Je rappelle que vous êtes présidente de France Générosité. Merci. Bonne journée.
0: Merci.
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1: La Coupe du Monde, on attaque la quatrième semaine de compétition. Ici, vous fait vivre ce mondial comme tous les jours à la même heure avec les matchs des Bleus en direct et le journal de la Coupe du Monde présenté par Bruno Salomon. Bonjour Bruno.
7: Bonjour Marine.
1: Alors on ouvre ce journal du mondial avec les qualifiés de la nuit pour les quarts de finale.
7: Allez, fin de parcours pour un pays organisateur. Le Mexique est tombé les armes à la main face à l'Angleterre. Score 3-2. L'Angleterre qui va affronter au prochain tour dans un match qui s'annonce déjà dantesque en quart de finale de la compétition. La Norvège de Erling Haaland, le géant norvégien, a inscrit un doublé et éliminé le Brésil 2-1. Erling Haaland, pour la petite histoire, qui rejoint Kylian Mbappé et Lionel Messi avec 7 buts inscrits dans la compétition. Donc, la Norvège brille et le Brésil, lui, ne verra pas les quarts de finale pour la première fois depuis 1990 et sort par la petite porte de ce mondial. C'est vécu comme un véritable drame au pays. Vous imaginez, du football. Victor Ancanro, suit la Seleção pour le média TV Globo.
8: C'est la défaite la plus marquante des trois dernières Coupes du Monde. On est très déçus. Les Brésiliens ont toujours eu l'habitude avec le Mondial d'imaginer que ça se passerait bien. Et même si nous savons que nous n'avons pas la meilleure équipe aujourd'hui, on croit toujours qu'on va se battre, qu'on sera compétitif. Le Brésil, c'est le Brésil. Dans le passé, on avait Ronaldo, Rivaldo, Ronaldinho, on a eu Romario, Bebeto. Tant de grands joueurs que les autres n'avaient pas. Et maintenant, on a de bons joueurs, mais pas assez protagonistes, acteurs. Ce sont bons joueurs qui courent, mais on paye nos problèmes de formation.
7: Et sachez que le match d'hier soir du Brésil a été le dernier en sélection de Neymar, qui a terminé en pleurs et qui a annoncé ensuite sa fin de carrière internationale.
1: Des nouvelles des Bleus. Pour qui l'élimination du Brésil, c'est plutôt une bonne nouvelle, non?
7: Oui, c'est très bien, il n'y a pas de souci.
1: De la Coupe du Monde à 3 jours du quart de finale face au Maroc.
7: Un quart de finale qui se jouera à 22h jeudi à Boston. Boston, où sont installés les Bleus. Ça tombe bien, ils n'auront pas beaucoup de déplacements à faire. Ils s'entraînent sur les terrains de l'université de Bentley. Une séance a été prévue pour aujourd'hui. Il y en a eu une aussi hier. Et en fait, toute la presse a vraiment les yeux sur Aurélien Tchouaméni, qui ne s'est toujours pas entraîné, victime d'une lésion aux adducteurs. Le Madrilène n'est pas sûr de jouer la rencontre face au Maroc.
1: France-Maroc, ce qui est sûr, c'est que ce sera à suivre sur ICI, notre chaîne YouTube, 22h jeudi avec Pierre Clément et toute la bande équipe de France, dont Nicolas Perronnet. D'ailleurs, est-ce qu'on a des nouvelles de notre reporter?
7: Et il va bien, parce que vous imaginez, si je commence à dire non, on n'a pas de nouvelles, on l'a perdu. Il a tremblé au micro avec le match face au Paraguay. Et puis Nicolas a pris les airs. Lui qui a passé ses 3 premières semaines de Coupe du Monde sur la côte est américaine, eh bien, il a traversé les États-Unis et atterri au Texas, d'où il nous a envoyé son désormais célèbre vocal.
9: Salut les amis, ça y est, j'ai enfin mis le cap à l'ouest, enfin un peu, j'ai quitté la côte est, disons, me voilà à Dallas, ou plutôt près de Dallas, à Fort Worth. Alors déjà parce que tout est un peu plus pratique, ici à 35 km de la ville, il y a l'aéroport, il y a le stade, ensuite Dallas, il n'y a rien, donc c'est vite vu, c'est vraiment la ville américaine, le downtown administratif par excellence. On se demande où sont passés les gens, en fait ils sont dans les buildings et dans les voitures. Donc voilà, ça sert à rien de s'y attarder. Et puis à Fort Worth, c'est assez sympa parce que c'est ambiance western, saloon, viande, foire à bestiaux, rodéo. Alors le site est vraiment historique. Hein. Aujourd'hui, c'est sûr, c'est surtout touristique, mais c'est quand même très sympa de se plonger dans cette ambiance-là. Et puis, je vous ai pas dit, je suis surtout ici quand même pour Espagne-Portugal. Le gros choc des huitièmes, et ça, c'est quand même la classe à Dallas. Je vous embrasse.
7: Voilà, et rendez-vous pour les suites des aventures de Nicolas Perraudet avec la Coupe du Monde. Ce sera demain dans ce journal.
1: Et puis, c'était presque attendu, Bruno. Un mondial entaché d'un soupçon assez manifeste de corruption, en tout cas d'ingérence de la part du président américain.
7: Ouais, on savait que ça arriverait, mais on attendait de savoir juste quand. Et voilà que Donald Trump est rentré dans ses œuvres, on va dire. On pose le contexte. Cette nuit, 2h du matin, 8e de finale entre les États-Unis et la Belgique pour une place en quart de finale. Jusqu'ici, tout va bien. Une rencontre précédée donc d'un coup de théâtre, puisque Folarin Balogun, meilleur joueur américain qui évolue du côté de Monaco habituellement, et il était suspendu pour cette rencontre. Eh bien, il avait un carton rouge, il ne devait pas jouer cette rencontre. Et puis là, petit coup de fil de Donald Trump à la FIFA pour dire que ce serait vraiment bien d'enlever cette suspension, ce qui a été fait grâce à l'article 27 de la loi du football. Mais bon, on n'a toujours pas compris à quoi servait cette loi 27, et surtout, ça fait réagir tout le monde dans le milieu du foot, même l'UEFA, donc l'instance européenne, a tapé du poing sur la table en disant que c'était du grand n'importe quoi.
1: Merci Bruno Salomon, on se retrouve demain.
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11: Et bonjour à tous et bienvenue, et place au direct avec cette troisième étape du Tour de France qui voit les coureurs arriver en France après deux jours passés en Espagne. 196 kilomètres entre Granollers et les Angles, ici en France dans les Pyrénées-Orientales. Une étape de moyenne montagne avec quelques premières difficultés intéressantes pour les coureurs, toujours bien évidemment, et bien le suspense pour le maillot jaune, on verra cela porté par Vingegaard, le Danois, et Thomas Coignac sur la moto. Ici, déjà pas mal de tentatives d'échapper. On en a vu quelques-unes tout à l'heure à l'image du français Mathis Lebert de l'équipe Total Energy, mais ça tente véritablement de partir. Hein.
12: Ouais, alors c'était le dernier en date, Mathis Lebert, mais effectivement depuis le départ, depuis la quarantaine de kilomètres qu'on a parcouru, beaucoup de monde essayé de s'échapper, notamment Egan Bernal, l'ancien vainqueur du Tour de France, notamment Julien Alaphilippe qui suite a été plus en difficulté, mais on sent que c'est une étape où l'échappée peut aller au bout. 90% des coureurs dans le peloton vont vouloir s'échapper. Au Total Energy, et pour l'instant, Bruno, personne n'a réussi à véritablement faire la différence, à prendre plus d'une trentaine de secondes d'avance sur le peloton.
11: On a vu également Lenny Martinez qui veut se montrer, qui vise le maillot à pois, le français de l'équipe Bahreïn. Cette étape lors de laquelle il reste 150 km, dont 40 km en France, vous savez, avec la volonté des services de l'État de ne pas voir de spectateurs, interdiction arrêtée sur le bord de la route pour l'arrivée finale ici aux Angles. Prochain point sur votre radio ici sur le Tour de France dans 30 minutes.
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Merci d'avoir choisi votre radio de proximité. Ici, c'est Fabien Hémeau. On va passer l'après-midi ensemble au programme L'Info de votre région. Nous allons suivre aussi en direct l'étape du jour du Tour de France. Et pour rythmer tout ça, de la musique qu'on aime, on va écouter Vita. Et pour tous les fans de la chanteuse, elle sera présente jeudi 16 juillet. Jeudi 16, c'est la semaine prochaine, dans un festival suisse, Sion sous les étoiles. Mais pour l'heure, on l'écoute tout de suite sur Ici, votre radio de l'été.

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1: Bonjour Laure Le Chartier.
2: Bonjour.
1: Merci d'être là ce matin. Vous êtes entré au capital d'Ipsofen, une usine qui doit produire le principe actif du paracétamol à Toulouse, principe actif qui servira pour vos médicaments. Alors l'usine Ipsofen, elle devait ouvrir cette année, mais elle vient tout juste d'obtenir l'autorisation environnementale. Est-ce que ce retard vous inquiète ?
2: Alors, l'autorisation environnementale qui a été délivrée par le préfet de région est une excellente nouvelle parce que c'est justement un gage de sérieux industriel et environnemental. Et pour nous, c'est important parce que c'est un projet d'envergure.
1: Mais c'est un projet qui prend du retard.
2: La relocalisation, c'est un processus en fait qui nécessite du temps. Donc il y a une temporalité spécifique. Et l'idée, c'est de se dire, nous, le produire en France et le fabriquer en France, c'est dans notre ADN depuis 90 ans. On fabrique 100% de nos médicaments à Agen.
1: Avec des principes actifs qui aujourd'hui viennent d'ailleurs.
2: Absolument.
1: D'Inde notamment. Donc vous croyez encore à un principe actif des médicaments 100% français, vous y croyez encore aujourd'hui ?
2: Ah, complètement, c'est une conviction profonde. On veut faire du 100% fabriqué en France de bout en bout. Et si vous voulez, très clairement, la crise Covid a montré toutes les vulnérabilités sur la chaîne d'approvisionnement. Donc il y a une urgence et même une stratégie importante à avoir pour relocaliser ces principes actifs.
1: Mais une ouverture de l'usine en 2026, parce que c'est ce qui a été annoncé, ça pour vous, ce sera fait, ce sera possible ? Il n'y aura pas de nouveau retard ?
2: Nous, on attend effectivement ce paracétamol tricolore en 2026, sachant que on a aussi un autre projet en Rhône-Alpes, puisqu'on mise sur une pluralité d'acteurs pour se fournir en paracétamol, qu'on a un projet aussi avec un chimiste qui s'appelle Séquence, et qui nous permettra d'avoir tous nos besoins en paracétamol pour nos références d'Afalgan et Ferralgan pour le marché français.
1: Alors ça a une conséquence, et vous nous l'aviez dit quand vous avez reçu en février 2024, Laure Le Chartier, vous avez dit, faudra augmenter le prix des médicaments si on les produit en France. Est-ce que les discussions avec les autorités, avec le ministère, avancent à ce sujet ?
2: Oui, c'est un impératif. Pourquoi ? Parce que aussi, s'approvisionner en France, c'est du circuit court. Donc, ça a une vertu aussi écologique. On réduit l'impact sur l'environnement. Et puis, ça valorise les territoires. Donc, ça participe de la cohésion territoriale que
1: mais ça a un prix.
2: Mais ça a un coût. Et il faut que le coût soit répercuté dans le prix du médicament.
1: Parce qu'aujourd'hui, arrêtez-moi si je me trompe, une boîte de 16 gélules de Dafalgan 500 mg, c'est 2,18 € environ. Vous aimeriez que ce soit combien demain pour que ce soit rentable pour vous, que vous ne perdiez pas d'argent ?
2: Oui, alors 2,18 € quand vous allez en pharmacie, effectivement, vous le procurez. Mais pour nous, fabricants, c'est 76 centimes, donc c'est moins qu'une baguette de pain. Donc vous imaginez une boîte de 8 grammes de paracétamol produite à Agen, on en produit 300 millions de boîtes par an, eh bien 76 centimes, donc c'est pas rémunérateur pour le fabricant. Et par conséquent, l'idée, c'est de dire, prenant en compte dans la tarification toutes les externalités positives que l'on crée sur un territoire. Donc les emplois directs, indirects,
1: donc une
2: et les investissements.
1: De combien ? 30, 10, 20 %?
2: Alors ça, c'est une négociation qu'on doit mener, mais qui prenne en compte aussi nos investissements. On investit 17 millions d'euros par an dans notre outil industriel pour être à la pointe du savoir-faire français qu'on exporte dans plus de 60 pays. Donc ça doit être reconnu en fait dans la régulation du médicament.
1: Et vous avez aussi à UPSA 1600 collaborateurs. Vous êtes le premier employeur du Lot-et-Garonne. Deux sites de production, deux sites de distribution près d'Agen. Merci Laure Le Chartier. Vous êtes directrice de l'accès au marché, notamment d'UPSA. Bonne journée.
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1: C'était Zao de Sagazan avec la Symphonie des éclairs sur votre radio ici. Bel après-midi, merci d'être avec nous. Dans un instant, les infos de 14h. On va faire un point également sur l'étape du jour du Tour de France. Ici, c'est la radio officielle du Tour. Mais avant, on retrouve la voix de Daniel Balavoine avec Sauver l'amour. Bel été.
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1: Merci d'avoir choisi votre radio ici, il est 14h. 14h, c'est l'heure de retrouver toute l'info en France et dans le monde en 90 secondes avec Marine Le Génie.
2: Cédric Jubilard est disposé à collaborer entièrement avec la justice. Son avocat vient de tenir une conférence de presse après les aveux de son client. Il reconnaît avoir tué en 2020 son épouse Delphine, dont le corps n'a jamais été retrouvé, et réserve tous les détails à la justice, assure son avocat Pierre Debuisson, qui estime par ailleurs impossible la tenue du procès en appel prévu en septembre. Cédric Jubilard avait été condamné en octobre dernier à 30 ans de réclusion criminelle. L'Union européenne déploie 4 avions bombardiers d'eau dans le sud de la France, où les pompiers luttent contre plusieurs feux, notamment dans les Pyrénées-Orientales, où plus de 4600 hectares ont brûlé. 16 personnes sont légèrement blessées. Les incendies qui perturbent la troisième étape du Tour de France dans les Pyrénées-Orientales aujourd'hui. Le directeur du Tour, Christian Prudhomme, appelle le public à ne pas venir sur des routes. La préfecture a déjà interdit l'accès au public dans les 44 derniers kilomètres de l'étape, dont l'arrivée est prévue à la station des Angles. Le site impots.gouv.fr n'est pas adapté aux usagers en situation de handicap. L'ARCOM met en demeure le ministère de l'Action et des Comptes Publics et lui demande donc de répondre aux exigences d'accessibilité. C'est aux instances sportives, pas aux politiques, de décider des règles. Voilà ce que dit l'Union européenne après l'intervention directe de Donald Trump auprès de la FIFA pour faire annuler le carton rouge d'un joueur africain en plein mondial.
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3: Sur les routes du Tour de France, encore en Espagne, pour à peu près 80 kilomètres avant 40 derniers kilomètres sur le sol français. Troisième étape partie de Granollers, un petit peu plus tôt dans la journée, aux alentours de midi et demi, pour rejoindre les Angles, ici dans les Pyrénées orientales. Beaucoup de tentatives pour prendre la bonne échappée au moment où Paul Sexas s'arrête probablement pour la petite pause pipi, comme l'on dit. C'est redevenu un petit peu plus calme dans le peloton. On a vu beaucoup de coureurs s'arrêter sur la droite de la route. En tête de course, nous avons 4 échappés, dont le français Matteo Verchère de la Total Energy, un groupe de poursuivants intercalé à 15 secondes. Et le peloton à 1 minute 15 désormais de la tête de course, le peloton avec le maillot jaune Vingegaard. C'est peut-être la bonne échappée, celle-ci, on verra. En tous les cas, l'écart est en train de se creuser en tête de course. Prochain point sur le Tour de France, sur votre radio ici, dans 30 minutes.
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5: La météo pour cet après-midi, c'est du soleil, évidemment, jusqu'au soir, et de la chaleur qui s'est installée très vite à la mi-journée, pour atteindre entre 36 et 39 degrés, 37 degrés à Montauban et Aurignac, 38 degrés à Toulouse, Cazères et Saint-Sulpice, 39 degrés à Albi et Castres, des températures localement bien au-dessus des valeurs de saison. De la chaleur donc jusqu'au soir, et le mercure qui devrait grimper encore un peu plus dans le courant de la semaine.
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0: C'était le groupe anglais Soft Cell sur votre radio. Ici, c'est Fabien Emo. On passe l'après-midi ensemble avec encore un joli programme. Dans un instant, on écoute trois chansons françaises à la suite. Mais avant, mon top 3 de l'été. La SNCF a dévoilé il y a quelques semaines le classement des objets les plus insolites retrouvés dans les trains. En troisième position, on retrouve une robe de mariée. Deuxième place pour une urne funéraire. J'espère qu'elle était vide, sinon il faut un billet pour la personne à l'intérieur. La loi, c'est la loi. Et sur la première marche du podium, des objets oubliés dans un train, une prothèse de jambe. Alors soyez vigilants, c'est l'été, on n'oublie rien. Comme nous, on n'oublie rien, comme promis. Voici les trois chansons françaises à la suite. Patricia Cass, Florent Pagny et William Scheller.
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0: Et c'était Patricia Cass, Mademoiselle chante le blues. Merci d'être avec nous ici sur votre radio de l'été. Et tout de suite, un point complet sur le Tour de France.
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3: Depuis les routes espagnoles pour encore eh bien une cinquantaine de kilomètres avant de basculer en France. C'est la troisième étape du Tour de France entre Granollers en Espagne et les Angles dans les Pyrénées orientales. Et après deux heures de course, peut-être la bonne échappée, 18 coureurs en tête qui comptent 3 minutes 10 d'avance sur le peloton maillot jaune. Parmi ces 18 coureurs, il y a 4 Français, Baudin, Delbove, Braz Afonso et Prodhomme, un équipier de Paul Sexas. La moto ici avec vous, Thomas Coignac, juste derrière les échappés. On a l'impression, Thomas, après plusieurs tentatives jusqu'à présent, que c'est peut-être la bonne.
4: Ah, ça y ressemble, hein, effectivement, Bruno. Vous l'avez dit, beaucoup de tentatives. Ça a été la guerre, hein, pour la créer, cette échappée. Il y a eu des attaques dans tous les sens pendant la première heure et demie de course. Et là, donc, ces 18 hommes qui se sont fait la malle. Ils étaient 19. Il y avait Egan Bernal, l'ancien vainqueur du Tour avec eux, mais il a été retardé par une crevaison et il s'est relevé. Il a été repris par le peloton. À noter qu'à l'heure où on se parle, Bruno, il y a un Français qui est maillot jaune virtuel, puisque le mieux classé dans cette échappée, c'est Alex Baudin, le Savoyard de l'équipe IF Education, alors qu'on rentre dans la localité de Ripoll, toujours en Catalogne, côté espagnol. On vient de sortir de la zone de ravitaillement.
3: Alex Baudin à 1 minute 07 du maillot jaune au départ de cette troisième étape, effectivement, alors que le peloton est à 3 minutes et 12 secondes. Il reste encore un peu moins de 104 kilomètres avant de rallier les Angles dans les Pyrénées orientales. Thomas Coignac sur la moto, ici piloté par Céline Guéribi. Le prochain point sur votre radio ici, prochain point Tour de France dans une demi-heure.
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5: Les rendez-vous ciné plein air de la Cinémathèque de Toulouse approchent et une grande distribution de lunettes pour l'éclipse du 12 août vendredi.
1: Sylvain Lecas.
5: Tous les étés, la Cinémathèque de Toulouse est heureuse de vous accueillir dans sa cour pour vous proposer des projections de films à la fraîche. À partir de mercredi soir, 44 films vous sont proposés du mercredi au dimanche avec de grands classiques du cinéma, E.T., 12 hommes en colère, Erin Brockovich, mais aussi des films plus récents, Un ours dans le Jura ou encore En fanfare. Un large choix de films tout public, mais il y a aussi des films pour les plus grands parce que ça fout les miquettes. Là encore, vous réservez vos places en ligne pour ce ciné plein air sur le site lacinémathèquedetoulouse.com. Et puis le mercredi 12 août, ce sera l'éclipse totale de soleil qu'on verra à Toulouse avec une éclipse visible de 19h31 à 20h26. Attention, il vous faut des lunettes spéciales certifiées ISO 123-12-2. Bref, ici Occitanie vous offre ces lunettes pour l'éclipse du vendredi 12 août. Ce sera vendredi de 9h à midi sur le parvis devant la gare Matabiau à Toulouse.
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0: Merci d'avoir choisi votre radio ici. Dans quelques minutes, les infos de 15h. Mais avant, de la musique pour vous accompagner dans votre lundi après-midi. Au menu, Sting, Céline Dion, qui sera de retour en France à la rentrée pour une série de concerts à Paris. Et dans un instant, le patron, on écoute Johnny Hallyday avec quelque chose de Tennessee. Magnifique chanson écrite par Michel Berger. Très bel après-midi.
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1: Merci pour votre fidélité à votre radio ici, il est 15h. 15h, c'est l'heure de retrouver toute l'info en France et dans le monde en 90 secondes avec Marine Legénie.
2: Les pompiers continuent de lutter contre l'incendie dans les Pyrénées-Orientales. Plus de 4600 hectares ont été parcourus par les flammes. 16 personnes sont légèrement blessées. L'Union européenne envoie 4 avions bombardiers d'eau. L'étape du Tour de France est perturbée avec l'interdiction du public sur les 44 derniers kilomètres avant l'arrivée aux Angles. Ailleurs en France, d'autres feux sont en cours, notamment dans la Drôme, la Haute-Loire et l'Hérault, où plusieurs personnes ont été interpellées hier, soupçonnées d'avoir volontairement provoqué plusieurs départ de feu. La tenue du procès en appel de Cédric Jubilard, jugé impossible en septembre par son avocat après les aveux de son client. Cédric Jubilard reconnaît 5 ans plus tard être à l'origine de la disparition de son épouse Delphine, dont le corps n'a jamais été retrouvé. Il est disposé à collaborer entièrement avec la justice, assure son avocat. En Île-de-France, plus de 2 millions de personnes sont en attente d'un logement social. C'est la première fois que ce seuil symbolique est franchi. Le nombre de ménages demandeurs d'un logement social a augmenté de 5% en un an. La polémique ne faiblit pas après l'intervention directe de Donald Trump auprès de la FIFA pour faire annuler le carton rouge d'un joueur américain en plein mondial de foot. L'UEFA dénonce une décision inédite, incompréhensible et injustifiable. L'équipe des États-Unis affronte la Belgique la nuit prochaine en 8e de finale. En rugby, enfin, le 15 de France va devoir se passer de Damien Penaud pour la fin du championnat des nations. L'ailier de l'UBB s'est blessé lors du match contre les All Blacks samedi, perdu de justesse par les Bleus qui affronteront l'Australie samedi à Brisbane.
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3: En direct de la 3e étape entre Granollers en Espagne et les Angles pour ce retour en France dans les Pyrénées-Orientales. Après désormais l'échappée qui a pris forme à 85 km de l'arrivée, 1 minute et 41 secondes d'avance pour les 18 hommes. Donc en tête, 1 minute et 41 secondes d'avance sur le peloton maillot jaune. Parmi ces 18 hommes, il y a 5 Français, Delbove, Vercher, 2 hommes de la Total Energy, Braz Afonso de la Groupama FDJ et Prodome de la Decathlon CMA CGM, et Alex Baudin de IF Education qui lui pour le moment, mais vu comme le peloton est en train de revenir, puisque les minutes sont en train tout simplement, cet écart, de se réduire, il est encore pour le moment maillot jaune virtuel, mais on voit un peloton en file indienne avec notamment tout à l'heure on a vu les équipiers et un équipier de Pogacar rouler pour réduire cet écart, alors que les hommes de tête se dirigent petit à petit vers le col de Tozès. Prochain point.
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5: La météo pour cet après-midi, c'est du soleil évidemment jusqu'au soir et de la chaleur qui s'est installée très vite à la mi-journée pour atteindre entre 36 et 39 degrés, 37 degrés à Montauban et Aurignac, 38 degrés à Toulouse, Cazères et Saint-Sulpice, 39 degrés à Albi et Castres, des températures localement bien au-dessus des valeurs de saison. De la chaleur donc jusqu'au soir et le mercure qui devrait grimper encore un peu plus dans le courant de la semaine.
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0: C'était The Weeknd pour accompagner votre lundi après-midi sur votre radio ici. Merci d'être à l'écoute. C'est Fabien Hémot pour vous accompagner toute la journée. Et devinez, tiens, quel est mon chiffre préféré? C'est le 3, car dans un instant, on retrouve 3 chansons françaises à la suite. Et j'ai mon top 3 de l'été. J'ai le top 3 des parfums de glace préférés des Français. Et franchement, c'est très classique. En 3e position, on retrouve le goût café. 2e place pour le chocolat. Et le parfum préféré des Français, c'est la vanille. Voilà, il faut savoir qu'en France, nous consommons 6 litres de glace par an et par personne. C'est ce qui s'appelle un top 3 rafraîchissant. Qu'est-ce que vous voulez que je vous dise de plus? Allez, maintenant, on va se rafraîchir les oreilles avec les 3 chansons françaises à la suite, comme promis, au programme France Gall, Jean-Louis Aubert. Et on commence avec Jane Birkin, ex-fan des 60s.
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0: on va retrouver les infos pratiques près de chez vous. Et nous allons également vivre en direct cette troisième étape du Tour de France, étape de montagne aujourd'hui. On fait le point dans un instant.
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3: Le peloton dans la principale difficulté de cette troisième étape entre Granollers en Espagne et les Angles pour ce retour en France du peloton de la Grande Boucle, les Angles dans les Pyrénées orientales. Il reste 70 kilomètres, un petit peu plus, et pour le moment trois hommes en tête, le Français Matteo Verscher qui est bien présent même si il éprouve quelques difficultés par moment. Il est en compagnie d'un Espagnol, Garcia Pierna, et d'un Belge, Van Mekelen, les échappés qui ont réussi à prendre quelques longueurs d'avance sur un autre groupe intercalé avec également la deux Français, Baudin également Prodhomme. Mais le peloton maillot jaune est à 2 minutes exactement sur la moto ici. Thomas Coignac, vous êtes en haut de ce col de Tozès.
4: Oui, exactement. Et je peux vous dire que là, ça y est, on la retrouve, cette ambiance montagne sur le Tour de France. Le premier véritable col classé en première catégorie. Beaucoup, beaucoup de monde au sommet du col avec plusieurs rangées de spectateurs et la couleur du jour, les couleurs du jour, le sang et l'or, les couleurs du drapeau catalan. On en a vu beaucoup depuis le début de cette troisième et dernière étape en Catalogne. Le groupe d'échappés, ils étaient 18, a complètement explosé dès les premières pentes de ce col de Tozès. Après l'attaque de l'Espagnol Raúl García Pierna, Espagnol de la Movistar, qui courait pour une équipe française l'année dernière, l'équipe Arkea. Et puis au courage, Matteo Verscher et Vlad Van Mechelen, le Belge, sont revenus sur les pentes de ce col de Tozès.
3: Le peloton à 2 minutes de la tête de course, un écart qui grandit désormais après être passé sous les 2 minutes. Ce col de Tozès, 9 km à 6,5% de moyenne. Prochain point dans 30 minutes sur ICI.
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5: Convive Viencia fait étape avec Vive Demain et la 8e saison d'Étoiles du Château à Pincegueul.
6: Sylvain Leca.
5: Aujourd'hui, c'est une journée de liaison pour la péniche tourmente, la scène flottante du festival Convivencia qui part avec Vive pour le concert de demain, mardi 7 juillet. Comme d'habitude, les concerts sont gratuits dès 20h15 avec Youngs and the Wonder Tambour qui explore les musiques jazz, groove et samba. Et puis à 21h30, découvrez l'afro-folk Wagogo de Tanzanie avec le duo de Zawa's Queens, issus du peuple Gogo avec leur musique qui est une célébration de la vie. Convivencia avec Vive, c'est demain soir. Pour sa 8e édition, l'Étoile du Château avec le cinéma VO de Muret et leur projection en plein air dans la cour du château de Pincegueul attaque très très fort. Pour la première soirée, il vous invite à la projection du film Michael. En attendant la nuit, il vous offre un concert de musique soul, funk, pop avec le groupe Upright, une référence régionale en la matière à partir de 19h. Réservez vos places sur le site dédié l'étoiledouchâteau.fr.
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0: Merci d'avoir choisi votre radio ici. On passe ce lundi après-midi ensemble. Info locale, musique, bonne humeur, on s'occupe de tout. Dans un instant, les infos de 16h avec entre autres un point Tour de France, car ici, c'est la radio officielle du Tour. Mais en attendant, la bande-son de votre été, elle est ici avec Julien Clerc, Gauvin Serres et Desri. Bel après-midi sur votre radio.
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1: Merci d'avoir choisi votre radio ici, il est 16h. 16h, c'est l'heure de retrouver toute l'info en France et dans le monde en 90 secondes, avec vous, Marine Legénie.
2: Les violences sexuelles enregistrées en France ont augmenté de 77% au mois de juin. C'est ce que révèlent les statistiques du ministère de l'Intérieur. Une hausse impressionnante qui s'explique, selon le ministère, par l'affaire Liana. D'une part, policiers et gendarmes ont accéléré la qualification de certaines infractions en attente. D'autre part, l'affaire Liana peut avoir encouragé certaines victimes à porter plainte, selon le ministère. Delphine Jubilard a bien été tuée par son mari lors d'une énième dispute conjugale. C'est ce qui ressort des aveux de Cédric Jubilard, écrit dans une lettre envoyée à son avocat Pierre Debuisson, qui précise que Cédric Jubilard est disposé à collaborer entièrement avec la justice, notamment pour retrouver le corps de Delphine Jubilard disparue en 2020. Quant au procès en appel prévu en septembre, sa tenue est impossible selon l'avocat. Plusieurs personnes interpellées dans l'Hérault, soupçonnées d'avoir volontairement déclenché plusieurs départs de feu dans le département, alors que les pompiers luttent en ce moment contre plusieurs incendies dans le sud de la France, dans la Drôme, mais aussi dans les Pyrénées-Orientales, où plus de 4600 hectares ont déjà brûlé. 16 personnes sont légèrement blessées. À l'Assemblée nationale, les députés socialistes ne voteront pas la motion de censure défendue par les écologistes et les insoumis, qui reprochent au gouvernement sa gestion des canicules et notamment d'avoir aggravé la vulnérabilité du pays en coupant des budgets. En Seine-et-Marne, un sous-traitant de la SNCF a été cambriolé ce week-end pour un préjudice estimé à 250 000 euros. Ça s'est passé à Montreux-Fautionne, dans les locaux de l'entreprise Sphéris. Les cambrioleurs ont volé des câbles, du matériel électronique ainsi que des véhicules.
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3: Avec le point sur cette troisième étape, longue de près de 196 kilomètres, il en reste 45 exactement. Dans 2 kilomètres, on entre en France après être parti de Granollers en Espagne à la mi-journée. Le peloton avec 6 hommes toujours en tête qui résistent face au retour du peloton. Parmi ces 6 échappés, il y a 3 Français. Baudin, il y a également Prodhomme et Matteo Vercher. Mais derrière, ça roule très fort, notamment avec les équipiers du grand favori de ce Tour de France, Pogacar. Ils sont en file indienne pour tenter de réduire cet écart. Pogacar qui est deuxième pour le moment du classement général, à 6 secondes du maillot jaune Vingegaard, que l'on a vu manifestement assez à l'aise, en train de faire des coucous, des bisous à la caméra il y a quelques instants, en train de se ravitailler également, de s'asperger. Il fait très chaud sur les routes du Tour. À tout à l'heure, 30 minutes pour le prochain point.
1: Ça n'aura échappé à personne. La chaleur est de retour dans le Midi toulousain. Le Lot et le Lot-et-Garonne sont placés en vigilance orange canicule, mais les températures sont très élevées sur l'ensemble du territoire. 39 degrés pour les maximales cet après-midi à Auch et Montauban. Cette nuit, c'est justement dans le Lot et le Lot-et-Garonne, ainsi qu'à Toulouse, qu'il va faire chaud, avec des températures qui ne vont pas descendre en dessous des 25 degrés avant 4-5 heures du matin. Et demain, on devrait atteindre les 40 degrés sur une partie de la région, à Haute-Rive, Castelnaudary et Albi notamment. Alors, direction le robinet, la bouteille d'eau, ce que vous voulez, mais on boit au moins 1,5 litre d'eau par jour.
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1: Ici Occitanie vous accompagne tout l'été. On vous fait vivre des moments de sport avec le Tour de France, le foot, des moments d'info avec toutes les actus locales du Midi Toulousain et des moments souvenirs peut-être avec ce titre de Goldman.

0: 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Jean-Jacques Goldman sur votre radio, ici Occitanie.
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0: Des bons moments en musique avec vos chansons préférées, des bons plans aussi pour les vacances dans le midi toulousain. Voilà ce qu'on vous propose dans ce 16-19 tout l'été avec Ici Occitanie. On fait le point sur l'étape du jour aussi côté Tour de France dans quelques minutes. Mais d'abord, un point sur le ciel. Allô papa ? Tango Charlie ? Quelle drôle de manière de communiquer. Voyons, Gilles Ménétrier d'Aéroscopia est avec nous pour s'intéresser au monde des étoiles, car Toulouse, c'est la capitale du ciel. Hein. Donc Angèle, c'est vrai qu'on communique de manière étrange entre pilotes et avec la tour de contrôle.
2: C'est vrai qu'on a tous déjà entendu Alpha, Bravo, Charlie dans un film d'action. Derrière ce petit côté hollywoodien se cache un outil fondamental. C'est l'alphabet aéronautique, un code phonétique utilisé partout dans le monde qui assure la bonne compréhension entre deux personnes qui communiquent par radio. Pilotes, contrôleurs aériens, personnel au sol, équipe de secours, tous utilisent ce langage commun pensé pour traverser le bruit, les accents et les interférences. Mais alors d'où vient cet alphabet ? Eh bien, il faut remonter au commencement de la radiotéléphonie. Au début du XXe siècle, les premières transmissions radio sont de mauvaise qualité. On y entend du souffle, des grésillements, des distorsions. Impossible de distinguer l'annonce d'un A ou celle d'un P. En 1927, l'Union internationale des télécommunications, l'ITU, propose un premier alphabet phonétique international composé de noms de villes. Amsterdam, Baltimore, Casablanca. Mais c'est pas tout à fait ça. Alors, après la Seconde Guerre mondiale, deux organisations se mettent au travail. L'OACI, l'Organisation de l'Aviation Civile Internationale, cherche à standardiser les communications aériennes civiles. L'OTAN, de son côté, cherche un alphabet robuste et commun à toutes ses forces militaires. D'abord, chacun teste ses propres listes. Puis, au fil des années 1950, après une série d'essais linguistiques et acoustiques, se forme un consensus. L'OTAN adopte officiellement un alphabet en 1956 et l'OACI l'entérine la même année pour l'aviation civile. L'alphabet universel est donc créé.
0: Et alors pourquoi ces mots précisément ?
2: Eh bien parce qu'ils sont distincts. Ils sont résistants au brouillage et faciles à prononcer, même pour des locuteurs non anglophones. Certaines lettres sont particulièrement risquées. Le B et le D, le M et le N, le F et le S. Remplacez-les par Bravo, Delta, Mike, November, Foxtrot, Sierra. Et toute confusion disparaît. D'autant que les lettres côtoient parfois des chiffres. Si je dois dire D et 2, pas évident. Eh bien, j'annoncerai plutôt Delta 2. Et là, pas de doute possible, parce que les sonorités sont différentes. C'est une sorte de filet de sécurité linguistique.
0: Merci Angèle, qu'on retrouve chaque jour à cette heure-ci pour les coulisses de l'aéronautique, les métiers et les infos insolites. On profite de la musique, buvez de l'eau, c'est important en ce moment. On pense à nos coureurs d'ailleurs sur la route du Tour de France qui ont chaud. On fait le point sur l'étape d'ailleurs dans quelques minutes. Mais d'abord, on n'oublie pas la musique et un verre d'eau. Hop, hop, hop, on boit un petit verre d'eau.

J'espère que vous avez profité de la musique pour boire un petit verre d'eau. Hein, on le disait, forte chaleur, c'est voilà, alerte vigilance orange canicule. L'ensemble du Midi Toulousain est d'ailleurs sera d'ailleurs placé en vigilance orange demain toute la journée. Aujourd'hui, on compte déjà 40,2 degrés à Lézignan-Corbières. Donc, on attend la nuit, voire le petit matin, pour ouvrir les volets, pour laisser passer l'air dans la maison. Et en attendant, on boit de l'eau, beaucoup d'eau. On rappelle qu'il est recommandé de boire minimum 1,5 litre d'eau par jour. Merci d'écouter Ici Occitanie cet après-midi. On aime la musique, mais on aime aussi rigoler. Dans 5 minutes, on se plonge dans les archives de l'humour d'hier et d'aujourd'hui, avec Franck Dubosc notamment. Mais d'abord, on le disait, la musique. Élie Mitchell tout de suite.

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0: Le cimetière des éléphants, Eddie Mitchell. On remonte le temps quand vous étiez des tout petits enfants avec Fred Ballard dans l'humour en tube. Et vous allez voir que certains humoristes n'ont jamais grandi.
1: Ah mais moi attends, dès que j'ai commencé à marcher, j'ai refusé de mettre des couches. Ah non, pas caca dans les couches. Ah non, tu rigoles ou quoi? Pas de couches. Attends, ça te fait un cul comme ça, tu marches comme ça. Jennifer Lopez après 3 heures d'équitation. Non.
2: C'est vrai qu'on aurait pu s'en douter. Hein. Franck Dubosc n'est pas un véritable adulte. Tout petit déjà, dans le genre nourrisson poilant, il en tenait une couche.
1: J'avais trouvé la combine, vous savez ce que je faisais? Je faisais caca derrière mon coffre à jouets. Et puis je m'essuyais avec les rideaux de ma chambre en velours. C'était doux, c'était tout doux. Jusqu'au jour où ils m'ont supprimé le coffre à jouets. Pas grave, je suis allé faire caca derrière le canapé, dans le salon. Sauf que dans le salon, on n'avait pas de rideaux. C'était des stores à lamelles.
2: Bah maintenant on sait pourquoi Franck Dubosc avait des fesses rouges, hein, et on comprend mieux pourquoi il a passé son existence à faire le clown. Il est tombé dans la marmite du LOL très tôt, à même pas un an, 10 mois peut-être. D'ailleurs, on devrait continuer à compter en mois l'âge de certains adultes, hein.
3: Et quand t'es tout petit, c'est les mois. Il a 24 mois, bah c'est 2 ans. Tu peux pas me ramener, moi, dire bonjour, j'ai 360 mois. Non, le menu enfant n'est pas disponible pour vous, monsieur. 360 mois quand même. Je suis un grand enfant.
2: Eh ben ça y est, on l'a trouvé, le secret de la jeunesse éternelle. Exit le Botox, on compte notre âge en mois. Et tout de suite, on retrouve une peau de bébé. Avec Adèle Fugazzi, un bon fou rire pour se dérider la face et se galber la fesse. Ça vaut tous les bistouris.
0: Et merci Fred Ballard, on vous retrouve demain à la même heure pour l'humour en tube. Ici Occitanie. Et le petit point Tour de France au plus près des coureurs, c'est juste après Manon Lisa. C'est l'histoire.

0: Manon Lisa, le petit pêcheur. Troisième étape du Tour de France, particulière aujourd'hui puisque les coureurs pédalent à huis clos. On fait un point tout de suite sur la course.
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3: Ah, quoi de mieux que deux Français en tête de cette troisième étape du Tour de France au moment où la grande boucle revient sur notre territoire après deux jours et demi en Espagne. C'est la troisième étape entre Granollers et les Angles dans les Pyrénées orientales. On est à 30 km pile de l'arrivée et pour le moment, Nicolas Prodhomme est là, le Savoyard en tête avec à ses côtés. Alex Baudin est en tête, le Savoyard avec à ses côtés, eh bien, un autre compagnon d'échappée tout à l'heure qui est toujours présent, c'est Nicolas Prodhomme. Il compte 1 minute 13 d'avance sur le peloton maillot jaune emmené par l'équipe UAE de Tadej Pogacar. Il y a des poursuivants intercalés à une trentaine de secondes. Les hommes de tête, Thomas Coignac, vous qui êtes sur la moto ici, sont dans l'ascension du col du Calvaire, col de troisième catégorie. Deux questions à vous poser, Thomas. Fait-il toujours aussi chaud? Les hommes de tête sont-ils en train de bien s'entendre? Y a-t-il du monde sur la route aussi? Parce qu'on sait, sur les 40 derniers kilomètres, il ne doit pas y avoir de monde sur les bords de la route.
4: Alors, vous avez trois questions, finalement.
3: Oui, trois questions.
4: Je vous dis qu'il y a du monde sur la route, effectivement, que ce soit dans les villages. On est passé tout à l'heure à Ur, on vient de passer à Targasson. Et là, il y a du monde, évidemment, devant les habitations. Et puis même dans ce col, parce qu'en fait, il y a des camping-cars, des gens qui étaient probablement arrivés hier avant que la décision ne tombe, ou depuis plusieurs jours. Eh bien, ils sont toujours là. Du côté de la chaleur, 30 degrés, alors qu'on est quand même à 1600 mètres d'altitude à Targasson. Donc c'est peut-être ça qui donne son nom au col, qui fait que c'est un calvaire de le monter, parce qu'il n'est pas si difficile, mais sous 30 degrés, c'est plus compliqué. Et puis les deux hommes de tête, Alex Baudin, Nicolas Prodhomme, qui s'entendent parfaitement bien, eux qui étaient encore coéquipiers chez l'équipe Decathlon à G2R l'an dernier.
3: Exactement. Prochain point sur votre radio ici, dans 30 minutes désormais.
0: Dans 30 minutes pour l'arrivée du Tour de France. Merci. On fait un point sur le trafic car un véhicule est en feu sur la route dans le sens Narbonne-Toulouse. En direction de Toulouse, donc juste avant Villefranche-de-Lauragais sur l'autoroute, un véhicule a pris feu. Et puis en gare de Toulouse, Matabio, plusieurs retards sur les trains. Entre 40 et 1h20 de retard sur la plupart des trains qui devaient arriver avant 16h30. Toutes les infos sont sur le site de la gare de Toulouse, Matabio.
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0: Allez, détente, pause. Les embouteillages, la chaleur, ça plombe, ça fatigue. Alors, on pense plus à rien. On écoute Ici Occitanie. C'est un super remède pour se détendre, pour se remonter le moral. Surtout là, maintenant, car Laurent Voulzy nous accompagne en ce premier jour de vacances scolaires. Le soleil donne. Oui, surtout en ce moment. Il donne beaucoup le soleil dans le midi toulousain. Et d'ailleurs, restez prudents. De l'eau, de la fraîcheur et des volets fermés, s'il vous plaît.

0: Eh ben c'est peut-être la musique qui a l'intro de violon la plus connue, ça. Tous les jours, à 7h06, sur votre radio ici Occitanie, dans Quesaco, Jérôme Delbès nous donne une leçon d'occitan. Adi Chats.
1: Et Adi ou Mulodi ou. Hier soir, j'étais invité à dîner chez des amis. Alcir, eri kubidat per soupa en sodamit. Au passage, le dîner se dit en occitan, le soupa, c'est-à-dire le souper. Bref, j'étais heureux de retrouver ce couple d'amis. David et Nathalie. Le repas était copieux. Eri sadoul koufle à la fidèle repais. J'étais repu à la fin du repas. Justement, après avoir terminé de manger, mon ami David a dit « Et maintenant, on plie la table.
0: » Attendez, Géraud, on plie la table ça veut dire quoi?
1: Et ça veut dire « débarrasser ». À la base, Brémondé, parmi nos auditeurs, je suis sûr que certains ont déjà entendu « on plie la table au moment de débarrasser ». Ce qui peut paraître bizarre ne l'est pas tellement. Je m'explique. « El lingo nostro », débarrasser la table, peut se dire « plega la tavola », »,« plega », qui signifie « plier ». La langue occitane étant parlée depuis plus longtemps que le français, l'expression « plega la tavola », »,« plier la table », est restée.
0: Et il existe une autre manière de le dire?
1: Bon. C'est pour dire l'étabé, leba la taolo. On peut dire également en occitan, leba la taolo. C'est mot pour mot, lever la table. Et oui, à la fin de repas, vous pouvez plier ou lever la table. Finalo, à la fin de ce délicieux repas, j'ai fait remarquer, à mon avis, David, qu'il parle occitan sans le savoir. Et me podes creire, es palusul. Et vous pouvez me croire, il n'est pas le seul. Adicias et tenesbus fiers. Portez-vous bien.
0: Eh bien, merci Géraud. C'est noté. Désormais, on pliera la table. Et on vous retrouve tous les jours à 7h06 dans Quesaco. Du tango de partout, à Toulouse. Notre invité vient nous présenter dans 3 minutes Tango Postal. C'est le festival international de tango qui investit toute la ville rose. Peut-être que vous voyez chaque année des gens danser le tango mystérieusement Place Saint-Pierre. Eh bien, c'est ça. C'est le festival Tango Postal qui propose près de 80 événements pendant 10 jours dans toute la ville. Notre invité est membre de l'organisation de ce festival. On en parle avec lui juste après. Une chanteuse, alors donnez-moi son nom. Elle a une grosse coupe de cheveux et une frange tellement importante qu'on voit plus ses yeux. Vous l'avez? Ah bah c'est Sia, bien sûr.

0: Sia Guimilov sur votre radio ici Occitanie. Si vous avez l'habitude de passer Place Saint-Pierre l'été à Toulouse, vous avez sûrement déjà vu au milieu de la place tous ces gens qui dansent le tango. Eh ben ça va recommencer. Hein. Dès aujourd'hui, c'est le festival Tango Postal qui a lui commencé il y a plusieurs jours déjà. Il se tient jusqu'à lundi prochain à Toulouse. Notre invité, c'est l'un des organisateurs de ce festival international de tango. C'est Gérald Kenny. Bonjour.
1: Oui, bonjour Tom. Bonjour aux auditeurs.
0: Alors bon, déjà, le tango, en quelques mots, ça vient d'où? Qu'est-ce que c'est?
1: Ben, le tango, c'est une danse de salon, une danse de société, qui est née entre les, qu'on peut dire ça, entre l'émigration européenne, qui a apporté beaucoup de musique, et les traditions à Buenos Aires au début du XXe siècle, qui ont créé un engouement social, qui a créé des besoins de créer des couples, et d'avoir des lieux sociables. Et voilà, le tango est né de l'expérience des migrants. Peut-être la nostalgie de pays qu'ils avaient quitté et la frustration de ne pas réussir peut-être tout de suite. Voilà, le désir de tomber amoureux, le désir de trouver l'idéal. Voilà, c'est ça le tango, c'est tout ça.
0: Et alors voilà, le désir de trouver l'idéal, le besoin de créer des couples. Justement, le tango, ça se danse forcément à deux, c'est une danse de couple.
1: Oui, c'est forcément à deux, mais un seul couple, c'est moins intéressant que tout un tas de couples sur une piste de balle. Voilà, c'est vraiment ça qu'on cherche. C'est le tango qu'on promeut avec Tango Postal, c'est le tango populaire. C'est pas le tango de spectacle, c'est vraiment l'échange, comme ça se fait depuis toujours, avec d'autres traditions dansées. Hein. C'est le besoin de se rencontrer et de partager un moment avec un public, en public. Voilà.
0: En public, voilà. Et donc, non pas un seul couple, mais plein de couples, comme on peut le voir justement, notamment Place Saint-Pierre. Mais justement, le festival Tango Postal, c'est pas que ces danses Place Saint-Pierre. Vous proposez entre autres des initiations gratuites. Donc, en fait, tout le monde peut se mettre au tango.
1: Voilà, c'est ça. En fait, Place Saint-Pierre, l'avantage de Place Saint-Pierre, c'est on a réussi à installer nos 430 mètres carrés de plancher à l'ombre des platanes. Il y a vraiment, c'est un lieu qui se prête à une activité extérieure, même en été, même si en ce moment il fait très chaud. Oui. Nous proposons donc de mardi au samedi, tous les jours, de 12h30 à 13h30, une initiation gratuite. N'importe qui peut passer avec ou sans partenaire et goûter un peu au tango et puis se laisser porter. Ah bon. Et des fois, on fait des heureux et les gens passent au tango. Hein.
0: En plus, donc voilà, c'est intéressant. On peut venir sans partenaire et repartir peut-être avec, mais bon, ça voilà.
1: Vous savez, la vie est pleine de surprises. Le tango, c'est plein de surprises.
0: Le tango, c'est plein de surprises. Alors, il y a des initiations, on le disait, gratuites, des rencontres aussi que vous proposez à la librairie Ombre Blanche.
1: Oui, voilà, c'est ça. Avec notre partenaire Ombre Blanche, l'après-midi de 14h30 à 16h30, nous proposons des conférences. C'est-à-dire que nous invitons des spécialistes sur certains sujets qui sont pas forcément la danse, pour échanger avec le public, exposer une idée et souvent créer un débat. Il y a la presse du tango en France. Les femmes dans le tango, le pouvoir dans le tango, Carlos Gardel et ses prestations en France, et même une intervention sur la bande dessinée et le tango.
0: Des rencontres donc à Toulouse à la librairie Ombre Blanche, en plus des initiations, et puis des balles et des concerts, en quelques mots aussi rapidement, expliquez-nous.
1: Oui, les balles et les concerts, c'est vraiment pour les aficionados, c'est pour ceux qui connaissent déjà, bon, les balles en tout cas, oui. Pour ceux qui connaissent déjà le milieu et qui sont des danseurs expérimentés. Mais nous avons les concerts, on en a fait déjà, et on a deux concerts cette semaine spécialement intéressants.
0: Notamment un jeudi, je crois. Auditeurs.
1: Voilà, jeudi soir, on va inviter un groupe qui s'appelle Chimichango, qui est six musiciens, menés par un contrebassiste qui est un chanteur remarquable, Aureliano Marin. Et il s'entoure de 5 musiciens, batterie, piano, bandoneon, l'instrument emblématique du tango, et 2 violonistes. Et ils vont proposer un concert jeudi soir à 21h, qui va incorporer aussi des danseurs. C'est-à-dire qu'il va avoir un élément de création de spectacle avec un couple de danseurs qui s'appelle Émilie et Pablo Tegli, qui sont des danseurs basés à Toulouse, mais qui sont connu dans le monde entier. Donc vraiment, on a un moment spécial.
0: C'est donc ce jeudi.
1: Qui nous attend.
0: Jeudi voilà, à 21h. 17e édition donc, du festival Tango Postal, festival international de tango, qui propose en fait près de 80 événements hein, jusqu'à lundi prochain à Toulouse. On vous invite à aller jeter un œil hein, d'ailleurs sur le site internet et sur le site de Toulouse Métropole parce qu'il y a vraiment de tout, un programme très riche, des concerts, des balades, des rencontres, des initiations. Merci beaucoup, Gérald Kenny.
1: Merci. Bonne fin de journée à vous.
0: Merci à vous aussi.
1: Et
0: merci à vous d'écouter ici Occitanie. Cet après-midi. Côté Tour de France, l'arrivée de l'étape du jour, c'est à suivre en direct sur votre radio locale. Et puis à 17h, l'actu locale, c'est en grande partie aujourd'hui Cédric Jubilard qui est passé aux aveux. Émission spéciale avec la rédaction d'ICI Occitanie à partir de 17h.
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0: Charlotte Cardin et son succès de l'été, The Way We Touch.
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0: Toutes vos actus locales sont sur votre radio ici Occitanie, il est 17h. Les infos avec vous, Pascal Daniel, bonjour.
2: Bonjour à tous. Cela fait 6 ans que la famille de Delphine Jubilard attendait des aveux et les voici, enfin. Le mari, Cédric Jubilard, à 2 mois de son procès en appel, a envoyé un courrier à ses avocats toulousains et il est sans détour. Il reconnaît sa responsabilité dans la disparition de son épouse dans le Tarn, à Cagnac-les-Mines, en décembre 2020. Des années d'instruction et 3 semaines de procès d'assises l'automne dernier à Albi n'ont pas réussi à obtenir. Alors forcément, on se demande pourquoi maintenant, Clémence Fuléda?
3: Parce qu'on a tissé un lien de confiance, parce qu'il avait besoin d'être rassuré et parce qu'il avait envie de parler. Voilà ce que disent en substance les avocats de Cédric Jubilard, Maître Guy et Pierre de Buisson, le père et le fils. Cédric leur a dit « C'est moi qui suis à l'origine de la disparition de ma femme à la suite d'une énième dispute conjugale. » Il a confié avoir déplacé le corps avec son véhicule pour ne pas que les 2 enfants le voient. Pour obtenir ses aveux, les avocats précisent qu'ils ont été aidés par une tierce personne mais ne dévoilent pas son identité. Ils disent aussi que Cédric Jubilard est resté mutique pendant son procès parce qu'il n'était pas dans son état normal, parce qu'on l'avait obligé à prendre des cachets en prison. Des avocats qui assurent avoir des certificats médicaux pour le prouver. Des avocats qui chargent aussi les enquêteurs. Tout est à reprendre. Tout le monde est passé à côté de sa sensibilité. Il faut qu'il soit entendu à nouveau, qu'il y ait de nouvelles expertises. Maître Pierre et Guy de Buisson, qui, je le précise, défendent Cédric Jubilard depuis janvier seulement et qui n'avait pas caché qu'il voulait à tout prix le faire sortir de l'isolement où il était placé depuis juin 2021 et qu'il voulait surtout reporter son procès en appel.
2: Merci Clémence. Ajoutons que selon les avocats de Cédric Jubilard, il est impossible que le procès en appel puisse se tenir au mois de septembre prochain. En octobre dernier, l'artisan a été condamné à 30 ans de réclusion criminelle. Pour l'heure, la cour d'appel de Toulouse indique avoir appris les aveux de Cédric Jubilard par la presse uniquement et n'a pas encore reçu de pièces supplémentaires. Ce coup de théâtre dans l'affaire de la disparition de Delphine Jubilard remet le petit village tarnais de Cagnac-les-Mines au centre des projecteurs, village pourtant si discret, perché sur les hauteurs, à quelques kilomètres d'Albi. Ses habitants ont toujours très mal vécu la déferlante des caméras et des micros. Alors ce matin encore, cela n'a pas été facile d'obtenir les commentaires de la population. Mais Robert, lui, avait besoin de parler. Romain Biteau l'a rencontré devant chez lui, les bras posés sur le portail de sa propriété. Il vit à 100 mètres du domicile des Jubilards.
4: Pas étonné parce que nous avions, nous, une intime conviction en le voyant passer tous les jours quand il allait au boulot, quand il allait chercher ses gamins. Au niveau du comportement, il y a des tas de petits signes qui faisaient que ça va aider au moins les proches, de la sérénité pour le patelin, puis pour nous, parce qu'on avait, comme je vous dis, une intime conviction que bon, nous le voyons passer tous les jours, etc.
5: Ça vous pesait depuis qu'il n'est pas avoué quand même ?
4: Ça ne pèse pas, ça nous laissait pantois, disons, mais on se disait un jour ou l'autre, si la cour d'assises a dit leur intime conviction, et puis derrière, surtout au niveau de Toulouse, après la cour d'appel, ils avaient des billes, je pense, derrière.
2: Robert, habitant de Cagnac-les-Mines, voisin du domicile des Jubilards, pour parler en longueur des aveux de l'époux Jubilard, ici Occitanie est en émission spéciale juste après la météo. Pendant 1 heure, ce sera jusqu'à 18h. Un nouveau délai pour l'usine à papier de Saint-Gaudens, Fibre Excellence, une audience pour étudier l'offre de reprise de Mathieu Pigas s'est tenue cet après-midi devant le tribunal de commerce. L'homme d'affaires français n'était pas présent. Ils ont jusqu'au 27 juillet pour se mettre d'accord, soit 3 semaines supplémentaires, faute de quoi ce sera la liquidation judiciaire. Fibre Excellence emploie 270 salariés dans le sud de la Haute-Garonne et a également une usine près de Marseille à Tarascon. Une météo sous le signe de la canicule pour la 3e fois en 2 mois dans le Midi Toulousain. Demain, 61 départements au total dans la France entière seront en vigilance orange, canicule à partir de midi. Météo France prévoit un nouvel épisode sévère et durable, nécessitant une vigilance particulière jusqu'à 41 degrés sur un grand quart sud-ouest. Aujourd'hui, les 40 degrés déjà ont été atteints dans l'intérieur de l'Aude. Cette météo caniculaire donne un goût particulier à l'arrivée du Tour de France. Le peloton est attendu aux Angles d'ici 20 minutes, mais ce sera une arrivée d'étape sans public, sans caravane. Elle marquait pourtant l'arrivée de la course dans l'Hexagone après le grand départ de Barcelone. La commune des Angles se situe beaucoup trop près du front d'un gigantesque incendie qui a nécessité l'évacuation de quelques 10 000 personnes dans le secteur d'Isle-sur-Tête. Une météo en détail avec vous, Tom.
0: Tout à fait, en détail et en chaleur, hein, puisqu'il fait très chaud, vous l'avez dit. Il fait très chaud dans le midi toulousain. Vigilance orange canicule dans tout le midi toulousain dès demain, hein, dans ces Météo France. Ce soir à 23h, il fera encore 32 degrés à Toulouse, 31 à Montauban, avec très peu d'air, hein, qui va circuler. Et demain, le matin sera relativement frais. 21 à Auch, 22 à Muret, 24 à Toulouse et Montauban. Donc c'est là qu'il faudra en profiter pour ouvrir les volets jusqu'à 8-9 heures du matin. Hein, pas plus, parce que les températures vont grimper ensuite dans l'après-midi jusqu'à 40 degrés pour les maximales. Un conseil, on boit de l'eau, beaucoup d'eau, 1,5 litre par jour minimum. En gare de Toulouse-Matabiau, plusieurs trains en panne et donc plusieurs retards pour les arrivées en gare, entre 50 minutes et 1h20 de retard qu'il faudra compter. Mais toutes les infos sont sur le site de la gare de Toulouse-Matabiau. Et puis sur la route, une voiture était en feu il y a quelques minutes sur l'autoroute dans le sens Narbonne-Toulouse, juste avant Villefranche-de-Lauragais en direction de Toulouse, donc restez prudents si vous circulez dans ce secteur.
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0: C'est l'affaire judiciaire qui nous occupe ici dans le Midi Toulousain depuis presque 6 ans, depuis décembre 2020, la disparition de Delphine Jubilard.
2: Les aveux manuscrits de l'époux envoyés à ses avocats toulousains viennent d'être révélés au grand jour par ses conseils dans une conférence de presse donnée en ce début d'après-midi. Delphine Jubilard, habitante de Cagnac-les-Mines, infirmière albigeoise, mère de deux jeunes enfants portés disparus une veille de Noël, est donc morte au cours d'une dispute avec son mari. Comment est-elle morte? Où son corps a-t-il été déplacé? Le procès en appel prévu dans 2 mois à Toulouse est-il maintenu? Nous avons devant nous une heure complète et de nombreux invités pour en parler. Laurent Decaune, avocat des frères et sœurs de Delphine Jubilard. Philippe Pressec, avocat de la cousine de Delphine Jubilard. Laurent Boguet, avocat des enfants Louis et Elia, aujourd'hui âgés de 11 ans et demi et 7 ans. Ces avocats seront en direct avec nous, ainsi que notre reporter Romain Biteau qui s'est rendu ce matin dans le Tarn à la rencontre des habitants de Cagnac-les-Mines, petite commune de 2600 habitants, une nouvelle fois donc sous le coup des projecteurs.
0: Une émission spéciale au cours de laquelle on laissera aussi la place pour l'arrivée de cette troisième étape du Tour de France, tout à l'heure aux Angles, ce sera dans 5 minutes à peu près. Voilà, ici Occitanie vous accompagne comme chaque jour. Excellent après-midi.

0: Phil Collins, Two Hearts, sur votre radio ici Occitanie.
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0: L'actualité dans notre midi toulousain aujourd'hui, c'est en grande partie l'affaire Cédric Jubilard, émission spéciale cet après-midi sur votre radio locale ici Occitanie avec vous, Pascal Daniel.
2: Oui, en raison de ce coup de théâtre dans le dossier de la disparition de Delphine Jubilard, le mari Cédric passe aux aveux dans un courrier manuscrit envoyé à ses deux avocats toulousains, Pierre et Guy de Buisson. L'artisan de 38 ans reconnaît le meurtre de son épouse, l'infirmière tarnaise portée disparue depuis décembre 2020. Son corps n'a jamais été retrouvé jusqu'à ce jour, le plaquiste avait toujours nié.
0: Merci Pascal Vallon, on est ensemble jusqu'à 18h donc pour cette émission spéciale sur, voilà, sur l'affaire Cédric Jubilard. Tout de suite, on le disait, on suit également le Tour de France avec votre radio ici Occitanie. Troisième étape du Tour de France, les coureurs sont partis d'Espagne, ils arrivent en France aujourd'hui pour une étape un peu spéciale. Hein. Les 40 derniers kilomètres se jouent à huis clos, sans caravane ni public. Il reste un peu plus d'un kilomètre et demi avant l'arrivée. On vous fait vivre le sprint final et l'arrivée en direct.
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4: Au moment où le peloton maillot jaune entame la dernière difficulté de la journée, la montée vers les angles 1,7 km à 6,5% et les favoris sont là. L'explication comme hier avec notamment Isaac Del Toro, le Mexicain de 22 ans, vainqueur hier, Tadej Pogacar, son équipier, son leader dans l'équipe UAE qui a demandé à sa formation de rouler toute la journée est également là. 1,5 km encore après les 186 kilomètres entre Granollers et la station des Angles, ici dans les Pyrénées orientales. Et ils n'ont absolument pas laissé l'occasion aux échappés d'aller jouer la victoire. Il y a eu jusqu'à 18 membres dans l'échappée qui a mis du temps à se dessiner. Et longtemps, Alex Baudin, le Français, était en tête. Il a été repris, malheureusement pour lui, le Savoyard, à 10 kilomètres de l'arrivée. Et là, on voit notamment les équipiers également de Jonas Vingegaard qui sont présents. Thomas Coignac, vous êtes sur la ligne d'arrivée?
5: Oui, exactement.
4: Bruno. Avec les cadors qui vont s'expliquer une nouvelle fois. On l'a vu, Pogacar, Vingegaard et notamment Pogacar, personne ne veut laisser les échappés remporter la moindre victoire sur ce Tour de France.
5: Hein. Bah oui, on a été surpris. Hein. On pensait que c'était une étape pour les échappés. On pensait que Jonas Vingegaard voulait s'alléger du poids de ce maillot jaune. Et puis finalement, eh bien, ça a été la déception pour les hommes de tête, notamment pour Alex Baudin. Mais on ne va pas s'en plaindre, Bruno, ça va nous donner. C'est en train de nous donner une nouvelle très belle explication entre les favoris, comme sur les pentes de la colline du Stade Olympique de Barcelone.
4: On a passé la flamme rouge et c'est exact. Del Toro qui mène la danse en file indienne. Derrière lui, Tadej Pogacar avec son casque jaune. Vingegaard juste derrière lui et Paul Sexas, le Français de l'équipe Groupama CMA CGM qui est juste là également. On l'a vu remonter le peloton tout à l'heure. Ça va être une nouvelle fois une possibilité d'explication entre les favoris, alors qu'on voit quand même, hein, de part et d'autre derrière les barrières quelques spectateurs qui sont présents malgré l'interdiction. Ils étaient probablement présents dès hier ou avant-hier pour voir les coureurs arriver ici aux Angles à 1800 mètres d'altitude. Avec Pogacar toujours dans la roue d'Isaac Del Toro, comme hier lors de l'arrivée à Montjuïc sur les hauteurs de Barcelone. Finalement, Pogacar a laissé son jeune Mexicain l'emporter avec une extrême facilité. Pogacar, on va le voir si c'est lui qui accélère sur les derniers kilomètres, suivi par Vingegaard dans la roue. Ils sont là, les favoris, avec une dizaine d'hommes détachés désormais. Paul Sexas en quatrième position dans la roue de Jonas Vingegaard, le maillot jaune qui possède 6 secondes d'avance sur Pogacar et ça se durcit désormais avec l'attaque de Tadej Pogacar. Il y va désormais à 200 mètres de la ligne. Vingegaard ne peut pas suivre, Paul Sexas non plus. Il y va très facilement, le Slovène, pour aller probablement cueillir une nouvelle victoire sur ce Tour de France. Il a 5 mètres, 10 mètres d'avance. Il va lever les bras très facilement. Tadej Pogacar, première victoire sur ce Tour 2026. Lulu, le grandissime favori, à sa propre succession avec quoi 3-4 secondes d'avance sur Vingegaard. Il y a de grandes chances au jeu des bonifications que le Danois conserve son maillot jaune, mais on a vraiment la confirmation de ce que l'on attendait, ce que l'on a aperçu hier. Tout simplement, Tadej Pogacar est dans une forme excellente et est au-dessus du lot très facilement. Hier, il a laissé, et il le sentait,

0: les écarts, mais très honnêtement, il fait une différence folle, Tadej Pogacar, alors que les Français ont roulé, on y a cru à un moment donné avec Alex Baudin en tête pendant un bon moment, il a tenu une dizaine de kilomètres, mais finalement, eh bien, c'est assez compliqué une fois que le rouleau compresseur de l'équipe UAE se met en place. Tadej Pogacar, que l'on a sous les yeux là et qui a apporté son accélération, mais vraiment assez impressionnante après le relais d'Isaac Del Toro à 200 mètres de la ligne. Et franchement, Vingegaard a pu suivre pendant 50 mètres à peu près. Sexas est derrière Vingegaard et il y a un petit écart. Et ensuite, eh bien, il fait vraiment la différence très très facilement avec une vingtaine de mètres d'avance sur son principal concurrent. Vingegaard, le Danois, pour le maillot jaune. Thomas Coignac en fond de ligne, y a-t-il?
1: Oui, j'étais aux côtés de Paul Sexas.
0: Oui, le Français, hein, Paul Sexas, qui fait troisième
1: de l'étape. Et qui dit c'est pas mal, hein, il était plutôt content de sa performance. Il m'en a manqué un petit peu pour accrocher les deux autres. Voilà les mots de Paul Sexas, qui était pas loin de pouvoir suivre eh bien, les meilleurs. Tadej Pogacar sur son accélération notamment, et qui a terminé évidemment fatigué comme tous les autres. Il a mis du temps à reprendre son souffle, il a bu, on a dépassé très largement les 30 degrés toute la journée, et il est à sa place quelque part, Paul Sexas, vraiment pas très loin eh bien, des meilleurs, et notamment de Tadej Pogacar.
0: La 22e victoire de Tadej Pogacar sur le Tour de France, bien lancé bien évidemment pour aller chercher un 5e sacre, il remporte cette 3e étape du Tour de France, le champion du monde slovène, avec 2 secondes d'avance sur Vingegaard, qui va donc probablement garder le maillot jaune, le provisoire. Non, ils sont à égalité dans le même temps, effectivement, Pogacar et Vingegaard. Il a pris 10 secondes de bonification, Tadej Pogacar, et Vingegaard est dans le même temps, mais c'est Tadej Pogacar qui va enfiler le maillot jaune ce soir ici aux angles. Richard Carapaz est troisième de l'étape, et puis on en parlait il y a quelques instants, Paul Sexas également à 2 secondes, le Français 4e de cette étape. Voilà pour eh bien les favoris qui se sont de nouveau expliqués. On n'a pas vu Evenepoel, hein. Il termine 8e alors qu'hier il était mieux placé. Et Isaac Del Toro, le vainqueur de l'étape d'hier, est 9e devant Ayuso. Beaucoup de cadors de ce Tour de France présents. Les baroudeurs espérés, pourquoi pas, on peut pense au Français, champion de France, Romain Grégoire, espérer avec cette étape, pourquoi pas aller chercher quelque chose d'intéressant, au moins se montrer et pourquoi pas jouer la gagne. Mais encore une fois, quand Tadej Pogacar, le boss de ce peloton, décide de mettre en route, eh bien, à un moment donné, il avait même 5 équipiers avec lui qui roulaient en file indienne. Thomas Coignac, peut-être une réaction ou pas sur la ligne avec les coureurs qui arrivent et qui passent probablement devant vous, notamment peut-être d'autres Français.
1: Oui, exactement. Je me rapproche notamment d'Alex Baudin qui va prendre le maillot à poids hein, ce soir. Alex Baudin, après avoir fait une grande partie de la journée en tête, et qui là a un grand sourire, félicité par Raúl García Pierna qui était dans l'échappée avec lui, l'Espagnol. Alex Baudin qui est en train de filer vers le protocole pour recevoir tout à l'heure son maillot de meilleur grimpeur, Bruno.
0: Avec Tadej Pogacar, le visage forcément radieux, il s'empare du maillot jaune dès la 3e étape de ce Tour de France là, et il l'avait probablement coché. On ne pensait pas à lui qui n'avait pas trop aimé la longueur du protocole, porter le maillot jaune si longtemps la saison dernière et toutes les obligations qui en découlent derrière, et finalement eh bien on a vraiment l'impression qu'il ne souhaite pas le voir, ce maillot jaune, sur les épaules de son principal concurrent Jonas Vingegaard. Il lui chippe dès la 3e étape alors que le Danois le porter depuis eh bien le contre-la-montre par équipe terminé à Montjuïc à Barcelone samedi, et Tadej Pogacar est finalement de nouveau en tête de ce Tour de France avant la 4e étape demain, qui amènera les principaux concurrents de ce peloton de Carcassonne à Foix. Cette fois-ci, elle sera 100% française cette étape, mais on le sent très frais, Tadej Pogacar, après cet effort brutal. Oui, il a roulé dans les roues de ses équipiers pendant 196 kilomètres quasiment, et on l'a vu débouler à 200 mètres de la ligne pour finalement venir cueillir sa victoire.

0: D'étape, la première sur ce tour 2026 et endosser le maillot jaune après cette troisième étape qui se termine ici aux Angles, partie de Granollers en Espagne.
1: Et la prochaine étape, ce sera donc demain, Carcassonne-Foix. La chaleur sera évidemment un gros sujet, on suivra ça de très près. Le départ est à 13h15, mais journée spéciale sur votre radio ici Occitanie. On vous fait vivre cette étape toute la journée dès 9h jusqu'à 18h avec des invités à Foix. Après l'arrivée, on sera également au plus près des coureurs sur la route, au plus près des supporters avec la caravane et les invités. Donc rendez-vous demain toute la journée sur votre radio ici Occitanie.
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1: L'affaire Cédric Jubilard dans l'actualité du Midi Toulousain aujourd'hui. Édition spéciale sur votre radio ici Occitanie avec vous Pascal Daniel. Les avocats de Cédric Jubilard ont tenu une conférence de presse en début d'après-midi.
3: Précisons qu'il s'agit des tout nouveaux avocats de la Défense. Ils sont dans le dossier depuis 6 mois seulement. Guy et Pierre Debuisson, père et fils, ont pris la suite du duo d'avocats toulousains Emmanuel Franck, Alexandre Martin. Ils n'étaient pas au procès d'assises à Albi l'automne dernier, à l'issue duquel Cédric Jubilard a été condamné à 30 ans de réclusion criminelle. En revanche, ils se démènent, comme leurs prédécesseurs, pour tenter de sortir leurs clients de l'isolement dans lequel ils se trouvent depuis 5 ans, à la maison d'arrêt de Seyss, près de Muret. Cédric Jubilard avait, jusqu'à ce jour, toujours dit « Je n'ai pas fait de mal à Delphine ». Et c'était même ses derniers mots à son procès. « Je n'ai absolument rien fait à Delphine ». Coup de théâtre aujourd'hui donc, le plaquiste de 38 ans dit désormais « Il faut que je vous dise la vérité, c'est moi qui suis à l'origine de la disparition de ma femme ». Pierre Debuisson révèle les aveux de son client.
4: Un jour, il y a quelques semaines, il m'a dit « Écoutez maître, il faut que je vous dise la vérité, c'est moi ». C'est moi qui suis à l'origine de la disparition de ma femme. L'explication qu'il donne est la suivante, il s'agit d'un couple qui s'est dégradé inexorablement depuis plusieurs mois avec des tensions de plus en plus fortes et c'est dans le cadre d'une énième dispute conjugale que les choses ont mal tourné et que celui-ci se retrouve donc à l'origine de la disparition de sa femme. Tétanisé, quand il a repris ses esprits et qu'il a réalisé son geste, quand il a réalisé ce qu'il avait fait, il a tout de suite pensé à ses enfants. Il n'a pas voulu leur infliger ce regard terrible, cette vision de ce corps inanimé de leur mère et donc il s'est dit il ne faut pas qu'il ne voit ça, donc je dois déplacer le corps. Il a pensé aussi parce qu'il s'agit d'un être humain, mes enfants m'en voudront, ils ne me le pardonneront pas, et donc très rapidement, pour ne pas dire immédiatement, il a pris la décision de déplacer le corps de Delphine avec le véhicule et il a déplacé ce corps dans un endroit pour lequel il nous a donné quelques précisions mais pas beaucoup de détails.
3: L'avocat Pierre Debuisson explique pourquoi l'époux de Delphine ne s'est mis à parler que maintenant, après de nombreux échanges avec une personne qui lui rendait régulièrement visite en prison et dont l'identité n'a pas été révélée, ainsi qu'après de nombreux échanges avec ses avocats.
4: Je l'ai écouté, j'ai échangé avec lui, j'ai appris à le connaître, j'ai tissé une relation de confiance et progressivement et assez rapidement, j'ai ressenti que celui-ci avait le besoin profond de parler. Il était verrouillé quelque part psychologiquement depuis le début, verrouillé probablement en raison de l'immense pression médiatique qui était exercée sur lui à travers cette affaire qui est donc l'une des plus grandes affaires criminelles françaises de ces dernières années, verrouillé aussi probablement en raison de forme de brutalité qu'il a évoquée, ou en tout cas de pression très forte de la part des enquêteurs. Il m'a dit lui-même « je me suis recroquevillé comme une huître sur mon rocher ». Ensuite, il a été condamné, il a été incarcéré à l'isolement pendant 5 ans et ça a été très difficile pour lui de parler. Mais ce qui est certain, c'est que depuis le début, il avait besoin et envie de parler.
3: Lors de cette conférence de presse au cabinet des avocats de la Défense dans le centre-ville de Toulouse, une foule de journalistes, une trentaine, rapporte la reporter d'ici Occitanie, Marion Chantreau, qui a recueilli ces interviews et de nombreuses questions. Comment est morte Delphine ? Où est le corps ? Où donc a-t-il été caché ? Aucune réponse précise, juste ces mots de Pierre Debuisson.
4: Toutes les informations, tous les détails à la justice, il est disposé à collaborer entièrement. Et moi, à ce stade, je formule le vœu très vif qu'on puisse évidemment retrouver Delphine pour lui donner une sépulture.
3: Et dans ce point presse, les avocats se font très critiques vis-à-vis des gendarmes qui ont travaillé sur le dossier pendant près de 5 ans. L'avocat maître Guy Debuisson.
5: Les enquêteurs qui ont dit beaucoup de choses dans ce dossier sont passés à côté de la quasi-totalité. Quand il dira à un magistrat ce qu'il nous a dit, vous serez extrêmement surpris parce que manifestement, les enquêteurs ont voulu à tout prix retenir certains éléments alors que manifestement, c'était faux. Le travail que l'on a fait, que Pierre a fait dans un premier temps et que j'ai complété, c'est un travail de mise en confiance et je crois qu'effectivement, c'est l'essentiel dans un procès de justice, quel qu'il soit, c'est d'amener l'intérêt à ne pas dire des contre-vérités, mais à se rapprocher le plus possible de cette vérité, de manière à ce que quand nous irons devant le juge, ou devant les juges, ou devant les jurés, eh bien, il n'y ait plus de contestation, et qu'à partir de cet instant, la justice, avec un grand J, retrouve un peu de ses forces, ce dont elle a beaucoup besoin en ce moment.
3: Guy Debuisson, qui sera l'invité en longueur demain d'ici Occitanie, un peu avant le journal de 8h demain matin. Les avocats de Cédric Jubilard disent accorder un crédit total à ses aveux. Ils estiment impossible que le procès en appel puisse se tenir au mois de septembre prochain. Ils souhaitent que tout le dossier soit repris, à commencer par une nouvelle expertise psychologique de leur client, dont ils dénoncent le placement sous médicaments et à l'isolement.
1: Et vous écoutez ici Occitanie, on est ensemble jusqu'à 18h pour cette édition spéciale consacrée à l'affaire Jubilard. On revient dans moins d'une minute.
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1: L'information du jour, ce sont les aveux de Cédric Jubilard. Le Tarnais reconnaît être à l'origine de la disparition de sa femme. Nous sommes en édition spéciale jusqu'à 18h avec vous, Pascal Daniel.
3: Et avec toute la rédaction d'ICI Occitanie, une équipe de journalistes mobilisée en ce début d'été et de grandes vacances pour vous rapporter tout ce qui se dit sur le terrain et dans la bouche des différents protagonistes de cette affaire judiciaire. Débutée en 2020 en plein Covid, la veille des fêtes de Noël, on se remémore ensemble les faits dans la nuit du 15 au 16 décembre. C'est à ce moment-là que Delphine Jubilard disparaît. Plus aucune nouvelle de l'infirmière qui se préparait à passer les fêtes avec ses deux enfants en bas âge. D'intenses fouilles qui ont lieu sur la commune et alentour. Cagnal-Quelmine devient l'épicentre d'une affaire qui intéresse la France entière. Aujourd'hui, 8 mois après la condamnation du mari à 30 ans de réclusion criminelle, alors que le procès en appel était programmé pour septembre prochain à Toulouse et que le corps de Delphine n'a toujours pas été retrouvé. Les aveux de Cédric Jubilard, Cagnal-Quelmine retombe donc de nouveau sous le coup des projecteurs. Romain Biteau, vous y avez passé plusieurs heures ce matin. Qu'avez-vous ressenti là-bas ?
8: Une ambiance pesante, Pascal. Pas simple de parler avec les Cagnacois et Cagnacoises. Il faut les comprendre. Plus de 5 ans d'affaires, vous le disiez, les projecteurs braqués sur leur commune à nouveau. Une petite pause depuis la condamnation de Cédric. Et là, c'est reparti. En plus, il a fait chaud cet après-midi. Très peu d'ombre après être passé au tabac, presse ou à la boulangerie. On se presse pour retourner dans la voiture. Pas de colère non plus. Plus de la lassitude. En face de la mairie, les habitants me disent qu'ils ne savent rien. Lâche des mots de colère contre Cédric Jubilard. Comportement inadmissible. Pourquoi a-t-il attendu si longtemps pour des aveux ? C'est plus quand on s'enfonce dans la petite commune que les langues se délient. On se dirige alors vers le boulodrome. On se rapproche de l'église et de l'ancienne maison des Jubilard. Et à ce moment-là, on est plus dans un cadre intimiste. L'envie peut-être de plus expulser, exprimer ce qu'on a sur le cœur depuis tant d'années. La fin des suspicions. Une habitante, Graziella, m'en parle. Avant même, même si Cédric Jubilard était condamné, elle avait toujours des doutes. On en parlait à Cagnac. Maintenant, Graziella, elle est satisfaite. Elle dit qu'elle n'avait jamais vraiment douté de sa culpabilité. Que là, maintenant, c'est vraiment officiel. Il faut tourner la page. Un commerçant me confie qu'il ne faut surtout pas que cette tâche taches noires de l'affaire Jubilard se répandent sur Cagnac. Et une question en suspens, est-ce qu'on va retrouver le corps de Delphine Jubilard ? La famille pourra-t-elle faire son deuil ? Encore une ombre qui va planer sur la petite commune du Tarn pendant quelques jours.
3: Merci beaucoup Romain Biteau d'avoir été avec nous au cours de cette émission spéciale. Et parmi les rencontres que vous avez faites ce matin Romain, parmi les rares personnes qui ont accepté de vous parler, il y a cette jeune de 18 ans. Elle avait 12 ans quand l'affaire a débuté. Vous l'avez croisée au pied d'église de Cagnac, à deux pas du boulodrome. Elle s'appelle Émilie.
9: Cette affaire, ça fait longtemps que Cagnac en parle. Ça fait longtemps qu'on attend des nouvelles, qu'on attend de savoir si c'est bien Cédric qui est coupable. Et c'est vrai que savoir que c'est lui, je pense que ça doit faire beaucoup de bien à sa famille, à ses proches, les proches de Delphine, de savoir la vérité.
10: Et vous, vous êtes habitante de Cagnac, vous en parlez forcément, j'imagine. Est-ce que vous ressentez quelque chose ?
9: Un sentiment de justice. Je trouve ça bien de savoir ce qui s'est passé. Et puis aussi, ça peut, je pense, apaiser les citoyennes cagnacques de savoir la vérité et qu'il n'y a pas quelqu'un d'autre qui peut être coupable dans le village.
10: Et vous-même, je sais pas, personnellement, est-ce que, même si sans y penser tous les jours, c'était quelque chose qu'on se disait tout le temps, bon, on ne sait pas trop qui c'est au final. Est-ce que ça vous fait ressentir quelque chose, vous, vraiment, personnellement ?
9: Je trouve que c'est une affaire qui finit bien. Un soulagement peut-être, oui.
10: Est-ce que ça vous étonne quand même pour autant des aveux aussi tardivement ? Pourquoi maintenant ? Parce que tout ça, c'est des questions qui restent.
9: C'est vrai que je ne m'attendais pas. C'est vrai que ça fait tellement des années maintenant qu'il reste dans le silence. Je ne pensais pas qu'il aurait avoué maintenant. C'est vraiment tard pour le coup. Mais vaut mieux tard que jamais, comme on dit.
10: Est-ce que vous trouvez des explications à ça ou pas ?
9: Il cherchait peut-être... jusqu'au bout à essayer de dire que c'était pas lui. Il essayait de trouver un autre coupable, mais sûrement il a pas réussi, il a pas trouvé notre raison. De toute manière, il y a tout qui l'accusait, donc je pense qu'il ne pouvait plus attendre autant de gens qui étaient contre lui, quoi.
10: Pour la famille, ça peut aider à faire le deuil, justement.
9: Oui, je pense, oui.
10: Vous connaissiez la famille Jubilard, les proches, ou pas, votre famille les connaissait ?
9: Les enfants, je les avais vus. Ma sœur est à l'école primaire avec eux. Donc je les ai vus quelques fois, mais sans plus, les parents, je ne les connaissais pas du tout.
10: Parce qu'ils habitent pas loin, enfin ils habitaient, oui. Pas loin, donc vous étiez peut-être voisins, non ? Peut-être pas, non ?
9: Pas très loin. Mmh. Oui, je voyais ma maison de chez eux, mais après je ne les connaissais pas plus que ça.
3: Émilie, jeune habitante de Cagnac-les-Mines, elle a livré ses réactions au micro d'Ici Occitanie à l'annonce des aveux ce matin de Cédric Jubilard.
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1: L'information du jour, ce sont donc les aveux de Cédric Jubilard. Il reconnaît être responsable de la disparition de son épouse Delphine. Ici Occitanie est en émission spéciale jusqu'à 18h. Pascal Daniel, nous sommes en ligne avec l'avocat des frères et sœurs de Delphine Jubilard.
3: Oui, bonjour Laurent Decaune.
11: Bonjour.
3: Avant toute chose, maître, comment vont les frères et sœurs de Delphine Jubilard ?
11: Écoutez, ils sont dans une forme à la fois d'étonnement, d'attente, un peu d'indignation, parce que jusqu'à présent, on avait fait le travail pour la vérité sans Monsieur Jubilard. C'était son fait, c'était sa volonté. Maintenant, on va voir ce que ça va donner avec lui. Mais ils sont aussi dans l'espoir, bien sûr, de savoir exactement ce qui s'est passé. C'est un espoir sombre et triste parce que tout ceci a trait à la mort de Delphine. C'est donc très difficile à vivre.
3: Ces aveux, vous les qualifiez comment ? Vous redoutez une stratégie de la part de Cédric Jubilard, hein ?
11: Alors d'abord, je note que ce sont des aveux qui sont faits à la presse, aux médias, par l'intermédiaire des avocats.
3: La Cour d'appel nous apprend qu'elle a elle-même a pris ses aveux par la presse à ce jour, à 7h. Elle n'a toujours pas reçu de documents.
11: Vous voyez, ça se confirme. Donc on est toujours dans la méthode Jubilard. C'est lui qui dicte le timing, c'est lui qui a le contrôle, c'est lui qui a la maîtrise. Il n'en fait qu'à son idée. Bon, maintenant, ne soyons pas négatifs, prenons acte de cela. Mais il faut maintenant qu'il s'explique devant la justice, par les voies judiciaires normales. Et c'est là qu'on pourra apprécier de la sincérité, de la loyauté, du caractère complet de ce qu'il veut bien dire.
3: Ça pourrait arriver très vite, hein, ou ça va prendre du temps encore ?
11: Ça peut techniquement arriver très vite.
3: Et ces aveux, vous ne trouvez pas, vous, qu'au bout de 6 ans, ils arrivent un peu tard ?
11: Mais ils arrivent à un moment où il est dans une impasse, donc on peut pas exclure un calcul. Il sait que le procès de première instance a révélé avec évidence sa culpabilité. Autrefois, il pouvait compter sur l'illusion qu'il entretenait par médias interposés, mais cette illusion, elle s'est dissoute complètement en première instance. Donc pour lui, c'était la seule solution que de changer complètement de positionnement et de reconnaître l'évidence de sa culpabilité. Maintenant, il faut des détails.
3: Avec ses aveux, est-ce que le deuil des frères et sœurs de Delphine Jubilard peut commencer ?
11: Mais le deuil, il a commencé depuis longtemps, parce qu'il ne se faisait aucune illusion sur la mort de Delphine. C'était une évidence. Donc ce deuil, ce sentiment très lourd, très, très anxieux, d'incertitude, il a pesé effectivement dans le deuil. Mais le deuil, il a existé. Il existe depuis que Delphine a disparu.
3: Le calendrier maintenant, c'est quoi ?
11: Alors, j'ai entendu dire que les avocats de M. Jubilard souhaitaient que le procès soit reporté. Bon, il me semble que si on va avec une vitesse raisonnable à partir de ces aveux, on peut faire une vérification rapide, retrouver le corps, faire une autopsie, et le procès peut être maintenu si on y met un peu de diligence à la date prévue.
3: C'est votre souhait ?
11: C'est mon souhait, enfin c'est le souhait surtout de la famille des frères et sœurs de Delphine, oui, bien sûr.
3: Pour quelle raison c'est aller attendre 6 mois de plus, qu'est-ce que ça change ?
11: Ça ne fera pas forcément 6 mois de plus, et puis il n'y a pas de raison d'attendre parce que M. Jubilard fait en sorte qu'on attende. Il avait la faculté de donner cette nouvelle version de la réalité avant. Il ne l'a pas fait. Je ne vois pas pourquoi il prendrait maintenant ses aises et fixerait le calendrier.
3: Merci beaucoup, Maître Laurent de Cône, d'avoir été
11: Merci
3: en direct sur Ici Occitanie.
11: Merci.
1: Et on vous propose donc une édition spéciale jusqu'à 18h sur votre radio Ici Occitanie dédiée à cette affaire Jubilard. Dans quelques instants, on est en ligne avec l'avocat des enfants Jubilard, juste après une courte pause musicale. Hello.

0: la chanteuse issue de la Star Academy, Marine.
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0: Émission spéciale, oui, sur votre radio. Ici Occitanie, jusqu'à 18h, après un coup de théâtre dans le dossier Jubilard, l'époux a reconnu être à l'origine de la disparition de Delphine. Pascal Daniel, nous sommes en ligne avec Maître Laurent Boguet.
2: Bonjour Laurent Boguet.
3: Oui, bonjour Madame Pascal Daniel.
2: Vous représentez les enfants du couple Jubilard, des enfants âgés de 11 ans et demi et 7 ans. C'est la sœur de Delphine Jubilard qui en a la garde. Vous avez toujours protégé les enfants, c'est une priorité le plus possible. Comment ont-ils donc été informés des aveux formulés par leur père ?
3: Eh bien, de manière inappropriée, je ne peux pas employer de termes plus nets. Rien ne nous indiquait, nous n'avons pas été prévenus par anticipation de la perspective effectivement d'un changement de cap dans la défense de Cédric Jubilard, et donc ils l'ont appris, je dirais, comme n'importe qui, c'est-à-dire par voie de presse. Alors, pour être tout à fait honnête, ce sont les adultes qui, de manière bienveillante, les entourent, qui ont reçu l'information, mais c'est vrai que ça exclut toute possibilité de préparation. À l'heure où je vous parle, je n'ai pas pu m'entretenir avec eux, c'est quelque chose qui sera possible dans les jours qui vont s'annoncer, mais c'est vrai que dans la forme, l'annonce d'un changement de position prend les allures effectivement de feuilleton estival, c'est-à-dire que on privilégie le recours à un organe de presse local, et puis derrière la justice doit patiemment attendre son tour. Je ne suis pas certain que les choses avaient vocation à se présenter de cette manière. J'aurais pour ma part préféré une démarche un peu plus humble, consistant pour Cédric Jubilard à expliquer qu'il entendait devant justice modifier ses déclarations en prévision de son procès. Et là, nous aurions pu effectivement nous y préparer de manière beaucoup plus sereine.
2: Comment l'avocat, très expérimenté que vous êtes, réagit ? C'est rare que des aveux comme celui-ci surviennent la veille d'un procès en appel, alors que l'accusé a passé des années à nier les faits. C'est très rare, non ?
3: Alors, c'est effectivement très rare. Maintenant, moi, je ne me départis pas d'un optimisme forcené. Je pense que des aveux, c'est surtout une faculté pour un individu à qui on reproche d'avoir commis l'irréparable, de s'approprier le crime et d'être en capacité d'être résilient par rapport aux victimes qui en souffrent. C'est ça, l'idée qu'on peut s'en faire. Alors, je lui accorde non pas un satisfaxit et certainement pas un chèque en blanc. C'est une première démarche que nous avions appelée de nos voeux. Je vous rappelle que au détour de ces 5-6 années de procédure, il y a eu de multiples demandes de mise en liberté. Il y a eu des actes d'instruction tels que la reconstitution qui nous ont permis d'échanger, y compris avec le principal protagoniste. Il y a eu les 4 semaines de procès. Il y a eu le commentaire du verdict, et à chaque occasion qui m'a été donnée, je lui ai rappelé qu'il avait des devoirs de père et qu'il fallait effectivement qu'il s'organise pour limiter la souffrance de ses enfants qu'il avait lui-même provoqué.
2: Il a des devoirs de père, certes, mais depuis l'issue du procès, Cédric Jubilard n'a plus aucune autorité parentale ni sur Louis, ni sur Elia. Savez-vous si eux aujourd'hui émettent le souhait de parler à nouveau à Cédric Jubilard ?
3: Ah, mais ça sera un long travail de reconstitution, Madame Daniel, parce que le problème, c'est que le temps filant, il file d'ailleurs de manière complètement différente, vous le savez, selon qu'on est un enfant ou selon qu'on est un adulte. C'est vrai que ces petits ont appris à vivre dans le vide et surtout ont été confrontés, je dirais d'abord, à une absence de réponse, puis à des éléments qu'ils ont pu qualifier de mensonges. Ce qui a heurté Louis, notamment pendant le premier procès, c'était les approximations, les dénis et parfois les mensonges revendiqués de son père par rapport à son propre récit. Non pas seulement par rapport à la soirée fatidique, où on expliquait qu'il mélangeait très certainement les dates et qu'il n'avait pas pu voir ce qu'il déclarait avoir vu, de manière d'ailleurs assez minimaliste, mais mais au-delà, cette ambiance un peu délétère au niveau du foyer et les violences dont il faisait lui-même l'objet. Donc ça, ça l'avait profondément meurtri, ce qui avait justifié d'ailleurs une volonté d'en découdre, entre guillemets, avec le parent, son père, et ça s'était traduit concrètement par une lettre où il dénonçait effectivement les positions adoptées par son papa. Alors, de ce point de vue, les aveux constituent peut-être un cheminement vers une reconnaissance de l'authenticité de la parole de l'enfant, mais je vous le dis encore, c'est pour moi, dans mon souci de protection, justement, des intérêts de ces enfants, tout sauf un chèque en blanc. Moi, je pressens que, tactiquement parlant, nous allons entendre avec ses avocats Cédric Jubilard nous expliquer qu'en réalité, c'est une énième dispute qui s'est produite. Sans doute écartera-t-il
2: d'ailleurs le témoignage Bogué. Je vais devoir de vous interrompre.
3: Pardon.
2: Je rappelle, Maître Bogué, merci pour ces interventions. Je rappelle que vous représentez les enfants Jubilard 6 ans après la disparition de leur maman et qu'ils sont aujourd'hui âgés de 11 ans et demi et de 7 ans. Une fois de plus, merci d'avoir été en direct avec nous sur ICI.
3: Je vous en prie, merci à vous.
0: Et notre édition spéciale continue, on est ensemble jusqu'à 18h.
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0: L'affaire Jubilard, donc au programme de notre édition spéciale sur votre radio ici Occitanie. On entend maintenant un nouvel intervenant, Pascal Daniel.
2: L'avocate d'Amy, la meilleure amie de Delphine Jubilard. Elle s'appelle Pauline Rongier, elle est au micro d'Adrien Beck.
4: La question pour nous n'était pas est-ce qu'il est coupable ? La réponse était évidente, la question était vraiment où est le corps ? Donc dans ses aveux, c'est vrai que le fait de savoir que on va pouvoir localiser la dépouille de Delphine, ça c'est évidemment un énorme soulagement. Dans les prochains jours, dans les prochaines semaines, c'est vrai que il y aura cette possibilité pour la famille, pour les proches, de se recueillir sur le corps de Delphine, et ça va tout changer dans leur reconstruction. Et c'est vrai qu'Amy, que je le défends, avait cet objectif premier de retrouver le corps, et c'était un vrai un autre deuil pour elle, celui d'avoir à accepter l'idée que oui, bien sûr, il allait être déclaré à nouveau coupable, mais qu'on ne saurait jamais où est le corps.
5: Le rôle d'un avocat là-dedans, ça peut être quoi ? Ça peut être d'accueillir cette parole, ça peut être de permettre à la personne d'arriver à s'exprimer.
4: Effectivement, ça peut être d'aider à la manifestation de la vérité, parce que c'est quand même le premier objectif de la justice. Maintenant, on peut aussi, il est permis aussi de se dire que c'était sans espoir pour Cédric Jubilard. La condamnation de première instance était évidente, la condamnation en appel l'était également. Donc ça peut aussi correspondre à une stratégie un peu plus qui correspond mieux à la réalité que celle de première instance pour essayer d'obtenir une peine inférieure. C'est permis aussi de le penser. Et d'ailleurs, on voit déjà dans le très peu de détails qu'il a pu donner une stratégie de minimisation. Il y a des éléments de réciprocité, de dispute. Ensuite, je ne crois pas qu'il dise clairement « je l'ai tué ». La dépouille, il semble que si, on va la trouver. Mais autant d'années après, on ne pourra pas faire de vérification sur le procédé qu'il a utilisé. Donc, c'est vrai que de toute façon, le temps qui est passé lui permet aujourd'hui de faire des aveux qui peuvent être une version... un peu minimisante de la réalité.
2: Pauline Rongier, l'avocate de la meilleure amie de Delphine Jubilard. On continue l'émission spéciale sur ICI Occitanie. Le corps de l'infirmière tarnaise n'a pas été retrouvé, mais le dernier rebondissement survenu aujourd'hui, ce sont les aveux de son époux. Il reconnaît sa responsabilité dans la disparition de Delphine Jubilard.
0: Édition spéciale affaire Jubilard. On reste avec nous sur votre radio ICI Occitanie. On revient dans moins de 3 minutes. À tout de suite.

0: Zazie, peu importe sur votre radio, ici Occitanie. C'est le principal titre de l'actualité de ce lundi 6 juillet dans notre midi toulousain. Les aveux de Cédric Jubilard, ici Occitanie, est en édition spéciale. Restez avec nous, on revient dans une minute.
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0: Bienvenue, si vous nous rejoignez, nous sommes en édition spéciale. Cédric Jubilard a avoué être à l'origine de la disparition de son épouse Delphine à Cagnac-les-Mines en décembre 2020. Pascal Daniel, la rédaction d'ici Occitanie a recueilli la réaction de Patrice Norkowski.
8: Oui, c'est le maire actuel de Cagnac-les-Mines. Il était déjà maire de cette petite commune tarnaise au moment de la disparition de Delphine Jubilard. Les aveux de l'époux, il les a appris en écoutant la radio. Ce matin. Loin de s'emballer, il prend l'information avec énormément de prudence.
9: Bon, je suis assez circonspect. Bon, je reste très prudent quand même par rapport à ce qui a été dit. Je sais que des aveux vont être faits devant le juge et je pense que bon, il faut attendre et être prudent par rapport à ce qui va être dit devant le juge. Alors, on souhaite bien évidemment un dénouement à l'histoire, hein, ça c'est clair. Savoir déjà, ben voilà, où se trouve le corps de Delphine Jubilard. Je pense que ne serait-ce que pour les familles, pour les enfants, hein, donc de la famille Jubilard. Et puis pour la population cagnacoise aussi, hein, je veux dire, on souhaite tous, ben voilà, qu'il y ait une conclusion à cette histoire.
10: Parce que vous dites, vous voulez rester prudent, pourquoi, vous craignez quoi?
9: Ben, je veux dire, bon voilà, j'espère que bon, on pourra avoir, comme je vous dis, un dénouement. J'espère que bon, tout ce qu'il a dit jusqu'à présent, ça sera exact devant le juge.
10: Mais quand même, 5 ans, c'est long pour une si petite commune. Ces 5 années, vous diriez que c'était compliqué la vie à Cagnac? Pour les habitants, oui, pour vous, l'ambiance était comment?
9: Oui, ça a été compliqué. Hein. Bon, après, on a essayé de passer à autre chose aussi. Hein. Mais bon, c'est vrai que ça a marqué l'histoire de notre village. Hein. Ça, c'est clair. Hein.
10: Il y a aussi, donc, dans ce que va peut-être faire Cédric Jubilard, il y a la possibilité qu'il indique le lieu où se trouve le corps de Delphine. Ça aussi, bien vous sûr. Espérez...
9: Ça va être important. Ça va être important de le savoir, bien évidemment. Hein.
10: Pourquoi?
9: Ça, c'est sûr. Hein. Ben, parce que, bon, c'est vrai qu'on a cherché pendant quelques mois. Il y a eu partie de la population qui a participé, vous savez, aux recherches. Hein. Donc, c'est vrai que, bon, par rapport à ça, on est frustré de pas avoir trouvé voilà, le corps de Delphine, hein, ça, c'est sûr. Hein. Donc, si on arrive à avoir ce dénouement, de savoir où elle est exactement, c'est sûr que ça va être un soulagement pour tout le monde, hein, ça, c'est sûr. Hein.
10: Pour la famille aussi, pour le deuil?
9: Ouais, pour la famille, bien sûr. Le plus important, c'est la famille. Ils vont pouvoir faire le deuil. C'est ça le plus important, les enfants. Je pense beaucoup aux enfants, hein, de la famille Jubilard. Voilà, c'est vrai que pour eux, ça va être important, quoi. Voilà, de savoir.
8: C'est ainsi que se termine l'édition spéciale sur l'affaire Jubilard. Je vous rappelle l'information principale. Six années après la disparition de l'infirmière, le Tarnais, qui avait toujours nié avoir fait du mal à son épouse, avoue être à l'origine de sa disparition dans un courrier adressé à ses avocats. À cette heure-ci, la cour d'appel n'en a toujours pas eu connaissance, sans pour autant indiquer ni les circonstances, ni le lieu exact où se trouve le corps de Delphine.
0: Merci Pascal Daniel et on revient sur cette affaire Cédric Jubilard dans le journal de 18h avec toute votre actu locale. C'est dans moins de 2 minutes. À tout de suite.

0: Et après la musique, c'est l'actu locale qui est de retour sur votre radio.
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0: La radio qui vous accompagne tous les jours dans le Midi Toulousain, ici Occitanie, il est 18h. Et le journal avec Pascal Daniel.
2: Cédric Jubilard reconnaît sa responsabilité dans la disparition de son épouse Delphine Jubilard. Ce coup de théâtre, dans une des affaires les plus médiatisées de ces 6 dernières années, survient à 2 mois du procès en appel. Le mari condamné à 30 ans de réclusion criminelle par la cour d'assises d'Albi à l'automne dernier a écrit un courrier à ses avocats et explique se réserver les détails de la nuit du drame ainsi que le lieu où se trouve le corps pour les magistrats. Des aveux ultra médiatisés, sans passer par la case justice. La cour d'appel indique n'avoir été informée de ces aveux que par la presse. Les avocats des parties civiles sont plutôt remontés, Clémence Fuléda.
3: Oui, l'avocat des frères et sœurs de Delphine Jubilard, maître Laurent Decon, comme l'avocat des enfants Jubilard, maître Laurent Boguet, ont appris les aveux de Cédric par voie de presse. Nous étions avec eux en émission spéciale entre 17h et 18h. Vous pourrez d'ailleurs la réécouter sur notre appli ici. Et donc, il s'étonne. C'est Cédric Jubilard qui dicte le timing. On ne peut pas exclure un calcul dans ses aveux, explique maître Laurent Decon. On dirait un feuilleton estival. Ses aveux sont tout sauf un chèque en blanc, affirme lui maître Laurent Boguet. Les avocats de Cédric Jubilard, maître Guy et Pierre Debuisson, eux, disent avoir eu des aveux parce qu'ils avaient tissé un lien de confiance, parce que Cédric avait besoin d'être rassuré et avait besoin de parler. C'est moi qui suis à l'origine de la disparition de ma femme à la suite d'une énième dispute conjugale. Voilà ce qu'il leur a confié. Il dit avoir déplacé le corps avec son véhicule pour ne pas que les deux enfants le voient. Les avocats expliquent aussi que Cédric Jubilard n'était pas dans son état normal au procès, qu'il était resté mutique parce qu'on l'a obligé à prendre des cachets en prison, selon eux. Maître Pierre et Guy Debuisson, qui défendent Cédric depuis janvier seulement, qui n'avaient pas caché qu'il voulait à tout prix le faire sortir de l'isolement où il est placé depuis juin 2021 et qu'il voulait aussi faire reporter son procès en appel. C'est toujours leur volonté. Mais selon maître Laurent Decon, ce procès peut être maintenu en septembre prochain, nous dit-il.
2: Merci beaucoup Clémence Fuléda. Patrice Norkowski, le maire actuel de Cagnac-les-Mines, était déjà maire de cette petite commune tarnaise au moment du drame. Les aveux de Cédric Jubilard, il l'a appris en écoutant la radio ce matin. Et vous l'avez entendu, on vous le diffuse à nouveau parce que la parole de ce maire est très très rare. Il avait parlé au tout début de l'affaire à l'hiver 2020. Depuis, c'était silence complet. Aujourd'hui, Patrice Norkowski explique prendre l'information des aveux de Cédric Jubilard avec beaucoup de prudence.
4: Bon, je reste très prudent quand même par rapport à ce qui a été dit. Donc, je sais que des aveux vont être faits devant le juge. Et je pense que bon, il faut attendre et être prudent par rapport à ce qui va être dit devant le juge. Parce que il y a tellement eu, si vous voulez, de rebondissements dans cette affaire que je préfère rester encore prudent. Alors, on souhaite bien évidemment un dénouement à l'histoire, hein, ça c'est clair. Savoir déjà, où se trouve le corps de Delphine Jubilard. Parce que bon, c'est vrai qu'on a cherché pendant quelques mois. C'est vrai que bon, par rapport à ça, on est frustré de ne pas avoir trouvé le corps de Delphine, hein, ça c'est sûr. Hein, ce dénouement, de savoir où elle est exactement, c'est sûr que ça va être un soulagement pour la famille, bien sûr. Le plus important, c'est la famille, ils vont pouvoir faire le deuil.
2: Et l'émission spéciale qu'ici Occitanie vient de consacrer pendant une heure à l'affaire Jubilard est en réécoute, de même que le podcast réalisé à l'hiver 2021 qui s'intitule « Delphine Jubilard, maman disparue du Tarn ». Un nouveau délai pour l'usine à papier de Saint-Gaudens, Fibre Excellence, une audience pour étudier l'offre de reprise de l'homme d'affaires français Mathieu Pigas s'est tenue cet après-midi devant le tribunal de commerce de Toulouse, mais en absence de l'homme d'affaires. Ils ont jusqu'au 27 juillet pour trouver un accord, c'est 3 semaines de plus que ce qui était prévu, faute de quoi ce sera la liquidation judiciaire. Fibre Excellence emploie de très nombreuses personnes dans le sud de la Haute-Garonne, 270 salariés, et possède également une usine près de Marseille à Tarascon. La météo est sous le signe de la canicule pour la 3e fois en 2 mois dans le Midi Toulousain. Demain, 61 départements sont en vigilance orange à partir de midi. Météo France prévoit un nouvel épisode caniculaire sévère et durable, nécessitant une vigilance particulière jusqu'à 41 degrés sur un grand quart sud-ouest. On fait un point complet dans quelques secondes, juste le temps de vous donner l'arrivée de la 3e étape du Tour de France. C'est le champion du monde slovène, Tadej Pogačar qui a remporté cette étape aux Angles aujourd'hui, première étape française sans public en raison du risque d'incendie et des fortes chaleurs. Demain, vous le savez, émission spéciale sur ICI Occitanie puisque le Tour traverse notre région de Carcassonne à Foix. Tom, nous avons chaud, très chaud.
0: On a chaud. Et demain, c'est l'ensemble du Midi Toulousain qui sera placé en vigilance orange. 61 départements en France même. Dès le matin, on comptera chez nous entre 30 et 34 degrés dans la région autour de Toulouse. Et dans l'après-midi, 39 degrés sont attendus à Toulouse. Quant à Castres, à Limoux ou encore Hauterive, on attend 40 degrés. C'est globalement le temps qu'il va faire pendant plusieurs jours. Donc surtout, on limite la consommation d'alcool, on ferme les volets et on boit de l'eau.
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0: La nouveauté de Mylène Farmer, c'est à qui le tour? Et on prend l'air ce soir avec Ici Occitanie, avant de partir sur les routes du Tour de France pour le débrief de l'étape du jour, très spéciale en raison des incendies dans les Pyrénées-Orientales, avant de découvrir vos petits plaisirs de l'été aussi, et avant de s'offrir une visite privée au Muséum de Toulouse, on sort le short. Et je pense pas à celui que vous mettez pour aller à la plage. Hein. Non, on sort le short de sport. Anaïs Jeunin teste pour vous le rôle de buteur au rugby. Elle est avec l'arrière de Colomiers.
1: Allez là! Pourquoi ça passe pas? Ça va m'agacer longtemps ça. Aujourd'hui, j'ai testé pour vous le jeu au pied à Colomiers Rugby avec Alexandre Boris. Salut Alexandre.
2: Salut.
1: J'ai plein de choses à apprendre, je pense. Mais ensuite, je pense que je vais te mettre au défi. Ça marche?
2: Ok, ben on va voir ça. Hein.
1: Allez, c'est parti.
2: C'est parti.
1: Pourquoi toi tu butes?
2: Parce que c'est une partie que j'aime bien les sports un peu individuels aussi. Ouais. Du coup c'est un peu mon côté individuel du rugby parce que bon ça reste un sport collectif.
1: C'est quand même le truc le plus stressant parce que ça peut être déterminant.
2: Moi on me dit souvent on peut faire gagner un match, mais après le match on l'aura pas forcément perdu à cause de toi parce que ça aura été l'opportunité, potentiellement la dernière action. Après c'est pareil, quand tu la mets t'es le champion.
1: Ouais. Qu'est-ce qu'il faut que je sache avant de buter?
2: Souvent tu prends l'air, tu essayes de voir un peu où le vent souffle en fonction de ton titre préféré. Bon, aujourd'hui ça sera le mien. Et après, poser ton ballon comme tu préfères. Il y en a qui préfèrent l'avoir plus vers droit, d'autres plus incliné. Moi, souvent, quand il y a du vent, je l'incline un peu plus pour vraiment que ça fasse une trajectoire bien tendue, pour essayer de prendre le vent au minimum. Et après, fixer la balle, traverser pour bien donner ton énergie vers les poteaux. Il ne faut vraiment pas se concentrer sur le résultat au début.
1: Donc, en gros, tu veux que j'essaye de ne pas me vexer, on est d'accord. Donc, je vise le poteau.
2: Et ben voilà.
1: Voilà.
2: Le premier pet, c'est fait.
1: Bon, facile. Deuxième exercice.
2: Trop facile. Tu fais des pas derrière. Hop.
1: Tac.
2: Je pense qu'on a trois à peu près. Voilà. Très bien. Et là. Et deux sur le côté, tu vois.
1: Pardon.
2: Comme ça, au moins, tu sais, tu tombes tout le temps au même endroit.
1: Ok, ça marche.
2: Tu sais, c'est précis, quoi.
1: Ok.
2: Dommage. Et là, je pense qu'au bruit, ton pile est un peu mou. Du coup, faut vraiment te garder tendu et que ça reste une branche, quoi. Même moi, je vois que du mauvais pied, ça fait pareil. Un peu. Au début, la coordination, c'est pas encore ça.
1: Mais le problème, c'est que moi, c'est le bon pied.
2: Oui.
1: Oh, c'est mes crampons, ils sont pas bons.
2: Non, mais je pense que mon pied, il est trop.
1: Donc, c'est pas moi le problème.
2: Non, c'est pas toi.
1: On est d'accord. Attends, vas-y, à toi, d'ailleurs.
2: À moi.
1: Oui. Bon, ça va. On n'a pas les mêmes crampons, c'est pour ça. Moi, j'ai des crampons qui courent. Il a des crampons qui butent. Eh oui.
2: Au challenge, on peut faire un truc rigolo. Tu fais 5 tours sur toi-même. C'est pour vraiment que tu te focuses. Là, du coup, t'as plus tes pas d'élan. Mais pour pas louper la balle, faut que tu te focuses que à regarder la balle, du coup.
1: 5 tours en regardant le sol.
2: Et le plus rapidement possible, sinon c'est pas drôle.
1: Ok, je vais vomir. 2.
2: Plus vite, plus
1: 3.
2: Vite. 3.
1: 5. Waouh.
2: Oh, c'est passé.
1: Attends, je suis...
2: C'est trop facile, en fait. Faut que tu fasses ça à chaque fois. C'est ta routine, maintenant.
1: Ça passe.
2: Oh, bien joué. Oh.
1: Elle y est, non?
2: Non, je crois que c'est à côté, ça. Pas mal, bon.
1: Elle y est.
2: Belle frappe, en vrai.
3: Ouais, mais à côté.
1: Merci.
2: À la prochaine fois. Merci à toi.
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1: Toulouse, c'est pas que des briques roses, hein. La ville regorge de pépites et de curiosités. Et en écoutant ici Occitanie, bah vous êtes un peu des privilégiés, hein, bande de chanceux. On vous propose tous les jours une visite privée pour découvrir Toulouse autrement. Imaginez un oiseau avec des capacités extraordinaires. Il est là, au muséum, et surtout, c'est immanquable. Et toulousain.
2: Je me trouve devant une vitrine avec des oiseaux, oiseaux de petite taille, qui ont la particularité de voler en avant et en arrière. Alors moi, c'est Marien Fusari, je suis médiateur culturel au Muséum d'Histoire Naturelle de Toulouse depuis 2008 et j'aime beaucoup les oiseaux.
3: Ben voilà, nous sommes devant plein d'oiseaux ici, c'est vraiment une cage à oiseaux, mais ils volent plus du tout, hein, ces petits oiseaux. On est au cœur du Muséum de Toulouse, qui est le deuxième Muséum d'Histoire Naturelle de France par sa fréquentation et la richesse de ses collections. Initié il y a plus de 150 ans, nous sommes donc face donc à ce petit colibri qui est tout mignon. Est-ce que vous pouvez nous dire les particularités de ce colibri, notamment son régime alimentaire ?
2: Oui, alors tous les colibris sont méliphages, c'est-à-dire qu'ils vont se nourrir de nectar de fleurs. Et chaque espèce de colibri, même chaque famille, est associée à une espèce. Et donc, chaque famille de colibris aura un bec associé à une famille de fleurs.
3: Alors, il nous fait rêver ce colibri. Il y a une parade bien particulière avec lui, la parade nuptiale.
2: Eh oui, en tant qu'humain, on ne pourrait pas apprécier la parade nuptiale de colibri. En fait, les mâles vont voler très vite et très haut, se laisser tomber, et au dernier moment se rattraper et montrer le poitrail à la femelle. Donc c'est une danse acrobatique qui va mêler vitesse et couleur du plumage.
3: Donc là on est face à une vitrine qui a cette particularité de proposer la plus grande espèce de colibri.
2: Oui, c'est le colibri géant des Andes. Alors géant, il fait que 22 cm de long, hein, et 18 grammes. Pour un colibri, c'est quand même un gros.
3: Nous ici à Toulouse, on a des petits colibris ?
2: Non, pas du tout. Les colibris sont tropicaux. Et souvent, les visiteurs viennent nous voir parce qu'ils pensent avoir vu un colibri. Mais c'est un papillon qu'ils ont vu. Le fameux Moro Sphinx qui vient butiner les géraniums.
3: On devrait prendre exemple sur ce colibri parce qu'il a de sacrées capacités cognitives.
2: Eh oui, avec un cerveau de la taille d'un grain de riz, il a une capacité de mémorisation assez exceptionnelle. Étant donné que ce sont des petits oiseaux, ils doivent manger

0: très régulièrement et ils volent très vite. Ils ont donc des besoins énergétiques assez importants. Et pour subvenir à leurs besoins, ils sont obligés d'aller butiner, entre guillemets, des fleurs quasiment tous les 2 minutes. Et pour ça, il faut mémoriser les fleurs qui ont été visitées le matin pour aller les revisiter l'après-midi quand la fleur a refait son plein de nectar.
1: Alors Mariam Fusari, finalement, vous êtes en train de nous dire que c'est pas la taille qui compte.
0: Et non, ce sont les connexions neuronales. Avec un cerveau de la taille d'un grain de riz, on peut être aussi futé qu'un mammifère.
1: Merci beaucoup.
0: Avec plaisir.
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5: Plus loin, il y avait un petit troupeau de chèvres qui dormait juste à côté de nous depuis un bon moment. Et voilà. Bonjour, c'est Arnaud.
6: Bonjour, moi c'est Juliette.
5: Mon petit plaisir l'été, c'est une randonnée. Plutôt du côté des Pyrénées, forcément, c'est le plus proche, avec ma compagne, nos chiens, une anecdote, une sieste avec des chèvres juste à côté. C'est...
7: Une sieste avec des chèvres juste à côté? En fait, vous marchiez, qu'est-ce qui s'est passé?
5: On marche, on se pose sur des rochers, le temps de se reposer un petit peu, de manger un petit bout, et en tournant le regard, au bout de peut-être 20 minutes, une demi-heure, on se rend compte que juste à côté, mais vraiment 5 mètres plus loin, il y avait un petit troupeau de chèvres qui dormait juste à côté de nous depuis un bon moment, et voilà, c'est marrant comme vision, comme petite anecdote du coup. Un bon été aux auditeurs de Ici Occitanie.
6: Alors moi, mon petit plaisir de l'été, c'est d'aller danser au Grand Rond, parce qu'il y a souvent des événements l'été là-bas pour danser, donc du swing principalement.
7: Du swing, ça fait longtemps que vous allez l'été danser au Grand Rond. Pourquoi spécifiquement le Grand Rond?
6: Parce qu'il y a un petit kiosque qui est très sympa pour faire ça. Et je crois que ça fait depuis post-Covid que je fais ça.
7: Qu'est-ce que ça vous procure?
6: C'est un plaisir immense, surtout avec le soleil qu'il y a, et de voir plein de gens, de danser avec plein de gens, c'est génial. C'est à plusieurs, ouais. Des fois en duo, des fois à plusieurs, plus que ça, ou même des fois en solo, suivant l'envie, c'est ça. Ah ben, je vous souhaite un bel été aux auditeurs d'ici Occitanie.

0: La chanson du moment, celle de la Coupe du Monde de foot et de Shakira, Die Die. Prochain match de la France, c'est jeudi face au Maroc, jeudi à 22h. Rencontre qu'on vous fait vivre sur la radio ici Occitanie, sur le site ici.fr et sur notre chaîne YouTube. Mais maintenant, on pose le ballon et on se met en selle. Avant de suivre la quatrième étape du tour entre Carcassonne et Foix, demain, toute la journée sur votre radio ici Occitanie. Retour sur l'étape du jour, c'est le journal du tour.
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2: Il est incontestablement le plus fort, Tadej Pogacar, vainqueur aux Angles de la troisième étape du Tour de France. 22e victoire sur la grande boucle pour l'ogre slovène. La 21e, c'était à Peyragudes, déjà dans les Pyrénées l'an dernier. Bruno Blanza, vous avez suivi cette troisième étape pour ici. Racontez-nous ce final avec cette dernière montée dans la station des Angles.
3: C'est à 200 mètres de la ligne d'arrivée qu'il a vraiment fourni son effort. Pogacar, il était emmené par celui à qui il a laissé la victoire hier, hein, son équipier Del Toro, était à ce moment-là vraiment qu'il décolle, qu'il part seul, hein, véritablement personne n'arrive à suivre derrière. Vingegaard est rapidement lâché, et puis il y a également Paul Sexas dans le coup. Il termine assez facilement, d'ailleurs c'est ça qui est impressionnant chez Pogacar, en regardant et en jetant un œil dans le rétroviseur. Il termine avec 2 secondes d'avance sur Vingegaard, le trio Vingegaard avec Carapaz et avec Paul Sexas. Énorme, facile, c'est ça qui est dingue chez Pogacar, qui marque vraiment les esprits, plus qu'au classement, surtout mentalement, auprès de ses adversaires cet après-midi.
2: Et Tadej Pogacar qui fait coup double, hein, puisqu'il s'empare du maillot jaune de leader pour cette première étape avec une arrivée au sommet. On attendait de voir où se situait Paul Sexas. Eh bien, le jeune Français termine 4e dans le même temps que Vingegaard et Carapaz. Une bonne journée pour le Lyonnais.
4: C'était mieux qu'hier, pas eu de problème aujourd'hui. L'équipe a fait un très gros boulot pour me placer et pour me mettre dans les meilleures conditions. Et voilà, dans la montée, j'étais plutôt bien. Il m'en a manqué un peu pour accrocher les meilleurs. Voilà, quatrième, c'est déjà bien.
5: Ouais, justement, en termes de sensation, au niveau du feeling, vous êtes content ?
4: Ah, je suis content. C'est un bel effort pour bien commencer le tour. Là, maintenant, je me sens bien et je suis content de la journée.
2: Cette troisième étape est l'arrivée du Tour sur le territoire français, sans public sur les 40 derniers kilomètres. C'est aussi la belle journée à l'avant de la course de plusieurs coureurs français, Clément Braz-Afonso, Joris Delbove, son équipier Matteo Vercher, repris à 26 kilomètres de l'arrivée, Nicolas Prudhomme, équipier de Paul Sexas, et puis Alex Baudin, le dernier à rendre les armes dans cette échappée composée de 18 coureurs, le coureur d'Albertville, repris par le peloton, lui en toute fin d'étape. L'autre consolation, le maillot à poids de meilleur grimpeur pour Alex Baudin.
6: C'était pas l'objectif premier, le maillot à poids. C'était, je pense qu'il y avait moyen d'aller chercher le maillot jaune aujourd'hui, mais j'ai existé pendant un petit moment à l'avant. Après, voilà, ils m'ont repris, donc j'ai tout donné, j'ai essayé. Il y a quand même une petite récompense avec ce maillot à poids, donc je suis content. C'est super cool, hein, quand je repense à quand je regardais le tour quand j'étais petit, ce maillot, il faisait. C'était le deuxième maillot après le maillot jaune qui faisait vraiment rêver, donc je suis super content de l'avoir.
2: Et le coureur de 25 ans dispute son deuxième Tour de France. On fait le point sur les classements de cette troisième étape avec le top 5 de cette étape remportée par Tadej Pogacar devant Jonas Vingegaard, Richard Carapaz, Paul Sexas et Tobias Johannessen au classement général. Pogacar leader, mais les écarts sont faibles, hein, c'est le moins que l'on puisse dire, Bruno.
3: Jonas Vingegaard, ils sont exactement dans le même temps, c'est assez rare, mais du coup Pogacar, grâce à ses meilleures places sur les trois premières étapes et notamment hier également, enfile le maillot jaune. Il y a déjà un petit écart ensuite avec un trio, Evenepoel, Del Toro, Ayuso, qui se tiennent autour de 23-24 secondes. Et Paul Sexas, il faut le noter, 6e de ce classement général, le jeune Français de 19 ans de l'équipe Décathlon CMA-CGM qui a fait une belle montée aujourd'hui, on vient de l'entendre, pas trop de regrets pour lui, à 48 secondes. À noter également dans le top 10, même le top 8, un autre Français, Lenny Martinez de la Bahreïn, qui se retrouve à 1 minute 09.
2: Un maillot à poids, on l'a dit, sur les épaules du Français Alex Baudin, et puis le classement du maillot vert dominé par Tadej Pogacar, mais c'est Jonas Vingegaard demain qui portera ce maillot du classement par points. Demain, justement, la quatrième étape, direction le département de l'Aude, avec la traversée du pays Qatar, 192 kilomètres au programme entre Carcassonne et Foix en Ariège. De beaux paysages, promet le patron du Tour, Christian Prudhomme.
7: Ça va être une étape magnifique, ça va être une étape rude pour les coureurs, une étape faite pour les baroudeurs, les sprinteurs attendront encore un peu, du département de l'Aude, donc de Carcassonne, patrimoine mondial de l'humanité avec sa célèbre cité, jusqu'à Foix et son magnifique château, en passant par des terrains variés, diverses ascensions, des routes qui rendent mal, comme on dit dans le jargon cycliste souvent, et puis une très belle ascension vers Montségur, qui est une ascension redoutable aussi pour les coureurs.
2: Une étape pour baroudeurs donc demain, avec des températures caniculaire, ce sera à vivre sur votre radio ici à partir de 13h30.
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8: Les rendez-vous ciné plein air de la Cinémathèque de Toulouse approche et une grande distribution de lunettes pour l'éclipse du 12 août vendredi.
1: Sylvain Leca.
8: Tous les étés, la Cinémathèque de Toulouse est heureuse de vous accueillir dans sa cour pour vous proposer des projections de films à la fraîche. À partir de mercredi soir, 44 films vous sont proposés du mercredi au dimanche avec de grands classiques du cinéma, E.T., 12 hommes en colère, Erin Brockovich, mais aussi des films plus récents, Un ours dans le Jura ou encore Enfant phare. Un large choix de films tout public, mais il y a aussi des films pour les plus grands parce que ça fout les miquettes. Là encore, vous réservez vos places en ligne pour ce ciné plein air sur le site lacinémathèquedetoulouse.com. Et puis le mercredi 12 août, ce sera l'éclipse totale de soleil qu'on verra à Toulouse avec une éclipse visible de 19h31 à 20h26. Attention, il vous faut des lunettes spéciales certifiées ISO 123-12-2. Bref, ici Occitanie vous offre ces lunettes pour l'éclipse du vendredi 12 août. Ce sera vendredi de 9h à midi sur le parvis devant la gare Matabiau à Toulouse.
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0: J'adore. On devrait tous écouter du Earth, Wind & Fire au moins une fois dans la journée, hein, pour avoir la patate. Merci d'écouter ici Occitanie en cette fin de journée. On est avec Johan Rock qui nous emmène dans les coulisses d'un des plus grands festivals de l'été, à qui la chaîne Nouveau 19 consacre un documentaire ce soir.
1: Aujourd'hui, direction le Finistère, dans la commune de Carré, pour y découvrir les backstage du Festival des Vieilles Charrues.
2: Au premier son, la prairie de Quérampuil est traversée par un même frisson. Le rap, comme l'électro, inonde les scènes des Vieilles Charrues, transportant le public dans une communion débridée.
1: Ce soir, la petite dernière de la TNT nous montre l'envers du décor d'un événement dont habituellement on ne voit que les artistes qui s'y produisent. Alors, des festivals l'été en France, je suppose qu'il manque. Pourquoi celui ici précisément, Rodolphe Guignard, directeur des contenus de Nouveau 19, nous explique pourquoi il a choisi de raconter celui-ci en particulier.
3: Bon bah la promesse, c'est vraiment au cœur de l'événement. C'est-à-dire que nous, les grands événements populaires comme les Vieilles Charrues, que le téléspectateur connaît de nom, mais c'est pas forcément ce qui se passe derrière. C'est-à-dire qu'on a toujours le côté pile. Ce qu'on souhaite, c'est montrer tout le côté face. C'est aussi mettre en avant un territoire. Donc c'est dans un tout petit village de 7000 habitants, et puis tout d'un coup, pendant 3 jours, ça passe de 7000 à 300 000.
1: Un documentaire qui donne aussi la parole aux bénévoles, au nombre de 7000 pendant l'été, c'est grâce à eux qu'aujourd'hui, les Vieilles Charrues continuent d'exister. Un fonctionnement interne dont ne s'est toujours pas remis, semble-t-il, le directeur de la chaîne qui lui consacre une soirée spéciale.
3: Ce que je trouve dingue dans ce genre d'événement, c'est qu'il y a une espèce de magie qui se met en forme. C'est comme si on appuyait sur un bouton et tout d'un coup, en fait, tout est parfaitement huilé. Chacun des protagonistes sait exactement ce qu'il doit faire à tel moment, etc., etc. Donc c'est une organisation qui est millimétrée, hein. C'est un boulot de fou. Mais il y a un côté un peu dingue, un peu magique. C'est-à-dire que dès que les portes s'ouvrent du festival, tout marche. Moi, ce que je trouve dingue, c'est de se dire « Ah ouais, il se passe ça derrière ».
1: La petite nouvelle de la TNT qui fêtera ses 1 an à la rentrée prochaine et qui tente de se démarquer de la concurrence en proposant des documentaires originaux, comme c'est le cas encore ce soir. J'en ai profité d'ailleurs pour demander à son directeur ce qui faisait la patte des docus de Nouveau 19.
3: On est sur du ludique, du pédagogique très accessible. Nous, on prend vraiment le téléspectateur par la main sur des sujets très, très grand public. On laisse le téléspectateur se faire sa propre idée et sa propre opinion. Et en revanche, on a ce côté effectivement visuellement assez fort, puisqu'on est quand même sur le canal 19, un canal qui est assez éloigné, les gens ne nous connaissent pas encore. Donc du coup, il faut quand même qu'en termes de rythme et aussi visuellement, on soit quand même au rendez-vous.
1: Alors, serez-vous au rendez-vous ce soir au cœur de l'événement spécial Vieilles Charrues? C'est à 21h10 sur Nouveau 19.
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0: Serge Gainsbourg sur votre radio locale. Vous regardez quoi à la télé, vous, en général? Les pitchounes, par exemple, c'est la Pat' Patrouille.
1: Le film Pat' Patrouille est bien, et le dessin animé est nul.
2: L'actu vue par les petits Toulousains, c'est les vacances, on se réveille plus tard et le matin, qu'est-ce qu'on fait? Eh bien, on regarde les dessins animés avec un bon bol de chocolat chaud. Vous aviez peut-être Scooby-Doo, Princesse Sarah ou les Mystérieuses Cités d'Or. Eux, nos petits, ils ont la Pat' Patrouille à l'école Léon Blum de Cugnot. Les élèves sont fans de la plus célèbre Brigade Canine.
3: Pat' Patrouille, c'est des chiots avec Rider, c'est leur maître.
4: Ils sauvent leur vie de le monde.
3: Ils sauvent leur vie avec des personnages. Il y a la mère avec sa poule qui s'appelle Galinetta.
5: Et il y a Monsieur Ellinger. Comme il ne pouvait pas être maire dans une ville, eh ben, il est parti dans une autre ville. Et du coup, la Pat' Patrouille, ils sont loin de cette ville.
3: Leur ville, c'est la Grande Vallée. Ils sauvent, par exemple, il y a des fermiers. Par exemple, leur vache, elle est allée dans la montagne. Ils ont dû la sauver.
6: En fait, il y a des leçons de vie, mais des fois, elles sont incompréhensibles ou juste elles sont nulles.
7: Il y a la débrouille. Raider et mes chaussées, amis. On s'en occupait. Alors qu'il se répète Chase, Rocky, Zuma, Stella, Pat' Patrouille.
8: Pat' Patrouille, dès qu'il y a une embrouille. Pat' Patrouille, Pat' Patrouille, vite il repart en vadrouille.
2: C'est plutôt pas mal, hein. C'est entraînant. Cette série, elle existe depuis 2013, elle vient du Canada. Et vous l'avez dit, les Pitchounes, c'est l'histoire d'un petit garçon, Ryder, et de son équipe de 6 chiots. Ensemble, ils sauvent des vies dans leur grande vallée, un territoire imaginaire. Pour ça, chaque chiot a des gadgets. Par exemple, Stella, la cocker aviatrice avec ses parapentes, son hélicoptère. Les épisodes enseignent les valeurs d'entraide, du civisme, du respect. Et depuis 2 ans, le dessin animé est un carton. Carton très apprécié des petits, mais aussi des grands. Le succès ne s'arrête pas à la télé. On retrouve aussi des jouets dans le commerce, des yaourts pour enfants aussi, oui. Des spectacles passés par exemple en début d'année au Zénith de Toulouse. Le tout pour une recette, pour des recettes d'une plusieurs dizaines de milliards de dollars au Canada. Voilà, pour ce succès, la Pat' Patrouille.
9: Sacré Pat' Patrouille.
2: Ouais. Allez, on se remet un petit peu de musique.
9: Moi j'ai le pyjama Pat' Patrouille.
2: Ah oui,
9: non, je rigole. Ça aurait pu, mais faut pas exagérer.
2: Comme visiblement des parents aussi sont très fans du
9: c'est
2: dessin
9: vrai.
2: Animé.
9: Donc... Ah mais non, ouais. Désolé de vous décevoir.
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0: Une nouveauté qui sent l'été, écran total de Benjamin Biolay. Ce qui sent l'été, c'est aussi le Tour de France, hein, qu'on vous fait vivre tous les jours avec ici Occitanie. Et plus que jamais demain, car les coureurs iront de Carcassonne à Foix. Pour l'occasion, on sera au plus près du village départ, de l'arrivée, mais aussi de la caravane. Rendez-vous toute la journée, dès demain matin, 9h, sur votre radio ici Occitanie. Et tout de suite, avant les infos, Florent Pagny.
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1: Merci d'écouter ici Occitanie, 19h, les infos.
2: Le sud de la France est en proie ce soir à plusieurs incendies et notamment dans les Pyrénées-Orientales où 4900 hectares sont partis en fumée. 800 pompiers sont actuellement mobilisés. Le feu n'est pas fixé et continue de progresser, dit Laurent Nunez, le ministre de l'Intérieur sur place. La commune de Vinça est en cours d'évacuation. En tout, 10 000 personnes ont été évacuées à Ille-sur-Têt. Elles sont invitées à ne pas rentrer. Marek Keta, vous êtes sur place, la ville s'est vidé, mais quelques personnes ont choisi de rester.
3: Ce qui frappe en arrivant à Ille-sur-Têt, ce sont les rues désertes, les rideaux de fer baissés.
4: C'est un village fantôme, il n'y a plus personne, il y a tout le monde qui a des guerpilles.
3: Cédric, qu'on croise dans la rue avec sa trottinette, a lui choisi de rester, même s'il a reçu ce SMS avec une alarme.
4: On a préféré rester, voir comment ça se passait. On m'a toujours dit de partir en masse, c'est souvent des problèmes, des bouchons et tout ça. Du coup, dans l'attente de savoir qu'est-ce qu'il en est, et si vraiment on sera en sécurité ou pas, quoi.
3: Toujours là, malgré le choc de la fumée dans la ville.
4: Les fumées, c'était horrible. On se promenait dehors, on ne pouvait même pas respirer avec les masques et tout. Donc vraiment, heureusement que c'est beaucoup de maisons qu'il y a ici. Il n'y a pas excessivement de verdure dans le village en lui-même. Sinon, on aurait pu avoir beaucoup de casses.
3: Sa maison, Pedro, s'y sent bien. Il observe l'évolution de l'incendie depuis le pas de sa porte.
5: Moi, j'ai resté ici déjà. Je ne m'en vais pas. Non. Le problème, il est là-bas. Et ici, il a passé. Le problème, c'est la personne qui est handicapée, les personnes qui ont des problèmes respiratoires, les personnes déjà à l'ancienne. Comment il va faire pour sortir de la maison?
3: Justement, on a vu les allers et retours de deux voitures du centre communal d'action sociale venues récupérer des personnes âgées à la salle de spectacle. Plusieurs habitations ont été touchées à Ille-sur-Têt, mais on n'a pas encore le détail.
2: Un reportage ici, Roussillon. Dans la Drôme, l'incendie à Die n'est toujours pas maîtrisé et progresse toujours. Les flammes ont parcouru 500 hectares. En Haute-Loire, le feu qui a parcouru lui plus de 100 hectares n'est pas maîtrisé non plus selon les pompiers. Et puis dans l'Hérault, deux personnes ont été interpellées, soupçonnées de départ de feu volontaire. Plusieurs communes annulent les feux d'artifice prévus d'ici le 14 juillet. Météo France alerte sur le risque très élevé de feux de forêt en Essonne, dans les Deux-Sèvres et dans le Vaucluse. Le tout alors que la canicule s'étend. 61 départements seront demain en vigilance orange. Déjà aujourd'hui, le thermomètre a frôlé les 41 degrés dans l'Hérault ou dans les Landes. Cédric Jubilard reconnaît sa responsabilité dans la disparition de son épouse Delphine Jubilard. Coup de théâtre à 2 mois de son procès en appel. Le mari condamné à 30 ans de réclusion a écrit un courrier à ses avocats. Il explique qu'il donnera les détails de la nuit du drame ainsi que le lieu où se trouve le corps. Bonsoir Clémence Fuléda.
6: Bonsoir.
2: Après ces révélations, les avocats des parties civiles sont aussi assez remontés, Clémence.
6: Oui, l'avocat des frères et sœurs de Delphine Jubilard, maître Laurent Decon, s'agace. C'est encore Cédric Jubilard qui dicte le timing, dit-il.
7: Il arrive à un moment où il est dans une impasse, donc on ne peut pas exclure un calcul.
6: Maître Laurent Boguet, l'avocat des deux enfants du couple Jubilard, a lui aussi appris les aveux de Cédric Jubilard par voie de presse.
8: Dans la forme, l'annonce d'un changement de position prend les allures effectivement de feuilleton estival. On privilégie le recours à un organe de presse local et puis derrière, la justice doit patiemment attendre son tour. J'aurais pour ma part préféré une démarche un peu plus humble.
6: Maître Laurent Boguet qui n'a pas encore prévenu Louis, 11 ans et demi, et Elia, 7 ans. Mais il le dit, ses aveux sont tous sauf un chèque en blanc. Les avocats de Cédric Jubilard, Maître Pierre et Guy de Buisson, eux ont joué les chevaliers blancs en conférence de presse en début d'après-midi. On a obtenu ses aveux parce qu'on avait tissé un lien de confiance avec Cédric, parce qu'il avait besoin d'être rassuré. Ils espèrent le faire sortir de l'isolement et reporter le procès en appel prévu en septembre prochain. Procès qui pourrait être maintenu, rétorque l'avocat des frères et sœurs de Delphine.
2: Clémence Fuléda, ici Occitanie. Il n'aura fallu que 3 étapes à Daï Pogacar pour asseoir sa domination sur le Tour de France. 3e étape arrivée dans les Pyrénées-Orientales et remportée par le Slovène qui prend au passage le maillot jaune. Bonsoir Bruno Blanza.
9: Bonsoir.
2: En direct des Angles, sur la ligne d'arrivée, on assiste donc à l'ultra-domination de Pogacar et de son équipe UAE Team Emirates, Bruno.
9: Oui, il était déjà très facile hier, on s'en souvient, avec une victoire de prestige laissée à son jeune équipier mexicain Del Toro. C'était presque en souriant, encore d'une facilité déconcertante aujourd'hui. En fait, on s'en doutait, on a la confirmation, Pogacar est au-dessus, en très grande forme, comme son équipe, hein, vous l'avez souligné, qui a roulé pendant un long moment pour revenir sur les échappées. Et cela impressionne forcément dans le peloton les adversaires. Et écoutez le français Kevin Vauquelin, le normand de Net Company Ineos.
10: Il a dit au Tour de Suisse qu'il les sentait de mieux en mieux, mieux que les années précédentes. Ils ont une équipe qui est capable d'avoir plusieurs coureurs gagner des étapes, même gagner des grands tours, à l'image de Del Toro. Ouais, c'est normal en fait, je pense que ouais, ils sont forts et comme on a dit, pourquoi ils en laisseraient aux autres? Quand on est fort, autant en profiter si on est sur la bonne vague.
9: Voilà, la 22e victoire d'étape sur la grande boucle pour Pogacar, alors qu'on en est que seulement au début de son 7e Tour de France, déjà maillot jaune, dès la 3e étape. Il s'est même permis de déclarer à l'arrivée, ce n'était pas forcément le plan au début de l'étape. Vous imaginez comment psychologiquement ses adversaires peuvent percevoir cette déclaration, parce que qu'est-ce que ça va être quand il aura décidé de l'emporter dès le petit déjeuner, Tadej Pogacar, il est au-dessus.
2: Merci Bruno Blanzin. Et la 4e étape, donc, pour voir si cette domination continue, ce sera demain. Départ Carcassonne vers Foix.
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1: Nouvelle vague de chaleur dans notre midi toulousain. Il faudra attendre la fin de la nuit, jusqu'à 8h du matin, pour profiter des températures relativement fraîches, en dessous des 25 degrés en tout cas, car dès demain matin, les températures vont se remettre à grimper. Demain, c'est d'ailleurs tout le midi toulousain qui sera en vigilance orange canicule. 61 départements en France, hein, même. À 11h du matin dans la région, il fera entre 30 et 34 degrés. Et dans l'après-midi, il fera 40 degrés à Limoux, Montesquieu-Volvestre, Hauterive ou encore Castres. Un temps auquel on va avoir droit toute la semaine. Alors, on reste prudent et surtout, on boit de l'eau, un grand verre, même plus, hein, 1,5 litre par jour minimum.
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12: Bonsoir à tous. On oublie l'actu du jour, les soucis du quotidien, les humeurs toxiques. On s'offre une parenthèse de légèreté, des souvenirs, des anecdotes, des bons tubes des années 80. Et ça commence comme ça.

0: Diana Ross, c'était Chain Reaction.
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0: Ah, c'est vraiment la diva de la soul music, mais aussi l'artiste au record jamais égalé. Diana Ross est la seule artiste à avoir été numéro 1 en solo grâce à Chain Reaction en 85, mais aussi numéro 1 en duo grâce au tube Endless Love avec Lionel Richie, numéro 1 en trio pendant son groupe Les Supremes, et en collectif avec USA for Africa, We Are the World en 85. C'est dingue, non? Etienne Dao a le succès plus modeste, hein, mais des numéro 1, il en a connu beaucoup, notamment en 85, Tombé pour la France.
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0: le titre idéal pour l'été. Je suis sûr que vous trouverez des moments pour danser les pieds nus dans le sable, dans l'herbe fraîche. Ou au bal du 14 juillet, c'est pour bientôt. Y'a qu'à danser permis au duo Raft de se faire une place au soleil dans le top 50, numéro 2 en 87. La suite de 100% années 80, dans un instant, on va continuer à danser. Tiens, c'est du disco. Patrice Russian, Forget Me Not, juste après ça.
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0: Vous écoutez Ici Occitanie, 100% années 80, ça continue dans une minute, après quelques infos.
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2: La canicule dans le sud-ouest et tout le pourtour de la Méditerranée. On pense aux chauffeurs de bus, aux taxis, tous ceux qui travaillent en extérieur.
3: Alban Forlot.
2: À Toulouse, de nouveau, les piscines municipales sont accessibles à 1 euro avec des horaires étendus, que ce soit à Chapou, Nakache, Yvonne Godard, Alec Jani, Bellevue Nordique, Papus ou encore Toulouse-Lautrec Nordique. Les 14 parcs et jardins toulousains ferment à 23h. La médiathèque à Banis vous propose un espace climatisé sous l'Arche Maringo, donc à 21h, jusqu'à 21h. La Ramée Plage, la base de loisirs de la Rainerie ouvert jusqu'à 20h. Les restaurants seniors aussi accessibles jusqu'à 18h. Un mot des temps forts aussi en partenariat avec Ici Occitanie. Il y a le tournoi d'échecs des 400 coups à Montauban à partir de samedi. 8 jours au Palais des Sports Jacques Chirac, Montalbanais. 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

0: Michel Polnareff, c'était Tam Tam.
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0: Et pour la suite, j'ai choisi un titre qui, durant l'été 87, a fait danser la planète entière. Le 5 juillet 87, Samantha Fox et son nouveau titre, Nothing's Gonna Stop Me Now, entrent à la 44e place du top 50. Elle ne le quittera pas avant début septembre. Un titre calibré pour plaire grâce au trio des producteurs anglais faiseurs de tubes pour Kylie Minogue, Bananarama, Rick Astley, vous savez, Stock Aitken, Waterman. Et bien sûr, on n'oublie pas le clip et une sortie de piscine au ralenti légendaire. Samantha, c'est tout de suite.
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0: Jeanne Mas, c'était Sauvez-moi. Dans la longue liste des tubes de cette icône des années 80, n'oublions pas ce Sauvez-moi, qui fut un énorme succès et qui dénonçait les violences conjugales, un combat que Jeanne Mas continue à mener. Ce titre atteint la 3e place du top 50 en 86. Allez, bientôt 20h, dans un instant vous allez retrouver Émilie Mazoyer, les essentiels de Décibel. Mais avant cela, place à Dire Straits, Walk of Life, dans un instant.
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2: Bonsoir.
3: Tout va bien, bonsoir.
2: Pascal, très heureux d'être là. Et Benabar, bah nous aussi, on
4: J'espère
2: est content de vous
4: pas
2: avoir.
4: Vous avez votre lancement parce que je suis rentré avec Franck.
3: Non.
2: Non, ça faisait vivant.
4: Voilà,
2: ça faisait.
4: Voilà.
2: Les invités arrivent pile au moment du début de l'émission, ça faisait direct.
4: Ouais, ok.
2: Voilà.
3: Enfin, moi, je ne l'avais pas vu venir. Hein, c'est...
4: Ah oui, ça.
3: Comme elle a dit, je trouvais ça drôle.
2: Bah,
3: le duo qu'on n'a pas vu venir, c'était bien.
2: J'ai pas vu venir votre duo parce que
3: vrai, oui.
2: Tous les deux, chacun de votre côté, vous tracez votre route et vous avez une foultitude de tubes, on connaît par cœur. Exemple, le dîner de Benabar. Le dîner de Benabar. On s'en fout, on n'y va pas. On a qu'à se cacher sous les draps. On commandera des pizzas. Toi, la télé et moi. Et de Pascal Obispo, on connaît. Si j'existe.
4: Entre autres.
3: Oui, non, mais ça va.
4: Il y a une belle collection, Pascal.
3: Non, c'est pas la
4: Ah, ben voilà.
2: Pour me faire arrêter de chanter, hein.
3: C'est une chanson d'un mec très enthousiaste. Moi je suis enthousiaste.
4: Ben oui, tu l'as en ce moment.
3: Ouais.
4: Ouais.
3: C'est vrai.
4: Ben moi aussi. On est content de sortir ce titre.
2: Racontez-moi
4: votre
2: rencontre. Oui, ça s'entend que vous êtes en tout cas content d'être ensemble ici en studio, ça me fait plaisir. Mais racontez-moi votre rencontre à tous les deux.
3: La vraie ou la fausse? Non, la fausse.
2: Attendez, c'est-à-dire, c'est quoi? Il y a
3: plusieurs rencontres
2: la vie en studio.
4: On s'est rencontrés sur des plateaux de télé.
3: Oui, sur des plateaux de télé, puis après je l'ai rappelé pour une émission, pour un album pour le sida. Voilà.
4: Et puis les Restos du Cœur aussi.
3: On devait participer, on s'est vu au Restos du Cœur, et puis on a déconné souvent.
4: Ça soude les Restos du Cœur, comme on passe 15 jours les uns sur les autres, ça crée des liens. Quoi.
3: On s'est aperçu que malgré notre énorme différence...
2: D'âge.
3: Ouais,
2: d'âge. Vous êtes beaucoup plus vieux, Pascal, c'est ça?
3: Ouais, beaucoup plus vieux. Oui, parce que lui, c'est un junior, lui, il commence à peine.
4: J'aimerais bien.
3: On s'est aperçu qu'on pouvait être complémentaires et pouvoir faire de bonnes choses ensemble. Et en fait, ça fait longtemps qu'on rigolait ensemble, qu'on pouvait bouffer ou se croiser, etc. Mais on n'a pas vraiment fait de musique, quelque chose de concret, nouveau, de festif, une forme de chanson dans un désespoir optimiste. En tout cas, une question, pour laquelle on n'a pas la réponse, de toute façon.
4: Ouais.
2: Reste-t-il du bonheur? Oui, vous n'avez pas choisi la question la plus simple.
4: Oui. Carrément. Bah, d'ailleurs, elle reste
3: suspendue
4: la question. Mais il en reste. Enfin, moi, je le pense vraiment. En tout cas, c'est à nous de le créer, le bonheur.
2: Et il y a de la joie dans cette chanson, c'est sûr.
4: Exactement.
2: Je vous propose qu'on l'écoute. Et après, ils vont nous raconter comment ils l'ont fabriqué. Reste-t-il du bonheur? Le duo que non, je n'avais pas vu venir. Ouais. Benabar, Obispo, ici. C'est parti.

0: est-ce que vous avez trouvé la réponse à cette vaste question? Reste-t-il du bonheur? Benabar et Pascal Obispo sont avec nous ce soir en direct dans Décibel. Racontez-moi la genèse de cette chanson, messieurs. Qui a eu l'idée? Qui a donné le premier encart?
1: Pascal, qui fait un album que t'as fini d'ailleurs, tu continues?
2: J'ai presque fini.
1: Il invite des copains sur des nouvelles chansons. Et il m'a proposé deux chansons. Moi, j'ai tout de suite choisi celle-là. J'ai toujours tout de suite adoré le texte de Pierre-Dominique Burgot, qui est un super auteur. On savait déjà, mais là, et puis ces images, là, un réfrigérateur. Moi, j'adore ces chansons-là, poétiques, avec des moments très triviaux, très terre à terre. Enfin, j'adore son coup de plume. Et on l'a enregistré le plus facilement du monde. On a été en studio chez Pascal, et puis voilà. Et puis, on s'est aperçu assez vite qu'il se passait un truc avec cette chanson. Et donc, nous voilà, parce que c'était pas du tout prédestiné à devenir un single.
2: On sait pas, en général. On
1: s'est pas posé de questions.
2: C'est pas notre spécialité. Moi, ça n'a jamais été ma spécialité. Je n'ai d'ailleurs jamais choisi aucun single des albums. En fait, l'album, c'est un album que je prépare depuis pas mal de mois.
0: Ah oui, on a parlé la dernière fois que
2: on va dire même d'année.
0: D'année, oui.
2: C'est un album qui s'appelle Héritage, où je rends hommage à tous les artistes que j'aime qui souvent donc viennent partager des moments avec moi, mais des artistes dont j'admire la plume ou le talent de mélodiste. Voilà, pour moi, ce sont tous des auteurs-compositeurs extraordinaires. Et donc j'ai la chance qu'ils acceptent de venir partager un moment de bien-être dans mon studio. Et donc
0: Bruno,
2: c'est le premier, mais je t'avais balancé déjà un nom la dernière fois.
0: Ouais.
2: Voilà, il se trouve que c'est vrai, il y a
1: oui, Bollinger.
2: Ah bah t'es là, regarde, ça commence bien. Ça commence bien, mais c'est vrai qu'il y a beaucoup d'artistes qui. Mais ça sera pour donc l'année prochaine. Mais Francis,
0: oui, on avait parlé de Cabrel.
2: Francis qui est venu, Michel Jonas, Julien Clerc, Renaud aussi, Bruno. Il y en a d'autres, on ne peut pas
0: tous
2: les dévoiler.
0: C'est un chouette gang, quand même, j'aime bien.
2: Bah, disons que oui, mais quand on rend hommage à la chanson française, comment dire, on a. C'est vraiment le but de cet album. Je tire le fil de fan. Héritage, c'est tout ce que j'ai pu comprendre, ne pas comprendre, tout ce que j'ai pu apprécier, tout ce qui m'a touché, tout ce que j'ai appris avec eux et même avec Bruno, même si il est beaucoup plus jeune que moi. Mais en fait, l'idée c'est vraiment de rendre hommage à la langue, la langue française. Moi, j'ai démarré avec de la pop, c'est-à-dire la pop musique, c'est le chanter rien. Mais
0: je peux tout chanter, je connais tout par cœur.
2: Non, mais chanter bien.
0: Plus que tout.
2: Oui, voilà, c'est ça. Donc la pop musique, c'est quoi? C'est chanter rien, mais le faire bien.
0: Oui.
2: Voilà. Et après, je me suis mis à.
0: Et l'idée de plein de violons.
2: À aimer les lettres. Ouais. À aimer, je me dis, attends, je suis trop vieux pour chanter tulup tup tup. Alors, et puis j'ai écouté des mecs comme ça, de la nouvelle chanson française. Je dis, il faut que je fasse la chanson française. Il faut que j'arrête avec mes tulup tup tup. Et je me suis mis à aimer vraiment. Le texte, le verbe, donc j'ai beaucoup travaillé avec d'autres artistes, et puis même Marceline Desbordes-Valmore, cette poétesse du 19e siècle, avec qui j'ai fait un album magnifique. Et donc, depuis, j'ai envie de travailler avec des auteurs et compositeurs, et cet album, c'est vraiment, un album, on va dire, hommage à la chanson française, et tous ceux qui veulent participer, acceptent de venir partager un moment avec moi.
0: Mais alors Benabar, vous auriez pu écrire un texte.
1: Oui, mais c'était pas du tout le truc de base, en fait. Ça s'est vraiment fait simplement, comme le disait Pascal. Et puis je suis très heureux de pouvoir aussi rendre hommage aux auteurs qui sont souvent un peu malmenés dans ce métier, faut le dire.
0: Souvent, déjà, on parle pas d'eux.
1: Et on parle jamais d'eux.
0: Il y a pas beaucoup. Là, tout à l'heure, Pascal parlait de Julien Clerc, qui a toujours l'élégance, lui, de nommer tous les auteurs qui lui écrivent des textes pour ses albums et tout. Mais c'est pas le cas de tous les artistes. C'est vrai qu'il y a certains auteurs, ils ont même pas le droit de le dire.
1: Oui, exactement. Il y a ce truc-là et puis revenir à quelque chose aussi. Alors déjà, j'étais très très flatté qu'on me demande comme interprète.
0: Oui, mais oui, c'est très chic.
1: Céline Dion, c'était pas mon cas avant.
0: Et vous avez appelé Céline, c'est ça le confort du studio.
1: Oui, Céline. Moi, j'exige qu'on m'appelle Céline.
0: Oui, je comprends. De toute façon. Je comprends. Ah.
2: Bon, c'est vrai que je l'ai dirigé. Je l'ai rendu Céline. comme ça. Moi, j'adore Céline Dion. Non, mais c'est vrai que en fait, j'ai jamais vraiment aimé, on va dire, les gens qui étaient trop techniques. L'aspérité, le défaut.
0: Ouais.
2: Je l'ai toujours exploité, si on peut parler de défaut, mais le défaut, c'est que le caractère. Et le défaut, c'est le caractère. Et le caractère, c'est tout ce qu'on recherche. Et quand on fait un duo avec Bruno, je veux que ce soit lui. Ouais. Je veux pas le gommer. Donc, en fait, c'est bien lui, comme tous les autres chanteurs, les deux autres chanteurs avec qui j'ai travaillé, ou chanteuses. Et c'est ce qui est important. Voilà. On va pas tous chanter pareil. Donc, non, voilà. Oui. Donc là, il déconne. Mais voilà. Moi, je l'ai vu sur scène plusieurs fois. Et c'est un super interprète. Et surtout que c'est un mec sur scène, ça, il envoie. Bon, c'est vrai qu'il vieillit un peu, mais bon.
1: Écoute, on va pas vers le mieux. Qu'est-ce que tu veux que je te dise?
2: Bah non, je sais.
1: C'est notre dernier tour de piste, à tous les deux.
2: Ah non,
0: c'est horrible.
2: Non, non. À moi, oui, mais pas à toi.
1: Si, moi, je peux
2: aussi. Tiens, Junior, arrête un peu.
1: Putain, j'ai 56 ans, arrête.
2: Ben moi, j'ai 61 dans 3 mois. C'est fini.
1: C'est des conversations.
2: Et place aux jeunes.
1: Place aux jeunes.
0: Moi, je vous fais signer au minimum pour 30 ans.
2: On a combien? 117
1: ans.
2: Bon, qu'est-ce qu'on disait? On l'a pas vu venir.
0: Non, mais ça, on l'a pas vu venir, c'est sûr. Reste-t-il du bonheur? N'empêche que j'aimerais savoir comment ça s'est passé, ce moment-là, où vous décidez, Pascal, d'attribuer cette chanson à Benabar. Pourquoi, d'après vous, elle lui va comme un gant?
2: Alors, en fait, dans tout cet album, c'est un hommage, donc, à la chanson française, aux auteurs-compositeurs, mais aussi à la musique d'un certain genre. C'est-à-dire, pour moi, la meilleure chanson française, on va regrouper, on va partir de fin 60 et début 80 aussi, mais c'est vraiment la chanson des années 70. Quand je me suis replongé dans...
0: C'est qui, c'est Berger?
2: Alors, Les Marquises, l'album de Brel, Marquises, oui. Ça c'est okay. Les années ouais. 70. Okay. On a toujours Brassens, mais on a Julien Clerc, on a Francis Cabrel, on a ouais. Delpech, on a Souchon. Et moi je fais une anthologie, comme tu sais, sur la chanson française dans mon application,
0: oui, les reprises.
2: Où je reprends.
0: Ouais.
2: Et c'est vrai que dans cet album, donc en fait, je travaille sur des ambiances différentes, mais dans le genre une espèce de années 70 2.0. Et cette chanson, je l'ai voulu. Alors bizarre, tu vas voir, tu veux, je te dise d'où elle vient. Elle vient d'un album. D'albums que j'ai écouté, des Wings de Paul McCartney. On entend bien cette prédominance de basse comme ça, ouais. Espèce d'un truc un peu campagne, un peu.
0: Il y a un petit banjo aussi.
2: Un peu terre. Oui, c'est ça. Donc c'est vraiment ouais. Une chanson de terre. On a l'impression que, voilà, moi je suis un petit-fils de paysan, de vigneron. C'est vraiment une chanson comme ça. J'avais envie de retrouver ce genre d'odeur. Et c'est vrai que Bruno, dans ses textes, dans sa lecture du quotidien et comment il l'exprime dans son écriture, on est vraiment là, on est près ouais. Des moi, ce que je n'avais pas dans mes textes avant de travailler avec d'autres auteurs, j'avais pas ce truc-là. J'étais très très bien servi, évidemment, par Lionel Florence, mais c'était autre chose. Et là, c'est vrai que on est dans les détails, on est dans le réfrigérateur, et c'est vrai que je me dis tiens, ça c'est Bruno, ça. Mmh. Ça c'est Bruno, ça va le faire marrer. Voilà, bon,
1: bref. Et la première écoute, ouais, parce qu'il y en avait deux au début, tu te souviens, il y avait deux possibilités. Ouais, ouais. Et on l'a fait, j'espère que ça se ressent dans le titre. On a fait ça aussi simplement, Pascal, comme moi, on a cette volonté, peut-être aussi avec l'âge. En l'occurrence.
0: Non, mais c'est décidément, vrai. Décidément, c'est un thème.
1: Ouais. Non, il y a peut-être un peu ça, parce qu'il y a le bon côté aussi de le fait d'avancer dans la vie, dans sa carrière, de pas se poser de mauvaises questions, surtout quand on enregistre. Il y a évidemment, il y a tout ce qui va autour d'un disque, d'une sortie d'album, la promo, les intérêts. Mais il y a aussi le moment où on est autour d'une guitare ou d'un piano et puis on fait une chanson, quoi. Et ce moment-là, moi, j'y tiens beaucoup, Pascal aussi. Et cette chanson a vraiment été faite comme ça, sans aucune ambition, sans compliqué, sans mettre des intermédiaires, des avocats, des tout ce que tu veux. Tu vois, parce que ça peut vite tourner dans des trucs comme ça aussi. Dans
2: le partage, c'est un partage de plaisir, simplement. Voilà.
0: C'est comme ça. C'est payé en caisse de bière.
2: Je sais que dans la vie.
1: Et oui, et puis moi, j'ai vraiment envie de travailler comme ça, globalement. Même pour les concerts, même pour les interviews, d'ailleurs. Sans fioritures inutiles qui prennent des fois une place inouïe.
2: Alors moi, c'est bizarre parce que c'est vrai que dans la vie, moi, je suis quelqu'un de très enthousiaste, etc. Moi, j'aime bien blaguer, tout ça. Et quand je suis en général, dans un studio, c'est vrai que d'enregistrement, je deviens tout à fait sérieux. Et en fait, avec Bruno, en fait, j'ai gardé cet enthousiasme encore, comme dans la vie ou comme quand je suis sur scène. Et c'est vraiment super agréable de bosser avec lui parce que, on s'amuse. Ouais. Et quand on n'a aucune pression, on est vraiment dans un partage sans aucune ambition, sans aucune recherche, et comme tu disais tout à l'heure, peut-être qu'on peut se retrouver à la radio et promotionner un single. Voilà. Et puis c'est sans ChatGPT, je précise.
0: Oui. Voilà. On sent pas la patte de l'intelligence artificielle, non. Tout ça est très naturel.
1: On a de la bêtise authentique.
2: Ah bah oui, c'est la bêtise authentique.
1: Oui, c'est ça.

0: Les actualités respectives de mes invités sont effectivement très intéressantes. On parlait de l'album Héritage de Pascal Obispo, double album qui, sortira quand il sera prêt.
1: Bah c'est comme ça, il n'y a pas de...
0: On fait l'appel, on sait qu'il y a Appelle-moi Johnny, on sait qu'il y a Notre-Dame et la France, on sait qu'il y a le duo avec Benabar.
1: Ouais, aussi, comme sur son, il est aussi sur son bonheur, album, c'est voilà. Génial.
0: Et une chanson avec Francis Cabrel.
1: Entre autres, oh, il y a d'autres artistes évidemment.
0: Oui, non, ça fait 4 là, c'est pas beaucoup pour un double album. Je sais
2: c'est une chanson de 20 minutes à chaque fois, attention.
1: Non, on peut presque rajouter un 0 au 4, un double album.
0: Wow.
1: Bah oui, bah... Bah écoute, il faut que je passe à autre chose. Moi, c'est fini, j'ai raccroché des gants.
0: Donc, Héritage, vous avez compris, gros projet de Rocky Balboa, Pascal Obispo, les gants.
1: Non, pas du tout. Bon, enfin, écoutez, bah, c'est comme ça. On essaie de faire toujours de la bonne musique. Mais en fait, ce qui est bien avec l'âge, je trouve, c'est que beaucoup plus doué, c'est ça, beaucoup plus détendu dans l'approche de cet art. Qui n'est pas forcément un art mineur, mais on va dire même si c'est un art mineur, comme je dis toujours, c'est un art mineur à fonction majeure,
0: ouais.
1: Puisque d'abord ça nous fait du bien, ça peut faire du bien aux gens aussi. Et c'est vrai que en vieillissant, moi j'avais déjà pas beaucoup d'angoisse, mais là c'est vraiment, je suis vraiment tellement heureux. Tout est très cool et tous mes invités sont heureux de partager ce moment avec moi. Et je suis très heureux de partager avec Bruno parce que à force d'avoir fait d'autres conneries et des conneries, il vaut mieux à un moment donné s'arrêter dans un studio et faire de la musique ensemble, Monsieur
2: Benabar. Exactement, voilà. Faire de la musique et on partage tous les deux ce goût du un peu ce culte du divertissement qui est souvent traité par forcément du mépris, mais bon, avec un peu de distance.
0: Il y a des gens qui vivent leur musique de manière plus snob que vous.
2: Voilà,
0: c'est comme ça qu'on peut le dire.
2: Et qui sous-entend un petit peu que le divertissement, bon, c'est un peu bébête, un peu racoleur, et tous les deux on pense le contraire. Le divertissement, d'une part, c'est qu'on peut avoir des ambitions artistiques dans le divertissement,

0: Je sais pas où elle va nous mener d'ailleurs, on va voir comment ça va se passer, mais ça fait 4 ans, je crois, que j'ai pas tourné, mais c'est la première fois depuis que j'ai commencé.
1: Que vous vous arrêtez aussi longtemps?
0: Que je m'arrête aussi longtemps, ouais. Ça s'est fait comme ça, en fait, c'était pas du tout un choix ou un calcul, mais bon, il y a eu plein de raisons, plus ou moins tristes. J'ai perdu un de mes plus vieux musiciens, Denis, évidemment, ça a modifié plein de choses, surtout intimes, évidemment. Ouais. Et puis les choses se sont faites comme ça, l'album a été long à faire, ça a été parfois un peu dur, mais en fait, curieusement, comme on était tous dans un moment très triste, parce que Denis, on a commencé ensemble dans les bistrots en 95, donc il était toujours avec moi sur scène.
1: Enfin, il jouait quoi comme instrument, Denis?
0: De l'accordéon et du sax. D'accord. Il avait aussi composé pour moi, fait des arrangements.
1: Ah oui, donc c'était votre ami et votre binôme artistique.
0: Ouais, depuis le début.
1: Ouais, ok,
0: ouais.
1: D'accord.
0: Et en fait, de partir sur cette tristesse nous a tous forcés à apporter du bonheur, justement. C'est pour ça que j'étais très touché par la chanson de Pascal, parce que je me suis vraiment posé la question pendant 4 ans, reste-t-il du bonheur? Et comme on était tous là-dedans, ouais, en fait, ça a donné une patine à cet album, moi, qui me touche beaucoup, qui est assez joyeuse, avec cette volonté, le soleil derrière les nuages, quoi.
1: Mais c'est-à-dire, il faut que la joie revienne un petit peu avant de refaire des chansons, ou est-ce que c'est le fait de retourner à votre travail, ouais, qui vous a rapporter de la joie?
0: Ouais, de la joie. Et surtout le fait de se dire, depuis le début, qu'il faut pas se laisser aller à un album triste, c'était presque trop facile. Puis c'est vrai, il suffit d'allumer la télé pour être déprimé quand même, c'est pas compliqué.
1: Oui, ça c'est
0: l'envie comme ça d'apporter de la joie à la personne qui voudra bien écouter l'album. Donc ça, curieusement, cet album a été long parce que ça a été un voyage intime que j'avais jamais fait à ce point-là. Et donc je suis fou de joie de commencer à partir sur scène parce que ça aussi, c'est un peu ce qu'on n'arrête pas de se dire avec Pascal, le moment où on chante la chanson devant quelqu'un, quoi. C'est quand même le but du jeu, quoi.
1: Pascal, vous, vos chansons préférées, vous les écrivez quand vous êtes triste ou quand vous êtes heureux?
2: Je pense que c'est juste une question d'envie, c'est-à-dire que ça vient comme ça. Moi, j'accumule de l'énergie, qui peut être de l'énergie
1: positive,
2: souvent négative.
1: Ouais,
2: j'ai tout le négatif, et puis ça vient, il suffit simplement que je reçoive des textes, voilà, c'est juste de l'énergie, je sais pas, il y a pas gay ou pas gay. Non, quand j'ai été vraiment très très mal, non, je peux pas écrire, non, bah, on fait que des trucs vraiment pas cool. Non, moi, en plus, j'aime les chansons romantiques, surtout, bon, voilà, quand je suis au piano, c'est toujours très féminin, j'ai envie de faire pleurer, mais je suis pas dans un mood triste, en fait, voilà, je suis dans un mood plutôt romantique, d'un ami de la beauté qui voudrait que la beauté perdure, en tout cas grâce aux mots, grâce aux mélodies, voilà, à l'effet que ça peut avoir sur les gens. Moi, je sais que ça en a sur moi. En fait, si je fais ça encore aujourd'hui, c'est parce que je sais que je suis toujours impacté par des chansons, par des phrases, par des mots, par des poèmes, et cet impact me donne envie de faire la même chose pour d'autres personnes, parce que je sais que ça existe. Je sais que je peux pleurer en écoutant une chanson, donc si je peux moi-même faire pleurer avec ma chanson, émouvoir ou peut-être faire rire, rire, c'est vrai que c'est avec Vito, j'ai fait rire.
0: Ah oui,
2: avec Vito, ouais. Et là, on s'est bien marré avec Mickaël. Bon, enfin voilà ma démarche.
1: Mel,
0: il faut se méfier de ces états d'âme.
1: Moi, je vais la chanter, la chanson.
2: C'est toi,
1: je sais pas.
2: Faut que je te parle. J'ai passé ma soirée à boire. Non mais c'est fou. Hein. Non mais je suis un héros dans les banlieues, moi je te le dis.
0: C'était marrant cette chanson.
2: Ouais. Ah moi je sors. Et moi tous les rappeurs, de toute façon je suis un héros pour tous les rappeurs.
1: Même
2: génération montante, quand ils me voient c'est Vito, c'est tous ces respects.
1: C'est Vito.
2: Ah ouais, respect. Mais c'est quasiment comme si j'avais, tu sais, des grosses chaînes et tout, des sourcils coupés, des flingues, etc.
0: Ah ouais, on avait parlé de ça. Moi c'est pour la série H. Ils connaissent pas mes chansons, mais ils connaissent H.
1: H. Donc il y a Benabar de H et Pascal Obispo qui fait Vito, qui sont les invités ce soir de Skyrock. On vous embrasse tous très fort et à bientôt, messieurs.
0: À merci bientôt, beaucoup.
1: Merci de nous voir.
2: C'est très court.
1: il est 35.
2: Plaisir. Non, mais la fin, je ne l'ai pas vu venir.
0: Tu
2: l'as vu venir, la fin?
0: On nous chasse.
2: Ah ouais, non, mais
0: j'ai d'habitude, pas vu, les gens, ils restent beaucoup plus longtemps, mais nous, comme on a été chiants et cons.
2: Non, pas du tout.
0: Ils ont foutu, ils
1: vous avez eu 5 minutes de rap parce que vous êtes mignon et que vous êtes deux.
2: Fini avec une fin positive. J'aimerais bien écouter ta chanson, s'il te plaît.
0: Ah oui.
1: Allez, Benabar, Benabar.

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3: Alors, on peut passer une petite demi-heure ensemble, Didier Varro. Oui. C'est toujours un bonheur.
4: Merci de me recevoir.
3: Ah, mais alors, avec joie, parce que vous sortez donc jeudi prochain la chanson française, un peu, beaucoup, passionnément, aux éditions Le Robert. En fait, ils ont cette collection qui s'appelle Un peu, beaucoup, passionnément, qui s'essaye de décliner dans plein de thèmes. Et vous, évidemment, votre thème, c'est la chanson française. Vous mettre du Sanson, c'est vous attendrir le cœur.
5: Mais comme l'imagine,
3: double dose.
4: Aïe, aïe, aïe, aïe.

0: journaliste qu'animateur, mais aussi dans les maisons de disques. Vous avez toujours travaillé autour de la musique, Didier Varro. Est-ce que vous aimez la chanson française ou est-ce que vous aimez, comme Véronique Sanson dans cette chanson, les musiciens?
1: C'est une bonne question parce que je crois quand même que j'aime avant tout la chanson française. Parce que la chanson française, c'est difficile à définir,
0: ah oui.
1: Mais c'est une musique et un texte. Alors les musiciens accompagnent, portent cette émotion, cette intention primitive. Mais c'est vrai que moi je suis en plus particulièrement touché par les auteurs. Donc ouais. Voilà, je pense que j'aime les musiciens parce que c'est eux qui sont au service de la chanson française, mais vraiment c'est le cœur de ma passion.
0: Alors au tout début du livre, moi j'aime toujours voir à qui les auteurs dédient leurs ouvrages. À mes parents adorés, à Antoine Nombrini, l'amour de ma vie, à Véronique Sanson, à qui je dois cet amour intact et passionné pour la chanson. C'est pas une pause, donc vous avez écrit sur elle, vous avez raconté beaucoup de choses sur elle, vous l'avez interviewée, vous l'avez filmée, vous êtes auteur de documentaires autour de Véronique Sanson, je pense que votre aventure avec elle n'est pas terminée. À quel point elle est déterminante dans votre parcours qui finalement amène à ce livre, La chanson française?
1: J'ai voulu lui dédier ce livre, qu'elle ne lira pas, sûrement. Mais parce que c'était important pour moi de rappeler qu'il y a eu un avant et un après Véronique Sanson dans mon existence. Et probablement que l'homme que je suis, comme vous l'avez un peu décrit, c'est-à-dire à la fois à la radio, mais parfois derrière les artistes lorsque je travaillais en maison de disques ou programmateur de festival, mon parcours et mes choix éditoriaux, musicaux, n'auraient pas été les mêmes si en 72 l'album de Véronique Sanson n'était pas entré dans mes oreilles. Je pense que j'avais une culture musicale très radiophonique avant 1972, puisque j'écoutais enfant beaucoup la radio, je zappais d'une radio à une autre, mais je n'avais pas encore compris, saisi ce que pouvait être l'exigence artistique quand Véronique Sanson est arrivée. D'ailleurs, c'est marrant parce que je suis pas le seul, hein. Oui. Françoise Hardy raconte toujours que le jour où cet album Amoureuse est arrivé, elle s'est dit, bon, bah là, on est au chômage, quoi. Les chanteuses des années 60, on est complètement dépassées. Voilà ce qu'il faut faire aujourd'hui pour à la fois faire une chanson populaire,
0: oui,
1: mais exigeante.
0: C'est
1: ça. Et voilà. À partir de là, c'est vrai que mes goûts musicaux se sont orientés vers ce qu'on a appelé la nouvelle chanson française et que les Alain Souchon, Laurent Voulzy, Yves Simon, William Scheller, Catherine Nara, enfin tous ceux qui ont construit cette belle autoroute dans les années 70 de la chanson française, ont fait partie de ce que je suis aujourd'hui. Peut-être que sinon je serais resté avec Claude François, avec Sheila, Dalida.
0: Et
1: ce qui fait.
0: Et on aurait monté une revue des Claudettes. Allez savoir. Vous feriez Clo-Clo, moi je danserais derrière.
1: Mais en revanche, ce qui est intéressant, c'est que je ne renie pas ses premières amours.
0: Ah non.
1: Et que je les fais aimablement cohabiter avec évidemment ces artistes qui sont issus des années 70 et ceux qui sont aujourd'hui les artistes d'aujourd'hui, les Juliette Armanet, les Clara Luciani, les Eddy de Pretto, les Ao, oui, de Sagazan. Ce sont des filles spirituelles de Véronique Sanson pour moi, même si elles n'ont pas stylistiquement des choses très très communes.
0: Alors ce livre, ce beau livre qui sort donc aux éditions Le Robert, jeudi prochain, la chanson française un peu beaucoup passionnément, Didier Varro, part d'une idée. Ça fait des années qu'on vous demande de faire des bouquins,
1: oui,
0: sur la chanson,
1: oui,
0: française,
1: je
0: des
1: confirme,
0: années que vous dites bah non, je sais pas, l'axe, etc. Et là en fait vous avez trouvé l'idée, la bonne idée, hein, je me permets de vous le dire parce que je trouve que c'est dément. Vous avez choisi 21 moments, pas pour nous raconter 21 anecdotes, parce que là bah ça serait une énième collection d'anecdotes, non, 21 moments qui vont vous permettre de tirer à chaque fois un fil, un thème, et finalement de faire un tour complet de la chanson française de Charles Trenet à Booba. Mmh. C'est quand même assez dingue. Et pour ce faire, vous avez eu un dialogue constant avec quelqu'un qui s'appelle Martin Soudan. Qui est-il ?
1: C'est un jeune auteur de cinéma. Et il a eu une importance phénoménale, comme vous le disiez, des livres sur la chanson française, on me l'a proposé. J'ai souvent dit non pour les raisons que vous avez exposées. Et là, dans un premier temps, j'ai dit non parce que j'ai un peu un travail à plein temps.
0: Il n'a pas le temps.
1: À Radio France.
0: Oui.
1: Et donc, je peux pas. Et puis, quand j'ai déroulé quand même cette idée en disant, si un jour j'ai le temps, voilà comment je pourrais aborder le sujet, ils m'ont dit, mais non, mais il faut le faire maintenant. Et j'ai dit, bah alors, trouvez-moi un partenaire, ouais, pour travailler. Je n'ai jamais fait ça. C'est-à-dire que j'ai toujours écrit mes livres. Donc là, c'est un travail de collaboration. C'est un ping-pong plumitif. Et ce qui m'a intéressé chez cette personne, ce jeune auteur de cinéma, c'est qu'il est aussi construit sur la consommation entre guillemets des séries, de choses plutôt cinématographique ou plutôt télévisuel, mais séquencé. Et donc, il m'a vraiment aidé et porté à trouver la vraie dramaturgie à l'intérieur de ces 21 chapitres. Donc, c'était important. Et puis, en fait, c'est vachement bien de travailler accompagné. Ouais. Moi, j'adore ça. Ouais. Et donc, c'était un petit rituel pendant plus de 6 mois de se retrouver, de s'enfermer, de fermer les portables. Et il m'écoutait. Et parfois, il me relançait. Et puis après, de toute cette matière première, il en faisait un scénario qui était presque un scénario de série, effectivement.
0: Alors, ouais, une série où même carrément, moi j'étais dans un film en lisant le premier chapitre qui se passe le 17 juillet 2004 à La Rochelle, au Francofolie. C'est les dernières franco de Jean-Louis Foulquier. Vous le vivez de l'intérieur, vous le racontez divinement. Sanson est là, tiens, comme
1: tiens
0: c'est
1: donc.
0: Incroyable. Je ne vais pas dévoiler les anecdotes du livre parce que c'est pas le but du jeu. C'est pas un bouquin à anecdotes, mais c'est un bouquin dans lequel vous allez apprendre plein d'histoires géniales et notamment en coulisses, que s'est-il passé ce soir là pour faire des adieux à Jean-Louis Foulquier. Juste dire quand même que vous êtes gonflé parce que vous démarrez votre livre, votre déclaration d'amour à la chanson française avec une petite baffe que vous vous êtes prise parce qu'en fait vous étiez censé être le successeur de Jean-Louis Foulquier à la tête des Franco et en fait bah, ce soir-là...
1: J'ai compris que je ne le serais pas.
0: Vous avez compris que vous ne le seriez pas. Donc vous démarrez par un, j'allais pas dire un échec, mais une déconvenue.
1: Une déconvenue, ou ouais. Ouais, même peut-être un échec, en tout cas une énorme déception.
0: Déception, ouais.
1: Voilà. Et qu'il a fallu digérer, il m'a fallu du temps. Mais la vie professionnelle, c'est ça, hein, c'est pas, on n'est pas toujours au sommet de l'Everest, hein, y a des moments un peu compliqués. Et moi, Dieu sait que j'en ai eu des moments compliqués. Il y a plein de gens qui disent, ah bon, mais ça a toujours roulé pour toi. Eh bien non. Et c'était aussi peut-être l'occasion de commencer par quelque chose qui intimement signifiait beaucoup de choses pour moi, mais aussi qui, avec le recul, raconte autre chose que je n'avais pas perçu le soir où j'ai vécu tout ça, ou même dans les mois qui ont suivi. Et en fait, je me suis aperçu que ce soir-là se jouait la fin d'un monde. On était en train de tourner une page et que le monde de la chanson française ne serait plus jamais le même après le départ de Jean-Louis Foulquier.
0: Et vous nous dévoilez quelle était sa chanson préférée. Alors je vous propose qu'on l'écoute ensemble. C'est Henri Salvador.

0: La chanson d'Henri Salvador, Syracuse, qui est évoquée dans le beau livre que sort Didier Varro la semaine prochaine, jeudi prochain très exactement, la chanson française un peu, beaucoup, passionnément aux éditions Le Robert. Alors on le disait, mon cher Didier, 21 dates, 21 événements qui vont ensuite vous permettre de tirer le fil d'un thème, voire même parfois plusieurs thèmes dans le même chapitre, parce qu'en fait il y a énormément à dire sur la chanson française. Exemple, le 10 août 1963, Charles Trenet sort de prison.
1: C'est un jardin extraordinaire. Il y a des canards qui parlent anglais. Je leur donne du pain, ils remuent leur derrière en me disant « Thank you very much, Monsieur Trenet ».
0: Et c'est le prétexte, évidemment, à parler de la chanson française qui sort du placard, la chanson homosexuelle, qui est au départ par allusion, comme des jardins extraordinaires.
2: Ouais. Et encore, il y a des gens qui contestent cette version que Charles Trenet, qui était quand même un poète surréaliste, ouais. il prend une métaphore, une allégorie, puis derrière, ça lui permet d'ouvrir l'imaginaire avec moi, j'adore les chansons qui ont plusieurs lectures, quoi. Et donc, ça, le jardin, il est extraordinaire. Ça peut être le jardin des Tuileries où les garçons se draguaient allègrement dans les années 50, 60, 70, 80. Maintenant, je crois que c'est terminé. Ouais. C'était des lieux de rencontre, les jardins publics, pour les homosexuels, parce que l'homosexualité était pénalisée, se vivait clandestinement, plutôt la nuit, et dans des endroits qui étaient à peu près tranquilles la nuit, quoi. Mais du coup, quand on écoute la chanson de Charles Trenet, et qu'on voit finalement une version presque Walt Disney de ces lieux clandestins, c'est génial, c'est réjouissant même.
0: Et donc vous parlez de Trenet et de sa sortie de prison le 10 août 63.
2: Parce qu'il y a des gens qui... Mais non, mais Charles Trenet n'a jamais fait de prison. Si, il a fait quelques mois de prison, puisqu'il avait été dénoncé par quelqu'un de son entourage, en disant que dans sa maison, près d'Aix en Provence, il faisait des soirées coquines avec des jeunes garçons qui avaient tous entre 18 et 20 ans. À l'époque, la majorité sexuelle pour les homosexuels était à 21 ans.
0: Pas pour donc, les hétéros.
2: Voilà, ouais. C'était 15 ans. Ouais. Et donc, c'est Robert Badinter d'ailleurs qui a mis fin à cette pénalisation de l'homosexualité. Et du coup, prison. Voilà, il était condamné et puis il en est sorti à l'air libre, en pleine journée. Il n'a pas voulu sortir de manière clandestine. Et il n'a jamais fait son coming out après. Mais il a continué à brandir avec beaucoup d'humour et cette dose de surréalisme permanent en disant « je suis gay », mais G-A-I, hein, ouais. Pas G-A-Y. Mais voilà, c'était une manière aussi de... C'est un homme d'une autre époque, mais qui a ouvert, mine de rien, une histoire de la chanson qui est sortie du placard progressivement entre la fin des années 50. Et aujourd'hui, on a beaucoup d'artistes qui enfin revendiquent à ciel ouvert leur homosexualité, leur statut queer, comme on dit, et c'est tant mieux.
0: Bonsoir Marguerite. Et moi

0: le coup, ce chapitre, je l'ai trouvé extrêmement réjouissant. On va pas se mentir, c'est pas le cas de tous, parce que la chanson française n'a pas forcément fait le chemin dont on rêvait.
1: Ouais.
0: Mais en ce qui concerne ça, l'acceptation, la revendication de qui on est, et dans la joie, alors parfois dans la douleur, dans des chansons d'Eddie de Préto par exemple, mais là dans la chanson de Marguerite, on se dit, le monde, la société, bouge. La chanson, tout le monde est allé dans le bon sens.
1: Ouais, ouais, ça bouge avec le sourire,
0: oui, hein.
1: Et même si, encore une fois, sur les réseaux sociaux, ces prises de position, parfois joyeuses et parfois un peu plus dramatiques, sont en réponse, il y a beaucoup de harcèlement, de cyberharcèlement. Oshi en est une des victimes, mais Eddie de Préto, Bilal Hassani, enfin, tous ont vécu ça. Mais en même temps, il faut quand même se réjouir de cette poussée. Et aujourd'hui, il y a beaucoup de filles qui revendiquent leur queer attitude.
0: Oui, vous parlez d'Angèle, vous parlez de Pomme. Enfin, voilà, c'est un chapitre qui est très, très chouette et qui s'appelle donc joliment La chanson française
1: oui,
0: sort du placard.
1: Avec cette petite anecdote, pour le coup, que je vais délivrer.
0: Allez,
1: vous êtes
0: anecdote,
1: la première à parler
0: anecdote.
1: Du livre. Et on finit avec Marguerite, effectivement, qui va sur le plateau de C'est à vous. Vous pouvez la raconter si
0: allez-y,
1: vous voulez.
0: Allez-y, allez-y. Non,
1: et Anne-Elisabeth Lemoine qui la reçoit, qui lui dit c'est quoi votre film culte, comédie musicale, puisque Marguerite disait qu'elle adorait les comédies musicales. Elle dit c'est La La Land. Et Anne-Elisabeth, spontanément et joyeusement, dit oui, à cause de Ryan.
0: Non,
1: à cause de...
0: Je ne sais plus comment elle s'appelle. Emma Stone.
1: Oui.
0: Ah, trop mignon.
1: C'est trop mignon, parce que ça raconte aussi assez bien, à la fois la chanson de Marguerite, mais assez bien encore le petit travail falloir faire pour arriver à l'acceptation totale.
0: Ça me fait penser à la question de Michel Denisot à Catherine Lara dans Mon Zénith à moi. Qu'est-ce que vous regardez en premier chez un homme ?
1: Sa femme.
0: Génial. Donc voilà, ça c'est le côté réjouissant. J'ai trouvé un autre chapitre extrêmement réjouissant. La date que vous avez retenue pour en parler, c'est novembre 1994, quand MC Solar reçoit un prix à la SACEM pour ses talents d'auteur.

0: 1994, c'est vos années maison de disque.
1: Oui, je travaille chez Polydor, à la direction artistique. On appelait ça la direction de la production à l'époque, voilà.
0: Et vous voyez débarquer les rappeurs.
1: Ouais, je vois débarquer MC Solar qui avait été signé avant que je n'arrive en 91 et qui avait sorti un seul 45 tours qui était Bouge de là, qui avait très bien fonctionné, mais qui avait eu une sorte de faux plat dans un deuxième temps. Donc la maison de disque on se disait qu'est-ce que ça va donner, est-ce que c'est une chanson ou un style musical qui pourra concerner le grand public. Donc MC Solar, lui, a eu droit à enregistrer un album, mais il y avait quand même beaucoup de questionnements autour de cette musique.
0: Ouais, mais vous racontez dans le livre qu'en fait l'idée c'était que MC Solar aille faire les mêmes plateaux télé, les mêmes événements, les mêmes interviews que les chanteurs, que Vanessa Paradis par exemple, prenons son exemple.
1: Exactement.
0: Et que
1: lui était OK.
0: Lui, il était OK pour
1: jouer.
0: Donc
1: ça, c'était déjà une première victoire. Et en fait, ça s'est extrêmement bien passé. C'est-à-dire que la cohabitation était joyeuse et beaucoup d'artistes exprimaient aussi leur grande admiration pour la plume de MC Solar, que ce soit Cabrel, Michel Berger,
0: qui
1: m'avait sollicité pour inviter MC Solar dans un show qui était entièrement consacré à l'album de duo entre France et Michel. Donc voilà, il était Juliette Gréco, Aznavour, tout le monde appelait Polydor pour essayer de rencontrer MC Solar, ce nouveau prodige de la plume. Et c'était génial.
0: 30 ans plus tard, le rap, on dit que c'est la nouvelle variété française, les plus gros vendeurs de disques, alors même si on ne vend plus vraiment de disques physiques, les plus gros streamers, en tout cas, sont les rappeurs, les tournées sont complètes, certains font le Stade de France, comme Booba. Ça vous inspire quoi, vous, l'amoureux de la chanson française ?
1: Et pour moi, c'est une chanson. C'est un style de chanson et c'est réjouissant, ça a fait bouger les lignes, ça a donné aussi à toute une jeune génération qui aurait pu être tentée par écouter uniquement de la musique anglo-saxonne après l'arrivée des années 80, après la culture MTV, après la culture du clip avec l'explosion de Michael Jackson, Madonna, Prince et consorts. Donc tout d'un coup, il y a un rap français qui arrive, qui prend cette place-là un peu, et qui permet à des générations successives de s'éduquer à la langue française, d'aller voir un peu dans les dicots ce que signifie telle rime, et ça c'est génial. Mais ce que raconte aussi ce chapitre, c'est un peu comme pour finalement la chanson qui sort du placard, c'est que le combat n'est jamais gagné. Effectivement, en 94, quand Solar reçoit le prix Raoul Breton, qui est quand même un prix de la SACEM, très honorifique, et qui s'inscrit dans une lignée de grands auteurs comme Aznavour, Charles Trenet et autres, tout d'un coup, Pierre Delanoë, qui est le président d'honneur de la SACEM, lui, il est pas d'accord. Et il dit, le rap, c'est pas de la musique, c'est pas de la chanson. Donc, vous voyez, j'ai été un acteur de ce conflit dans cette institution de la SACEM. Et je suis allé recevoir le prix à la place de Solar, qui était en tournée ce jour-là. Et il a fallu que je réponde avec un peu une punchline empruntée à Solar pour lui dire peut-être qu'il vaut mieux, avant il y avait des vols de mobilettes, maintenant il y a des vols de dico, c'est quand même toujours ça de gagner.
0: Didier Varro, la chanson française un peu, beaucoup, passionnément, aux éditions Le Robert. Il y raconte 60 ans d'émotion avec les plus grands artistes, les plus grandes chanteuses, autrices, compositrices. C'est un bonheur. 21 dates donc. Je ne vous dis pas ce qui se cache derrière celle du 12 avril 2000, mais juste ne ratez pas ce chapitre.

0: déclaration.
1: Qu'est-ce que j'aime cette chanson.
0: Elle est sublime. Ah, hein. Ouais.
1: 1974.
0: Oh, j'aime bien. Il connaît toutes les dates par cœur. Je suis sûre que même si je gratte un peu, Didier Varro vous dira le nom du studio où ça a été enregistré, l'ingénieur du son, ce genre de choses. Alors, ceci dit, je tiens à dire que dans cette chanson française, un peu beaucoup passionnément, on n'a pas comme ça un empilement de dates. Non.
1: C'est pas une encyclopédie.
0: C'est très raconté.
1: C'est pas une encyclopédie ni un dictionnaire. Pourtant, c'est chez Laure Aubert. Donc, voilà, c'est un peu étonnant. Non.
0: Vous nous racontez des histoires.
1: Oui,
0: quoi.
1: Voilà, c'est ce que j'ai toujours aimé faire.
0: Que ce soit vous faites super bien.
1: À la radio, dans une programmation de festival, j'essaye de raconter une histoire. Quand j'étais en maison de disques, je disais aux artistes, il faut que ton album raconte une histoire, c'est important. Des gens qui n'ont pas d'univers ou qui n'ont pas d'histoire n'embarquent pas. Sur un one shot, mais pas sur la longueur.
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3: Aujourd'hui, on s'offre une balade à Cap-Breton où histoire, nature et patrimoine se rejoignent, la maison de l'oralité. Notre guide, Véronique Gabaud, responsable du pôle culture de la ville de Cap-Breton.
4: Cette maison, en fait, c'est une des rares traces de l'époque du Moyen-Âge à Cap-Breton, avec la maison du Rey, la maison du Roi. On a voulu préserver ce bâtiment en 2013. La ville a choisi de dédier ce lieu à l'histoire de la ville. Et puis, il y a une autre spécificité à Cap-Breton, c'est que depuis 35 ans, on organise un festival du conte. Et puis, surtout, à Cap-Breton, il y a plein de légendes, certainement dues au fait que Cap-Breton soit un port et qu'il y a eu beaucoup d'histoires maritimes. À Cap-Breton, on aime parler. Et du coup, on a un pôle dédié aux arts de la parole et du récit. Et cette maison de l'oralité, on y propose des accueillants résidences d'artistes qui viennent à Cap-Breton pour créer des spectacles. Et on a aussi pas mal d'actions culturelles, de médiation pour faire découvrir l'art du récit, l'art du conte à tout public.
3: Est-ce que quand on visite la maison de l'oralité, on a accès à des histoires, des contes ?
4: On découvre l'histoire de Cap-Breton, mais au fil de la visite, il y a parfois des podcasts qu'on peut écouter, issus notamment de ces fameux projets de médiation. On a eu un projet avec des scolaires qui s'appelle Bestiaire du Gouffre. Donc c'est un bestiaire imaginaire autour de ce fabuleux canyon sous-marin. On a aussi un podcast sur la légende de la Tourelle. La Tourelle, c'est une tradition à Cap-Breton. On se retrouve le soir du 24 décembre autour d'un grand feu. Mais quelle est l'origine de cette tradition ? Ben justement, on est allé à la rencontre des habitants. On a essayé de comprendre d'où ça venait et puis surtout comment ils la vivent. Donc, on peut écouter tous ces témoignages. Et au mois de mai, à la période du festival, on a toujours une exposition temporaire qui fait le lien avec le Festival du Conte. Et cette année, ça s'appellera Radio Estacade. Parce que ici, on aime bien les rumeurs dans la ville et les légendes, comme je le disais. Donc, on aura une installation qui nous raconte justement ce patrimoine maritime, la vie des pêcheurs, la vie des habitants et leur attachement au port. Mais c'est élargi aussi au patrimoine naturel et immatériel. Donc, immatériel, vous l'avez compris, c'est un peu l'oralité et les légendes. Et puis, naturel, ben, bien sûr, on parle des traditions de Cap-Breton, de la forêt landaise, du gouffre. C'est un lieu, en fait, qui permet de comprendre l'évolution de la ville, comment elle s'est construite et ce qui est important aussi pour ses habitants.
3: La maison de l'oralité est ouverte gratuitement toute l'année. Des audioguides en différentes langue, y compris en gascon, recommandé par Ici Gascogne.
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5: Anthony est un enfant de Galiria, et au village, il a tous ses souvenirs.
6: J'ai grandi ici depuis mon enfance, j'ai toujours vécu ici, j'ai été à l'école à Galiria. Et j'ai essayé de m'investir associativement à Galiria, donc voilà. C'est pour cela qu'on a repris, il y a maintenant 2 ans, avec des amis à moi d'ici, des jeunes de Galiria, l'association du village qui se nomme l'Asso Dufalazor Minku. Donc c'est vrai qu'on met plutôt en avant tout ce qui est associatif pour Galiria, pour les jeunes, les futures générations et les plus anciens, bien sûr. Donc on essaye de faire vivre Galiria au maximum en toute saison.
5: Et l'association propose plusieurs rendez-vous sur l'année.
6: Des balles, on fait 2 à 3 balles par saison en été. On fait également des concours de boules qu'on fait pareil en été. Et on a aussi également des concours de belote ainsi que des concours de beach soccer.
5: Le but, réunir les gens et les générations.
6: C'est plus ou moins difficile dans certains points. Mais bon, c'est vrai que quand on fait un bal, il va y avoir toute génération. Pareil pour des concours de boules, ceux qui aiment jouer aux boules. La belote, c'est vrai que ça rapproche vraiment pas mal de monde parce qu'on a beaucoup d'anciens qui jouent. On a appris avec eux. On joue tout le temps avec eux, que ce soit au bar, à la maison. Voilà, c'est vrai que ça rassemble vraiment beaucoup de monde et c'est très important. Il y a plus de locaux qui participent à ces événements qu'au tourisme, quoi, on peut le dire.
5: Parallèlement à son engagement associatif, Anthony est étudiant à Corté.
6: Je suis en 2e année de technique de commercialisation en BUT. Alors à côté de ça, je suis aussi impliqué pour les pompiers volontaires à Galiria. Donc je suis pompier volontaire, ça fait maintenant 1 an que je suis rentré. Donc c'est vrai que ça m'aide beaucoup, que ce soit pour le village, pour le lien avec les gens, parce que vis-à-vis de ma famille ou les gens du village, c'est très important pour moi. Donner ma passion, apporter de l'aide aux personnes qui sont en cas de danger, être là et présent pour les gens d'ici, ça me tient vraiment beaucoup, beaucoup à cœur.
5: Anthony ne quitterait pour rien au monde son village.
6: Alors, ma vision sur le village, c'est que c'est un très bon village avec une très bonne mentalité. On essaye de le refaire vivre d'ailleurs, beaucoup plus qu'avant. Il faut continuer sur cette voie-là et on est bien parti pour mettre en avant Galeria.
5: Anthony Spinoz y fait partie de ces jeunes du village qui comptent pour l'avenir de Galeria.
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7: Bonjour Médéric Esquisserus.
8: Bonjour Philippe, bonjour à tous.
7: Notre linguiste marseillais. Vous m'inquiétez, Médé, vous avez un drôle de regard inquisiteur ce matin. Là.
8: Inquisiteur?
7: Ouais, un petit peu, oui.
8: Mais confesseur peut-être. Ah. Je vais commencer par une question. Êtes-vous capable de résister à la tentation? Est-ce que vous êtes capable de résister à, je sais pas moi, un bon aioli provençal?
7: Ah, c'est difficile.
8: L'aioli complet, hein.
7: Oui.
8: Avec tous les légumes, la morue, et gras d'ail dans la sauce. Moi non, j'avoue. Est-ce que vous êtes capable de résister à une daube qui a mijoté pendant des heures et qui embaume la maison?
7: Ah, c'est compliqué.
8: À un morceau de gâteau des rois au frit confit bien pégueux. Ouais. Êtes-vous capable de résister? Ça, je sais que non. À un chichi fraîchi, tout chaud et bien sucré. Hein? Et voilà. Alors, je parle que des désirs gustatifs, que du plaisir de la chair, car je pourrais aussi vous poser des questions sur les plaisirs de la chair et vous interroger sur votre capacité à résister à la tentation. Mais ce n'est pas mon rôle. Je ne suis ni confiseur, ni confesseur. En revanche, certains en entendent de belles. La semaine dernière, plusieurs temps forts religieux ont commencé, le ramadan pour les musulmans, mais aussi le carême pour les chrétiens. C'est dans ce cadre que l'on m'a envoyé un lien vers le podcast Carême dans la ville, réalisé par des dominicains, avec l'épisode du 22 février au titre forcément alléchant, Confession marseillaise. Et je n'ai pas résisté à la tentation, j'ai écouté. Et vous aussi, vous allez écouter. C'est le frère Clément Binachon, du couvent de Saint-Lazare à Marseille, qui parle. Et voilà cette drôle de confession marseillaise, avec l'accent, ou pas.
9: Confession marseillaise. Après avoir jeûné 40 jours et 40 nuits, Jésus eut faim. Matthieu, chapitre 1, verset 2. Marseille, il y a quelques années, dans un confessionnal. Bénissez-moi mon père parce que j'ai péché. Je dois vous confesser, mon père, que j'ai peur que d'avoir été infidèle. C'était la semaine passée. Je prenais mon café tranquille à mon poste habituel en terrasse au-dessus de la plage des Catalans. Et là, il y a une petite que le bon Dieu avait drôlement bien proportionné, qui a eu la mauvaise idée que d'aller piquer une tête là, sous mes yeux. Eh bien, je ne vous cache pas que ce spectacle m'a un peu émotionné. Et c'est ça que je voudrais confesser. Vous me pardonnerez cet exemple pagnolesque, mais il me semble éclairer une confusion courante.
8: Ah, la petite des Catalans. Alors voilà, oui, je vous résume l'essentiel de cet épisode. Ce n'est pas un péché que d'éprouver la tentation, le désir, l'envie, tant que vous n'y succombez pas. Bon, on en parle de l'accent. On sent que frère Binachon essaie d'imiter l'accent marseillais, mais sans se lâcher totalement. Ça donne l'accent, avouons-le, très bizarre, hein, une imitation pas trop réussie, mais il faut savoir faire preuve de clémence, et donc on pardonne volontiers à frère Clément Binachon. Vous remarquerez qu'il est resté sobre. Hein. Il aurait pu se laisser aller à répéter ce que l'on peut entendre, hein. Souvent de très mauvais goût, voire très sexiste. Hein. Ça peut aller de « Oh, vé la petite comme elle est charmante, Fada !»« Ah, tiens comme elle est bonasse !» en passant par « Oh, elle est bien tankée, celle-là hein. !» Voire, en mode chanson, hein, « Il y a une petite, la belle de mai, coquin de sort, qu'elle me plaît !» Ou « Il y a une petite au catalan, hein, vous pouvez faire ça aussi. » Et ça peut marcher dans plein de sens. Hein. Des filles qui parlent de mecs, des mecs qui parlent de mecs, des filles qui parlent de filles, chacun s'y retrouvera. Mm-hmm. Merci à Sophie pour l'envoi de ce podcast et le bonjour à toutes les femmes folles à la messe, comme le disait Rabelais. Bon carême à toutes et tous, Ramadan Mabrouk si c'est le cas, et méfie à la tentation, ouais. Espenché. Oui, pécho, c'est péché.
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1: Quel cocktail américain, c'est quoi ?
2: C'est un cocktail grillé avec une sauce américaine, tomate, échalote, une pointe de cognac, du vin blanc. C'est un peu relevé.
3: Un déca, hein ?
4: Pâté, jambon, c'est une oreillette, gruyère, chantal, rosier, jambon de pays.
5: Eh ben, tout ça, ça va aller dans la blanquette.
2: Bon appétit.
6: L'endroit est pittoresque. Voyage au centre d'un Paris méconnu. Il suffit de franchir une porte, rue du Faubourg Saint-Denis, toute proche de la cave épicerie Jules, se faufiler dans une longue arrière-cour et entrer dans un hangar d'un autre temps. À l'intérieur, un alambic à la Jules Verne. On pensait que fabriquer de l'alcool en plein Paris était proscrit depuis 1925. C'était sans compter sur la dextérité et l'obstination du Al Capone de Paname, Nicolas Jules.
7: J'ai voulu créer une distillerie à Paris. Parce que Paris, justement, c'était une sorte d'anti-terroir. On avait une terre vierge pour aller créer et tout l'écosystème d'influence, d'énergie créative qu'il y avait à Paris, de cette beauté comme ça qu'on pouvait exploiter. Alors c'est un très bel alambic Holstein qui vient du sud de l'Allemagne, près de la frontière suisse, et avec une partie qui est ce qu'on appelle un pot still, un petit alambic de pot qui donne quelque chose de généreux, de puissant. Et à droite, on a une colonne qui ressemble plutôt à un saxophone de distillation et qui peut prendre différentes tonalités en fonction des réglages qu'on lui soumet.
6: Nicolas Jules distille Mar de Bourgogne, Armagnac, gin et vodka. En 2024, il est approché par une bande d'amis de Montmartre. Ensemble, ils décident, en partant du Mar, des fameuses vignes de la Butte, d'élaborer un alcool qui titre à 25 degrés. La Montmartroise est née dans un flacon au joli design, en 70 centilitres 49 € ou en mini 20 centilitres 22 €. Entre finesse et puissance, on est séduit par les notes citronnées et de framboise de la liqueur. Au même titre que le Sacré-Cœur ou le Moulin Rouge, la Montmartroise devient le symbole de la Butte. Delphine Socha, présidente de l'entreprise.
8: À mon mari et moi, on s'est dit qu'il manquait quelque chose à Montmartre, un produit qui pouvait être l'identité du quartier. On vit au pied des vignes et ça faisait longtemps qu'on trouvait que c'était dommage qu'on jette le Mar, et puis on s'est dit qu'on pouvait en faire quelque chose de chouette, quelque chose de convivial. Et avec Nicolas, on a élaboré une recette, Nicolas, puis d'autres Montmartrois, une recette à partir de l'ADN des vignes.
6: Comment vous conseillez de boire la Montmartroise ?
8: Eh bien, vous pouvez la boire pure, avec de la glace ou avec du Schweppes pour en faire un spritz.
6: Que dire d'autre de la Montmartroise ? Rafraîchissante, peu sucrée, la puissance aromatique est là, c'est vraiment bon. Où trouver cette liqueur ? Sur la Butte Montmartre, bien sûr, et dans nos bistrots de Paris préférés.
7: Alors par exemple, il y a l'iconique Bar à Bulles, hein, le bar du Moulin Rouge à Montmartre. On a aussi le Nazir et le Saint-Jean qui sont vraiment des brasseries aussi pareilles de Le Pic où on retrouve cette vibration montmartroise. Et puis on a aussi des fans absolus comme le Gersan ou Bacave qui sont, où là leur clientèle sont devenus des Montmartrois de cœur, hein, puisqu'ils ont vraiment, c'est des endroits où la Montmartroise est consommée vraiment de manière assez systématique, quoi.
6: Et la Montmartroise est en vente également dans les caves épicerie fine Jules, dont le navire amiral se trouve au 54 rue du Faubourg Saint-Denis, dans le 10e arrondissement. Et là, c'est le paradis des gourmands.
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9: Le bâtiment rondouillard au toit de chaume de l'ancien Courtepaille à Cussy-les-Forges a pourtant bien failli disparaître. Ce restaurant grill, dont le néon rouge a éclairé pendant des années l'entrée de ce village de la Vallonnée, a accueilli pendant plusieurs décennies les vacanciers en voiture qui descendaient dans le sud ou rentraient chez eux par l'ancienne Nationale 6.
10: Pas moyen d'avancer. Qu'est-ce qu'ils font devant aussi ? Et l'autre Thierry, il n'y a vraiment pas de quoi. Ah, ils sont en panne par-dessus le marché, c'était bien la peine de nous doubler tout à l'heure. si j'avais su, je serais jamais parti en vacances.
9: Le Courtepaille de Cussy-les-Forges a même une histoire particulière. Construit en 1964, c'était le deuxième établissement de la célèbre chaîne, devenu au fil du temps le plus ancien encore debout en France. Dans une archive de 2020, André Leroy, qui en a été le directeur pendant 30 ans, se souvient d'une salle de resto restée dans son jus.
3: Elle est d'origine avec ses rideaux verts, ses banquettes. Tout est resté dans son jus comme elle a été faite en 64. C'est magnifique avec ses vieilles tables, ses vieilles chaises, ses briques, la cheminée qui n'est pas la même, les banquettes vertes, des lanternes, c'est vraiment joli.
9: Ce décor authentique a même vu défiler des vedettes des années 70 sur la route de leur tournée, comme Michel Thor ou Claude François. Puis le rideau est tombé en 2020. Le restaurant a fermé et le bâtiment est resté 5 ans à l'abandon. La belle histoire, c'est qu'il a été repris il y a un peu plus d'un an par Christopher Bertrand, un ancien serveur de la chaîne.
11: J'ai démarré chez Courtepaille, j'avais 16 ans. Je travaillais à Courtepaille d'Apoigny, donc en faisant des études pour exercer le métier de tailleur de pierre. Donc ouais, rien à voir du tout. Et je suis revenu chez Courtepaille à Cussy-les-Forges. Les choses, parfois, vous savez, vous avez des opportunités dans la vie, il y a des petits clins d'œil, des petites choses.
9: Sous son impulsion, Courtepaille est devenu Courtepatte, un magasin spécialisé pour animaux. Une nouvelle enseigne qui vient de fêter ses 1 an d'existence. Le lieu a changé d'activité, mais il n'a pas perdu son âme. La preuve, toutes les semaines, des automobilistes s'arrêtent encore. Pensant venir manger, ils grimpent le petit escalier jusqu'à la porte avant de réaliser que les grillades ont laissé place aux croquettes pour chiens.
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12: Nicolas Dangle, gérant de l'entreprise Rêve en Van basée à Nexon.
13: Les Limousins sont formidables. Stéphane Pigato.
12: Ma première formation qui a été un DUT génie civil à Aigleton, en fait, ça a été un peu le tremplin et ça m'a boosté et motivé pour continuer dans ce sens-là. C'était plutôt le BTP et notamment les travaux publics. L'envie d'aller sur le terrain, de faire du chantier, voilà, des projets de construction.
14: Les études se poursuivent, vous passez vos diplômes, ensuite les jobs arrivent, donc là dans le BTP toujours.
12: Dans le BTP tout de suite pendant 7 ans, 2 ans dans le Cantal et 5 ans sur la région bordelaise. Conducteur de travaux, donc c'est-à-dire que j'avais en gestion plusieurs équipes de travaux. Que ce soit de l'assainissement, du terrassement, des réseaux d'eau, des travaux routiers, gestion d'équipe on va dire. Entre 30 et 40 personnes, voilà, suivant le pic d'activité un peu de l'entreprise.
14: À cette époque-là, vous êtes plutôt heureux, bien dans votre boulot, bien dans votre vie, vous faites ce que vous aimez depuis tout petit.
12: Exactement, je fais ce que j'aime. Mais avec le temps, l'amplitude horaire

0: On l'aménage nous-mêmes, c'est-à-dire que la journée on bosse et le soir dans l'exploitation on garde quelques outils, quelques palettes et puis on bricole un bout de meuble, un bout de plan de travail pour faire un semblant de cuisine et puis voilà, c'est très sommaire mais ça fait notre premier van aménagé on va dire.
1: Donc là vous faites le tour de la Nouvelle-Zélande, vous visitez, vous profitez et puis quand même dans votre tête, vous vous dites revenir en France, repartir sur les chantiers, j'ai plus envie quoi.
0: Moins d'envie, enfin, surtout l'envie de changer et de faire autre chose. 3 mois sur la route avec notre petit camion, allez, on va rentrer en Limousin et pourquoi pas lancer cette activité.
1: Et là directement en rentrant, c'est-à-dire que vous savez avec votre compagne que vous allez rentrer en France et que c'est ça que vous allez faire ?
0: L'idée, ouais, elle est concrète. Quand on atterrit en France, à l'été 2019, je sais que objectif début 2020, c'est de lancer une boîte d'aménagement de camions. Et janvier 2020, donc 6 mois après, création de l'entreprise Rêve en Van.
1: 3 mois après, c'est le Covid, c'est le confinement. Qu'est-ce qui se passe dans votre tête à ce moment-là ? Vous réagissez comment ?
0: À l'instant T, il y a forcément un moment de doute. Hein. Et puis en fait, avec le temps, confiné, donc création du site internet, se lancer sur les réseaux sociaux, aménager l'atelier.
1: Et c'est quoi de ce dont vous êtes le plus fier dans tout ce parcours ?
0: J'avais un bon train de vie, j'avais un salaire correct, une voiture de fonction, etc. Enfin voilà, tout allait bien. Il y a des personnes qui n'y ont pas cru, qui m'ont dit non mais tu vas te planter. Aujourd'hui de leur dire si d'un prêt que je suis toujours là, je suis toujours en vie et que je m'éclate dans ce que je fais, je pense que c'est une petite fierté, ouais.
1: Voilà, mais le van ce sera jusqu'au bout de votre vie.
0: Ah ouais, bon, on va essayer. Ouais. Après, peut-être que si on se revoit dans 10 ans, je serai sur autre chose, mais en tout cas pour l'instant je vais y rester, ouais.
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3: Bonjour Serge Papagali.
4: Oh monsieur Thomas, que faites-vous là? Si en fait c'est votre boulot, vous êtes là.
3: Vous êtes là.
4: Puis je pense, depuis minuit vous avez
3: pas quitté. Au moins ça.
4: Dauphinoise, bien le bonjour également. Alors aujourd'hui, allons chez les Dolomoises et les Dolomois dans la bonne ville donc de Dolomieux. Il doit y avoir des amoureux parce que c'est la Saint-Valentin aujourd'hui.
3: Oui.
4: Les amoureux pendant tout le Dauphiné, on est tous amoureux. Ça tombe bien parce que ce soir, moi j'y joue justement à Dolomieux. Oui, donc moi j'y suis vraiment en chair et en os. Plus en chair qu'en os d'ailleurs, enfin, c'est autre chose. Dolomieux, la commune natale de... Alors, prenez des notes. Prenez des notes, les gars. La commune natale de Déodat Grattet de Dolomieux.
3: Rien que ça.
4: Déjà, un gars qui se prénomme Déodat, chapeau bas. Je crois même que la Saint-Déodat n'existe pas, à mon avis. Bon, c'est vous dire, hein, moi. Mais bravo à ce géologue célèbre qui a découvert la Dolomie et laissé son nom au massif des Dolomites en Italie. Je suis sûr que vous n'êtes même pas 4 à le savoir, ça. Maintenant, vous serez des millions, parce que vous êtes des millions à nous écouter. Bon. C'est ça aussi, ici, Isère, le savoir à portée d'oreille, bien sûr. Je continue. La Dolomie est une roche sédimentaire carbonatée. Bon, d'accord, j'arrête. J'en vois deux qui roupillent, monsieur Thomas. Non, il rigole, ça va, bon. N'empêche, ça fait plaisir de savoir que le nom Dolomieux a un rapport avec les Dolomites dauphinoises, celle-là, bien sûr. Nous sommes bien sûr...
3: Quand même.
4: Ah ben oui, quand même. Nous sommes sur les terres froides iséroises. Les fameuses terres froides, vous savez, qui n'existent pas vraiment. En fait, puisque personne n'accepte de reconnaître qu'il habite bien dans cette terre pas chaude. Moi, j'y ai tourné beaucoup, mais là, la réponse est toujours « Non, mais les terres froides, non !»
3: C'est plus loin.
4: Ça commence plus loin. Après le ruisseau. Mais je m'en fiche, moi j'aime bien tous les Dauphinois, même celles et ceux qui sont au pôle Nord. Attention, j'ai pas dit le Groenland, hein, parce que oulala...
3: Oula, oui, attention.
4: Oulala,
3: en ce moment...
4: Ouais. Laissons tomber, si Trump s'intéresse aux Dauphinés, on est foutus. Non. Pas d'iceberg à Dolomieux. Mais en revanche, dans le secteur de l'étang, un ruisseau qui s'appelle le Pissou. Ah bon, ça va, ouais, mais ça va prêter à rire, bien sûr, on va éviter
3: ah bah
4: de se
3: voilà.
4: Ne nous moquons pas. Le Pissou passe donc à côté de Dolomieux, et on y trouve, écoutez-moi bien, une espèce protégée, mais oui madame, mais oui monsieur, l'écrevisse à patte blanche, qui peut donc aller où elle veut, puisqu'elle peut la montrer.
3: Ah bah oui.
4: Sa patte blanche. Elle a même plusieurs, quand elle peut aller où elle veut, en fait. Tout ça se passe en Dauphiné, et dans le Pissou, qui n'est pas un très, très grand comme ruisseau, hein. C'est juste, un petit Pissou.
3: Oh
4: non,
3: là
4: mais
3: là.
4: J'ai pas pu. Non, mais je me suis dit, je la fais pas, puis j'ai dit, si, il faut que je la casse, parce que c'est un
3: ruisseau. Vous allez la garder pour ce soir, celle-là, Serge.
4: Un petit Pissou, mais ce soir, je vais peut-être le refaire. Tiens, pendant que j'y pense, en parenthèse, demain, 15 février, après notre départ, hein, aura lieu une vente au boudin dans les Halles. Aucun rapport avec notre venue, parce que c'est un pur hasard, pour ça que j'ai bien précisé, après notre départ. Hein. Bon, j'embrasse tous les Dolomoises et les Dolomois, même celles et ceux qui ne viendront pas nous voir ce soir. Moi, je suis comme ça, moi. Moi, j'embrasse tout le dos. Finnois, tous les Dauphinois qui existent, parce que dans le coin, bien sûr, vous le savez,
3: on n'est pas des quand même.
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5: Il y a des coins de chez vous, vous vous y baladeriez il y a 90 ans, vous les reconnaissez.

0: criez pas, parce que la ville est en perpétuelle évolution. Et puis, il faut dire que la Seconde Guerre mondiale, par chez nous, elle a un peu chamboulé certains de nos jolis coins. Eric, le gars que je vais vous présenter, il est à la fois amoureux du passé et du présent.
1: C'est toi ?
0: On a rendez-vous au Parvis, le bistrot de la rue du Maréchal Foch.
2: Ça va, Eric ?
1: Ça va, merci. Et toi ?
2: Il y a de la vie, hein, aujourd'hui.
1: Il y a de la vie, et oui, il fait beau, c'est magnifique, c'est une belle ville.
0: Le Parvis a installé des eaux de téléphérique sur le trottoir.
2: Ah.
0: On s'y installe pour boire un coup.
2: C'est bien, là.
1: Ça devrait être pas mal.
0: On va pas y rester bien longtemps.
2: Bah, on va peut-être faire un petit tour à un moment, tu montres un coin ou deux, non ?
1: Ouais, c'est ça, ouais.
0: Ah, voilà le serveur.
2: Si tu veux, toi ?
1: Un diabolomante, s'il vous plaît.
0: Et toi ?
2: Qu'est-ce que vous avez avec des bulles ?
1: Du champagne.
0: Ce sera une limonade, s'il vous plaît.
2: Légère, voilà.
0: Son truc à Eric, c'est l'histoire.
1: Ça m'a toujours un peu passionné. Alors, je me suis d'abord intéressé à ma généalogie, qui m'a ouvert l'esprit sur l'histoire en général et sur l'histoire locale, pour le coup, parce qu'on recherche un peu ses origines et donc sa propre histoire. Et je suis tombé sur une photo de Louviers ancienne. Je me suis dit, mince, ce serait pas mal de faire un parallèle entre la nouvelle et l'ancienne.
0: Ah bah, v'là nos verres.
2: Merci, Mathieu.
1: Merci à vous.
0: Donc, voilà ce qu'il fait, Eric. Il trouve de vieilles photos de Louviers et il les refait avec le point de vue d'aujourd'hui. Puis il les poste et les commente sur Insta et Facebook, ce qui lui permet
1: de se rattacher à l'histoire, se dire que mince, il y avait ça là il n'y a pas longtemps, et le fait de me remettre dans les mêmes conditions, dans le même plan de vue, ça me donne un peu cette impression de toucher du doigt ce qui a été créé, ce qui a été fait, et ce qui malheureusement est beaucoup détruit ou ce qui a changé, forcément.
0: Mathieu vient nous rendre la monnaie.
2: Merci Mathieu.
0: Donc Eric refait aujourd'hui des photos prises hier.
1: Voilà, s'il faut, je ramène un escabeau parce que une photo a été prise, par exemple, le premier étage d'un bâtiment qui n'existe plus, et ben je viens avec mon escabeau parce que j'aime bien vraiment me remettre exactement dans les mêmes conditions. C'est mon petit kiff à moi, hein, bien sûr, mais pour le coup, j'ai commencé à le partager, et puis fil en aiguille, je crois que ça a plu aux gens.
2: Tu ne te contentes pas d'exposer des photos comme ça, tu expliques, tu racontes des histoires autour de ça.
1: Alors effectivement, j'explique et je raconte des histoires, mais je ne suis pas historien, je le dis, hein, je prends ce qui a déjà été fait par des historiens, et je source en fait mes données comme ça.
0: Allez. Allons faire un petit tour.
1: Donc là, on arrive dans une rue, la rue du Matré, qui est une rue très très très connue et très ancienne de Louviers, au carrefour en fait de la rue du Marché aux Œufs et la rue du Matré, et à cet endroit-là, il y avait un vieux manoir qui datait du XVIe siècle environ.
2: Il y avait un manoir ici ?
1: Un manoir, oui. Ça a été édifié par les archevêques de Rouen, si je ne dis pas de bêtises.
2: À la place du restaurant japonais ?
1: C'est ça, ça empiétait sur le restaurant et un peu sur la rue.
2: Alors là, quand tu fais la photo avant, après, il faut avoir de l'imagination pour arriver à faire connecter les deux photos, quoi. Tu l'as faite, cette photo-là ?
1: Oui, oui, je l'ai faite.
0: Changement de décor ?
1: On est cette fois sur la place du Parvis, là où on était tout à l'heure, avec un autre restaurant qui était très connu aussi, l'hôtel du Mouton d'Argent, dans lequel Victor Hugo est venu passer une nuit.
0: Nous voilà sur la place du marché.
2: C'était couvert ici.
1: Exactement, il y avait une halle en fait, mais qui était deux fois plus petite que celle qui est actuellement. Là aussi, c'était un très très bel endroit, très apprécié de tous les commerçants, puisqu'ils avaient l'obligation de venir faire leur étal chaque samedi matin.
0: Pour voir les photos d'Eric, vous tapez Louviers avant-après sur Insta ou Facebook.
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4: La chanson que je ferais, ça serait pour rendre heureux ma famille. Et ça dirait que je t'aime. J'aimerais pas que vous vous séparez ou que ce soit dommage que vous êtes plus là pour nous faire des câlins, des bisous et voilà.
5: Moi, si je devrais choisir une chanson pour ma mère, ça serait « Elle a les yeux revolvers ». ».

0: moi, ça serait une chanson qui s'appelle Ensemble, qu'on a créée avec un animateur où ça parle de l'amitié.
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1: Printemps 1907, le midi viticole se soulève. À l'origine de la révolte des vieux. Surproduction, concurrence de l'Algérie, vins frelatés, coupés ou chaptalisés, prix qui s'effondre, les vignerons n'en peuvent plus. C'est dans l'Aude que le mouvement se structure, dans le village d'Argelières, sous Marcelin Albert est viticulteur et cavetier. Avec des vignerons du Minervois, il crée le comité de défense viticole qui organise la toute première manifestation.
2: Hey, au vin artificiel, vive le vin naturel.
1: Le 11 mars 1907, ils sont 87 derrière lui. Quelques jours plus tard, les voilà 300 à Salel d'Aude. Le comité décide alors de faire un meeting chaque semaine dans une commune différente. Marcelin Albert est un orateur qui galvanise la foule. Ils sont 600 à manifester à Bise-Minervois le 31 mars, 1000 à Ouveillon le 7 avril, 5000 à Coursan le 14 avril, puis 10000 à Capestan, 25000 à Lézignan, 80000 à Narbonne où le maire Ernest Féroul s'engage à son tour, 150000 à Béziers où ont lieu de nombreux incidents, 180000 à Perpignan, 200000 à Carcassonne, 250000 à Nîmes le 2 juin et dit-on entre 600 et 800000 manifestants à Montpellier le 9 juin 1907. Côté des vignerons, commerçants, ouvriers, employés, on estime qu'un languedocien sur deux était sur la comédie ce jour-là. Une marée humaine. L'évêque de Montpellier fait même ouvrir les portes de la cathédrale et des églises pour que les gens y trouvent refuge. Malgré la démission de près de 400 maires, des débats houleux à l'Assemblée nationale, l'État fait la sourde oreille. Face à la menace d'insurrection, Clémenceau, président du Conseil, envoie l'armée à Narbonne. Bilan, 6 morts et 33 blessés. Mais le soir du 20 juin, les soldats du 17e régiment d'infanterie se mutinent et refusent de tirer sur les manifestants sous les acclamations des Biterrois. Clémenceau n'a alors plus le choix. Il accepte de rencontrer Marcelin Albert et lui promet de porter une loi anti-fraude en échange du retour au calme. Mais le tigre, malin, glisse au leader de la contestation un billet de 100 francs pour prendre le train pour rentrer dans le sud. Et s'empresse de le raconter à la presse. Cette obole humiliante qu'Albert a eu la maladresse d'accepter lui vaudra d'être conspué par les siens, accusé de s'être laissé acheter. La loi protégeant le vin naturel contre les vins trafiqués est adoptée, les viticulteurs sont exonérés d'impôts sur les 3 années passées, les émeutiers sont amnistiés. Quant à celui qui avait rassemblé tout un peuple qui voulait vivre du travail de sa terre, Marcelin Albert, héros déchu, il s'exilera pour plusieurs années en Algérie.
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3: C'est l'heure de vous écouter, le rendez-vous des authentiques azuréens. Et aujourd'hui, c'est un jeune garçon de 19 ans de Beaulieu-sur-Mer. 5 mois après un gros accident duquel il est sorti amputé d'un bras, il a repris la compétition de son sport de prédilection, c'est-à-dire la voile. Il ne compte pas s'arrêter là. Il s'appelle Nathan et son histoire, il l'a raconté à Alias et Gaoula. Il se décrit d'abord en 3 mots. Écoutez.
4: Résilient, têtu, je suis très têtu. Je dirais que je suis drôle. J'espère que je suis drôle en tout cas. Je me dis que j'aurais pu y passer. J'aurais pu être tétraplégique, paraplégique. Et finalement, en fait, un bras, c'est pas grand-chose. Voilà, je décide de sauter sous un train en rentrant chez moi après les cours. Mon pronostic vital était engagé toute la soirée. Moi, j'ai eu de beaucoup de chance finalement. Je suis pas passé loin d'y passer, mais j'ai eu de la chance. Les deux images que j'ai, c'est le train qui m'est boué avec ses phares avant de me percuter. Et ensuite, moi, sous le train, parce que du coup, le train s'est arrêté une fois que j'étais dessous, en train de crier de douleur et avec les secours qui essayaient de me sortir de là. C'est les images que j'ai. Après, je sais pas si elles sont réelles, mais en tout cas, c'est les images que j'ai depuis.
5: Vous étiez passionné de sport avant cet accident et ça a décuplé, j'ai l'impression, en tous les cas, cette envie de faire quelque chose de ce sport.
4: Cette passion de la voile, c'est ce qui m'a permis de me relever en fait, après mon accident. En fait, je me suis dit que si j'ai eu la chance de rester en vie et que si j'étais en vie ce soir-là, c'était pour une raison. Donc il fallait que j'en fasse quelque chose quoi, et je me suis tourné vers la voile. C'était ce que j'aimais. Quoi. De vivre des choses difficiles, forcément, ça renforce le mental. En tout cas, j'essaye juste d'être le mieux possible. Quoi, et je ne sais pas si je suis mature. En tout cas, moi je suis content de ce que je suis aujourd'hui, de ce que j'ai fait après cet accident.
5: Alors justement, est-ce qu'on se sent pas un peu porte-drapeau? Il y a un message, vous, derrière ce parcours qui est le vôtre, ce côté oui, j'ai perdu un bras, j'ai que 19 ans, mais je suis plein d'envie et je vais pas m'arrêter.
4: Pour tous ceux qui ont des doutes, à qui on a dit que c'était impossible leur projet, voilà, qui ont eu des moments difficiles dans leur vie, pour montrer que c'est possible, que la vie elle est belle, elle est courte et qu'on doit réaliser nos rêves et on a le droit de réaliser nos rêves et on n'est pas trop jeune, pas trop vieux, en fait, on est qui on est. Et aujourd'hui, si j'ai un regret, c'est pas de plus avoir de bras ou j'aimerais revenir comme avant, pas du tout. Moi aujourd'hui mon regret c'est d'avoir fait du mal aux gens qui m'entourent, que ce soit mes proches ou pas d'ailleurs, ceux qui étaient présents en gare ce jour-là, que j'ai peut-être traumatisé, le cheminot notamment je pense. Si je devais avoir un regret en tout cas c'est celui-là. J'ai envoyé une lettre pour m'excuser, pour lui dire que j'allais bien, parce que c'est vrai qu'après ils ont pas de retour, ils savent pas si je suis vivant ou pas. Enfin il a rien demandé, lui il a son travail comme tous les jours et percute un gamin de 15 ans donc ouais.
5: Qu'est-ce que ça a changé dans votre vie ce soir de 2022, Nathan ?
4: Maintenant j'ai goût à la vie quoi, j'aime vivre et je suis content d'être là et je profite de chaque instant parce que je sais que tout peut s'arrêter du jour au lendemain. On peut avoir des moments difficiles dans notre vie. Enfin la solution elle n'est pas de partir, la solution justement elle est de se relever et juste croyez en vous quoi. Personne ne le fera à votre place. Moi on m'a beaucoup dit que c'est impossible ce que je faisais, même après mon accident d'aller au championnat de France, mais en fait juste j'ai cru en moi, j'ai préféré écouter personne et j'ai bien fait. La vie elle est belle et vous êtes plus capable que ce que vous pensez.
5: Le prochain gros objectif pour vous, Nathan, c'est lequel ?
4: Là, à court terme, ça serait la qualification de la course, qui je vais faire sûrement en mai-juin. On doit partir en solitaire pendant 10 jours autour de la Méditerranée. Je dirais qu'à moyen terme, ça serait la course. Du coup, la Mini Transat 2027, ça serait mon objectif à moyen terme. L'objectif ultime, ça serait de faire le Vendée Globe. J'en rêve depuis que j'ai 6 ans, donc un jour, j'y serai.
3: Et Nathan Mesiano qui donne rendez-vous ce soir pour une vente aux enchères caritative pour l'aider à financer l'achat de son bateau qui va permettre de participer à cette compétition. Rendez-vous à 18h au casino de Beaulieu-sur-Mer.
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6: Victor Hugo est venu à Reims à plusieurs reprises et notamment lors du sacre de Charles X le 29 mai 1825. Charles X qui a succédé à son frère Louis XVIII quelques mois plus tôt en octobre 1824. Depuis 10 ans en fait, les Bourbons ont retrouvé le trône après la chute de Napoléon et l'entrée dans la période dite de la Restauration. Louis XVIII n'avait pas souhaité renouer avec la tradition du sacre. La Révolution restait présente dans les esprits puis sa santé fragile rendait une longue cérémonie difficile pour lui. Charles X, lui, choisit l'option inverse. Le souverain entend affirmer la légitimité monarchique par un retour aux rites ancestraux. La cathédrale Notre-Dame de Reims accueille la cérémonie et c'est une véritable parade en ville. Un cortège royal avec bannières, soldats, les dignitaires du royaume et les membres de la famille royale qui composent donc cette procession spectaculaire. Parmi les invités figure un jeune écrivain de 23 ans, Victor Hugo. Et il est invité officiellement à cet événement car il ne cache pas son penchant royaliste. Mais je n'ai pas dupe, hein. S'il est convié au sacre royal, c'est pour en écrire tout le bien qu'il en pense. Le roi a demandé si j'étais ici. Je suis effrayé de ce qu'ils attendent de moi, précise-t-il à sa femme Adèle dans une lettre. Il en profite tout de même pour faire un peu de tourisme. Et comme tout écrivain qui se respecte, il observe et prend des notes. Il passe notamment rue de Venise et tombe sur une jeune femme dans une cour de la rue Folpen. C'est une gitane qui danse. Il poursuit sa balade dans le quartier Saint-Remy et s'arrête devant la basilique pour en faire la découverte. Il croise un petit homme d'une trentaine d'années. Il est bossu. C'est en fait le sonneur de cloche de la basilique. Tout cela inspire Victor Hugo pour l'écriture des personnages principaux de son roman Notre-Dame de Paris, publié en 1831. Le bossu sera Quasimodo et la gitane devient bohémienne sous le nom d'Esmeralda. Les héros de Notre-Dame de Paris, imaginés à Reims, c'est l'un des trésors de Champagne-Ardenne.
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1: Bonjour, je suis Julie Serrano, nîmoise. Ma passion, du coup, c'est le flamenco et j'ai la grande chance d'en faire un métier passion. Le flamenco, c'est un art de vivre, c'est vraiment tout ce qui nous permet de vivre au quotidien. On respire flamenco, on se lève flamenco. C'est vraiment toute une ambiance qui nous suit dans nos journées. Je me lève, j'écoute du flamenco, je me couche avec du flamenco en tête. Une mélodie de pas que je me dis, attends, je pourrais faire ça, ça ferait bien. Et du coup, le lendemain, on se réveille, on a toujours cette mélodie, en pantoufle, on fait ça. Et encore plus quand on est avec Tata à table, c'est vraiment tout le temps ça. Entre deux plats, on fait des palmas, c'est tout le temps. Patata, du coup, Christine Serrano, une danseuse emblématique de Nîmes. J'ai commencé les cours avec elle, quand j'avais 4-5 ans. On m'a mis au cours avec Tata, comme dans la marmite. Et au fur et à mesure, ça grandit, la passion. Au début, on est là parce que c'est Tata. Et après, ça nous plaît de plus en plus. Et c'est pour ça que je suis partie à l'étranger faire des études à la base, où j'ai pris des cours de danse en même temps là-bas. Et après, j'y suis partie réellement un an et demi à Séville, juste pour prendre des cours de danse.
2: Le flamenco, c'est une discipline qui est très traditionnelle, qui a ses codes, mais j'imagine que chaque danseuse se l'approprie. Mmh. Qu'est-ce qui se passe en vous quand vous dansez? Qu'est-ce qui s'exprime dans votre corps?
1: C'est vrai que la danse, j'ai l'impression en tout cas d'être le seul moment où je suis vraiment moi, où il n'y a pas de filtre, il n'y a pas de masque et j'ai le droit d'être vulnérable, moi et mes émotions. Parce que le flamenco, c'est surtout ça, c'est surtout transmettre des émotions. Et c'est vrai que la société d'aujourd'hui, elle nous empêche un petit peu de vraiment les vivre à cœur ouvert. Et la danse, ça permet ça. Le flamenco, en tout cas, il nous permet vraiment de libérer qui on est vraiment, sans avoir à se cacher. Voilà, la danse, ça me rapporte de la joie de vivre et aussi cet espace de j'ai le droit d'être triste et j'ai le droit d'être en colère. Cet art, il mérite d'être connu au fin fond de toutes les planètes.
3: Olé!
1: Olé!
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4: Je vous emmène dans un salon de thé andouillé qui a ouvert ses portes il y a quelques mois, c'était l'été dernier, ça s'appelle Au coin de la tasse, un lieu tenu par Marie-Annick Vicard Coapé. Et comme dans tout bon salon de thé, on peut aussi boire du café, ça tombe bien, Marie-Annick m'en offre un. Bon, merci pour le petit café, Marie-Annick.
5: De rien, avec plaisir.
4: Oui, parce que vous aussi, vous buvez un café, oui. Vous ne buvez pas de thé, alors?
5: Je bois les deux.
4: Quand on vend les deux, c'est bien de connaître les deux.
5: Exactement.
4: Pourquoi vous avez créé ce lieu?
5: Parce que j'avais envie d'ouvrir un salon thé depuis des années. Pour moi, la commune d'Andouillé, ça a été une opportunité. Je suis arrivée sur la commune il y a 2 ans. Et je voulais monter un lieu différent, qui me ressemble, et dans lequel on pouvait accueillir des ateliers, où ce soit aussi un lieu de rencontre intergénérationnelle.
4: Mais vous aviez déjà tenu un commerce avant?
5: J'ai été libraire pendant 10 ans.
4: Je propose qu'on se lève, Marie-Annick. Comme ça, on va pouvoir aller faire le tour de ce salon de thé. Bon, c'est pas si grand que ça, mais il y a quand même plusieurs pièces. Là, on est dans la pièce principale. C'est là où vous proposez le thé, les cafés, il y a quelques gâteaux. C'est vous qui avez fait la décoration de ce lieu, parce que c'est très très joli.
5: Merci beaucoup. Oui, c'est moi. Donc, toutes les tables et les chaises, ça a été chiné dans les différentes recycleries Emmaüs de la Mayenne. Le buffet qui me sert à présenter les cafés, je l'ai acheté chez une dame sur Andouillé aussi. Donc, meuble 100% local.
4: Il y a aussi un coin librairie. Et puis, nous entrons dans l'autre pièce de ce salon de thé où je continue à parler de décoration avec Marie-Annick. Je vois qu'il y a des photos d'Andouillé, de vieilles cartes postales. Je ne sais pas si on voit d'ailleurs votre commerce sur ces cartes postales.
5: Alors, on voit le bâtiment, effectivement, sur toutes les cartes postales, puisque fin 19e, début 20e, le bâtiment accueillait donc un hôtel, le Lion d'Or. qui ensuite est devenu dans les années 50-60 La Poste, avant d'être le cabinet notarial dans les années 90 et donc depuis la fin de l'été, un salon de thé.
4: Et c'est dans cette petite salle du salon de thé que sont régulièrement proposés des ateliers, alors ça peut être des ateliers d'écriture, de dessin. Je retourne ensuite dans la salle principale où sur le comptoir j'observe de très très beaux gâteaux.
5: Je travaille avec la boulangerie d'Andouillé qui est la tendresse, qui me prépare cakes et tartes. Et moi de mon côté je fais le cheesecake et je fais des scones. Donc des scones c'est des petits pains anglais.
4: Bah, moi je vous prendrais bien un petit bout de gâteau alors avant de partir. C'est cheesecake, vous faites le cheesecake?
5: Moi je fais le cheesecake, oui, je sers ça.
4: Marie-Annick, avant que vous alliez me préparer l'assiette avec du cheesecake, je vois quand même qu'il y a un nain au niveau de la caisse de votre salon de thé.
5: Oui, c'est un nain que m'a offert une amie pour l'inauguration et j'ai trouvé qu'il avait toute sa place dans la décoration du salon de thé.
4: Mais je pensais que c'était un endroit où, vous savez, comme le petit cochon, on peut mettre sa pièce, mais non, il y a pas, vous n'avez pas prévu ça.
5: Si, mais c'est pas le nain.
4: Ah, c'est pas dans le nain. Ah oui, c'est à côté, on peut mettre une petite pièce.
5: Exactement.
4: Mais attendez, c'est quoi ça?
5: Ça, c'est un personnage des films Ghibli, Voyage de Chihiro.
4: Ça fait du bruit ?
5: Oui, tout à fait.
4: Mais c'est trop génial ! Il fait un petit rototo à la fin.
5: Exactement, c'est parce qu'il a bien digéré le pourboire.
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6: Je suis sûr qu'il vous arrive dans la vie de ne pas être en forme et même d'être carrément chafouin, sans raison précise. Et là, ma grand-mère vous aurait dit « je sais pas ce que j'ai, mais je baquillerai comme nombre ». Ça veut dire que je suis tellement de mauvaise humeur que je me disputerai avec mon reflet. J'ai pas toujours tout expliqué non plus, hein, c'est vrai. Hein, et puis c'est pas le jour, je vous préviens, je suis pas d'humeur. Et puis ça m'énerve et je sais pas ce que j'ai, de toute façon tout m'énerve. Ah, il y a jamais rien qui va, vous voyez ? C'est ça. Et pour illustrer mon propos, là, vous êtes dans un estaminet, tranquille, en famille, et la serveuse n'est pas des plus aimables. Ça arrive. Et avant de partir, vous entendez le patron lui dire « Tu vas faire fuir les clients en force de faire un nez comme une bottine !» Ne paniquez pas, Wikizef est là pour vous aider. Le sens profond de cette phrase est évident. C'est la forme qui est troublante. Parce qu'une bottine, c'est fait pour aller sur les pieds. Et quelquefois, des précautions olfactives vous empêchent de les approcher de votre nez. Alors, comment est-ce possible ?
3: Traduction.
6: Eh bien, prenons notre serveuse, ce joli estaminet des Flandres, voyez, avec des assiettes pendues aux poutres et des fleurs de houblon qui pendoulent. Imaginez à cette serveuse son visage, que si elle sourit, elle serait plus jolie. Sourire de mai, rendez-moi ma jeunesse, comme on dit. Ensuite, vous prenez une bottine à bourron, comme au temps où la mode était de mettre des Rangers de GI. Vous pliez la bottine, ça fait quoi ? Des fronces. Bah, faites pareil avec votre nez. Voyez, ça fait des fronces, et vous avez un nez comme une bottine. Et on dirait que vous faites la gueule. Enfin, moi, je dis ça. Je dis rien. D'ailleurs, j'arrête.
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1: Timéo, le chasseur.
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1: Révélé par The Voice Kids, Timéo Béas est un jeune chanteur originaire de Cran. L'interprète de Canaillou a aussi su séduire les studios Disney en prêtant sa voix au personnage de Mufasa, le roi lion.
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1: Pour l'un de ses enregistrements, il rend hommage à Michel Delpech.

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3: Ai-je encore besoin de le présenter? Arnaud Fromage est avec nous, bonjour Arnaud.
4: Bonjour, bonjour.
3: Pour votre nécessaire minute comtoise, Arnaud, il y a quelques temps, vous nous avez expliqué pourquoi l'emblème de la Franche-Comté était un lion.
4: Mais je ne suis pas allé au bout du raisonnement. Pour rappel, la Franche-Comté adopte le lion vers 1278-79 quand le comte de Bourgogne, Othon IV, décide de se rapprocher du royaume de France. Il décide pour cela d'adopter le lion, le roi des animaux et symbole de la monarchie française. La Franche-Comté n'est d'ailleurs pas la seule région à arborer cet animal que l'on retrouve aussi sur les armoiries de la Normandie ou en Aquitaine et qui est tout autant le symbole de Belfort que de la ville de Lyon parce que oui, il y a une logique là-dedans. Mais voilà, maintenant qu'on a dit ça, reste une question. Pourquoi le lion, qui n'est pas le plus imposant des animaux et qui, soit dit en passant, est une sacrée grosse feignasse, a-t-il pu devenir le roi des animaux et pas la baleine bleue ou le chinchilla?
3: Bon, déjà, ce n'est pas le cas partout, hein.
4: C'est vrai. En Asie, c'est plus souvent l'éléphant ou le tigre qui sont considérés comme les rois des animaux. En Amérique, c'est l'aigle qui règne aux côtés de l'ours, du jaguar ou du puma. En Afrique, le rhinocéros et le léopard sont aussi dans la place aux côtés, c'est vrai, du roi lion. Et en Europe, eh bien avant le lion, c'était l'ours qui était considéré comme le roi des animaux, mais tout va changer au Moyen-Âge. En gros,